0: voiture, aux gens qui habitent à côté.
1: Bah moi, je sais pas, mais il y a monsieur le maire, dans son prénom, il y a le maire. Bah, il y a la mère. Du coup, bah moi, du coup, je pense que c'est Ali.
2: Ah, tu penses que monsieur le maire est le propriétaire de la mer?
1: Oui.
2: Et comment on appelle les habitants de la mer?
1: C'est ceux qui habitent dans les îles.
2: Et est-ce que vous savez combien elle mesure, la mer? Est-ce que vous savez jusqu'où ça peut descendre?
1: 60 mètres.
0: 3 kilomètres.
3: 100 mètres.
2: Quels sont les animaux qui vivent tout dans le fond, tout dans le fond, tout dans le fond de la mer?
1: Une raie.
0: Une pieuvre.
1: Une tortue.
0: Les étoiles de mer.
1: Les corails.
0: Les requins.
1: Les poissons.
4: Et avec Sophie?
5: Oui.
4: Ce sera tout?
5: Non.
4: Ce sera tout?
5: Non.
4: Ce sera tout?
5: Non.
2: Comment ils font pour voir?
1: Ils ont une vision plus adaptée dans l'eau.
3: Ils ont des gros yeux.
2: Mais des fois, il fait vraiment très nuit. Hein, vous avez vu des images des fois?
1: Non, parce qu'en fait, il y a des poissons qu'ils ont une antenne où il y a une petite boule qui fait de la lumière.
2: Mais ils n'en ont pas tous. Alors comment ils font les autres, ceux qui n'ont pas de lampe?
1: Ils s'approchent d'eux et du coup, ils voient.
2: Tu penses qu'en fait, il y en a qui ont des lampes et ceux qui veulent voir, bah, ils suivent ceux qui ont des lampes?
1: Ouais.
2: Et quel est le plus gros des animaux, selon vous, qui vit sous l'eau, tout dans le fond de l'eau?
1: Une pieuvre. Des grosses pieuvres.
0: Des baleines.
1: Une grosse baleine.
0: Et un requin.
1: La barrière des corails.
2: C'est quoi la barrière de corail?
1: Bah, ça permet pour pas que les requins aillent manger ceux qui sont après la barrière.
2: C'est comme une clôture, en fait?
1: Un peu. C'est comme un filet dans l'eau, et c'est pour que les gens ils se baignent dedans, et pour pas que les requins ils mangent les gens qui se baignent.
2: Est-ce que les requins, ça mange les gens?
1: Les requins, c'est méchant, donc moi, je pense que oui.
3: Des fois, je regarde des vidéos de requins, et donc, du coup, et ben, je vois où des fois, ils en mangent des gens, et je pense que c'est très, très, très méchant.
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7: En vous baladant du côté d'Ahun, dans le bourg, peut-être que vous avez déjà fait une petite pause pique-nique au jardin Jacques Lagrange, qu'on appelle aussi le jardin lapidaire. Mais c'est quoi son histoire ?
8: Nathalie Manot, je suis animatrice à l'Office de tourisme Creuse Sud-Ouest. C'était le jardin de la maison qui est là face à nous, ce très bel hôtel particulier, l'hôtel Joran. Mais avant même d'être le jardin de cet hôtel Joran, on imagine qu'ici nous sommes dans les fossés de la ville médiévale. Et ce jardin, eh ben, il donne de la profondeur avec cette grande allée et ça donne encore plus de valeur et d'importance à cette belle maison. C'est vraiment une mise en scène architecturale. Le premier portail semble suffisamment large pour qu'un véhicule y passe. Le deuxième est tout petit, mais ça donne cet effet de longueur.
7: Pourquoi on appelle aussi ce jardin le jardin lapidaire?
8: Parce que autour de nous, eh bien, il y a plein de pierres. Alors, ce sont toujours des pierres anciennes qui sont là pour témoigner de l'histoire d'Ahun. C'est un peu comme un musée à ciel ouvert qui nous raconte l'histoire d'Ahun depuis l'époque gallo-romaine, Acitodunum à l'époque, jusqu'à nos jours. Jacques Lagrange, il a acheté dans les années 90 cette maison et à sa mort, sa compagne a légué le jardin à la municipalité et elle a demandé à ce que ce jardin devienne un jardin lapidaire, donc un jardin souvenir, historique, promenade. Jacques Lagrange, c'était un artiste. Alors, il n'était pas creusois d'origine, mais il a beaucoup aimé la Creuse. Il est venu ici pour aller auprès de Jean Lursa faire des tapisseries à Aubusson. Il était peintre, il était cartonnier, il était grand collectionneur. C'est aussi pour ça qu'il voulait une grande maison. Il collectionnait les horloges de gare, les enseignes de magasins. Ça prend beaucoup de place. Il a contribué à l'architecture. Enfin, c'était vraiment un artiste avec plusieurs facettes. Et il aimait se trouver ici, dans la Creuse, dans cet espace très naturel, avec une histoire riche. Alors, je vais te dire mon coup de cœur. Et en regardant bien la frise végétale qui est là sur le pignon, on va le trouver ce cœur. Il est en bas, à gauche, il est très stylisé. C'est vraiment un motif que Jacques Lagrange utilisait beaucoup dans ses tapisseries, dans ses peintures. Donc cette frise, elle représente une branche. Il l'avait dessinée pour illustrer le poème d'un de ses amis, Eugène Guivic. Et ce poème s'intitule « Temple du Merle ».
7: Marie-Ève,
9: Geoffroy.
7: Notre fille prend des cours de piano juste à côté. En attendant son cours, on aime bien se promener ici, oui.
9: Il y a des urnes funéraires.
4: mer. C'est un petit site archéologique. C'est sympa, puis il y a de jolis, des petits buis qui sont bien taillés. C'est un joli jardin.
7: La prochaine fois que vous passez par le jardin Jacques Lagrange, jetez un œil à ce petit cœur sur la façade.
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1: Je marche à côté d'une jeune femme qui est habillée vraiment très rétro.
2: Bonjour.
1: Bonjour. C'est très joli votre tenue.
2: Merci beaucoup.
1: Vous me parlez un peu de votre inspiration ?
2: Oui, en fait, je m'inspire énormément donc de la mode des années 20, 30 aux années 60. Et j'aime porter donc des pièces d'époque et des pièces aussi de belle qualité avec de la bonne matière. Donc on en parle justement à l'instant.

0: sublime. Et la féminité, je trouve qu'elle sublime tout le monde, même parfois les hommes aussi.
1: Et vous?
2: Moi, je pense que la féminité, moi, avant, j'ai jamais porté de pantalon avant mes 20 ans. Donc, au collège, j'étais souvent assez moquée. Bon, je pense qu'on a eu un peu le même parcours, mais j'étais souvent assez moquée parce qu'on me disait que soit j'essayais de faire trop fille, soit j'essayais de faire un peu nunuche, etc. Il y avait un peu cette haine de tout ce qui touchait aux filles. C'était souvent un peu décrié. On disait, ah, mais ça, c'est un truc de fille. Et du coup, il y avait cette tendance à vouloir être pas comme les autres filles et à vouloir se démarquer. Et du coup, maintenant, c'est bien quand on a dû de pouvoir l'assumer. Et puis de trouver des copines aussi, on peut l'assumer.
1: Ouais, oui, aussi.
2: Ça aide beaucoup.
1: Est-ce que pour terminer, on pourrait tenter une petite description?
0: Bien sûr. Alors, je porte un très long manteau marron avec un béret assorti, une robe longue à carreaux marron également, avec une ceinture en cuir toujours marron, une chemise ancienne à col, alors je ne sais pas si on la voit bien, mais blanche, des gants...
1: Dentelle.
0: Oui, dentelle.
1: Des gants magnifiques.
0: Des gants, je crois, qui datent des années 70, marron et beige, chaussures aussi des années 70, marron, un maquillage, donc un rouge à lèvres couleur brique, et les yeux assortis dans des tons marrons également.
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5: Arnaud Fromage, bonjour, bonjour.
6: Bonjour, bonjour.
5: Oh, ça fait beaucoup de bonjour, dites-moi. Bon, Arnaud, aujourd'hui, quand le général de Gaulle vient en Franche-Comté?
6: Eh bien, il se passe toujours quelque chose. D'autant qu'il y est venu plusieurs fois dans la région, trois fois déjà à l'automne 1944 pour préparer la libération de Belfort, lors d'une réunion secrète avec le général Delattre de Tassigny et Churchill au château de Montalembert, à Mèche, après la libération. Ensuite, quand de Gaulle est venu saluer les villes libérées, Besançon, Morteau, Grandcombe, Châtelet, mais ce n'est pas la dernière fois que de Gaulle va venir dans la région. En 1959, sur la route qui le mène en Alsace, il en profite pour aller faire quelques petites pauses dans le territoire de Belfort. À chaque fois, le grand homme descend de sa déesse noire et passe quelques minutes à discuter avec les habitants, stupéfaits de voir le général en vrai dans leur commune. À Ropes, Saint-Germain, Felon, La Chapelle sous Rougemont, La Rivière, Fontaine, Foussemagne et à Angeau. Angeau, 206 habitants, où de Gaulle est accueilli par la foule dans l'unique rue ornée de drapeaux et de bandeaux bleu, blanc, rouge. Anecdote amusante, le village d'ailleurs, qui ne possédait pas autant de décorations, est allé les piquer chez les voisins de Delle.
5: Ah, bon, mais Arnaud, la grande tournée de Gaulle en Franche-Comté, c'était en 1962.
6: Oui, la tournée des grands-ducs même. Le 14 juin, il atterrit à la base aérienne militaire de Luxeuil, avant de se rendre à Vesoul, puis de filer vers Dole, à bord cette fois d'une Simca présidentielle. Ensuite, direction Arbois, puis Poligny, Lons-le-Saunier, où à chaque fois, il est accueilli en héros. Le lendemain, il continue sa tournée par le Haut-Jura, Saint-Claude, Morée, Morbier, Saint-Laurent, Grandvaux, Cise, un petit quart d'heure à Champagnole, et ensuite direction Équevillon, Onglières, Plénise et Sanzeau, avant de remonter dans le Doubs, un discours à Pontarlier, à Besançon. Bref, le marathon présidentiel se termine le 17 juin dans le territoire de Belfort.
5: Et ben dis donc, et pendant toute la durée de ce périple, il a eu un problème majeur.
6: Oui, pendant ces 4 jours en Franche-Comté, le général de Gaulle ne s'est pas contenté de prononcer des discours et de serrer des louches. Non, il a bien fallu qu'il dorme aussi. Or, Charles de Gaulle est grand, très grand même, 1m96 au garrot, donc les préfectures vont galérer à chacune de ces étapes pour lui trouver un paddock à ses dimensions. D'ailleurs, l'Élysée a fait réaliser en avance des lits sur mesure. Alors, pour la première nuit de sa visite à Vesoul, l'on apporte donc à la préfecture le lit spécial du général. Sauf que l'année 1962 est très tendue. C'est la fin de la guerre d'Algérie, une partie des accords d'Évian est d'ailleurs négociée en secret au Fort des Rousses pendant ce voyage présidentiel. De Gaulle a échappé de peu à l'attentat du petit Clamart, alors son service de sécurité est sur les dents. Ainsi, il lui déconseille de dormir à Vesoul même et préfère l'envoyer à la base aérienne de Saint-Sauveur, jugée plus sûre. Mais si les hommes et les véhicules ont pu faire le transfert, le lit, lui, eh bien, il est resté à Vesoul, dans les appartements du préfet. Et il y est toujours, d'ailleurs, parce que l'Élysée ne l'a jamais réclamé. Alors, l'histoire ne dit pas si De Gaulle a bien dormi ce soir-là, mais en tout cas, c'était pas dans un lit à sa taille.
5: Non, c'est certain, ça. Merci beaucoup, Arnaud Fromage, et puis à demain.
6: À demain.
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7: En Pays de Savoie, la place du village, c'est d'abord une émission de télé, c'est une grande communauté sur les réseaux sociaux et c'est aussi un rendez-vous quotidien sur votre radio Ici Pays de Savoie avec Jean-Noël et Philippe de Paris. C'est l'heure d'une nouvelle histoire, quelque part en Savoie, avec vous Philippe. Bonjour.
8: Bonjour Laurent, bonjour à tous.

0: Bonjour à tous.
1: Ah, parmi vos rencontres, là vous êtes allé dans une étonnante scierie de Montémont.
0: Eh oui, on est allé à Montémont, c'est la direction de la Maurienne. Et on s'arrête justement dans le hameau de la Scie, au-dessus du beau village de Montémont, à 1300 mètres d'altitude. Et là on rencontre Joël Gontier dans une scierie, mais pas n'importe quelle scierie, une scierie complètement dans son jus, une scierie d'époque. Et Joël nous dit, c'est une scierie qui a été mise en place par mon grand-père et je tenais absolument à la remettre en route. Elle a commencé à fonctionner en 1905. Elle a été créée de manière assez curieuse lorsqu'un village d'à côté a brûlé et comme on ne pouvait pas tout refaire tous les toits avant l'hiver, il a fallu créer la scierie, justement, pour faire le bois, pour faire les chalets du village qui avait brûlé, vous avez compris.
1: D'accord.
0: Un bel exemple de solidarité à l'époque.
1: Et puis ce qui manque, il a été fidèle à la scie. Combien de temps il a mis pour la refaire?
0: Il a mis 4 ans. 4 ans pour la refaire de A à Z, c'est un énorme travail. Aujourd'hui, cette scierie à l'ancienne marche parfaitement. C'est un véritable plaisir d'avoir fonctionné. Elle fonctionnait autrefois à l'eau avec un petit barrage en amont, comme toutes les scieries, avec une conduite forcée, bien sûr. Au bout de la conduite, il y avait une roue à aube, hein, comme autrefois d'ailleurs. Il fallait 12 heures pour remplir la retenue d'eau. Et à l'époque, on sciait, nous dit-il, tous les jours, y compris le dimanche, dès qu'il y avait de l'eau, on sciait. Et le torrent sur lequel se trouve la scierie a une particularité. Il ne gèle pas en hiver. Je rappelle qu'on est à 1300 mètres d'altitude, c'est-à-dire qu'on peut travailler toute l'année.
1: Est-ce que cette scierie fonctionne encore aujourd'hui?
0: Absolument, Laurent, elle fonctionne toujours. Et si quelqu'un a besoin de couper un sapin pour faire quelques planches, aucun problème. Il nous dit aussi, Joël, qu'on fait des chevrons avec la charpente, et tout ceci se fait dans la plus grande convivialité. Or, c'est pas industriel, attention. Et Joël nous précise que c'est justement la scierie qui a donné le nom du village. La scie, ça, on s'en est
1: douté. Et est-ce qu'on peut la visiter?
0: Oui, on peut la visiter. Il y a même des touristes qui viennent la visiter, cette scierie, par l'intermédiaire de l'Office du tourisme de la grande station d'à côté, c'est Saint-François-Longchamp,
1: que vous connaissez pas très bien.
0: Et ça se fait durant l'hiver, un jour par semaine. Il y a même des touristes qui veulent repartir avec une planche, nous dit Joël. Joël qui montre aussi ses outils, hein, pour aller chercher le bois, pour descendre dans la scierie à tous ces touristes. Et si vous passez un jour par Montémont, n'hésitez pas à vous arrêter. Demandez à Joël, il se fera un grand plaisir de vous montrer sa scierie à l'ancienne. Il est intarissable, il est passionné et passionnant.
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1: Voici Pauline Guillouche, hépato-gastro-entérologue à Nantes. C'est un médecin très suivi sur les réseaux sociaux. Elle y partage sa passion pour la médecine avec l'envie de la rendre simple, claire et accessible à tous. Mais comment devient-on hépato-gastro-entérologue ?
2: Dès la quatrième année de médecine, quand on passe en stage en fait pendant nos études, moi j'ai été happée par le service de gastro-entérologie du CHU de Nantes, hein, où j'ai fait toutes mes études et mon internat et mon clinica et quelques années de praticien hospitalier. C'est une rencontre avec les médecins, avec les seniors, avec nos mentors en fait. Et là, je me suis dit, ok, c'est vraiment cette spécialité que je veux faire.
1: Qu'est-ce que vous aimez le plus dans votre métier aujourd'hui, Pauline ?
2: Les rencontres avec les gens, le fait de les suivre. Comme je suis installée en libéral, je peux voir les patients des années et des années après. Donc en fait, je suis leur évolution. Je suis leur vieillissement aussi. Je suis leur petit parcours de vie, leurs accidents de vie parfois. Et ça, c'est en dehors, évidemment, de la consultation et de ce qui les amène. Mais c'est ça qui rend la relation hyper intéressante entre le patient et le praticien. Moi, je serais pas la même sans toutes les rencontres que j'ai fait depuis le début de ma carrière. J'ai toujours des histoires qui m'ont marquée, qui m'ont inspirée. Et bien sûr que c'est ces rencontres qui, aujourd'hui, font que j'ai envie de continuer ce métier.
1: Vous êtes présente sur les réseaux sociaux, Pauline, pour vulgariser un peu la médecine. Vous avez plus de 200 000 followers, donc 200 000 personnes qui vous suivent sur les réseaux sociaux. Ça veut dire que même les médecins doivent s'y mettre ?
2: Tous les médecins doivent s'y mettre pour contrer les fausses informations en santé, ça c'est clair et net. Donc oui, j'encourage chaque confrère et chaque consoeur à s'y mettre. C'est passionnant, c'est un autre terrain de jeu, on va dire, un autre terrain d'exploration que sont les réseaux sociaux.
1: Vous êtes surprise justement de l'intérêt qu'on porte à toutes les vidéos que vous pouvez publier, à tout ce que vous pouvez dire sur les réseaux sociaux ?
2: Bah, en ce qui concerne ma spécialité, je vois que le ventre effectivement intéresse les gens, probablement les angoisses. Donc ils sont allés chercher l'information ailleurs que sur mes vidéos. Et puis ils ont plein d'idées qui sont fausses. Et l'idée, c'est de se dire, revenez vers peut-être la parole du professionnel de santé. Donc j'essaye de les rattraper et peut-être de contrer effectivement ce qu'ils ont vu. Parce que ce qu'on sait, c'est que l'information fausse, elle diffuse de façon virale par rapport à une information vraie qui a beaucoup plus de mal à circuler. Donc c'est pour ça qu'il faut qu'on soit nombreux à apporter cette parole.
1: Qu'est-ce qui vous rend le plus fier aujourd'hui, Pauline ?
2: Waouh, c'est mes enfants, en fait. Et si on en revient sur le métier, c'est de pouvoir accompagner les gens dans la durée. Ça, c'est vraiment une grande fierté.
1: Avec Pauline Guillouche, la médecine sort des cabinets pour aller à la rencontre du public. Une approche pédagogique et humaine qui permet à chacun de mieux comprendre et de se réapproprier sa santé.
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3: C'est la Camille Minute, votre chronique de la joie et de la bonne humeur. Aujourd'hui, on va parler des red flags. Alors c'est quoi un red flag ? Un red flag, c'est littéralement un drapeau rouge. Dans la vraie vie, ça veut dire attention, danger, fuis, cours, ne réponds pas à ce message. Le red flag, c'est le petit signal que ton cerveau voit mais que ton cœur ignore, en disant « Non mais ça va, je gère, on va gérer ». Le red flag, c'est pas encore une catastrophe, c'est l'annonce de la catastrophe. C'est le teaser du film d'horreur. Il dit « Je suis pas jaloux ». Par exemple, si le mec il dit « Je suis pas jaloux », mais il connaît l'heure de ta dernière connexion avant tout le monde, il est jaloux. Okay ? Si elle te dit « Ah mais moi je suis très cool », mais qu'elle fouille dans ton téléphone, même quand il est éteint, elle est pas cool. Un red flag, c'est pas un défaut, c'est un avant-goût du problème. C'est quand quelqu'un te dit « Ah, moi je suis comme ça » et que toi, au lieu de partir, tu réponds « Ah, bah parfait !» Non, fuis, cours ! Bref, les red flags, c'est simple. Si tu te dis « Ça va sûrement passer », eh ben ça passera pas. Voilà, c'est aussi simple que ça. Alors maintenant, ce que je vais faire, c'est que je vais vous lire, vous lister, parce que l'être humain...

0: va toujours trop loin. Des red flags vraiment exagérés. Des red flags qu'on voit sur les réseaux sociaux qui sont vraiment... Ça va beaucoup trop loin. Une fois, j'ai vu une vidéo, il y a une nana, elle a sorti. Moi, j'ai un red flag. Mon red flag, c'est les mecs qui tiennent la barre du métro dans le métro. Donc maintenant, en fait, faut choisir entre tomber par terre ou être célibataire. Il y a un mec, il a dit, une fille qui finit son assiette, c'est un red flag. Frérot, elle a juste faim. Hein. C'est pas toxique, c'est la dalle, ça s'appelle. Après, il y a des red flags. Et quelqu'un dit, ouais... moi, mon red flag, c'est quelqu'un qui met son réveil à 6h du matin, même le week-end. Excuse-le d'être pauvre, hein, il veut bosser, ce monsieur-là. Il y a quelqu'un qui a dit, voilà, moi, mon red flag, une personne qui aime l'eau plate. Donc, en fait, si t'aimes pas les bulles, t'es toxique, quoi, t'es dangereux. J'ai vu aussi, mon red flag, c'est quelqu'un qui répond trop vite au message, ou trop lentement. Le bon timing, c'est jamais bon, quoi. Il y a un mec qui l'a dit, moi, mon red flag, c'est une fille qui dit, on verra. C'est pas un red flag, ça. C'est une promesse honnête. Et j'espère qu'elle le verra pas, le mec. Hein. À ce rythme-là, respirer va devenir un red flag. Bientôt, il aspire par le nez, c'est un red flag. Les gens, ils veulent plus une relation, ils veulent un CV sans défaut. Et même là, ils trouveront un red flag dans la photo. Avant, on cherchait l'amour. Maintenant, on cherche la faute. C'est bien ça, le problème.
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2: Je vous emmène dans les locaux d'un transporteur mayennais, ceux de Brégé, entreprise de plus de 1000 collaborateurs. Il y a 12 agences en France, une présence également en Espagne et au Portugal. Le siège est à Saint-Berthevin, où il y a les bureaux, des entrepôts et aussi un garage, un atelier de réparation et d'entretien des véhicules. Je démarre la visite avec Sébastien Bluteau, c'est le chef d'atelier, dans une partie de ce garage que je trouve un peu trop calme.
3: Oui, en effet, là on se situe dans le magasin, donc le magasin des pièces détachées dans lesquelles on va retrouver les composants nécessaires soit pour la carrosserie, soit pour les entretiens des véhicules.
2: Bon, moi je veux entendre du bruit et voir du monde. Je pense qu'il faut s'avancer par là.
3: Oui, en effet, en allant par ici, je pense qu'on va trouver plus d'activité.
2: Voilà, on rentre dans l'atelier où il y a plein de pneus. Alors des pneus de camion, évidemment. Là, on est sur du format, du volume XXL.
3: Ouais, tout à fait. Donc là, on va retrouver les pneus à la fois pour les remorques et pour les tracteurs, les véhicules moteurs. On travaille tous nos pneumatiques ici en local, sauf bien sûr les véhicules qui crèvent sur la route pour lesquels on fait des dépannages à l'extérieur.
2: Vous êtes combien à travailler dans cet atelier en tout, Sébastien ?
3: Les pneumatiques, c'est 2 personnes. Et si on élargit à l'ensemble de l'atelier des activités de l'atelier, on est en tout 20 personnes. On va inclure dans ces 20 personnes toute la partie aussi administrative qui fait le planning et qui contribue aussi à piloter les activités, qu'elles soient ici en interne ou qu'elles soient en externe.
2: Et justement, on se rapproche de vos mécaniciens. Oh là là, il y a de l'étincelle là devant nous.
3: Ouais, donc là on est sur des opérations de carrosserie. Donc qui vont consister à remettre et maintenir en état les remorques pour que les opérations de chargement puissent se faire en sécurité pour le conducteur et puissent se faire de façon efficace au moment des passages chez les clients.
2: Alors au sein de l'entreprise, un camion va faire jusqu'à 800 000 km. Pendant notre conversation avec Sébastien, nous sommes interrompus par un gros bruit.
3: Donc là, on est sur le démontage de roues sur un véhicule moteur, donc justement pour pouvoir effectuer les opérations sur les pneumatiques.
2: Alors, il y a environ 350 véhicules moteurs, donc les cabines. Pour le nombre de remorques, c'est le double. Alors, il y a des diesels, une partie qui roule au gaz, une nouvelle génération de véhicules électriques. Dans l'atelier, je rejoins Steven, c'est l'un des salariés mécaniciens chez Brégé. Il est en train d'intervenir sur l'un des poids lourds.
4: Mon collègue est en train de démonter la face avant parce qu'il a tapé un sanglier.
2: C'est pas votre collègue qui a tapé, c'est le camion,
4: non,
2: le poids lourd.
4: Oui, oui. Quand même, on fait aussi des entretiens. On va basculer pour voir s'il n'y a pas une fuite. On va faire un peu de tout ça, un peu de préventif.
2: Et vous, apparemment, vous êtes le chef d'équipe, Steven, vous confirmez ?
4: Oui, je gère 2 gars avec moi. On est soit de matin, soit d'après-midi. Le garage, il est ouvert de 5h30 à 21h.
2: Et donc là, aujourd'hui, vous êtes de l'équipe du matin, ce qui veut dire que vous êtes réveillé à quelle heure ? Hyper tôt ?
4: Eh bah, bien, 4h30, on est debout pour être là à 5h30.
2: Qu'est-ce qui vous plaît dans votre métier ?
4: On aime bien travailler sur la mécanique, on aime bien avoir un peu les mains sales, un peu toucher à tout.
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1: Clarisse, 51 ans, de Remorantin. Je suis coach en men training. C'est de la recherche de personnes disparues avec les chiens. On va donner une odeur de référence à un chien, l'odeur d'un humain, et il doit partir le chercher.
2: Mais c'est un sport, c'est un exercice?
1: Il y en a qui le pratiquent en sport, il y en a qui le pratiquent pour ensuite faire du réel, moi je le pratique pour faire du réel, et après il y a des gens qui viennent simplement passer une bonne journée avec d'autres gens, et avec leur chien.
2: Quand vous dites réel, c'est-à-dire?
1: C'est-à-dire que je fais partie d'une association, on peut être appelé par la police, on peut être appelé par les familles aussi.
2: Pour trouver des gens?
1: Tout à fait.
2: Pour les chercher.
1: Exactement.
2: Et alors vous cherchez avec quel chien?
1: Alors moi j'ai une Alano espagnole.
2: Et elle s'appelle comment?
1: Macaï.
2: Et est-ce qu'elle était prédisposée justement à bien renifler, à utiliser sa truffe?
1: J'ai pris ce chien-là parce que c'est un chien de chasse espagnol. Tous les chiens ont de l'odorat. Premier sens qui se développe chez eux, c'est le sens de l'odorat pour pouvoir trouver la mamelle. Après, il y a des chiens qui vont avoir plus de difficultés. Ceux qui sont très brachycéphales, le nez très écrasé parce que...
2: Petit bulldog, non?
1: Voilà, c'est pas qu'ils ont moins d'odorat. Le problème, c'est qu'ils vont être moins capables de travailler sur des longues distances.
2: Ils ont le cou trop petit.
1: Non. Le chien est toujours tenu en longe. Cette longe, c'est un cordon ombilical. Donc si votre chien, il sent que vous n'êtes pas motivé à aller jusqu'au bout de la piste, il n'ira pas jusqu'au bout.

0: Quand vous dites la piste, c'est-à-dire que le chien doit retrouver une odeur.
1: En fait, il doit suivre le tracé qu'un autre humain a fait. Donc on lui donne l'odeur de cet autre humain et il doit suivre tout le tracé.
0: L'humain s'est frotté à des endroits stratégiques ?
1: Non, il a marché. En fait, là, vous voyez, vous et moi, tous les deux, on est en train de mélanger toutes nos odeurs. Okay. Et oui, l'air de rien, c'est pas...
0: J'ai mis du déo.
1: On mélange nos odeurs et on est en train de faire ce qu'on appelle un pool d'odeurs. C'est-à-dire que notre odeur, au fur et à mesure, là, elle grandit sur la place.
0: Alors nous, on le sent pas, mais le chien, oui.
1: Tout à fait.
0: Ah ouais.
1: Il est capable de parfaitement faire la distinction entre vous et moi, même si on est côte à côte.
0: Ça fait combien de temps que vous faites du man trailing ?
1: Ça fait un peu plus de 10 ans.
0: Et qu'est-ce qui vous a motivé au départ ?
1: J'avais un chien qui était sensible sur les humains, qui avait eu une mauvaise expérience dont je n'étais pas au courant. Du coup, il avait un peu peur de l'humain. J'ai commencé cette discipline, pour qu'il ait un petit peu plus confiance en l'humain, en se disant c'est sympa, en fait l'humain me donne une récompense même quand je le connais pas.
0: Mais un chien fifou et tout, ça peut lui faire du bien de faire ça ?
1: Oui, parce que ça va le canaliser et ça apprend aussi beaucoup au maître à rester concentré sur son chien. Aussi, ça leur apprend à lâcher prise. On a pour habitude de contrôler notre chien tout le temps, sauf que là en fait on contrôle pas, parce que c'est pas nous qui savons où est l'odeur, c'est le chien qui sait.
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3: L'auteur du livre que je vous présente aujourd'hui dans Toujours à la page les a tous interrogés. Ce père de famille qui, après avoir tué femme et enfant, s'inquiète du sort de sa chienne. Ce japonais cannibale interpellé au bois de Boulogne, ou encore ce membre de la Société de protection des oiseaux soupçonné d'être un tueur en série. Jacques Poinaz fut commissaire de police, chef adjoint de la brigade criminelle de la police judiciaire de Paris, également chef de l'unité de coordination de lutte antiterroriste. Cet Ardéchois de naissance témoigne de sa carrière dans Le temps des aveux, Le réfrigérateur du japonais cannibale et autres récits de la brigade criminelle. Un livre paru chez Mareuil Éditions. Le retour sur 13 des enquêtes les plus marquantes de sa carrière, avec en ligne de mire, à une époque où l'ADN n'était pas encore la reine des preuves, l'obtention des sacro-saints aveux. Des aveux qui viennent ou non, et qui dissimule parfois une partie de la réalité, qui laisse aussi souvent l'enquêteur avec un sentiment de frustration. Jacques Poinaz.
4: Oui, de la frustration, parce que les aveux ne sont pas toujours totalement sincères ou complets ou indiscutables. Il y a souvent une fragilité de l'aveu, puisque lorsque les aveux, on se projette déjà dans le procès et la preuve devant les assises pour les homicides. Mais ces histoires, c'est aussi ce basculement de la personne qui avoue, et souvent, même si le policier avant tout est content d'avoir résolu une affaire, parce qu'une affaire criminelle est toujours un poids pour les policiers, mais il y a également parfois un peu de, sinon de pitié, du moins de tristesse de voir un homme qui parfois avait une vie jusque-là normale et qui bascule dans le monde de la prison pour une longue peine.
3: Mais quelle perception vous avez de ça quand vous êtes face à quelqu'un qui n'est pas un criminel aguerri et qui bascule pour des raisons qui paraissent en fait futiles, si on y pense bien?
4: Alors, je crois que ça reste un mystère de l'homme, un mystère de l'humanité. Comment comprendre que quelqu'un qui a jusque-là eu une vie parfaitement banale, d'un seul coup, pour des raisons difficiles à imaginer, passe à des actes terribles?
3: On voit la grande diversité des affaires que vous avez traitées. C'est d'autant plus agréable à lire qu'effectivement, on ne sait jamais où vous allez nous emmener à chacune des histoires. Comment vous avez fait la sélection ?
4: J'ai pris celles qui sont restées dans ma mémoire, je dirais, qui m'ont laissé un sentiment, soit de satisfaction, soit d'échec, ou comme celle qui se passe en Ardèche, où je reviens pratiquement dans mon village natal pour enquêter sur une affaire d'explosifs dans la communauté de l'ex-tueur de l'Ardèche, Pierre Conti. Mais souvent aussi parce que ce sont des affaires qui ont quelque chose de particulier, parfois de presque burlesque, parfois de troublant, comme ces adolescents qui, pour donner un alibi à leur ami, inventent un stratagème un peu diabolique. J'ai essayé de montrer que la réalité est souvent plus surprenante que la fiction même.
3: Et c'est sans doute ce qui est le plus fascinant dans chacune des histoires que nous confie Jacques Poinaz. Et ce qui est captivant, c'est ce récit au plus proche du travail de l'enquête et les impressions, les réflexions que partage l'auteur avec nous au fil de chacune. Alors si vous êtes fan de faits divers, jetez-vous sur Le Temps des aveux de Jacques Poinaz, paru aux éditions Mareuil.
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5: Aujourd'hui, direction Nîmes pour une soirée pas comme les autres. Je me la joue Michel Jonas. J'ai testé The Reef Jazz Club.
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5: Sur le Jean Jaurès, un lieu où le jazz, le swing et la bonne humeur se dansent autant qu'ils s'écoutent. Dès l'entrée, les lettres du riff s'affichent sur le sol en mosaïque. Le bar longe la salle, la lumière se fait plus douce et au fond, un filet lumineux vous aspire vers la piste. Loane donne déjà un coup. Ça tape du pied, ça compte, on reprend. Et surtout, personne ne se décourage. Tout âge confondu, des sourires, des envies communes de découvrir l'univers du boogie-woogie, du West Coast Swing et du Link-Up. Bon, soyons clairs, on ne devient pas Fred Astaire en une heure.
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5: Mais Florent Yamas, multiple champion du monde et de France, vous met tout de suite à l'aise. Ses conseils sont en or. C'est l'autre professeur, le créateur du lieu. Et le jeudi, place à la jam session. Les musiciens sortent leurs instruments, piano, batterie, sont déjà là. Et c'est parti pour le bœuf, endiablé. Petite anecdote, Florent m'explique que dans les années 30, on faisait patienter le public entre deux morceaux avec des sketchs d'humoristes. C'est ainsi qu'est né le stand-up. Ambiance décontractée, on peut s'installer dans la cour pour papoter, boire un verre, grignoter un plateau gourmand. Une soirée qui met le cœur en swing et le sourire aux lèvres. Le Reef Jazz Club, c'est 36 avenue Jean Jaurès. À Nîmes, pas besoin d'équipement spécial, hein. Vous venez juste pour vous amuser. Retrouvez-les sur Facebook et Insta avec des vidéos incroyables. Et si vous aimez, venez prendre l'apéro swing un dimanche aux alentours de 17h. Bon, moi un peu parti, un peu naze, je ressors de la boîte de jazz, prendre le rythme de ma vie. Donc, j'ai testé, j'approuve et je dis...
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1: Empathique, sociable et honte.
2: Moi je file un rencard à ceux qui n'ont plus rien.
3: On m'a dit, les restos ont besoin de bénévoles, si tu veux y aller, je te fais rentrer. Et puis voilà, j'ai mis les pieds, on m'a dit une demi-journée, deux demi-journées par semaine, c'est très bien. Et pour finalement arriver à pratiquement 5, 6, 7 jours des fois, 7 jours sur 7, il y a des semaines, c'est très lourd, mais bon, on le fait volontiers et vraiment avec passion. Et puis ben voilà, j'y suis allée, j'ai poussé la porte, et puis depuis, ben la porte s'est jamais refermée.
4: Finalement, vous n'êtes pas à la retraite, clairement, dans le rythme du quotidien, Dominique, vous êtes à plus qu'à temps plein.
3: Oui, et c'est d'ailleurs ce que les enfants me reprochent. Là, je suis partie une semaine à Paris, là, en formation pour les restos, et ensuite pour aller voir ma petite fille et ma fille. Mais j'avais l'ordinateur, il a fallu que je repasse des trucs. Oui, tu es là et tu fais encore. Ben non, mais ça va vite, hein, t'inquiète.
4: J'imagine qu'il y a quand même un peu de fierté.
3: Oui, bien sûr, ils me verraient pas rester à la maison, non, parce qu'ils savent, bon, c'est pas mon caractère de rester là, à ne rien faire ou rester planté devant la télé. Bien sûr, ils sont très contents de ce que je fais. Hein. Ils voient que ça me permet de continuer d'avoir une vie active.
4: Au-delà d'une occupation, qu'est-ce que vous en retirez de ce bénévolat au Resto du Cœur, Dominique ?
3: C'est toujours le contact avec les personnes, hein, surtout de voir un petit peu cette population qui a vraiment besoin de nous, et on se sent vraiment utile. De les aider, on fait un maximum pour les aider, donc pour essayer de vraiment d'améliorer le quotidien de toutes ces personnes.
4: Est-ce que vous créez aussi un peu du lien avec certaines de ces familles? Il y en a que vous accompagnez depuis un petit moment?
3: Oui, bien sûr. On devrait pas dire, mais des fois, de temps en temps, on a nos petits préférés, c'est sûr. Hein. On en a qui, à chaque fois, chaque distribution, nous disent merci. Et un merci, ça soulage énormément. Ça vaut vraiment deux ou trois critiques.
4: Je peux vous demander quel âge vous avez, Dominique?
3: 76.
4: Vous avez réfléchi.
3: On s'en rend pas toujours compte. Il faut faire le calcul, hein, depuis un certain temps, de bouger de calcul.
4: Et vous voyez continuer jusqu'à quand?
3: Je sais pas. Peut-être un petit peu lever le pied. Complètement lâcher, non. Mais un petit peu lever le pied, avoir retiré certaines casquettes quand même. Les années passent, hein, et tant que je suis encore un petit peu valide, j'aimerais bien pouvoir en profiter.
4: Vous diriez que ça vous maintient en forme aussi, cette activité?
3: Ah oui, bien sûr, on est obligé de réagir, on est obligé d'être là. Oui, ça vous booste automatiquement, parce que sinon, si vous restez à rien faire, vous faites quoi, moi, hein? Vous avachissez, vous faites là, vous réagissez plus. Ça nous permet de réagir, d'être en contact avec des gens, de discuter, d'échanger, pas toujours être d'accord, bien sûr.
4: Est-ce que ça vous a appris des choses, et si oui, quoi?
3: Je vais dire d'être patiente, non. Si, l'empathie, oui, c'est sûr, encore plus qu'avant, ça fait du bien. Et ça se passe ici aujourd'hui. Venez, franchement, il y a une bonne ambiance, ça fait du bien d'aider les autres. C'est très prenant, mais c'est très intéressant et c'est très positif.
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5: Ah, faudra attendre la Saint-Paul pour savoir qui sera le cognon.
6: Berrichon dans le texte.
5: Cognon, à rapprocher de quignon, désigne un morceau de pain. Dans le temps, à la messe, on partageait un pain béni qui était offert à tour de rôle par une famille de la paroisse. Celle qui venait d'offrir le pain allait emporter un morceau, le cognon, à celle dont ce serait le tour le dimanche suivant. À Mentoussalon et dans les villages voisins, les vignerons n'ont pas choisi Saint-Vincent comme patron, mais Saint-Paul, célébré le 25 janvier. Eh oui, l'hiver, les gens de la terre ont un peu moins de travail, les jours sont courts, et on peut faire la fête. À Mentou, le cognon, c'est celui qui succède au bâtonnier. Dans les années 2000, la fête de Saint-Paul a bien failli disparaître, et il a fallu toute la ténacité de Paul Gilbert, qui avait fondé la confrérie en 1950, pour lui redonner de la vigueur. Traditionnellement, Paul Gilbert entonnait la chanson de Mentou à la fin du repas. En 2007, il nous a exprimé sa joie de voir revivre la Saint-Paul. A entonné la chanson, mais il l'a jamais terminée, vu qu'il est passé de vie à trépas en chantant le refrain. Voici les paroles de cette chanson, qui se chante sur l'air de la Charibiaude, dont les paroles sont de Jean-Baptiste Magnon, et qu'on chante encore à la Saint-Paul.
6: Périchon dans le texte.
5: Dans notre pays, sans fait de manière, on poste notre vie ben honnêtement. Oh, y a pas besoin de faire une prière pour voir s'amener le pichet de vin blanc. Que ça soit chez Pierre, ou ben chez Paul, ou Bourdin ou ben d'en bas, chez le curé ou chez le maître d'école, en vrais amis, trinquons les gars. C'est comme une tous une autre bonne terre, chant heureux tout en travaillant. J'en ai filles, qu'à son genre, t'es fier. du beurre, du blé, des gobayens, et poum des cravères et du bon vin blanc. Si vous passez par Mentou, venez donc me voir, je vous la chanterai.
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7: Le bâtiment rondouillard au toit de chaume de l'ancien Courtepaille à Cussy-les-Forges a pourtant bien failli disparaître. Ce restaurant grill, dont le néon rouge a éclairé pendant des années l'entrée de ce village de la Vallonnée, a accueilli pendant plusieurs décennies les vacanciers en voiture qui descendaient dans le sud ou rentraient chez eux par l'ancienne Nationale 6.
8: Pas moyen d'avancer. Qu'est-ce qu'ils font devant aussi? Et l'autre Thierry, y a vraiment pas de quoi. Ah, ils sont en panne par-dessus le marché. C'était bien la peine de nous doubler tout à l'heure. Ah, si j'avais su, je serais jamais parti en vacances.
7: Le Courtepaille de Cussy-les-Forges a même une histoire particulière. Construit en 1964, c'était le deuxième établissement de la célèbre chaîne, devenu au fil du temps le plus ancien encore debout en France. Dans une archive de 2020, André Leroy, qui en a été le directeur pendant 30 ans, se souvient d'une salle de resto restée dans son jus.
9: Elle est d'origine avec ses rideaux verts, ses banquettes. Tout est resté dans son jus comme elle a été faite en 64. C'est magnifique avec ses vieilles tables, ses vieilles chaises, ses briques, la cheminée qui n'est pas la même, les banquettes vertes, des lanternes, c'est vraiment joli.
7: Ce décor authentique a même vu défiler des vedettes des années 70 sur la route de leur tournée, comme Michel Thor ou Claude François. Puis le rideau est tombé en 2020. Le restaurant a fermé et le bâtiment est resté 5 ans à l'abandon. La belle histoire, c'est qu'il a été repris il y a un peu plus d'un an par Christopher Bertrand, un ancien serveur de la chaîne.
10: J'ai démarré chez Courtepaille, j'avais 16 ans. Je travaillais à Courtepaille d'Apoigny, donc en faisant des études pour exercer le métier de tailleur de pierre. Donc ouais, rien à voir du tout. Et je suis revenu chez Courtepaille à Cussy-les-Forges. Les choses, parfois, vous savez, vous avez des opportunités dans la vie, il y a des petits clins d'œil, des petites choses.
7: Sous son impulsion, Courtepaille est devenu Courtepatte, un magasin spécialisé pour animaux. Une nouvelle enseigne qui vient de fêter ses 1 an d'existence. Le lieu a changé d'activité, mais il n'a pas perdu son âme. La preuve, toutes les semaines, des automobilistes s'arrêtent encore. Pensant venir manger, ils grimpent le petit escalier jusqu'à la porte avant de réaliser que les grillades ont laissé place aux croquettes pour chiens.
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1: Timéo, le chasseur.
2: Il était 5h du matin, on avançait dans les marais, couvert de brumes.
1: Révélé par The Voice Kids, Timéo Béas est un jeune chanteur originaire de Cran. L'interprète de Canaillou a aussi su séduire les studios Disney en prêtant sa voix au personnage de Mufasa, le roi lion. Pour l'un de ses enregistrements, il rend hommage à Michel Delpech.

0: c'était Timéo.
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3: Salut Émilie.
4: Salut, comment ça va?
3: Mais où va-nous?
4: Où va-nous?
3: On se demande.
4: Où va-nous? C'est le titre du 15e album des Bompasse. Petit clin d'œil, j'ai imaginé, au titre de ton album solo, Taisez-moi.
3: Taisez-moi, et aussi oui. S'ouvre le monde.
4: S'ouvre le monde.
3: Non, mais j'arrête avec les fautes d'orthographe et de grammaire. C'est terminé.
4: Où va-nous? En même temps, c'est une excellente question à se poser, j'allais dire cette année en 2026, mais enfin, sans doute l'année prochaine aussi, hein, ça ne va pas se périmer tout de suite.
3: Tout le monde sur la planète se demande,
4: où va-nous? Et quand on a fini de se poser la question, on fait comme Didier Bompasse, on décompresse.

0: fait partie des chansons emblématiques de ce nouvel album Où va nous, donc il vient de sortir. Ouais. Didier, l'idée c'est ça, hein, c'est une émotion, un événement, bim, une chanson.
1: Bah ouais, j'ai créé une chanson en yaourt et après je mets des paroles dessus. Donc il faut une rencontre entre des mots et la musique.
0: Et si on qualifie depuis toujours la musique des Vampas de punk, j'ai remarqué quand même qu'il y avait plein de thèmes qui n'avaient pas grand chose à voir avec le punk, dans le sens où souvent dans le punk... ça peut parler de rien. Toi, tu racontes toujours quand même des choses.
1: Bah, le punk d'aujourd'hui, ça parle plus de rien, quoi. Ça, c'est sûr.
0: Oui.
1: Dans le temps, oui. Mais aujourd'hui, c'est devenu une petite boîte toute carrée où elle est bien fermée.
0: Ouais.
1: Non, tout formaté. Non, moi, je fais du rock'n'roll, c'est tout. Et...
0: C'est ça, c'est du rock'n'roll qui va un peu
1: mais
0: vite.
1: Pour
0: quoi.
1: Moi, c'est la liberté totale. On a une chance. On fait de la musique, on peut dire tout ce qu'on veut, donc disons-le.
0: Alors, c'est peut-être pas le cas de tout le monde, mais on va dire que t'as construit ta carrière pour pouvoir, sur ton 15e album, dire absolument tout ce que tu veux.
1: Oui,
0: pas
1: avoir
0: de... Et c'est pas tous les artistes qui ont cette liberté-là, quand même.
1: Je veux pas avoir une maison de disque ou un directeur artistique qui va me dire « Ah la coco, faut que tu changes tes paroles, ça passera pas sur ici ». Bah non.
0: Mais ça passe sur ici.
1: En plus, tu vois. Donc,
0: bah voilà. Comme quoi, les Vampas, donc c'est une grande aventure qui a démarré, il y a un moment, puisque ton premier album a 40 ans.
1: Ouais, on a commencé en 80, fin 82.
0: Ouais.
1: Donc ça commence à faire.
0: Et premier album en 86.
1: Aïe, ma bonne dame.
0: Est-ce que tu reconnais des gens dans ton premier rang, des gens qui sont là depuis 40 piges?

0: De temps en temps à Paris, ouais, ou même en province, on reconnaît des vieux de temps en temps.
1: Ouais. Ouais. Ça te fait quoi?
0: Il n'y a pas que ça, il y a des jeunes, heureusement. Mais oui, ça fait plaisir de voir des vieux potes qu'on n'a pas revus depuis des années, tout coup, on les revoit au premier rang. Ça fait très, très plaisir.
1: Voilà, donc la fidélité est vue et appréciée par Didier Vampass.
0: Venez, mes vieux amis.
1: Bah oui, les vieux, les jeunes, tout le monde, un concert des Vampass, de toute façon, c'est une expérience incroyable.
0: Et il y a plein d'enfants aussi, ça c'est
1: oui, bien. C'est vrai. Vous y laisserez votre brushing, je parle d'expérience. C'est pas la peine de te coiffer avant d'y aller, en fait, parce que de toute façon, tu ressortiras en âge. Mais quel kiff! Tu chanterais évidemment les nouvelles chansons.
0: On va essayer d'en jouer le plus possible.
1: Ouais, ou à nous. Dessus, il y a une chanson, alors qu'on connaît déjà parce que tu l'avais sortie au moment de la sortie de ton bouquin l'année dernière. C'est Punk Ouvrier.

0: chansons, typiquement, tu vois ce que je te disais sur le fait de développer des thèmes de chansons originaux, raconter des choses, etc. Je trouve que c'était le seul punk de la planète à parler des prêtres ouvriers.
1: Voilà. Il y a des gens qui savent pas ce que c'est d'ailleurs, les prêtres ouvriers.
0: Eh ben, raconte-nous les prêtres ouvriers.
1: C'était dans les années 60-70, il y avait des prêtres qui avaient décidé d'aller vivre dans le monde réel et qui allaient à l'usine, qui travaillaient à l'usine comme tout le monde. Et ils étaient prêtres, mais ils travaillaient à l'usine. Et voilà. Donc moi, j'étais un peu pareil à la RATP, j'étais punk ouvrier.
0: C'est ça. Donc pour les prêtres, c'était le petit Jésus. Toi, c'était, je sais pas, c'est qui alors ton petit Jésus du punk?
1: Mon petit Jésus.
0: Ou du rock?
1: Oh là là là, je sais pas.
0: Je sais que t'aimes les Ramones. Je sais que t'aimes les Beach Boys.
1: Oui, j'aime beaucoup de gens. Ouais. Je sais pas, y a pas de petit Jésus du rock, non.
0: Non.
1: Y en a pas. Non, c'est pas pareil.
0: Bon, et t'as même pas un panthéon de gens qui t'inspirent?
1: Non, mais c'est les Ramones quand même. Ça reste les Ramones. Les Ramones, c'est Charles Trenet. C'est mes deux grosses idoles.
0: C'est classe, non, comme voilà. Panthéon. Les Ramones, c'est Charles Trenet.
1: C'est mes dieux, un peu.
0: Alors, un 15e album, c'est quand même pas une blague. Est-ce que ça te fait le même effet qu'au début, quand Tutti Frutti est sorti il y a 40 ans? Est-ce que t'as des petites traditions pour les sorties d'albums? Est-ce que t'as peur? Est-ce que t'es content?
1: Non, pour moi, le disque, une fois qu'il est fini d'enregistrer, c'est un peu fini. Après, j'oublie, ça prend pendant 4-5 mois, il y a une pochette, on fait la pochette, on le grave, on fait des trucs, et j'oublie un petit peu. Puis après, il sort, je le réécoute, et je redécouvre les chansons, après, on les répète un peu pour le... Non, je redécouvre l'album. Parce que j'ai pas écouté depuis 6 mois, donc.
0: Ça t'intéresse les trucs périphériques? Tu parlais de pochette. Là, tu portes un sublime t-shirt. Les vents passent. Où va nous? Ça s'appelle du merchandising de très bon goût. Il y a de la paillette rouge. Ça t'intéresse?
1: Non, pas du tout. Non, c'est pas moi qui m'en occupe. Je m'occupe de rien du tout. Moi, j'écris les chansons, je les enregistre, je chante, je joue de la guitare, je monte sur scène. Le reste, c'est pas moi.
0: C'est déjà pas mal.
1: Oui, il y a des gens qui font ça très bien.
0: En tout cas, la pochette est particulièrement réussie, je trouve.
1: Oui, c'est vrai.
0: Donc,
1: on avait joué dans le sud de Paris. Et ils avaient fait plein d'affiches, super, je sais plus auquel.
0: La salle?
1: Ouais, c'était pour le 14 juillet, il y avait plein d'artifices, tout ça. Et ils avaient fait des affiches, c'était super bien. Donc, on a recontacté le graphiste et on lui a dit, tiens, tu peux pas nous faire une pochette? On aime bien ce que tu fais.
0: Et ça sort aussi en vinyle.
1: Ouais, ça c'est cool.
0: Tu vois, ça t'intéresse un peu.
1: Ah, les vinyles, oui, les vinyles.
0: Ah, voilà.
1: J'aime bien les vinyles.
0: Bon.
1: Je collectionne pas, mais j'ai gardé tous mes vinyles, j'ai jamais rien vendu, donc, depuis que je suis tout petit. J'ai toujours tous mes disques.
0: Ah, t'es malin, toi. Tu sais que t'es un des seuls. Il y a beaucoup de gens qui se sont débarrassés des vinyles.
1: J'ai failli plein de fois, mais non, j'ai tout gardé, tous mes disques.
0: Ok, donc belle collection chez Didier.
1: Ah.

0: Oh là là.
1: Chanson pour toi.
0: Oh merci Didier. Nouvel album des Vampas, évidemment, c'est une bombe.
1: Voilà. Et on a fait un clip d'un restaurant chinois de Place de Clichy. Karaoké, c'était, voilà.
0: C'était pas mal.
1: Il y a un beau clip.
0: Ah ouais, à voir. Le clip des chansons sur toi. Vous entendez ce son, vous entendez des guitares et vous vous dites, mon Dieu, que c'est bon, ça m'a fait, voilà, ça fait du bien. Tu voulais tellement que les guitares soient présentes qu'en fait, l'album, il a été enregistré en live. Alors, faut expliquer ce que ça veut dire. Ça veut dire que tous les musiciens jouent ensemble, c'est
1: oui,
0: ça?
1: Oui, on joue, on est dans une grande pièce et on joue tous ensemble. Après, on refait des petits trucs, mais on garde l'énergie comme ça.
0: Ouais.
1: Mais on fait souvent comme ça, les disques.
0: Oui, mais encore une fois,
1: la plupart des disques, on fait comme ça.

0: Oui, des vents passent.
1: Des vents passent, voilà. Voilà.
0: C'est comme quand Didier dit, on fait ce qu'on veut. Les vents passent.
1: Les vents passent, c'est sûr.
0: On parle de ce qu'on veut. Et les vents passent aussi. Ouais. Parce que voilà, il y a beaucoup de disques maintenant qui se font piste par piste, ordinateur par ordinateur.
1: Et encore.
0: Il y a des duos, les mecs se sont jamais vus. Oui. Enfin, voilà. Donc là, c'est différent. Tout le monde est dans la même pièce. Qu'est-ce que
1: et
0: ça change?
1: Et on fait du rock'n'roll. Ouais. Et ben, on a l'énergie qu'on peut pas retrouver sinon. De jouer ensemble, il y a un truc magique qui se passe que tu peux pas retrouver avec les ordinateurs. Ma bonne dame, pas les ordinateurs qui nous auront.
0: Bah non, mais c'est intéressant et je pense important de le dire. Et c'est ce qui fait aussi que t'es à la tête de ce groupe qui est connu pour être un super groupe de concerts. Il faut aller vous voir évidemment sur scène.
1: Bah, toutes les dates qu'on fait, trouveraient bien près de chez vous.
0: Citons les musiciens qui étaient avec toi justement, qu'on a entendu la chanson sur toi. Jean-Michel Lejoux à la basse, Nicolas Schauer à la batterie.
1: Oui.
0: Tony Truant et Efelo aux guitares et Monsieur Vampas. Et ils partaient avec toi tous en tournée?
1: Ah bah oui, intérêt, ouais. On ne crée plus que ça.
0: Bah non, moi je te demande.
1: Tout le monde est là, tout le monde est sur la route.
0: Il y a dans cet album, mais comme dans beaucoup des albums des Vampas, des chansons qui procurent énormément d'émotions. C'est pas forcément la première chose à laquelle on pense, parce que voilà, on dit, ah bah oui, les Vampas, alors oui, c'est Manu Chao, c'est la guitare, c'est Didier qui gueule, j'ai les nerfs, etc. Mais, en fait, il y a plein de chansons vraiment tendres, je trouve, et que plus l'âge avance, plus la carrière avance, plus tu les partages, tes émotions.
1: Ouais, on y a toujours eu dans les disques de Vampas. Moi, le rock'n'roll, c'est les chansons d'amour à la base. Elvis et Beatles, c'est les chansons d'amour à la base.
0: Il y a l'amour, mais il n'y a pas que l'amour, tu vois. Il y a l'enfance.
1: Oui.
0: Il y a les souvenirs, il y a la nostalgie.
1: Oui,
0: c'est très rare que ce soit associé à ce type de musique.
1: C'est vrai. Les gens, comme je disais tout à l'heure, les gens se limitent. En vrai, il y a plein de gens qui se limitent. J'essaye de pas m'auto-censurer, mais c'est difficile.
0: Ouais.
1: On s'auto-censure tout le temps. Mais là, comme Pipi au lit, c'est vrai que jamais j'avais fait une chanson raconter que je faisais pipi au lit petit, par exemple.
0: Voilà, c'est une belle chanson sur l'enfance que je vous recommande. Et puis dans les souvenirs, les premiers émois musicaux d'ado, c'est les Coronados. Alors.

0: Granados. Alors, est-ce que c'est une histoire vraie? Est-ce que tu les as vraiment vus au Golf Drô?
1: Bien sûr, je ne mens pas. Non, c'est vrai, je les ai vus la première fois au Golf Drô. Je les ai revus plein de fois. Bah, avant, j'écoutais des groupes anglais. Je suis, mais voilà. Et là, c'était un groupe français que je pouvais suivre partout. Je faisais tous les concerts. J'étais super fan. C'est le meilleur groupe que j'ai jamais vu sur scène.
0: Ah, et c'est beau que tu leur fasses cette chanson.
1: 40 ans après.
0: Cet hommage. Ouais. Et alors, vous êtes devenus potes. Tu les as rencontrés.
1: Oui, bien sûr. Après, on les suivait tout le temps et on est devenus potes. Et ouais, ouais. C'est dommage, il n'y a pas beaucoup de documents, il n'y a pas beaucoup de lives, il n'y a presque rien sur Internet, c'est très dommage.
0: Les Coronados, s'il y a quelqu'un qui nous entend et qui a des archives...
1: Ah oui, alors allez-y, envoyez-les.
0: Ça nous intéresse,
1: mais
0: évidemment.
1: Hélas, je pense qu'il n'y a pas grand-chose. Mais c'est le meilleur groupe de rock de tous les temps.
0: Donc la musique te procure des émotions.
1: Ah oui.
0: Voilà,
1: ah, ça,
0: l'amour,
1: bah, là, on n'en parle même pas.
0: Émotions, la nostalgie, l'enfance et tout. Et puis il y a un truc, mais ça c'est que toi... Enfin, c'est que toi. Vous êtes nombreux à partager cette passion, mais à la chanter beaucoup moins. C'est le vélo.
1: Ah oui, le vélo. Plus ça va, plus j'aime le vélo.
0: Alors, le vélo, au fil de ta carrière, au fil de tes albums, il y a des chansons de vélo fabuleuses. Alors, il y a celle qui me fait chialer à tous les coups, c'est Rimini.
1: Ah oui.
0: Voilà, c'est sur Marco Pantani.
1: Voilà, la mort de Marco.
0: Ouais, qui était un champion cycliste.
1: La première, c'est Jalabert.
0: Ouais, c'est vrai. Bah, attends, déjà Rimini. Ah oui.

0: Ça te tue.
1: Pas des cœurs, ça. Tu chantes plus juste que le public. Que moi.
2: Voilà, donc chanson hyper émouvante sur la mort de Marco Pantani, qui est mort à Rimini, tout triste, tout seul, tout alors seul, que toi, il t'a fait rêver pendant des années. C'est vrai que celle-ci, voilà, elle est très émouvante. Il y a donc, tu citais, Jalabert. Alors celle-là, c'est la première.
1: Ouais.
2: Celle-là, elle est pleine d'amour aussi,
1: ah, oui.
2: Plein de choses.

0: Il a fait sa fin de carrière sur France 2, je crois. Ils ont passé la chanson et il a dansé devant. Et...
1: J'adore.
0: Oui, je le vois, je le connais bien.
1: Marco Pantani, Laurent Jalabert, le Tour d'Italie. Si vous ne connaissez pas, dites-vous que l'amour, c'est comme le Tour d'Italie. L'amour.

0: chansons de vélo, Didier, dans ta discographie. En fait, tu pourrais faire un album spécial vélo.
1: C'est possible.

0: procure le vélo et pourquoi t'en parles autant dans tes chansons?
1: Parce que c'est important pour moi, c'est le seul sport que je suis pas le foot par exemple, ouais. Ni tout ça, mais le vélo, je suis depuis que je suis petit. Je suis le Tour de France et ouais. Maintenant je suis tout, même le cyclocross, je regarde tout en vélo, je suis fan de vélo.
0: Voilà. Mais
1: et j'adore en faire, j'ai des vélos chez moi, j'en fais souvent, mais j'adore en faire et le regarder aussi.
0: Mais qu'est-ce que ça te fait? Tu dis j'adore, mais je sais pas, c'est une espèce de... passionnant, c'est émouvant, c'est ouais. Quoi pour toi?
1: Et puis c'est pas comme le foot, c'est une équipe contre une autre, tu vois, on prend, il y a un vainqueur, un perdant, là c'est pas ça, c'est une espèce de tragédie antique, il se passe plein de choses dedans, d'un course cycliste, il y a plein de niveau, il y a plein de petites courses en une, là, c'est des champions absolus.
0: Et alors, en parlant d'absolu, un des objectifs des cyclistes, un des Graals, l'Himalaya, c'est le Mont Ventoux,
1: ouais.
0: Et il y a une chanson, donc, sur ce nouvel album, Mont Ventoux, il faut que tu nous en parles, sachant qu'attention, il y a au Mont Ventoux, ils nous entendent, hein.
1: Ah oui,
0: nous, on passe partout en France, donc voilà, Mont peut-être Ventoux. Dédicace à eux.
1: Et c'est la première, j'ai jamais fait beaucoup de vélo, mais j'ai un ami qui habite en bas à Bédouin, en bas du Ventoux, et un jour, je me suis dit, tiens, je vais essayer de le monter.
0: Alors?
1: Et je suis arrivé en haut.
0: Bravo.
1: Je l'ai monté plusieurs fois depuis, et voilà.
0: Combien de temps?
1: J'ai pas regardé. Ah. Mais plus que Marco Pantani. Un peu plus que Marco. Mais c'est une aventure, comme quand tu arrives en haut du Ventoux, tu bassins comme t'es heureux. T'es heureux quand tu arrives là-haut. C'est le bonheur absolu.
0: Je te crois, t'as les yeux qui brillent.
1: Ouais. Il y a une fois, j'ai pas pu arriver en haut, il y avait trop de vent. Mais une fois, le Tour de France aussi, ils sont arrêtés au chalet Reynard, parce qu'on peut pas monter. Quand ça souffle trop, c'est pas humain. On peut plus remonter sur son vélo tellement
0: il y a
1: de vent.
0: Et
1: c'est des cailloux sur le côté, il y a plus rien qui pousse. C'est lunaire, et voilà. Donc j'ai décidé de faire une chanson. Mais la vie, c'est comme le Mont Ventoux. Il y en a qui montent, il y en a qui n'arrivent pas, il y en a qui essayent, et voilà.

0: le moment idéal pour vous dire que votre radio ici est la radio officielle du Tour de France. Voilà. Et que donc on suit le Tour.
1: Ça, c'est mon rêve de suivre tout le Tour de France une année avec une radio.
0: Mais viens avec nous.
1: Tu vas, toi?
0: Mais grave, attends, viens, on se fait le Tour de France.
1: Ah ben, c'est mon rêve. Cette année, je pense que je pourrais y aller tourner, mais c'est mon rêve.
0: Oui, t'es en tournée, mais l'année d'après.
1: D'être avec une radio et d'interviewer les gens.
0: Et oui. Et en plus, toi, tu connais, tu connais bien même les histoires des coureurs cyclistes, etc. Alors, tiens, d'ailleurs, Franck, qui m'aide à organiser des Cybelles tous les jours, m'envoie une info sur Marco Pantani. Il dit que la famille de Marco Pantani a prêté sa boucle d'oreille mythique à Émilien Jacquelin, qui est 5 fois champion du monde de biathlon pour les JO de
1: Milan-Cortina. Oui, j'ai vu ça. Oh là là.
0: Voilà. Donc, émotion.
1: Bah oui.
0: Les vents passent. Comment vous parlez des Vampas? Comment vous dire les Vampas? Comment vous expliquer les Vampas? Ils le font si bien eux-mêmes, en fait.

0: que tu as aimé, adoré les Vampas toute ta vie, depuis 40 ans que le premier album est sorti, ou bien est-ce que par moment t'en as eu ras-le-bol, t'as eu envie d'arrêter?
1: Non, jamais, non. J'ai fait quelques projets à côté, mais c'est pas
0: pour... Oui, tes albums solo. Ouais. Oui.

0: Oui, puis avec le sugar tiger, avec ma femme, ouais, mes enfants. Mais non, j'ai jamais eu envie d'arrêter. Non, c'est mon rêve de môme. Et je fais le rock'n'roll, je fais du rock'n'roll comme j'ai envie. J'ai aucune pression, j'ai aucun rien qui m'empêche de faire tout ce que j'ai envie. Donc non, je vais pas arrêter les vents passe. Pour faire quoi?
1: Ah bah je sais
0: si
1: pas.
0: Si je veux m'exprimer en faisant de la peinture, en jouant du violon, j'y arriverai pas de toute façon. Donc ouais, en du rock'n'roll, je suis en fer.
1: Alors tu as goûté au succès grand public avec la chanson de Manu Chao, ce qui était très drôle parce que ça t'a permis quasiment 20 ans après le premier album des Vents Passent d'être nommé en révélation aux Victoires de la musique.
0: Et on a perdu devant Kyo, mince.
1: C'est ça. Oui, mais quand même, révélation, jouer aux Victoires, etc. Beaucoup plus, j'imagine, de différents médias et journalistes qui s'adressaient à toi, qui s'intéressaient aussi au boulot des Vents Passent. Là, une vingtaine d'années plus tard, comment t'analyses cette période-là?
0: Ouais, bah, ça nous a permis de faire des gros festivals qu'on faisait pas avant, des gens qui voulaient pas de nous, tout d'un coup, ils voulaient bien de nous, donc tant mieux.
1: Ouais.
0: Après, bon, le reste, Victoire de la musique, ça m'a pas spécialement plu.
1: Mais parce que c'est vrai que quand ton rêve, c'est de faire de la musique, je me dis, est-ce qu'à un moment, c'est pas aussi de faire partager cette musique au plus grand nombre?
0: Non. Non, pas du tout, non. Non, j'ai pas envie d'être plus célèbre, de plus. Non, j'ai vraiment pas. Si je touche 10 personnes, j'avais touché que 10 personnes dans ma vie, ce serait énorme déjà. Ou 100 ou 1000, on en touche plusieurs milliers, donc c'est génial déjà. Je sais pas combien de personnes nous ont vues sur scène en 40 ans, mais ça doit en faire. Hein.
1: Ah bah ouais, énormément.
0: Des centaines de milliers, à mon
1: avis. T'as compté les dates de concert
0: ou
1: pas?
0: Non, je compte pas. Je ne compte rien.
1: Heureusement, Didier compte pas grand-chose, mais il avait rassemblé toutes ses notes pour sortir donc l'autobiographie chez HarperCollins, punk ouvrier. Donc ouais, voilà, il y a quand même quelques souvenirs qui sont consignés.
0: Voilà.
1: Ah, tu gardes rien, t'es pas fétichiste,
0: non.
1: T'as pas gardé les tickets, tes premiers concerts, les posters, les machins, que dalle.
0: Rien du tout, non. Tu vois, on me demande une anecdote de concert, je sais même pas quoi dire. Pour moi, c'est fini. Quand je sors d'un concert, c'est terminé, tout ce qu'il y a derrière. Je vais de l'avant, je veux écrire de nouvelles chansons, faire des nouveaux concerts. Tout ça, ce qu'il y a derrière, je n'écoute jamais les vieux disques. Non, c'est passé. Faut aller de l'avant. Tout le temps, aller de l'avant.
1: Il est comme ça, Didier. Vraiment pas comme les autres, vous l'avez remarqué.
0: Mais c'est vrai.
1: C'est l'originalité des Vents Passent. C'est la pureté, j'ai envie de dire, presque. Rock'n'roll, attention. Ah, hein.
0: Oui, rock'n'roll. Mais pureté, oui, la pureté. Il y a une chanson qui s'appelle La pureté, d'ailleurs, des Vents Passent.
1: Oui, je sais.
0: Chanson bizarre, d'ailleurs.
1: C'est pour ça.
0: Une impro en studio.
1: Alors, t'as pas d'anecdote de concert, mais si, moi j'ai une anecdote pour toi.
0: Vas-y.
1: Ben, c'est toi, c'est dans ta chanson Aline à Reykjavik.
0: Ah,
1: c'est
0: oui.
1: Une histoire vraie.
0: Oui,
1: est-ce que tu peux raconter l'anecdote?
0: Ah bah on m'a demandé de faire une petite maquette pour chanter Aline parce que Christophe faisait un disque de duo. Évidemment j'avais oublié, donc je suis retrouvé en vacances à Reykjavik. On m'a dit tiens c'est pour demain, il faut absolument que tu fasses la chanson. Donc j'ai pris mon téléphone, j'ai chanté dans la chambre d'hôtel. Évidemment c'était tout pourri.
1: Bah oui.
0: Donc j'ai pas été gardé.
1: Et la chanson.
0: Voilà.
1: Il faut l'écouter, Aline à Reykjavik, elle est sur Où va nous.
0: Voilà, donc j'ai pas été pris pour le disque de Christophe.
1: Non.
0: Bon, c'est pas grave.
1: Non c'est pas grave.
0: Oh là là.
1: T'as fait un duo avec Régine.
0: Voilà, c'est quand même hein.
1: La grande Zoa.
0: Ah ça c'était un grand moment.
1: Quand vient le mardi.
0: C'est la personne la plus rock'n'roll que j'ai rencontrée en France.
1: Régine. Ah c'est vrai qu'elle est complètement.
0: Ah elle était plus rock'n'roll que beaucoup de 99% des punks.
1: Ça aussi, c'est à écouter.
0: Ah, oui.
1: Il y a plein de trucs à écouter dans ta discographie, Didier.
0: Respect.
1: Où va nous la grammaire n'en sort pas indemne, mais j'aime tes textes et je voudrais savoir comment tu les écris.
0: Bah, souvent au dernier moment, j'ai deux, trois idées comme ça dans mon téléphone, mais j'ai pas grand chose.
1: Ah, t'aimes pas les ordi, mais quand même, tu travailles un peu avec l'iPhone.
0: Oui. J'enregistre avec l'iPhone, j'écris dessus, voilà, je fais tout.
1: D'accord.
0: Mon iPhone, voilà.
1: Donc, dès que t'as une inspiration, c'est.
0: Je prends ma guitare et je fais des chansons, tout avec l'iPhone, avec du dictaphone, voilà. Et après, souvent, c'est en studio. Là, il y avait une piscine au studio, quand même, tu vois, on se refuse rien.
1: Dis donc.
0: Et il y avait une bouée crocodile, j'écris beaucoup de chansons sur la bouée crocodile. Ça m'a beaucoup inspiré. J'écris plein de chansons au bord de la piscine, voilà.
1: C'est bon ça.
0: Comme quoi.
1: Il paraît que t'écris vite. Il paraît que quand tu décides de t'y mettre, ça peut aller très vite.
0: Que ce soit la musique ou les paroles, ouais, j'écris vite. J'ai pas envie de mentir aux gens. J'ai l'impression que si je retouche mon texte, tout ça, c'est pas vrai, c'est pas rock'n'roll. Bah, je suis à 7. Par exemple, Brassens, lui, faisait tout le contraire. Il mettait un mois pour écrire une chanson. Pour le moindre mot, il mettait des fois des jours entiers à trouver le bon mot. Non, moi, j'écris et je retouche rien. Tout du premier jet. Comme ça, j'ai l'impression que c'est plus rock'n'roll et plus vrai.
1: Ayez ça à l'esprit quand vous écouterez, vous verrez le talent d'écriture de Didier Vampas, oh. Parce que j'en connais pas beaucoup des premiers jets de ce niveau. Ça s'appelle Où va nous, c'est disponible, c'est le nouvel album, il est sorti le 6 février. Les Parisiens, si vous voulez aller applaudir les Vampas, rendez-vous le 11 avril à l'Olympia.
0: C'est déjà complet, mais bon.
1: Attendez au coin de la rue de l'Olympia, oui, vous faites un croc en jambe à quelqu'un.
0: On fera rentrer par derrière.
1: Oui, vous savez, on s'arrange.
0: C'est une fois à l'Olympia, ça m'est arrivé.
1: Anecdote de concert.
0: J'étais monté tout en l'Olympia, j'étais torse nu, j'ouvre une porte, je me retrouve dehors. Mais derrière l'Olympia, il a fallu que je fasse tout le tour l'Olympia, il faisait froid, j'étais torse nu, j'arrive devant l'Olympia avec les videurs. C'est moi, je chante, laissez-moi rentrer.
1: Tu t'es auto-viré de ton propre concert.
0: C'était long, ça a duré au moins 10 minutes, je pensais. Je sais pas ce qu'on fait le groupe, ils ont dû faire un instru pendant 10 minutes en m'attendant. Et donc je suis re-rentré par l'entrée de l'Olympia, j'ai traversé le public, je suis remonté sur scène. Voilà une anecdote de concert.
1: Et très rock'n'roll.
0: Ah oui.
1: Il faut la noter dans ton iPhone, voilà. Comme ça la prochaine fois qu'on t'en demande une, tu pourras ressortir celle-là.
0: Voilà, l'histoire de l'Olympia.
1: Merci Didier.
0: Merci Émilie.
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4: Bonsoir, j'étais en train de dire pap, quelle introduction.
1: Ça va vite, hein.
4: Ah ouais.
1: Je me suis dépêchée parce que je voulais avoir plus de temps pour vous parler, Faudel.
4: Oh, c'est cool.
1: Bah ouais.
4: C'est sympa.
1: Parce que moi aussi, quand je vous ai couvert en 1997, eh ben franchement.
4: C'était hier.
1: Et c'était le coup de foudre. Et l'amour est intact.

0: vous êtes né en région parisienne, dans une famille originaire d'Algérie. Et c'est votre mamie qui vous a fait découvrir la musique en général et la musique raï en particulier.
1: Ah ouais.
0: Votre grand-mère, c'est elle qui vous a donné le goût de la musique. C'est elle qui a presque façonné votre avenir, en fait.
1: Ouais, en fait, sans qu'elle s'en rende compte, en fait. C'est vrai que cette chanson, Tellement je t'aime, elle m'a apporté bonheur.
0: Ah bah,
1: c'est un cadeau
0: tube.
1: Du ciel.
0: Ouais. Allez,
1: tu peux raconter comment j'ai fait? C'était les pétales, un peu beaucoup, passionnément à la folie.
0: Ah.
1: Et c'était ça, en fait.
0: C'était ça, Tellement je t'aime.
1: Un peu beaucoup, passionnément. Ouais. Bah, c'était aussi pour une fille.
0: Ah. Est-ce qu'elle a su, la fille, que Tellement je t'aime, c'était pour elle?
1: Ouais, je pense. Ouais.
0: Vous n'êtes pas sûr?
1: Si, non, je suis sûr. Ah, quand je dis je pense, ça veut dire que c'est toujours réducteur. Mais enfin. Si, bien sûr. Mais c'est vrai que ma grand-mère, elle a été importante dans ma vie. Bah, je dis souvent d'une famille de saltimbanques comme ça. On est à Mantes-la-Jolie, mes origines algériennes. Donc, et c'est vrai que grand-mère, mes tantes, mes oncles, un peu comme le cirque,
0: oui.
1: Chacun prenait un instrument. Et c'est vrai que j'ai grandi comme ça, en fait, à Mantes-la-Jolie, au Val-Fouré. Exactement, j'étais vraiment très content.
0: Donc ensuite, vous vous y mettez à la musique, vraiment. Oui. Vous commencez à chanter tout seul, puis en groupe. Et puis commencent les premières parties d'MC Solar ou même de Raled. Et vous êtes repéré par le Printemps de Bourges. Ensuite, vous êtes le représentant de la région Île-de-France au talent du Printemps de Bourges, au jeune talent. Et c'est ça un peu qui vous ouvre le chemin de votre premier album.
1: Bah, c'est vrai que moi, quand je j'aime pas regarder en arrière, mais c'est vrai que c'était notre The Voice.
0: Ouais, c'est ça.
1: C'était, y avait les professionnels, mais moi je savais pas, en fait. Comme je viens du milieu associatif, donc Mantes-la-Jolie, on commence comme ça avec mon petit groupe, les Étoiles du Rail. Effectivement, Printemps de Bourges. Gros moment, je crois que c'était aussi, il y avait aussi un rapport avec l'État, donc on donnait une subvention, et c'est grâce à ce festival que j'ai réussi à enregistrer Tellement je t'aime.
0: Et ça existe encore aujourd'hui, hein.
1: Ouais, existe encore.
0: C'est les Inouïs du Printemps de Bourges, et c'est vraiment pousser les jeunes, quoi.
1: Et à l'époque, il y avait les professionnels, moi je savais pas, c'était quoi un directeur artistique, et du coup, il m'a vu, enfin, je dois beaucoup à Nicolas Gauthier, des vraies personnes sensibles, que je crois que ça existe plus, un directeur artistique comme ça.
0: S'il y en a, n'hésitez pas à vous déclarer, parce que je crois qu'effectivement, ça aide en début de carrière.
1: Et puis on n'avait pas les instruments. J'évoque quand on parle beaucoup, on n'avait pas ces réseaux sociaux. Aujourd'hui, je dis, souvent, là, c'est plus simple. Mais avant, c'était à l'arraché. C'est-à-dire qu'il fallait y aller, fallait convaincre.

0: des médias, il fallait convaincre. Ouais. Moi, je me rappelle de, d'ailleurs, Radio France, c'était quelque chose hein, pour avoir. Vous avez parlé de découverte tout à l'heure.
1: Ouais.
0: Et j'étais content parce que vous mettez en avant, bah, voilà, vous faites découvrir des artistes et je suis passé par là aussi.
1: Mais c'est ça.
0: Et voilà, donc je suis ravi.
1: Alors, à l'âge de 19 ans, tout jeune, alors effectivement, petit prince du rail, bébé prince du rail même, vous sortez votre premier album.
0: C'est Michel Drucker qui m'a appelé comme ça.
1: Baïda. C'est Michel Drucker qui a trouvé votre surnom.
0: T'as vu ça comment je frime?
1: On peut, là.
0: Ouais, c'était les Victoires de la musique. Ouais. Et il avait dit, tiens, il ouvre l'enveloppe, te rappelle, hop, le petit prince du rail.
1: Ah oui,
0: pardon, je vous ai coupé.
1: Non, mais c'est ça, c'était en 99, vous avez eu la victoire de la révélation de l'année. Mmh. Et c'est Michel Drucker alors qui invente ce surnom de petit prince du rail.
0: Ouais, pardon, je crois que j'ai dû faire un truc sur. je sais pas comment est venu le petit prince du rail. Peut-être que par rapport à mes confrères, je vois que Rachid, Taha, que.
1: Ouais.
0: J'adore, ou Khaled, peut-être que j'étais le dernier de la bande, c'était peut-être, c'est
1: le
0: mignon.
1: Petit jeune de la bande.
0: Moi, j'étais content.
1: Hein. C'est mignon. Ouais. Et en tout cas, sur ce premier album, Baïda, donc, qui sort, il y a tellement Je t'aime qu'on a entendu, et puis il y a Dis-moi aussi.
0: Dis-moi, c'est une belle chanson. J'ai écrit comme ça, dis-moi, que je me posais des questions. J'arrivais en fait de ma province, enfin province, pas ma banlieue, Paris. Donc c'était, tu imagines, tu prenais le train avant et c'était quelque chose. Et j'avais plein de questions comme ça que je me posais. J'arrivais, je rencontrais, j'étais en semi-professionnel. Je savais pas trop comment faire, j'avais pas les codes.
1: Ouais.
0: Et donc ce texte est venu comme ça.
1: Alors, qu'est-ce qui vous reste de cette période-là, de l'explosion de Baïda de 1997 il s'est passé plein de choses après, mais moi, c'est ce moment-là qui m'intéresse. Quand vous dites, oui, dans ma famille, tout le monde aime la musique, etc., mais c'est la première star de la famille, qu'est-ce que ça fait, qu'est-ce que ça a créé en vous, ce moment-là?
0: Ben, c'est tout en même temps, en fait. T'es un peu... Bah, tu sais pas comment gérer déjà, une frustration, en même temps t'es content.
1: Frustré de quoi?
0: Ben, quand ça te vient comme ça, en plus ça a été vite,
1: oui,
0: j'ai envie de dire.
1: Très rapide.
0: Moi j'ai toujours chanté depuis que j'ai 7 ans, 8 ans, donc, mais tout de suite dans le monde, le disque et tout, c'est vrai que ça a été vite, mais... Je comprenais pas trop. Je pense que c'était le moment le plus important. Je crois que vous avez raison. Le premier album, très important. C'est le départ. C'est comme quand tu décolles, tu sais, l'avion. Ouais. Il paraît que c'est où le décollage ou le où il y a des problèmes.
1: Ouais. Ouais, c'est ça.
0: Et là,
1: oui, la vitesse de croisière, ça va.
0: Ça
1: en
0: va.
1: Fait.
0: Ça va. Du coup, mais au début, tu sais, tu t'en prends hein, dans les. Une fois de plus, je parlais des instruments, c'était à l'arraché, quoi.
1: Ouais.
0: Et du coup, bah, je savais pas trop comment gérer tout ça, ouais, dans ma petite tête. 18 ans, quand même.
1: D'où la question, dis-moi comment faire pour comprendre
0: tout ça. Par exemple.
1: Dans la chanson. Un an après le succès de votre premier album, Baïda, vous êtes contacté pour rejoindre une famille d'artistes incroyables qui va chanter contre le sida, la chanson Sa raison d'être. Là, c'est Stéphane Echer.
0: Tout le monde. Avec le petit téléphone. Sa raison d'être. Est sorti d'ailleurs.
1: Ça, c'est Florent Pagny.
0: Une belle chanson.
1: Ouais, 1998. Alors, c'est un super souvenir, mais un peu doux amer pour vous.
0: Ouais.
1: Parce qu'il s'est passé un truc sur l'enregistrement de cette chanson qui vous a fait vous poser des questions que peut-être un mec de 20 ans n'avait pas très envie de se poser.
0: Mmh,
1: vous voulez bien me raconter?
0: Je raconte l'anecdote. Comment?
1: Ouais.
0: En fait, je suis appelé par Pascal Obispo, qui était le producteur avec Lynn Renault, donc, et j'y vais avec Johnny Hallyday. T'imagines comment je me la raconte?
1: Classe.
0: Et parce qu'on était dans la même maison de disques, tout simplement. Et on va, donc je me mets sur, j'écoute la chanson, et à un moment, il me dit, tiens, fais-moi des trucs de ton pays. Je lui dis, comment des trucs de mon pays? Je lui dis, tu veux des mélopées? Et j'ai super mal pris.
1: Parce que votre pays, c'est la France.
0: Mais complètement.
1: Ouais.
0: Et d'une part, voilà. Mais après, il s'est super bien rattrapé, Pascal. D'ailleurs, je fais un big up. Et il me dit, quelques mois après, il me dit, écoute, voilà, j'ai une chanson à te faire écouter. Il me fait écouter Mon Pays, en fait.
1: Et Mon Pays, ça va devenir un grand tube de Faudel.
0: Ouais.

0: tromper. Donc voilà, il y a eu cette réflexion vexante, blessante, mais finalement, Pascal Obispo a compris ce qui vous avait touché. Oui. Et il a réparé.
1: Mais je pense qu'il voulait pas. Il voulait pas. C'était pas le but. C'était pas l'objectif. Je voulais me dire, en fait, il parlait des. Il parlait de ça.
0: Bah oui.
1: Et c'est vrai que moi, je suis spécialiste de ça. C'est mon truc.
0: Évidemment.
1: Mais sauf quoi là. Et après, il m'a pris dans ses bras. Et le 24 décembre, jour de Noël, il m'appelle, il me dit, Faudel, j'ai un cadeau pour... Je dis, bah, c'est Noël, c'est bien. Mais je savais pas qu'il y avait mon pays. Et c'est vrai que ça a été la résurrection, parce que mon pays, c'est, je trouvais que c'était magnifique. Et du coup, bah, je crois que j'ai eu aussi... J'avais envie de dire que bah, je suis français.
0: Ouais.
1: Et en fait, les gens, le paradoxe, c'est qu'ils pensaient que mon pays, en fait... Comme quoi, il faut vraiment écouter les paroles.
0: Ah, les gens pensaient française, que vous chantiez l'Algérie?
1: Ben, c'était partagé, en fait.
0: Ah, c'est drôle.
1: C'est drôle, puisque, bien sûr, j'ai à dire un grand pourcentage où justement, on savait que c'était la France. Mais il y a beaucoup de gens qui pensaient que c'était, l'Algérie, en fait.
0: Alors après,
1: c'est mon pays d'origine.
0: C'est pas facile de vous suivre. Parce que, maintenant, votre pays, c'est aussi le Maroc.
1: Oui, d'adoption.
0: D'adoption.
1: Exactement.
0: Alors, racontez-moi.
1: Vous savez tout.
0: Je me renseigne, Faudel.
1: Je suis 2012, donc on a, vous savez, des artistes. Hein, j'ai toujours fait ça depuis que je suis tout petit. Et il y a un moment, je veux faire un voyage culturel. Je veux me reposer. J'y vais vraiment. Je prends ma petite voiture. Je prends le bateau. J'avais jamais fait cette expérience.
0: Ah.
1: Et je vais à Marrakech. Donc, je vais à Marrakech pendant... Je dis, tiens, je vais me poser deux, trois mois. Je vais un petit peu réfléchir, parce que quand même, ça, c'était pas mal... Il y avait plein d'événements. Et du coup, ça fait 12 ans aujourd'hui. Ouais,
0: je trouvais que c'était installé là-bas.
1: Ouais, je trouvais que c'était un pays magnifique qui m'a accueilli, et c'est vrai. Et puis j'ai eu, du coup, la nationalité marocaine, qui est une nationalité difficile à obtenir, je savais pas. Et c'était un cadeau. Donc voilà. Et puis je suis partagé entre Paris et Marrakech. Ouais.
0: Ok.
1: Je suis bien content.
0: Alors on est ravis de vous retrouver, Faudel. C'est vrai que vous vous étiez fait discret, voire absent, et sur scène, et sur les plateaux télé, les plateaux radio, etc. Et tout le monde se met d'accord pour dater à 2007 une espèce de cassure entre vous et le public, où vous, artiste, décidez de soutenir un politique pendant la campagne présidentielle, en l'occurrence Nicolas Sarkozy, et les gens datent donc une espèce de cassure à ce moment-là. Parce qu'il y a une partie du public qui pense que soit vous n'auriez pas dû vous engager en politique, soit vous auriez dû vous engager avec un autre homme politique. Est-ce que vous aussi, vous datez, pour vous, 2007, c'est la cassure et ça prend beaucoup de temps à se réparer ?
1: Alors, il y a plein de questions, mais c'est vrai que 2007, on peut dire que c'est la fracture, en fait. Le burn-out, il vient là, en fait.
0: Ouais.
1: Il vient là parce que c'est vrai que moi j'ai pas de souci à en parler. Moi je pense qu'un artiste ne doit pas avoir affaire aux politiques, tout simplement. C'est vrai, moi je l'ai fait. C'était je voulais pas narguer. Enfin, je voulais narguer personne, soit parce que je viens d'un milieu ouvrier populaire. Et c'est vrai que de voir Faudel avec quelqu'un de droite et moi j'étais parti vraiment Vous savez, il a sorti il est tellement séduisant, Sarkozy, que je défie quiconque aujourd'hui. S'il s'assoit avec lui, il va mettre dans sa poche, c'est un truc de dingue.
0: C'est le pouvoir des hommes et des femmes politiques. Hein, ouais. De toute façon, parfois, il vaut mieux les éviter.
1: Mais complètement, totalement. Ouais, ouais. Je fais allusion Diams, par rapport à une politique d'extrême droite, elle disait, voilà, je veux pas la rencontrer parce que je suis sûr qu'elle va me mettre dans sa poche. Et je trouvais ça bien vis-à-vis de Diams. Et c'est vrai que moi, je crois toujours d'ailleurs en une phrase qu'il avait sortie, c'était l'égalité des chances. Alors que je suis pas du tout, moi, politique.
0: Ouais.
1: Attention, je cherche pas d'excuses.
0: Non, mais c'est la phrase, effectivement. Enfin, qui ne peut ne pas être d'accord avec ça?
1: Complètement. Et tu dis, voilà, je viens de Mantes-la-Jolie, d'un milieu ouvrier. On n'avait pas tous les codes, une sorte de réussite sociale. Je dis, tiens, peut-être que j'ai envie de faire monter des personnes dans le bus où je suis, qui est un bus aujourd'hui premium.
0: À la clim et tout.
1: La clim et tout, tu vois, la classe. Donc, voilà. Puis après, bon, là, j'ai été compris, peut-être mal compris. Après, je suis parti. Mais je veux dire la vérité, je suis sincère, je pensais pas, enfin quand j'ai arrêté, quand j'ai chanté à la Concorde, quand j'ai fini.
0: C'est le soir de la victoire de Nicolas Sarkozy.
1: Le soir, voilà, ouais. L'investiture, comme ils disent aux États-Unis. Là, je me suis rendu compte de la, je sais pas si on peut dire une bêtise ou quoi, ou je sais pas comment.
0: Une erreur. Ouais.
1: Une erreur, voilà. Je me suis dit, oulala, ça va être compliqué après.
0: Aujourd'hui, vous avez plus d'1 million de followers sur Instagram et tout le monde tape dans les mains quand on sait que vous allez jouer à l'Olympia. 17
1: oui,
0: ans plus tard.
1: Il n'y a pas que ça, bien
0: ne
1: sûr.
0: Ne serait-il pas temps de retourner en studio et de nous faire un album?
1: Mais complètement. Complètement, parce que du coup, ça me donne des idées, hein, vous voyez. Non, parce que c'est vrai que j'avais très très peur des médias.
0: J'avais, je pense que vous avez eu de la peine aussi, sans doute, pas de la tristesse.
1: J'ai eu beaucoup de peine et j'ai eu, c'est vrai. Du coup, je vais pas dire que j'en voulais parce que je suis responsable. Mais aux médias, c'est vrai que j'avais une sorte de réticence. Et c'est vrai que ce voyage culturel, donc de partir comme ça, ça m'a fait beaucoup de bien. Après, du coup, je continuais à travailler, mais pas en France, c'est vrai. Et du coup, avec ces nouveaux instruments, parler de followers. Je suis rentré dans ça il y a quelques années. C'est énorme. Du coup, il y a un retour. Du coup, je reçois des messages. C'est vrai qu'avant, je vais pas dire qu'on était isolés. C'est différent. Il y avait les lettres des fans. Aujourd'hui, c'est les stories. On est en direct. On est en contact.
0: Ah oui,
1: bien sûr. Et oui, j'aime bien. Hein. Ouais. On est en contact direct.
0: Et ça vous rassure?
1: Ah oui, je suis rassuré aujourd'hui. Les artistes, on a besoin d'être rassurés. Vous savez, et du coup, je vais faire un disque. Il y a l'Olympia qui se prépare. On va faire plein de chansons. Par exemple, des trucs surréalistes. Par exemple, je sais pas moi. Je vais peut-être demander. Je vois bien un Vianney faire une chanson pour Faudel, par exemple. Et je suis sûr que je pourrais l'assumer. Je sais pas s'il m'écoute, mais pourquoi pas.
0: Je crois qu'il est en train de construire une cabane dans la forêt, Vianney.
1: Ouais.
0: Donc je sais pas s'il nous écoute, est-ce qu'il a une radio à pile, un truc. Mais en tout cas, bisous s'il nous entend, on fera passer le message, Faudel.
1: Pourquoi pas. Donc je suis convaincu, et puis surtout, j'aime bien ce mot, je l'ai employé il y a quelques... Rebelote, en fait.
0: Rebelote. C'est drôle.
1: Pas mal, celui-là, j'avais pas. C'est dingue. Voilà, c'est...
0: Bon, bah, sinon, vous faites des sketchs, si vous voulez.
1: Non, ça, je suis pas fort en stand-up. Que pour nous, comme ça, entre
0: oui,
1: nous, mais je suis pas bon. Mais pourquoi pas?
0: Rebelote.
1: Ça, c'est des trucs de Rachid Taha. J'ai bien envie, et puis du coup, le public a très envie de me réentendre, et je suis très content de ça. Parce que c'est plus important, le public.
0: Faudel est avec nous, alors, on chante.

0: Notre soleil en 2003, Faudel. Elle a une histoire, cette chanson, c'est ça?
1: Ouais, c'est Marion qui m'a écrit le texte avec Eric et Jérémy.
0: Mais c'est une mais idée. Mais qui sont de... ces gens?
1: C'est une idée de Santi, en fait, vous rappelez?
0: De la Mano Negra?
1: Le batteur de la Mano Negra, qui était en fait un directeur dans une maison de disques, et il m'a dit Faudel. Et c'est vrai qu'on avait beaucoup, c'était similaire, on aimait bien la même musique. Et il m'a dit, écoute, je pense que ça va bien t'aller ça. Qu'est-ce que t'en penses? Et moi j'ai rajouté Barry Naish, Je veux vivre. C'est un beau cadeau.
0: Ça c'est beau dans votre discographie, les chansons bilingues en français et en arabe.
1: C'est ma spécialité.
0: Ben oui, alors ça c'est votre spécialité. Et aussi les vocalistes, comment vous les appelez?
1: Ouais, j'aime pas, les mélopées.
0: Les mélopées.
1: Voilà. C'est des mots, je sais pas.
0: Donc les mélopées, les chansons bilingues. Qu'est-ce que vous avez d'autre comme spécialité, Faudel?
1: La cuisine, tout.
0: Voilà.
1: Tu peux faire ce que tu veux. Toi qui as des pâtes, attention. Hein.
0: Je sais.
1: Toi qui as des coquillettes au beurre.
0: C'est vrai? Non, sérieux, c'est quoi votre spécialité? Au Maroc, vous vivez au Maroc, normalement on mange très bien. Hein.
1: On mange très bien, effectivement, mais c'est assez complexe, en fait.
0: Ouais.
1: Parce que, bon, à part le tagine que j'ai pu... j'ai appris ça avec des Marocains, mais c'est vrai que je cuisine français là-bas. Je sais pas pourquoi.
0: Ouais. Vous les épatez avec des omelettes, quoi?
1: Non, pas du tout. Non, barbecue, viande,
0: ouais, un bon barbecue.
1: Le steak frites, tout ça. En fait, on est un peu nostalgique. Les crêpes, la chandeleur, j'ai amené tout ça là-bas, moi.
0: C'est bien.
1: Ben oui, on fait des échanges.
0: C'est l'ambassadeur de France au Maroc, en
1: pourquoi
0: fait, Faudel.
1: Ouais.
0: Exactement. Alors, j'en parlais tout à l'heure, mais il faut que je vous dise, l'album 1, 2, 3 Soleil, qui est d'abord le concert 1, 2, 3 Soleil.
1: L'événement,
0: voilà. C'était un truc absolument incroyable. Mmh. Ça a été enregistré le 26 septembre 1998 à Bercy. Donc pour se replacer dans votre chronologie, vous, à ce moment-là, vous êtes en pleine bourre parce que l'album Baïda a un an, Tellement je t'aime, tout le monde chante ça, tout le monde connaît
1: cartonne,
0: ça.
1: Ouais.
0: Et vous partagez la scène avec Khaled et avec Rachid Taha.
1: Mmh.
0: Et c'est un concert incroyable avec vos tubes respectifs, des classiques de la musique orientale, et puis des reprises parfois.
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1: Une idée de Rachid Taha.
0: La reprise, comme d'habitude.
1: Validée par Claude François, son fils.
0: Son fils, ouais.
1: Qui a beaucoup aimé la version. Et c'était vraiment un beau cadeau parce que Rachid était très. C'était un directeur artistique hors pair.
0: C'était un génie, je pense.
1: C'était un génie. Il était, moi, je dirais même trop en avance. Et effectivement, quand il propose à Pascal Nègre cette chanson, c'est un peu avec Abdelkader, bien sûr, l'hymne de 1, 2, 3 Soleil. Waouh.
0: Ouais.
1: T'imagines, je vais chanter ce texte. C'est un truc de dingue. Je flippais. Puis du coup, ça a bien matché. Je suis bien content.
0: Septembre 98, un Bercy plein comme jamais. Sur scène, un orchestre rock et un orchestre oriental.
1: Ouais.
0: Vos trois voix, donc Khaled, Rachid et vous, Faudel. Et quel souvenir alors pour vous? Il y avait le meilleur de tous les mondes. Il y avait les meilleurs ingé-sons, les meilleures lumières. Tout le monde était au taquet. La bassiste, c'était Gaylan Dorsey, la bassiste de David Bowie.
1: Bowie, le batteur, enfin, Zach. Ouais.
0: Voilà.
1: Et je vais faire le Stevie Village, en fait, qui a arrangé. C'était Gong à l'époque, l'album, c'était un hippie de fou avec Miquette, en fait, son épouse. C'est vrai que j'ai eu une chance, mais c'est surréaliste. Il y avait aussi le percu de Led Zeppelin,
0: oui.
1: Cashmere.
0: Il y avait le meilleur de tout.
1: Mais moi, je connaissais pas tout ça. C'est après, une fois de l'avoir vécu.
0: Ouais.
1: C'est-à-dire que je suis dans une machine comme ça. En fait, l'idée, elle était partie des Inrecuptibles. Donc Pascal Nègre, il voit... en fait, il y avait Rachita, Cheb Mami, Parhaled et moi. On fait les Inrock, la couve. Et du coup.
0: Parce qu'il y avait une vraie vague rail en France.
1: Complètement.
0: À ce moment-là.
1: Musique rail, musique du monde.
0: Ouais.
1: On sortait de la musique africaine et on commençait vraiment. Et là, il a cette idée. Il y a le concert des trois ténors Pavarotti et je sais plus qui.
0: Oui, il y avait Placido
1: Pardonnez-moi.
0: Placido Domingo.
1: Ouais. Et il dit, écoute, moi j'ai trois ténors. J'ai Rachita, Khaled et Faudel. Et là, il monte ce projet, tout le monde le prend pour un fou au début. Les gens ne comprennent pas. Et il dit, écoute, moi j'y crois. Et là, je monte dans le bus parce que on était je sais pas combien. Et là, c'est la consécration. Aujourd'hui, c'est un cadeau du ciel. Aujourd'hui, j'ai de la chance. J'ai voyagé dans pas mal de pays grâce à ça. Et c'est formidable, quoi. Que rêve un artiste, t'imagines? J'ai été vraiment béni du ciel.
0: Non, ce disque est une merveille. Moi, je voulais aller au concert, mais j'ai pas eu le droit.
1: Il y a des petites, anecdotes, par exemple.
0: C'est vrai.
1: Je vais frimer, moi. J'ai invité Sting. Ouais. Et pourquoi j'ai invité Sting? Parce que on était il y a longtemps, il y avait un label, s'appelait Copland, en fait, Miles Copland, qui était le manager, le frère de Stewart Copland, ouais. Le batteur
0: de Police.
1: Et il adore la musique du monde, et il faisait pas mal de musique de film, et puis on avait fait pas mal de séminaires, en fait, en tant que compositeur. Et là, et puis, comme Sting est très curieux, et puis, donc, on se rencontre, et j'invite mamie parce que je voulais absolument qu'il soit là avec mes parents, chez mamie, et il est là. Et du coup, ça match entre les deux. Et ils font Desert Rose. Je suis un prétexte. Attention.
0: Hein, vous avez fait la passe décisive.
1: Je sais pas ce que j'ai fait, mais j'ai invité les deux. Ah. Et du coup, ça a bien matché. Et avant je disais pas les vraies histoires et on m'a dit faut raconter,
0: c'est beau cette belle histoire, mamie.

0: bien sûr.
1: Ouais, et j'ai eu de la chance. Et aujourd'hui, par exemple, des musiciens comme ça hors pair que j'ai eu la chance de rencontrer. À part Deux Trois Soleils aussi, j'ai fait des belles rencontres en tant que quand tu vois Jeff Beck, Steve Stevens, Billy Idol, tout ça, c'est des gens où j'ai eu de la chance de partager, je dirais, la musique avec eux. J'ai souvent fait le grand écart, en fait.
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3: Bonjour à toutes et à tous. J'espère que vous allez bien, malgré la chaleur. Je suis ravie de passer ce moment avec vous. Et même si la prochaine heure est là pour nous donner le sourire avec les meilleurs moments d'Au Taquet, avec Valérie Damidot et Éric Bastien, toutes nos pensées vont au sinistre des nombreux incendies qui ravagent la France cet été, dans le Var, la Gironde, les Landes, mais pas seulement. Nous pensons également à tous les services de secours qui luttent depuis de nombreux jours pour contenir la situation. Ici et là pour vous soutenir. Votre radio locale vous accompagne et vous informe pendant cette situation difficile.
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3: Et nous commençons avec Étienne Dao et un titre dont le clip a été réalisé par Jean-Pierre Jeunet, Tombé pour la France sur votre radio ici.

0: écoutez ici Étienne Dao, Tombé pour la France. Retrouvons Valérie Damidot et Eric Bastien qui en janvier dernier étaient avec Yves d'Issy-Maine. Yves qui aime bien qu'on le flatte, mais en même temps c'est toujours agréable, un petit compliment. Et Laetitia d'Issy-Berry, une fan de parc d'attractions, peut-être que cela vous donnera des idées de sortie pour cet été.
1: Il paraît que tu adores qu'on te flatte.
2: Oui, c'est vrai, oui.
1: Bah c'est vrai.
2: Oui, c'est très vrai.
1: Oui.
3: Monseigneur.
2: Il a bien gâté les choses aussi. Hein.
1: Eh oui, parce que... Mais oui, Gwen, notre maître Coupez, quand elle t'a dit le compliment que tu aimes qu'on te fasse, tu dis que tu aimes qu'on te dise que tu es beau et gentil parce que tu aimes qu'on te flatte.
2: Ouais, c'est ça.
1: Ouais, bah oui, paraît que t'es comme les chats.
2: Ah oui, c'est vrai en plus.
1: Et oui.
2: C'est mon épouse qui dit ça.
1: Hein, ton épouse dit que tu es un chat, qu'il faut te caresser dans le sens du poil.
2: Voilà, très bien. Oui, c'est tout à fait vrai.
3: Ça devient obscène cette émission.
1: Qu'est-ce que tu racontes?
2: On dérape un petit peu.
1: Mais on dérape de quoi? On parle des chats, mais t'es pas bien, toi.
3: Ah, vous avez caressé dans le sens du poil, c'est la vanne.
1: Ah là là, mais t'as un cerveau malade, hein.
3: C'est dans mon spectacle. Mais vous n'aimez pas mon spectacle, humour.
1: Pardon. Alors, est-ce que tu vas marquer 3 points de plus? Est-ce que tu vas réussir à répondre correctement à la question à choix multiples? Je te pose la question, je te propose des réponses à mon top chrono. T'as 10 secondes pour me dire ta réponse. Tiens, je t'ambiance avec J'aime la galette. C'est l'épiphanie, hein, ce mardi 6 janvier. Alors, petite question. Ah là là, combien de galettes sont consommées chaque année en France? 10 millions? 20 millions? 30 millions? 150 millions, ce qui correspond au poids de Bastien et d'Amido.
3: Bien sûr.
1: 10, 20, 30, 150, top chrono, 10 secondes.
2: 30.
1: Et papa, est-ce que c'est vrai? Est-ce que c'est faux? C'est une bonne réponse. Bravo. Et oui, c'est les organisations de boulanger qui nous ont confirmé ça. Alors janvier évidemment, dès le 1er janvier en fait, hein, ça mange de la galette. Alors si vous avez tiré les rois cette année, sachez que voilà, il vous coûtera 2 reins et 7 crédits mutuels pour aller acheter une galette.
3: Mais qui va avoir la fève? On va tirer les rois quand même après l'émission.
1: Moi j'ai eu la fève deux fois, j'ai été reine deux fois.
3: Vous avez déjà mangé la reine?
1: J'ai mangé la reine, ouais, bien sûr. J'ai galé la galette.
3: Vous l'avez mangé quoi hier soir déjà?
1: Mais j'ai déjà mangé la galette deux fois, j'ai déjà été reine. Mais bon, quand je vois le budget de la galette, je me dis, mais c'est là où est parti le butin du Louvre en poudre dans les galettes.
3: Hein. Avez-vous besoin d'une fève pour être une reine, Valérie?
1: Ah là là là là.
3: Non.
1: Cette année
3: sûr.
1: Démarre très bien.
3: Sur les chapeaux de roue. Laetitia, et je ne m'en lasse pas, qui est avec Issy-Berry. Non, on l'a dit, on ne dit rien. Qui habite à Montgivray. Oh là là.
1: Oh là,
3: je vais me fâcher avec toute
1: la région. Tu vas te fâcher avec toute la
3: région. Ah oui. On est dans l'Indre. Alors, on va se faire un petit tour de France avec toi, Laetitia. Parce que tu adores les parcs d'attractions. Alors, j'ai ce point commun avec toi. On va commencer par le Futuroscope. Alors, c'est bien ça, Futuroscope? Tu adores? Tu mettrais une bonne note?
4: Ah, j'adore. Ah ouais, je mettrais une grosse bonne note.
3: Tu recommandes? C'est quoi l'attraction la plus dingue au Futuroscope?
4: Pour moi, c'est l'extraordinaire voyage.
3: Extraordinaire voyage. C'est la musique que l'on entend d'ailleurs à l'instant. Il y a Objectif Mars aussi. Pareil que tu as été un peu nauséeuse toute la journée à la fin quand même.
4: Oui,
3: hein,
4: c'est ça, tout à fait. Ouais.
3: Oui. Bon, après Futuroscope, il y a ça hein, aussi.
1: Alors, écoute-moi bien, toi.
3: C'est ma revanche.
1: Tu m'as foutu la reine des neiges et maintenant les poupées.
3: Laisse-moi. Oh, mais, j'adore ça. Ah, bah oui. Disney, quelle est ton attraction préférée à Disney?
4: Peut-être le train de la mine.
3: Le train de la mine. C'était là au tout début, hein, d'ailleurs.
1: Le train de la mine.
3: C'est un soft, c'est le petit truc un peu western, quoi. Vous voyez pas le train de la mine?
1: Oh, si, mais j'ai dit.
3: Si, remettez-moi un small world, parce que Valérie ne voit pas.
1: Non,
3: le train de la mine. Mais si,
1: non.
3: Voilà. Le train de la mine.
1: C'est pas ça, la musique du train de la mine.
4: C'est pas gentil.
1: Je te déteste.
3: Alors, elle aime aussi Astérix, Vulcania, le Puy du Fou et le Pal. Un mot sur le Pal, parce que c'est à côté de chez moi. C'est en Auvergne. Ça fait partie des 10 plus grands parcs d'attractions en France. On n'en parle pas assez. Tu as aimé le Pal?
4: Oui, tout à fait.
3: T'as été voir les faucons? Parce qu'il y a une grande fauconnerie. Il y a plein de trucs à découvrir là-bas.
4: Alors, j'ai pas eu le temps d'aller voir les faucons. On est focalisé sur le parc d'attractions et pas la partie animalière.
3: Eh ben, écoute, c'est à la fois un parc d'attractions et un parc animalier. Tu collectionnes les mugs, alors ça n'a rien à voir, mais j'ai découvert qu'à Noël, tu avais offert un mug de Grinch à ta fille. Oh, le Grinch, le méchant Grinch.
1: Non, il est pas méchant.
3: Ouais, enfin,
1: le Grinch a juste été... C'est un amour, c'est juste
3: il
1: qu'il
3: s'est
1: a...
3: pourvoyé un
1: mais
3: peu.
1: Non, il a été pas assez aimé dans son enfance, il a été rejeté par la société, il s'est exilé. Et bien sûr, ce qu'il veut, c'est de l'amour. Et la ouais. petite qui va aller le voir, mmh. il a un chien. Je te rappelle que les gens qui ont des chiens ouais. ne sont pas des gens méchants.
3: Enfin, merci Françoise Dalto pour cette analyse.

0: aussi Dromardèche, elle habite à Montélimar. Elle a l'âge de raison, le mien. Et voilà. Alors.
1: On peut le dire, Valérie.
0: Hein, mais moi, je m'en fous complètement.
1: Moi, j'assume pleinement. Hein.
0: Ah, bah, moi aussi, j'ai 61 ans.
1: 61.
0: Oh, voilà, bientôt, là, donc.
1: C'est les bipers.
0: Voilà, le 18 janvier, c'est mon anniversaire. Voilà.
2: C'est un jour de fête nationale. C'est un jour férié. Le 18 janvier, la main sur le cœur. Envoyez-moi la Marseillaise, ton demain. Où est la Marseillaise?
0: Eh oui, ça sera un jour férié puisque c'est un dimanche. Alors, il paraît que tu bricoles pas.
2: La main sur le cœur, mesdames, messieurs. Le 18 janvier, la Saint-Amido, jour férié. Et Manu, tu es à l'Elysée? Le 18 janvier, c'est férié, hein.
0: Mais c'est un dimanche, mon chéri.
2: Mais je décrète ce jour national, madame.
0: Manu Mac. Alors, il paraît que tu fais beaucoup de sport. Tu vas à l'aquagym.
1: Oui.
0: Bah, dis donc, c'est beaucoup. Moi, je vais pas à l'aquagym, hein, je te le dis tout de suite.
1: Ouais,
2: vous passez devant.
1: Hein, c'est pas non plus.
0: Ouais, enfin, moi, par exemple, là, tu vois, il fait trop froid pour l'aquagym. Alors, tu promènes ton chien. Ça, c'est vrai que c'est du sport.
1: Ça, c'est du sport.
0: Ça, je suis d'accord. Ça, c'est du sport. Ça, c'est vrai. Tu vas bosser à pied.
1: Bah ça, de temps en temps, en ce moment non, hein, il fait trop froid, mais
0: Bah oui, parce que tu es secrétaire depuis 40 ans dans la même administration.
1: Ouais.
0: Alors c'est quoi?
1: Et là, ça mérite une médaille. Hein.
2: Bah, grave.
0: Oh, bah, moi j'ai envie de dire, ça mérite une double médaille, hein, parce que c'est très
2: ça
0: long.
2: Ça mérite ça, hein. Non, voilà, bah, oui. On va la remettre.
0: La Marseillaise, Alors, on va voir si tu marques un deuxième point avec la question vrai ou faux. Tiens, Jacques Dutronc, hop, c'est parti.
3: Oh, qu'est-ce qui pique ce hérisson.
0: Sa chanson. Est-ce que vous vous rappelez de Émilie Jolie?
2: Bien sûr, Philippe Châtel.
0: Et voilà, Philippe Châtel, et voilà, et c'était la chanson du hérisson. On va parler hérisson, Marie-Jeanne. Il paraît que les hérissons hibernent. Moi, je le dis. Est-ce que c'est vrai? Est-ce que c'est faux? Top chrono, 5 secondes.
1: Moi, je dirais vrai.
0: Eh bien, tu as totalement raison. À la fin de l'automne, dès que ça chute en dessous de 10 degrés, le hérisson, il hiberne et il va au fond de son petit nid et il attend gentiment le printemps.
2: Ben oui.
0: Et voilà, bravo, un point de plus.
2: Benoît, tu as un point, Benoît ici basque, qui habite à Aïsiritz. Aïsiritz, ben, bien sûr, entre Bayeux. Et bon, dis-moi, Benoît, tu as bien retenu le 18 janvier. Que se passe-t-il le 18 janvier? Le 18 janvier, Benoît?
4: Ben, c'est jour férié, bien du coup, c'est l'anniversaire de
2: Valérie. Merci de le rappeler. Nous allons le rappeler d'ailleurs chaque jour jusqu'au 18 janvier. Et d'ailleurs, nous serons en direct même le dimanche pour une spéciale anniversaire d'Amido. Benoît. Alors, je plaisante avec toi, mais t'aimes bien parce que t'as toujours voulu être animateur radio, télé. T'aimes bien les médias, t'aimes bien tout ça, toi.
4: Ah ouais, beaucoup. On jouait à ça quand j'étais petit avec ado avec mon petit frère.
2: Ouais.
4: On faisait des animateurs télé, radio avec des caméscopes, des magnétophones. On s'achetait des micros, etc., des casques. Et on animait nos émissions.
2: Super ça. Et t'as jamais fait un petit peu de radio, je sais pas, près de chez toi, sur une radio locale ou
4: J'ai été invité l'année dernière, sur ici Pays Basque. Ouais, tout à fait, ouais.
2: Ah bah voilà, on salue.
4: Pour parler cinéma, ouais.
2: Tu vois, cinéma, ça veut dire que t'es connaisseur dans le cinéma. Oui.
4: J'aime beaucoup, ouais.
2: Quel est ton film préféré?
4: Mon héros, par contre, c'est Indiana Jones.
2: Mais ça, voilà, mais je le savais.
0: Génial. Anecdote de tournage sur Indiana Jones, la fameuse scène où il y a un mec qui attaque Indiana dans le marché avec un sabre.
2: Ah oui?
0: Indiana sort son pistolet et le tue. Pourquoi? C'était pas prévu comme ça, mais il se trouve que notre Harrison Ford national à la gastro, il est pressé d'aller aux toilettes. C'est totalement vrai. Il est pressé d'aller aux toilettes, donc il finit le dos, il doit se battre, mais il en a rien à secouer, il est malade. Clac, il bute le mec. Et Spielberg a gardé la scène comme ça parce qu'il l'a trouvé drôle.
2: Oh là,
0: voilà.
2: Mais écoutez, Benoît. Cette femme est un puits de science. Cette femme, c'est tout. Cinéma, elle sait tout. Carotte, elle lève la main. Lasagne, elle connaît. Chien, elle sait tout. Je n'en peux plus travailler avec un génie.
0: Je suis obligé
2: de frotter.
0: Allez, pose ta question.
2: Alors, allons-y. J'ai un petit rêve du pêcheur qui arrive. Hein. Laurent Voulzy, qu'on a reconnu là avec le rêve du pêcheur. Benoît, Laurent Voulzy, c'est le cousin de Pascal Légitimus, des Inconnus. Est-ce que c'est vrai ou faux? 5 secondes, top chrono, on y va.
4: Je dirais vrai, il me semble que j'ai vu passer une info du genre.
2: Vous avez tout à fait raison, Laurent Voulzy l'aurait découvert grâce à un oncle qui un jour lui a dessiné l'arbre généalogique de la famille. Anecdote qui a surpris tous les fans. 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
1: Jusqu'à 13h, nous écoutons les meilleurs moments d'Otaka avec Valérie Damido et Eric Bastien. 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Mais d'abord, place à la musique avec Laurent Voulzy. C'est le pouvoir des fleurs sur votre radio ici.

0: Il est ce soir en concert au théâtre antique de Vaison-la-Romaine, Laurent Voulzy, Le pouvoir des fleurs sur votre radio ici. Le pouvoir que Fabien d'Issy-Provence aimerait, c'est celui de ne plus avoir à travailler. Valérie Damidot et Eric Bastien sont assez d'accord. D'ailleurs, je suis sûre que cela en tenterait certains. Quant à Cindy d'Issy-Alsace, elle a une petite manie qui peut vite devenir assez agaçante, je pense.
1: Fabien, alors, ton rêve absolu, ça serait de plus travailler, hein, d'arrêter d'être sapeur-plombier et de faire que du sport et de t'occuper de tes enfants, c'est ça?
2: Voilà, c'est ça, ben ouais.
1: C'est-à-dire tu ferais...
2: Exactement,
3: il faut des rentes pour ça. Moi.
1: Oui, il faut gagner au loto.
3: Il faut bien vivre. Hein, donc,
2: Ou sinon avoir une tante éloignée qu'on ne connaissait pas, qui vous fait... Un héritage de toute beauté.
1: Ah, l'oncle d'Amérique, le fameux, qui meurt
2: ouais,
1: et qui laisse.
2: Fameux.
1: Ah oui, qui laisse
2: tonton
1: 3 millions. Ah oui, tonton américain. Alors, tu adores. Alors ça m'a fait beaucoup rire parce qu'on a eu déjà quelqu'un hier qui aimait ça, cet animal. Toi, si t'étais un animal, t'aimerais être un.
2: Je me souviens plus ce que j'ai dit.
1: Un panda, peut-être.
3: Ah oui, on a eu ça hier.
1: Alors, un panda, comme dans Kung Fu Panda, tu veux être.
2: Tranquille. Vous mangez du bambou, tranquille, vous roulez par terre.
3: Après Koh-Lantin, il mange du bambou pendant 3 semaines là-bas.
1: J'imagine que t'as regardé Kung Fu Panda avec.
2: Évidemment. Je me régale autant que les enfants, moi.
1: Bah, moi aussi, hein, j'adore. Kung Fu Panda, c'est mon personnage, il fait que bouffer. Et il se roule dans l'herbe. Génial. Alors, on va tout de suite passer à la question pour marquer 3 points de plus. C'est la question à choix multiples. Je te pose la question, je te fais des choix, tu me dis ta réponse. Écoute bien. Aujourd'hui, 8 janvier, c'est l'anniversaire de Pascal Obispo. Il fête aujourd'hui ses 61 ans.
3: Bon anniversaire.
1: Bah, bon anniversaire, je lui aurais dit après, t'inquiète, on est à 10 jours d'écart. Alors, et pour quel célèbre feuilleton notre Pascal Obispo a-t-il composé le générique? Quel générique de feuilleton célèbre Pascal Obispo a fait le générique? Est-ce que tu le sais? Je te propose Plus belle la vie, Sous le soleil, Julie Lescaut, Chonchon des bois. Top chrono, 10
3: très
1: secondes.
3: Bon,
1: Plus belle la vie, Sous le soleil, Julie Lescaut, Chonchon des bois.
2: Julie Lescaut, je sais pas moi, on va dire.
1: Et non, il a fait ça.

0: il aime pas trop qu'on lui rappelle qu'il a fait ce générique.
1: Bah ouais, mais on la connaît pas.
0: Voilà.
1: La chanson, on la connaît.
0: Allez, bon anniversaire Pascal, pas de point pour Fabien.
1: Cindy, tu connaissais Sous le soleil? Ou la série,
2: oui.
1: Ou la chanson? Eh ah ouais?
2: Oui,
1: la génération, Sous le soleil,
2: voilà. C'est un peu plus pour
1: dans les années 90, quoi, c'est ça, genre, on a à peu près le même âge.
0: Bah, attends, avec Jessica Lamère, Adeline qui était avocate, Bénédicte Delmas, elle était médecin.
1: Attends, ouais. On me dit dans l'oreille qu'il y avait même Laurent Petit-Guillaume, il y avait Laurent Petit-Guillaume dans la série qui est avec nous sur ICI. Mais oui, il avait un rôle, c'est vrai, hein. Oui, c'est vrai.
0: Ah, d'accord, moi je me rappelle que de Bénédicte Delmas et Adeline.
1: Mystère d'amour, tout ça, premier baiser, quoi. Ah, Cindy. Cindy, on rappelle que tu es alsacienne, que tu habites dans le Bas-Rhin, à Herrlisheim. Voilà, je l'ai encore une fois bien dit. T'as du petit défaut. Est-ce que c'est avouable ou c'est totalement inavouable? Par exemple, sur le fait que tu corriges un peu tout le monde, par exemple, à l'oral?
2: Non, c'est avouable. Enfin, ouais. Pas à l'oral, à l'écrit. Beaucoup à l'écrit.
1: Ah, à l'écrit, c'est-à-dire tu reçois une carte postale et tout, tu supportes pas les fautes, ça le fait pas,
2: c'est
1: quoi.
2: Ça.
1: Ah ouais.
2: Oui.
1: Quand tu fais quoi? Tu corriges et tu renvoies la copie à la personne qui t'a écrit ou quoi?
2: Ah ouais.
1: Ah ouais,
2: je corrige tout le temps et je fais des petits astérix dans les messages et je leur corrige la phrase.
1: Ah ouais, ouais. Bah, tu veux pas être prof?
2: Non, non.
1: Non.
2: Je ne supporterai pas les enfants.
1: Non, d'accord. Ah ok. T'es préparatrice de commandes depuis 10 ans, hein, je rappelle ton métier. Quel est ton animal préféré? Bon, c'est assez logique, tu nous as parlé de tes chats tout à l'heure, j'imagine que c'est ça?
2: Ah ouais, c'est ça.
1: Bah oui, les chats. Les aristochats avec ton chat Kenzi. Baba et Riley. Alors, ta couleur préférée, c'est le rose, mais ça va jusqu'à t'habiller régulièrement en rose. Est-ce qu'aujourd'hui, t'es habillée en rose, par exemple?
2: Non, à part mes chaussettes.
1: D'accord. On est ravis de savoir que t'as des chaussettes roses. Est-ce que ça va te porter chance, puisque c'est ta couleur? On va le savoir tout de suite avec cette question qui arrive. Et le générique d'une émission, toi qui aimes les voyages, les trains pas comme les autres.
0: Qu'est-ce que c'est bien, cette émission?
1: Elle est géniale, cette émission. On se balade dans le monde entier avec des trains, c'est extraordinaire. Quel prénom féminin, Cindy, est aussi le nom d'un véhicule qui roulait autrefois sur les voies de chemin de fer? Thérèse, Micheline, Bernadette, Valérie, qui a d'ailleurs donné son nom au fameux TGV, la très grande valoche. Top chrono, 10 secondes.
2: Micheline,
1: un véhicule qui roulait autrefois sur les voies de chemin de fer, un train qu'on appelait la Micheline. Oui, bien sûr, elle était bleue, il me semble, bleue et blanche. Autorail mis au point par la société Michelin à partir des années 1930. Et c'était voilà, une machine qui permettait de... Elle était moins bruyante que les autres, elle était assez innovatrice pour l'époque. 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

0: aussi est en tournée et lui aussi sera sur scène à Vaison-la-Romaine, mais demain soir, Benjamin Biolay dans la playlist d'ici Écran Total. Valérie D'Amido et Eric Bastien font maintenant connaissance avec Sophie d'ici Berry et Philippe d'ici Poitou. L'occasion pour le technicien du jour, Lucas, que l'on adore, de partager avec nous ses talents d'imitation sur votre radio ici.
1: Alors, Sophie 2, Philippe 4, Sophie, il paraît. On t'a posé la question, si tu étais un animal, tu aimerais être un dauphin.
2: Ah. Oui.
3: Vous savez que moi...
2: Je suis libre et aller où je veux dans l'eau.
1: Nous avons... Sachez que Lucas, notre technicien préféré, est le roi de l'imitation du dauphin. Et que pour vous, enfin pour toi Sophie, il va te faire le plus joli du dauphin. Vas-y, vas-y Flipper. Voilà.
3: Mais c'est vraiment un homme qui est venu là, hein. C'est un humain. Hein.
1: C'est Lucas.
2: Non, non, mais c'est très bien, j'ai tout compris. J'ai compris ce qu'il a dit.
1: Alors, il paraît que ce que tu préfères chez les hommes, c'est leur torse.
2: Ouais, voilà.
1: Poilu ou pas?
2: Non, ouais, pas orang-outan, quoi. Voilà, ça me dérange pas, mais.
1: Mais un peu, un peu.
3: Un peu, quoi.
2: Ah oui, un poilu. Peu, ça me dérange pas, quoi, voilà. Mais
3: viril.
2: Un beau torse bien formé, je trouve ça beau, voilà.
1: Ah, oui, bah, les tablettes de chocolat.
3: Pas comme moi, quoi.
1: Un peu d'huile sur le corps.
3: Exactement.
1: Côté gladiateur, quoi.
3: Voilà. Ce que vous avez en face de vous chaque jour, exactement, voilà.
1: En face de moi, j'ai Lucas et c'est exactement ça. Alors, il paraît que si t'aimais, enfin, si tu devais déjeuner avec une personnalité, tu adorais déjeuner avec lui.
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1: Avec Amir, c'est ça?
2: Oui, c'est ça.
1: Eh ben Amir, si tu nous écoutes, Sophie t'attend à Perpignan.
3: C'est elle qui paye.
2: Bah, non, je dis... oh, oui, ça me dérange pas.
1: Mais lâche-nous avec l'argent, tais-toi.
3: Voilà. Elle lance l'invitation.
2: Je l'invite à la maison. Mais et on lui fait un bécao.
1: Voilà, magnifique. Allez, on va passer à la question à choix multiple qui peut te rapporter 3 points. T'as acheté une petite chanson. On va parler tennis. Sophie, quel tennisman détient le record de titres en grand chelem chez les hommes? Alors attention, Nadal, Federer, Djokovic, Eric Bastien. Top chrono, 10 secondes. Qui a le plus de grand chelem de titres? Nadal, Federer, Djokovic, Eric Bastien. Federer? Et non, c'est Djoko. Djoko, 24 titres du Grand Chelem. Bon, pas de points, tu restes à 2.
3: Philippe est avec nous, avec la région Poitou, les Deux-Sèvres, les Aubiers, notre retraité depuis un an qui fait du sport, qui soutient l'équipe de Cholet, l'équipe de basket, qui a gagné d'ailleurs, hier contre Gravelines. Dis donc, côté cuisine, puisqu'on parle un petit peu de bonnes choses, toi t'as un joli potager à la maison, il paraît, Philippe.
5: Oui, je jardine pas mal, oui.
3: Ouais, qu'est-ce que tu récoltes dans ton potager?
5: Des salades, des pommes de terre, des tomates.
3: Est-ce que tu cuisines après?
5: Ah ben non, pas du tout.
3: Ah.
5: Non, c'est madame qui se charge de...
3: C'est Liliane qui s'y colle.
5: Les petits plats, Liliane, oui.
3: Et elle cuisine bien, Liliane?
5: Oui, très bien.
3: Bien sûr.
5: Une bonne cuisinière.
3: Ta femme qui d'ailleurs aime bien la télévision, paraît qu'elle a participé à une émission de télé, c'est laquelle?
5: Le Juste Prix.
3: Avec le micro, là, Philippe Risoli, là, il lançait son micro. Qu'est-ce qu'elle a gagné, ta femme? Parce qu'elle a gagné, il me semble, hein.
5: Elle a gagné, ouais, les cadeaux de sélection, et après, elle a tourné à roue. Non, elle n'a pas gagné avec elle, elle a tourné à roue, mais elle n'a pas été sélectionnée.
3: Elle n'a pas été sélectionnée, bon. Par contre, elle a dû tourner la roue dans les parcs d'attractions, parce qu'avec Liliane, vous aimez les parcs d'attractions.
5: Ah oui, j'aime bien la sensation forte, et même à côté de chez nous, on est à 25 km du Puy du Fou, et... C'est
3: le thème
5: magique, quoi,
3: du Puy du Fou qu'on entend. C'est vrai que c'est très beau, le Puy du Fou. Tu as été plusieurs fois. T'as été chez Mickey. Vous voulez un petit Small World pour vous faire plaisir?
1: Écoute-moi bien, si tu me mets Small World, je te fracasse.
3: On va pas mal, Small World. Il a Mastérix, il aime le Futuroscope. Bon, voilà, t'aimes être bousculé, quoi. T'aimes l'association, force. J'ai bien compris. Allez, Philippe, nous allons jouer à présent et on va te poser une question avec plusieurs propositions. Tu réfléchis et tu nous donnes la bonne, c'est encore mieux. Qui a dit? Je suis tellement intelligent que parfois, je ne comprends pas un seul mot de ce que je dis.
1: Ben c'est toi ça, non?
3: C'est vrai que ça y ressemble. Je suis tellement intelligent que parfois, je ne comprends pas un seul mot de ce que je dis. Est-ce qu'il s'agit d'Oscar Wilde? De attention, tu vois un Jean-Claude Van Damme? Je vous l'ai fait en... Salvatore Dali.
1: Salvador.
3: Salvatore Dali. Ou bien Valérie D'Amido. Évidemment. à 18 ans, au rattrapage du bac philo, où elle aura finalement la note, rappelons-le, de 3 sur 20.
1: Mais non, pas du tout,
3: c'est lamentable de dire ça, c'est vrai, bravo. Donc, pronos, Oscar Wilde, Jean-Claude Van Damme, Salvador Dali, Valérie Damido.
5: Jean-Claude Van Damme, à tout hasard.
3: Non, t'es pas sérieux là.
5: Non.
3: Je suis tellement intelligent que parfois je comprends pas. C'est vrai qu'il aurait pu prononcer
1: cette phrase. Mais c'est Eric Bastien, ça.
3: Non, c'est Oscar Wilde.
5: Oscar Wilde.
3: Ouais, maître de l'esprit, de l'ironie, de l'autodérision. Pour la petite histoire, un jour, un douanier américain qui lui demandait s'il avait quelque chose à déclarer, il a justement dit « Rien, si ce n'est mon génie ». Moi, j'adore.
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0: Jerry Rafferty, Baker Street. À suivre dans une poignée de secondes, Valérie Damido et Eric Bastien qui seront avec David d'ici Auxerre et Nadine d'ici Paris-Île-de-France. Deux candidats qui aiment tester des choses en cuisine. À l'heure du déjeuner, ça peut peut-être vous donner des idées sur votre radio ici.
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2: Il paraît, David, que tu n'as pas la passion du bricolage.
3: Non, ça c'était hier aussi, Valérie.
2: Non, c'est aujourd'hui.
4: Non, pas du tout. Je suis mauvais bricoleur.
2: Pourquoi?
4: J'essaye de faire des choses, mais c'est jamais droit. C'est le bazar qu'on monte, quoi. Même les étagères ou quoi, ça paraît droit au départ, mais quand on fixe,
2: c'est pas droit. Plus. Et voilà.
4: C'est pas droit après.
2: Oh là là là là là là. Bon, par contre, tu adores jardiner.
4: Ah, j'aime bien le jardinage. Ah. Là, par contre, de ce côté-là, il n'y a pas de problème. Oui.
2: Et ça, c'est bien. Et tu as aussi un potager. Qu'est-ce que tu as dans ton potager?
4: Bah là, cette année, j'ai rien parce que je viens de déménager. Mais sinon, j'avais beaucoup... j'avais tout ce qui pouvait se faire. Haricots, lentilles, poivrons, tomates, pommes de terre, courgettes, radis, carottes.
2: Ah oui, bah dis donc, parce que...
4: Vraiment de tout, quoi. Ouais, tout.
2: Tu cuisines, alors? Tu aimes cuisiner, alors?
4: Oui. J'aime cuisiner aussi, oui.
2: Oh,
4: j'aime bien cuisiner, oui.
2: Oh là là, il paraît que tu adores les soupes.
4: Les soupes, ouais, j'aime bien faire des soupes, ouais. J'innove un peu, je fais des essais, et puis je fais goûter à mes enfants, en fait. Et comme ça, ça fait des tests.
2: Eh ben, ça fait des tests. S'ils aiment pas, c'est pas bon.
3: Allez, c'est des goûteurs, hein, c'est des goûteurs.
2: Allez.
4: Oui, je leur demande aussi qu'ils en pensent, oui.
2: Eh ben, c'est très bien, moi j'adore la soupe. Alors, mon petit chat, tu vas essayer de marquer ton deuxième point. Tiens, on va partir aux urgences. Alors, pourquoi aux urgences? Parce que nous allons parler de George Clooney. Voilà, alors George Clooney, moi j'affirme qu'aux prochaines élections présidentielles françaises, eh ben, il va pouvoir voter. Alors, est-ce que c'est vrai que George Clooney va pouvoir voter aux élections présidentielles françaises en 2027? Vrai ou faux, top chrono, 5 secondes.
4: Bah, je veux dire que c'est vrai, oui. S'il s'inscrit sur les listes électorales, oui, il vient d'obtenir la nationalité française.
2: Oh. Et voilà! Mais oui, David, c'est un ancien policier. La loi, on lui fait pas. Bravo, évidemment. Il vient d'obtenir la nationalité française. Donc, évidemment que s'il est inscrit, il pourra voter. Bravo, un point de plus, deux points pour David.
3: L'élection présidentielle? Well, that's... Bien, Nadine. Ah, vous avez dit hier sur M6 que je vous faisais barrer, alors j'essaye
2: j'ai dit que t'avais un accent anglais de
3: merde. Oui, vous êtes bien foutu de moi. Exactement.

0: Bon, alors, ça parle de cuisine, nous aussi. On va se mettre en mode ratatouille. Mais avant de se mettre en mode ratatouille, on va se mettre en mode claquette. Oui, non pas les tongs. Hein. Madame fait des claquettes, Nadine.
1: Oui.
0: Mais dis donc, alors, il paraît que tu viens de reprendre. Ça veut dire que c'est quelque chose que tu connais déjà depuis longtemps.
1: Un petit peu, ouais, un petit peu, mais j'ai pas l'impression d'être débutante. Je sais pas si c'est normal.
2: Bon, c'est dur, bien. Les claquettes, Nadine, c'est vachement dur.
0: Mais tu fais ça où? Dans un club, une association?
1: Ben, je fais ça dans ma commune, oui, dans les services de la commune qui proposent des séances de sport et de claquettes aussi.
0: Fais passer à Roselyne Bachelot. Oui, oui, oui, tout pareil, Nadine. Mais non, c'est vrai, elle parle un peu.
2: Ça fait longtemps que t'as pas vu Roselyne Bachelot.
0: Oui,
2: elle a la voix beaucoup plus grave, Roselyne.
0: Oui, oui, oui, comme ça un peu. Tu fais du stretching également, donc bon, t'es sportif comme Nadine. Hein. Oui.
1: Allez, un petit peu.
0: Oh, bah, quand même. Attends, pas un petit peu. Oui. Côté sport, tu fais de la rando, t'as été dans. Tu fais les cirques à La Réunion. Alors, ça tourne, ça, les marches.
1: Enfin, un cirque, oui, quand même. Mais c'est pas mal.
0: Chemin de Compostelle, Mont Blanc.
2: Ouais, bah, tu fais plus que moi dans toute ma vie.
0: Évidemment. Bon, allez, ratatouille. Alors, comme ça, on est comme David, on aime innover en cuisine. C'est-à-dire.
1: Bah écoutez, des fois on prend les fonds de frigidaire et puis puis on fait des tentatives. Alors des fois ça marche, des fois ça marche pas. Des fois on essaie de faire de la cuisine originale.
0: Bah, d'autant que Bruno, ton mari est un ancien cuisinier, donc voilà. Et alors un dernier mot, sa spécialité, je te laisse nous donner ta spécialité méditerranéenne.
1: Ah ben tout ce qui est un peu méditerranéen, bah c'est la lasagne,
0: voilà.
1: Table chez moi.
0: La lasagne qu'on adore, avec Valérie. Bon allez, jouons parce que je n'en peux plus, je bave.
1: Elle est bonne pour nos rondeurs aussi.
2: Mais évidemment.
0: On les prend. Justement, restons au grand restaurant. Oh le lien, les années de travail. Les gens mangent plus vite quand la musique d'un restaurant est forte. C'est intéressant ça. Est-ce que c'est vrai ou faux? Top chrono, 5 secondes. On mangerait plus vite.
1: Je ne vais pas me précipiter, mais j'ai l'impression que oui.
0: Eh bien, je vais te donner la réponse. C'est oui, musique rapide ou forte. J'ai trouvé ça dingue d'apprendre ça. Ça stimule la dopamine et donc ça accélère notre rythme cardiaque qui réduit la durée moyenne du repas. Donc si on est invité chez des amis que le son est à fond, eh bien on va manger vite et on sera vite rentré. 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

Après une pause dans sa carrière musicale, il reviendra sur scène en 2027. Vianney, beau papa. Merci d'avoir passé cette heure avec nous. Les meilleurs moments d'Otaquet. La suite demain avec Valérie Damido et Eric Bastien sur votre radio ici. Merci Valérie Damido et Eric Bastien. Dans un instant, Johan Rock pour Ici dès 5h. Quant à moi, je vous retrouve tout à l'heure à partir de midi pour les meilleurs moments d'Otaquet sur votre radio ici.

0: peu de douceur pour démarrer ce mercredi. Bienvenue, vous êtes ici.
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0: Ravi de vous retrouver ce mercredi. J'espère que la nuit fut bonne de votre côté, que vous êtes parvenu à fermer l'œil. Les températures baissent progressivement sur une grande partie du pays. On fait le point sur la météo dans 5 grosses minutes. Pour le reste, ici, dès 5h, vous le savez, on vous réveille avec le sourire en vous informant au plus près de chez vous et en chanson. Avec le groupe Téléphone, un autre monde pour assurer la bande-son de votre début de journée. Bonjour Cyril Ardo-Redon.
2: Bonjour Johan Rock, bonjour à tous.
0: C'est dans l'actualité ce matin.
2: Les reprises de feu dans le massif du Gros Bessillon dans le Var. 6 reprises en 15 jours d'origine humaine, c'est ce qu'a dit le parquet.
0: Si vous aimez pédaler, est-ce que vous savez que votre vélo classique peut se transformer en électrique? Par ici, les économies vous livrent le mode d'emploi pour assurer la transformation en bonne et due forme. Et puis, tous les matins, ici, vous le savez, vous êtes les bienvenus pour nous raconter comment se déroule votre été. Vous profitez des congés, vous travaillez, vous restez à la maison.

0: où vous voyagez à travers les régions de la France. 0810 055 056. On s'appelle.
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0: C'est mercredi, le 5 août. Bon début de journée. Il est 5h. Le journal présenté par Cyril Ardoredon est la piste de mise à feu volontaire privilégiée pour expliquer la reprise de l'incendie dans le Var.
2: Les flammes ont dévoré plus de 1800 hectares dans le massif du Gros-Bessillon depuis la reprise vendredi, soit un total de 6000 hectares en 2 semaines. 6 départs de feu d'origine humaine au moins ont été recensés, indique le parquet. Le préfet du Var, Simon Babre, a pris la parole.
3: Ces actes incendiaires s'ajoutent à ceux qui ont déjà été déplorés par le passé. Le deuxième front de feu qui avait été ouvert le 24 juillet, 3 jours après le démarrage de l'incendie, a une origine volontaire qui est pas contestée. Et la reprise de feu du 31 juillet, la piste d'une mise à feu volontaire n'est pas exclue. Donc on sait que nous avons un problème d'incendiaire, que nous avons besoin de tenir la zone, d'éviter que des candidats incendiaires puissent se présenter. Notamment dans les jours qui viennent, qui sont des jours à haut risque. Nous aurons des températures qui vont remonter à 38 degrés et nous allons avoir des taux d'humidité très bas, inférieurs à 20%.
2: Le préfet du Var, Simon Babre, et plus de 1000 pompiers restent mobilisés sur cet incendie. Les feux ailleurs en France, avec l'incendie près de Bellegarde en Diois dans la Drôme, qui a brûlé près de 280 hectares et fait 2 blessés légers chez les sapeurs-pompiers. Les conditions météo sont défavorables aujourd'hui. 55 hectares brûlés en Ardèche dans plusieurs départs de feu. Aujourd'hui, depuis le début de l'été, 402 personnes ont été interpellées en lien avec des incendies, selon Laurent Nunez, le ministre de l'Intérieur, parmi eux 156 mineurs. 6 départements du pourtour méditerranéen sont placés ce matin en risque élevé de feux de forêt, auxquels s'ajoutent donc l'Essonne et l'Eure. En Gironde et dans les Landes, après les immenses incendies, l'État va prendre en charge intégralement les indemnités d'activité partielle versées aux salariés des très petites et moyennes entreprises situées dans les zones évacuées. C'est ce qu'a annoncé le ministère du Travail hier soir. Marie Mutricy, c'est plutôt une bonne nouvelle selon les acteurs économiques locaux.
4: C'est un bon signe, commente le président de la Chambre de commerce et d'industrie Bordeaux-Gironde. Patrick Seguin attend quand même d'en savoir plus lors d'une réunion en préfecture aujourd'hui. Les annonces qui ont suivi les incendies de 2022 n'ont pas toutes été suivies d'effet, faute de moyens, rappelle-t-il, pour expliquer sa prudence. La présidente de la CPME du département, Cécile Desponce, rappelle que son organisation réclamait la prise en charge à 100% des salaires et pas seulement les 60% du brut. Le président du MEDEF de Nouvelle-Aquitaine, interrogé hier soir sur France Info, adresse une autre demande.
5: Dans les prochaines semaines, il faudra aider financièrement à passer le cap et à tenir jusqu'à l'année prochaine. Quand vous avez des activités très saisonnières, il faut tenir après pendant 10 mois. Donc la trésorerie se fait pendant ces mois hauts. Et s'ils sont ratés, il faudra tenir. Et on appelle de nos voeux un fonds de solidarité et aussi des dispositifs de prêts.
4: Le tourisme, principale activité saisonnière, représente 7% du produit intérieur brut en Gironde et dans les Landes.
2: Explication de Marie Mutricy sur votre radio locale ici.
0: Vous écoutez ici 5h04, une personne emportée par une rivière en Haute-Savoie.
2: Elle est toujours recherchée dans le secteur de Sixte-Fer-à-Cheval, près de Samoin dans les Alpes. La rivière a débordé en début de soirée après de fortes intempéries. Une autre coulée de boue a eu lieu non loin de là dans le cirque du Fer-à-Cheval, un lieu prisé des randonneurs. 15 personnes dont 2 bébés ont dû être évacués par hélicoptère. 13 départements du quart sud-est en vigilance orange canicule ce matin, de la Corse à la Haute-Savoie, en passant par les Alpes-Maritimes, le Vaucluse, le Gard ou la Drôme. Météo France doit actualiser ses prévisions d'ici 1h à 6h du matin.
0: J-7 avant un spectacle rarissime dans le ciel.
2: L'éclipse solaire, la première totale en Europe depuis celle de 1999. Chez nous en France, elle ne sera que partielle. Emeline Ferry, totale, partielle, ça veut dire quoi exactement ?
6: On ne sera pas totalement plongé dans le noir, ça ce sera pour les chanceux qui sont dans le nord de l'Espagne, tout un secteur où l'alignement sera absolument parfait entre la Terre, la Lune et le Soleil, qui sera alors complètement masqué, mais on n'en sera pas. Dans le sud-ouest de la France, 99,5% d'obscuration à Biarritz. Un très mince croissant lumineux apparaîtra au plus fort de l'éclipse. Plus on ira vers le nord-est, moins ce sera marqué. Mais ce sera quand même exceptionnel. Pendant plusieurs minutes, le ciel qui s'assombrit. Ambiance étonnante alors qu'on sera à peine en début de soirée. Le phénomène durera à peu près jusqu'au coucher du soleil. Il reste maintenant une inconnue, la météo. Si de gros nuages ou de la pluie s'invitent ce soir-là, ça risque de gâcher la fête. Mais il est encore trop tôt aujourd'hui pour connaître les prévisions météorologiques précises.
2: Et pour savoir quand et comment observer cette éclipse dans les meilleures conditions, rendez-vous sur ici.fr, on vous a mis toutes les infos et d'ailleurs Johan, on fait gagner des lunettes pour observer cette éclipse solaire toute cette semaine encore, je crois.
7: Dans le paquet jusqu'à vendredi, après il n'y en aura plus.
2: On jette un coup d'œil et avant l'éclipse dans une semaine, c'est un temps mitigé ce mercredi sur la France.
7: Avec un ciel variable sur de nombreuses régions, on relèvera notamment quelques ondées sur la pointe bretonne ce matin. En revanche, l'air est plus respirable sur la moitié ouest du pays, alors que dans le Grand Est, c'est toujours la chaleur qui domine, ainsi que sur le pourtour méditerranéen, avec des seuils de canicule qui seront une nouvelle fois atteints et dépassés ce mercredi. Côté température, le mercure affichera en milieu de matinée 16 à Aurillac, 17 à Limoges, 20 à La Rochelle et Bordeaux, alors que cet après-midi, ce sera toujours un ciel variable sur les régions du tiers nord-ouest du pays. Sur le reste du territoire, on notera de belles éclaircies et un mercure, lui, qui affichera 30 à Toulouse, il fera 28 à Bourges, ainsi que dans la capitale, 26 à Nantes, 33 à Lyon et 36, la maximale sur le pourtour méditerranéen, la région où il fera le plus chaud aujourd'hui. Comment ça se passe par chez vous, quel temps fait-il? Vous nous postez un petit message sur la page Facebook d'ici. Tous les matins, on fait la météo ensemble.
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7: Si vous rêviez d'un autre monde, a priori, ça n'est pas pour tout de suite. Il va falloir se contenter d'une autre. Mais en attendant, on peut rêver. Hein, c'est toujours bon de rêver.
2: Bien sûr.
7: En musique, c'est encore mieux. Voici Téléphone qui chante justement à notre monde. Bienvenue, il est 5h07.

0: bien ici que vous écoutez votre radio locale tout près de chez vous ce mercredi. Il est 5h11.
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0: C'est une histoire d'amitié née dans un taxi dont je vous parle ce matin. C'est un soir d'été, il y a 5 ans que ça s'est passé. Sylvie monte dans le taxi parisien de Karimba pour se rendre à l'hôpital. Elle remarque que le chauffeur écoute discrètement un cours d'anatomie sur son téléphone pendant les embouteillages. Alors curieuse, elle lui demande s'il s'intéresse à la médecine. Et le taxi de lui répondre qu'il prépare le concours d'infirmier depuis 3 ans. Il étudie entre deux courses, mais voilà, il a du mal avec certaines notions complexes. Révélation qui fait mouche, car Sylvie, elle, est professeure d'anatomie à la fac de médecine. Sylvie, qui a un petit peu de suite dans les idées, et un peu aussi celui de la négociation, lui propose de transformer ses futures courses de taxi en cours d'anatomie, moyennant la gratuité de la course. À raison de 25 minutes de route, 3 fois par semaine, elle aurait l'occasion d'approfondir avec lui les points difficiles du programme d'anatomie. Le deal est passé, et quelques années plus tard, cette collaboration inattendue a été fructueuse, puisque depuis quelques mois, ce chauffeur de taxi a réussi son concours d'entrée. Il est même devenu diplômé et grâce au cours de Sylvie, son cours particulier, il est désormais infirmier dans un service d'orthopédie d'un hôpital francilien.
2: Bravo à lui.
0: Voilà, c'était la petite histoire.
2: Et merci à elle pour cette entraide.
0: Université mobile et services et bien échangés qui permettent à ce chauffeur maintenant de faire ce qu'il souhaite professionnellement. Dans l'histoire et dans l'info d'ici ce matin à 5h12, un record de sécheresse battu au mois de juillet en France, Cyril.
2: Oui, avec des répercussions très concrètes sur l'agriculture. Dans certains départements comme dans la Somme, les préfectures mènent des expertises sur les exploitations touchées.
0: Et le matin, les chansons sont toujours ici pour vous accompagner. Retour dans les années 80 d'ici quelques minutes avec Quarterflash. Pour l'heure, 5h13, il est temps de faire des économies. Avec vous, Valère Coréard, chaque jour, un bon plan pour rebooster notre pouvoir d'achat. Et aujourd'hui, on va pédaler.
3: En tout cas, je voulais vous donner un bon plan qui peut vous permettre d'utiliser plus fréquemment votre vélo en faisant d'un vélo classique un vélo électrique. Car oui, il est possible de transformer votre vélo musculaire en vélo à assistance électrique en y rajoutant un petit moteur qui va vous faciliter la vie et vous permettre peut-être de vous servir plus fréquemment de votre vélo avec au passage de belles économies sur le carburant. Mais commençons par le vélo à électrifier. C'est aussi une belle source d'économie puisque plutôt que d'acheter un vélo neuf électrique ou d'occasion, vous allez électrifier le vôtre. Pour repérer ce lifting, je vous conseille quand même de passer par un professionnel et, en tout état de cause, d'acheter à minima un matériel homologué.
0: Donc on va faire d'importantes économies par rapport au prix d'un vélo équipé d'origine.
3: Alors, le calcul est vite fait. Vous avez des vélos électriques qui commencent en entrée de gamme autour de 1200-1500 euros. Pour électrifier un vélo classique, l'entrée de gamme se situe autour de 400 euros. Il vous faudra respecter deux règles essentielles pour être homologué. Une puissance de moteur à 250 watts maximum et une vitesse accompagné par l'électrique à 25 km/h maximum. Le moteur est donc bridé. Le moteur d'ailleurs pourra se situer soit dans la roue avant, j'ai testé, ça paraît contre-intuitif mais c'est quand même assez efficace, j'ai trouvé ça même plutôt confortable, au niveau du pédalier, ça c'est le top, ou alors de la roue arrière. Vérifiez aussi avant de passer à l'achat si votre commune, votre région ou une collectivité autour de vous ne subventionne pas ce type de transformation parce que un certain nombre de collectivités le font. Voilà, vous savez désormais qu'il est possible d'électrifier un vélo classique et vous allez pouvoir diviser par 2 voire par 3 le coût par rapport à l'achat d'un vélo électrique d'origine neuf. Enfin, n'oubliez pas, si vous aussi vous avez des bons plans pour rouler malin, pas cher, à vélo notamment, tiens, vous m'écrivez par ici les économies @radiofrance.com.
0: Bien noté.

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3: 5h16, le mois de juillet a été le plus chaud jamais enregistré en France.
4: C'est ce qu'a indiqué Météo France hier, un mois marqué aussi par une sécheresse qui a atteint des niveaux records. C'est le troisième mois de juillet avec le moins de pluie depuis le début des relevés Météo France. L'agriculture est en souffrance. Forcément, dans la Somme, la préfecture mène des expertises sur les exploitations touchées. Nicolas Fillon.
5: Sur ce champ de maïs, les dégâts liés à la sécheresse sautent aux yeux des agriculteurs.
6: Tel que ça a été semé, la terre n'a même pas bougé. Parce qu'on a eu de l'eau jusqu'au 15 mai, et après, depuis ce temps-là, on veut rien.
5: Ces épis qui poussent sur 10 hectares sont destinés à l'alimentation des animaux d'élevage. L'expert missionné par la préfecture prend des photos. Et ce qui le frappe...
7: C'est la taille du maïs, il devrait être là, quoi. Quasi deux fois plus haut.
5: Jean-Luc Bessel est chef du service économie agricole à la direction départementale des territoires et de la mer.
7: Là, par exemple, il y a rien. Tout le haut, là, ça n'a pas été fécondé. Donc, s'il n'y a pas de grain, donc il n'y a pas de valeur énergétique.
5: Dans la Somme, il n'avait jamais vu une telle sécheresse.
7: À mon niveau, non. 2003 peut-être, mais j'étais pas là.
5: La culture fourragère souffre énormément à l'ouest du département.
8: Régulièrement, l'été, on a une diminution de la pousse de l'herbe. Mais ça ne devrait pas être cuit comme ça, quoi. La pâture, on a l'impression qu'elle est morte, quoi.
5: Thibaut Enoch, agriculteur à Vaudricourt et responsable local de la FDSEA.
8: Il n'est plus question d'alimenter un troupeau avec ce qu'on a là devant les yeux, quoi.
5: Alors les éleveurs puisent déjà dans leur stock hivernal de fourrage pour nourrir leurs bêtes.
8: Donc des solutions à trouver avec de l'aliment à acheter. Mais faut-il encore que les trésoreries des exploitations permettent d'acheter des aliments, donc c'est la grosse inquiétude du moment, quoi.
5: Pas de pluie, une canicule qui cuit les cultures et les empêche de se développer. D'autant qu'ici, près de la côte Picarde, la terre est très sableuse avec très peu de réserves hydriques. Conséquence, des pommes de terre d'un calibre hyper réduit par rapport à la normale.
9: Donc la question, est-ce qu'on va réussir à les ramasser ?
5: Guillaume Dessault, agriculteur à Saïf-Libeaucourt.
9: Même en ayant des petites mailles, l'espace entre chaînes sur les arracheuses à pommes de terre, ils vont passer à travers. Aujourd'hui, on se pose des questions quand même, parce que là, c'est des terres non irrigables par ici. S'il n'y a pas d'eau comme ça aujourd'hui, comment on va faire, ouais. Des aides, mais des aides, quand on voit la conjoncture actuelle, ça va être compliqué aussi. Enfin, aujourd'hui, on est dans l'inconnu complètement, quoi.
5: Le syndicat des jeunes agriculteurs estime une perte de rendement de 30 à 70% pour la betterave ou la patate dans la Somme.
4: Un reportage de Nicolas Fillon, ici Picardie, sur votre radio locale ici. Les experts doivent revenir à l'automne pour évaluer l'impact de la sécheresse et de la canicule sur les récoltes. Ce n'est qu'ensuite que des indemnités pourront être débloquées pour les agriculteurs qui auront subi les plus grosses baisses de rendement.
3: Qu'est-ce qu'on regarde ce soir à la télé? Et pourquoi pas de la science-fiction avec cette nouvelle série diffusée sur France 2 dans 3 minutes. Son réalisateur sera l'invité des coulisses télé. Le temps d'un petit retour dans les années 80 avec Quarter Flash sur votre radio locale, ici 5h20.

0: Ravi de vous savoir des nôtres ce mercredi matin. Vous écoutez ici, et c'est tant mieux, c'est un 5 août qu'ils sont nés. L'humoriste et animateur télé Jarry, qui fête aujourd'hui ses 49 ans. Bon anniversaire également à Emmanuel Chin, journaliste qui a inventé Capital, le fameux magazine du dimanche soir sur M6 qui traite de l'économie pour tous. Un 5 août naissait au Québec l'actrice et chanteuse Carole Laure. Et puis, un petit pas pour l'homme, un grand pour l'humanité. Un 5 août naissait l'astronaute Neil Armstrong, premier homme à avoir marché sur la Lune en 1969. Aujourd'hui, c'est la journée mondiale du trombone, pas l'instrument, mais ce petit truc insignifiant qui traîne dans votre poche.
1: Et oui, aussi... il y a une journée mondiale pour ça.
0: Exactement, il y a des journées mondiales pour tout. Un jour, il y aura une journée mondiale pour vous.
1: Ah bah j'espère bien.
0: Bah, vous êtes plus qu'un
1: vous allez la créer, c'est vous qui allez être
0: possiblement.
1: Initiateur.
0: Vous êtes quand même plus qu'un trombone.
1: Oui, mais moins que l'instrument de musique.
0: Et puis aujourd'hui, à la rubrique Carnet Noir, un 5 août, il y a 34 ans, nous quittait Jeff Porcaro, c'est le batteur et cofondateur du groupe Toto. Et il n'avait que 38 ans. C'était l'un des batteurs les plus doués, puisque au-delà du groupe, il a joué notamment à l'époque avec Michael Jackson, le groupe Steely Dan ou même Bruce Springsteen. Bon anniversaire à vous si c'est un 5 août que vous êtes né. On vous souhaite de profiter au maximum de cette journée. En attendant, dans les coulisses télé ce mercredi, on vous parle de The Best Immigrant. C'est une nouvelle série venue de Belgique. C'est ce qu'il est convenu d'appeler une série dystopique. L'intrigue se déroule en Flandre, devenue indépendante et dirigée par un parti d'extrême droite. Un beau matin, une loi décide que tous les individus nés en dehors du territoire devront être expulsés. C'est ainsi qu'un jeune couple menacé d'être séparé décide de participer à une émission de télé-réalité. Un jeu dans lequel les candidats, entre guillemets, s'affrontent pour gagner le droit de rester.
2: À partir de maintenant, les choses vont changer.
3: Il parle de déportation.
4: On sait bien qui il vise.
5: Jamal Ouraibi, votre titre de séjour n'est plus valable.
3: Une émission. Pendant 6 semaines, nous allons tenter de trouver le meilleur immigrant.
6: Bienvenue dans The Best Immigrant.
0: The Best Immigrant, c'est une mini-série de 5 épisodes. Parmi les sources d'inspiration, on peut relever notamment Squid Game ou Black Mirror. Opportunément programmée par France Télé à moins d'un an des présidentielles, cette fiction aborde la question de l'immigration dans un climat de grande violence. Mais aussi, elle parle de la télévision, cette fameuse télé-réalité au centre des préoccupations du réalisateur Michael Abbé, comme ce dernier me l'a expliqué.
7: Ce que nous on fait, c'est une fiction, mais nous on voulait vraiment parler sur la télé-réalité. La télé-réalité est devenue un endroit où tout peut devenir un concours, trouver l'amour, chanter, danser, cuisiner ou survivre sur une île. Et les créateurs se sont demandé, et si l'immigration devrait elle aussi être une compétition télé, ça donnerait quoi? Et quelles questions ça ramène sur l'humanité? On voulait juste trouver les limites jusqu'où on peut aller.
0: C'est un grand barnum que The Best Immigrant. Tous les épisodes ont été tournés en Belgique, en grande partie dans un studio XXL pour recréer ce décor d'arène d'émissions de télé-réalité. Une série belge certes, mais dont le thème rayonne bien au-delà du plateau pays, comme me l'a confié son réalisateur.
7: La série existe en Belgique parce qu'elle est liée à des questions identitaires, des tensions communautaires qu'on a ici, mais je pense que c'est aussi un sujet universel. Aujourd'hui, je pense que beaucoup de pays se posent les mêmes questions. Comment vivre ensemble? Comment accueillir la diversité? J'espère que ces questions, on peut les

0: proposé dans plusieurs pays, que la série va être achetée dans d'autres pays et on verra où elle va diffuser. Mais pour l'instant, c'est qu'en Belgique et en France.
1: The Best Immigrant, l'intégralité de la mini-série, est à découvrir cet été sur la plateforme France.tv. Et si vous veniez nous raconter comment se passe votre été sur l'antenne d'ici 0810 055 056, pour vous remercier de nous être fidèles tous les matins, on vous offre le pack été, un sac rempli de surprises. Alors on s'appelle 0810 055 056. En attendant, il est ici à 5h26, Pierre Demers.

0: avant de retrouver le 86 secondes et vos infos locales. Stéphane Bern est là à présent au rendez-vous comme tous les matins pour un grand voyage quotidien dans l'histoire de France. Ce matin, Stéphane, on va voyager au temps de la révolution aquatique.
1: Imaginez un marquis en goguette, un rayon de soleil sur le lac, une petite soif et une gorgée d'eau qui va changer le destin d'une ville entière. Nous sommes en 1789 à Évian-les-Bains en Haute-Savoie. Le marquis de Lesserre, noble local, se promène quand la chaleur le pousse à s'arrêter près d'une source. Il y boit par hasard et trouve cette eau légère, agréable et sans amertume. Il y revient jour après jour et affirme que ses douleurs rénales s'apaisent. L'histoire circule. Cette source aurait des vertus miraculeuses. Elle appartient à un certain monsieur Cachat, qui comprend vite qu'il possède un trésor en liquide. Il commence à vendre cette eau aux habitants, puis à ceux des villes voisines. En 1806, on ouvre la première station thermale, bientôt suivie par une usine d'embouteillage, mais également par des embouteillages à l'entrée de la ville. Car les curistes affluent de toute l'Europe. Aristocrates, artistes, médecins, tout le monde se refile le tuyau.
2: Qu'est-ce qu'on a fait le tuyau ?
1: On vient prendre les eaux des Vians, comme on irait à la cour. Dès lors, comme tout baigne, la Société des eaux minérales d'Évian voit le jour.
3: Elle est légère comme le souffle du vent, l'eau d'Évian, l'eau d'Évian.
1: Et la petite source devient une marque. Et une belle source de revenus. Un siècle plus tard, l'eau s'invite dans tous les foyers. Dans les années 1950, elle devient l'eau des bébés, réputée si pure qu'on peut préparer les biberons sans la faire bouillir. Puis en 1978, Évian traverse l'Atlantique. Première eau minérale française à importer aux États-Unis. Le succès est mondial. Notez que tout ce que je vous ai dit ce matin est parfaitement exact. Vous pensez bien que pour vous raconter une telle histoire, j'ai vérifié mes sources.
0: Et j'espère bien. Merci Stéphane Bern. Et à demain sur l'antenne d'ici. Le mercredi, vous le savez, c'est une tradition. Notre invité est un libraire qui vous recommande son roman coup de cœur de l'été. On sera tout à l'heure en ligne avec une librairie du Finistère à Quimper. Pour l'heure, il est 5h30. C'est mercredi, l'info en France et dans le reste du monde. C'est l'heure du 90 secondes avec vous, Cyril Ardo-Redon.
4: 402 personnes ont été interpellées en France depuis le début de l'été en lien avec les incendies. C'est ce qu'a annoncé hier le ministre de l'Intérieur, Laurent Nunez. Parmi elles, 156 mineurs, 36 personnes sont placées en détention alors que 120 000 hectares ont été brûlés. C'est dans ce contexte que les autorités alertent sur les reprises de feux dans le massif du Gros Bétail.

0: infections dans le Var. Il y en a eu 6 en 15 jours, 2 depuis lundi, d'origine probablement volontaire. Plus de 1000 pompiers restent mobilisés sur cet incendie. Aujourd'hui, 6 départements du pourtour méditerranéen ainsi que l'Essonne et l'Eure sont en orange pour un risque élevé de feux de forêt. Alerte orange canicule également pour 13 départements du quart sud-est de la France, de la Corse à la Haute-Savoie en passant par les Alpes-Maritimes, le Vaucluse, le Gard ou la Drôme. Une personne toujours recherchée dans le secteur de Sixte-Ferracheval près de Samoin en Haute-Savoie. Elle a été emportée en début de soirée lorsqu'une rivière a débordé après de forts orages. 15 personnes ont dû être évacuées par hélicoptère non loin de là, dans le cirque du fer à cheval en raison d'une autre coulée de boue. Et puis le Tour de France Femmes, 5e étape aujourd'hui, l'une des plus dures avec 8 ascensions notamment. 140 km entre Mâcon et Belleville en Beaujolais. La Suisse Marlène Rösser est en jaune après avoir survolé le contre-la-montre individuel hier en Bourgogne.
1: 5h32 dans l'info d'ici. Ce mercredi, 6 départs de feu volontaires recensés en une quinzaine de jours dans le Var sur le massif du Gros Bessillon.
0: Et donc on le disait, 2 départs depuis lundi alors que les pompiers venaient enfin à bout des flammes dans le secteur de Corrence et Montfort-sur-Argent. Des actes insensés, criminels, dénoncent certains élus locaux qui ont dû évacuer leurs habitants. Alors pour tenter de dissuader ou prévenir ces gestes, les patrouilles de gendarmerie se multiplient. Faustine Calmel, vous vous êtes rendue à Corrence.
2: On monte en voiture, direction l'entrée du village. 3 routes se croisent ici, sous le regard de plusieurs équipages de gendarmes qui arrêtent toutes les voitures de passage.
3: Bonjour gendarmerie, est-ce que vous pouvez couper le contact s'il vous plaît?
4: Vous avez votre permis de conduire s'il vous plaît?
3: Vous allez où là?
5: Là on va à Brignoles.
2: Le capitaine Michael Tourbier, commandant de la compagnie de Brignoles.
6: L'idée c'est de contrôler les gens tels que vous avez là devant, en train de contrôler un véhicule pour savoir qui passe, quand, pourquoi. Est-ce que c'est réellement des gens qui viennent aider les pompiers? Est-ce que c'est réellement des gens qui viennent ravitailler le village de Corrence, par exemple?
7: Vous pouvez ouvrir le coffre du véhicule, s'il vous plaît?
2: Grâce à ces contrôles et leurs investigations, les gendarmes ont interpellé un jeune homme de 23 ans, mis en examen la semaine dernière, soupçonné d'avoir déclenché plusieurs incendies dans le secteur. D'autres équipes patrouillent sur les chemins et pistes, interdits à la circulation. Mais le terrain à surveiller est immense, concède le colonel Grégory Goumin, commandant du groupement de gendarmerie du Var.
8: Avec un contrôle de zone qui est important, on bénéficie du renfort de 2 escadrons de gendarmerie mobiles qui nous permettent de couvrir le territoire, mais on a des lisières qui font plus de 200 km de long, donc vous imaginez que le territoire à couvrir est colossal, et donc le terrain qui nous revient de quadriller est très étendu.
2: Les gendarmes comptent donc aussi sur la vigilance des riverains, dont les témoignages, confie le colonel, remontent aux autorités de plus en plus rapidement.
3: Bonjour, monsieur. Merci, bonne journée. Merci, bonne
0: journée. Le reportage à Corrence dans le Var de Faustine Calmel sur votre radio locale ici. On jette un coup d'œil sur le ciel lyonnais, c'est un ciel perturbé avec de belles éclaircies.
1: Un ciel variable par endroit, effectivement. Ce matin, on va avoir quelques ondées nuageuses, des petites pluies sur la pointe bretonne, et puis de belles éclaircies quand même sur une large partie du pays. Et puis surtout ce matin, l'air est plus respirable sur la moitié ouest du pays, alors que dans le Grand Est, c'est toujours de la chaleur qui est attendue, ainsi que sur le pourtour méditerranéen. Quelques températures ce matin. En milieu de matinée, il fera 16 à Aurillac, 17 à Limoges, 20 à Bordeaux, 19 à Orléans, 22 à Strasbourg. Et puis cet après-midi, toujours un ciel variable sur les régions du tiers nord-ouest du pays et sur le reste du territoire. De belles éclaircies, donc à Mercure, qui affichera toujours des températures d'été, voire même bien au-delà. 30 à Toulouse, 28 à Bourges, et puis pour le bien au-delà, 36 pour la maximale sur le pourtour méditerranéen. C'est dans le sud-est qu'il fera le plus chaud ce mercredi après-midi. Et vous, comment ça se passe? Vous nous le dites sur la page Facebook d'ici, comme nous a écrit Joël qui vit à Saint-Brest dans la vallée du Béran chez lui ce matin. Il fait 23 degrés, on salue Dominette qui nous écoute, 21 degrés chez elle à Cormontreuil, près de Reims. Enfin Sam vit à Bruges, c'est au nord de Bordeaux où il fait 21 degrés. Tous les jours ici, on fait la météo ensemble.
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1: 5h35, et à présent, si on écoutait Jean-Jacques. Comment ça, Jean-Jacques?
0: Qui, Jean-Jacques?
1: Il n'y en a qu'un, Jean-Jacques.
0: Bien sûr.
1: C'est le boss, c'est lui. Il est là, ici.

0: Jean-Jacques Goldman.
1: Évidemment, le seul, l'unique. Vous écoutez ici.
2: Il est 5h39.
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2: Et ici, tous les matins, on évite les arnaques. Aujourd'hui, Cyril, attention si vous rencontrez des problèmes avec votre ordinateur.
4: Oui, un message Windows ou Apple qui s'affiche et qui vous dit que plus rien ne fonctionne et un numéro à appeler d'assistance technique. Méfiez-vous, c'est parfois une arnaque.
2: Aude Razo veille au grain. Elle est avec nous dans un instant. Et puis, pour la musique, vous avez rendez-vous ce matin avec Ten Sharp. Attendons, 5h40, comme on le fait tous les matins, on vous accueille sur l'antenne d'ici. Bonjour, Johan, c'est ça ?
4: Bonjour, Johan.
5: Bonjour, Johan, et bonjour, Cyril.
2: Et ben voilà, comment ça s'écrit, Johan ?
5: Avec un J.
2: Avec un J, bah oui, logiquement. Vous êtes gestionnaire de paye, vous nous écoutez à Lyon.
4: Ah, très belle ville.
5: Oui.
2: Et pour vous, pour,
5: très belle ville.
2: Pour l'instant, pas de vacances, pour l'instant.
5: Pas de vacances pour l'instant, mais ça va venir. Moi, j'attends que tout le monde parte et je pars après.
2: Ah, c'est comment la vie dans les couloirs d'une entreprise qui gère des payes en ce début du mois d'août ?
5: Ah, c'est mort ?
2: Bah oui, comme partout
5: en
2: France.
5: On est trois à tenir la boutique, quoi. Mais heureusement qu'on est là.
2: Mais alors, du coup, est-ce qu'on arrive en tongs au boulot ? Est-ce qu'on prend quelques largesses qu'on n'adopte pas pendant le reste de l'année ?
5: Franchement, à 3-4, ouais, on peut.
2: On fait quoi, par exemple, qu'on ne fait pas le reste de l'année ?
5: On vient en tongs, déjà. Ça, on ne le fait pas, normalement.
4: Et puis, il y a un peu plus de pause que d'habitude, j'imagine.
5: Et on prend le temps de discuter pour le café.
2: Ça, c'est bien. Ça devrait être quand même comme ça tout au long de l'année, mais là, ça ne l'est pas.
5: Je suis bien d'accord.
2: Vous partez où en vacances dans quelques jours ?
5: Je vais partir du côté de Cannes.
2: Bon, très bien. Farniente,
5: la Côte d'Azur.
2: Plage, peut-être un peu de quoi ? Un peu de tourisme ?
5: Un peu de tourisme pour découvrir un petit peu la région, ouais.
2: Eh ben, on va vous envoyer le pack été. C'est un sac dans lequel vous allez pouvoir mettre vos affaires de plage et puis bouquiner. C'est le roman de la semaine, c'est celui signé de l'autrice Lorraine Fouché. Ça s'appelle Les Simples pour la joie. On en parlera d'ailleurs dans quelques instants avec notre invité libraire à Quimper. Plein de surprises, ça va arriver chez vous à Lyon d'ici quelques jours. Évidemment, j'oublie, mais attention, je manque à tous mes devoirs. La paire de lunettes pour regarder l'éclipse le 12 août prochain. Voilà, ça part chez vous.
5: Très bien. Eh ben merci beaucoup.
2: Eh ben bonne journée à vous, Johan. Bonne dernière ligne droite et puis avec un peu d'avance, bonnes vacances à vous. 5h42, c'est l'été, on est ensemble et dans un instant, votre rendez-vous anti-arnaque.
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2: 5h43, et chaque matin, ici, les arnaqueurs passent un mauvais quart d'heure, et ce, grâce à Aude Razo, qui ne s'en laisse pas compter. Aude Razo, bonjour, il y a des auditeurs qui vous alertent, ils ont été piégés par des escrocs qui prétendaient débloquer l'ordinateur, mais que leur est-il arrivé ?
8: Eh bien, imaginez, vous êtes tranquillement sur votre ordinateur et tout à coup, un message s'affiche sur l'écran. Coup de panique, on dirait un message Windows ou Apple. Vous n'arrivez pas à le faire partir, votre ordinateur a l'air bloqué. Que dit le message ? Qu'il faut appeler un numéro, l'assistance technique. C'est ce qu'ont fait Nathalie et Alain, les deux auditeurs qui m'ont écrit, ils m'ont tout raconté.
2: Et alors, que leur dit la personne qui est au bout du fil ?
8: Nathalie, on lui dit que son ordinateur est infecté. On lui sort, me dit-elle, un bon baratin avec langage informatique bien adapté. D'habitude, elle est vigilante, mais là, elle y a cru. L'escroc prend la main, ça refonctionne et elle paye 188,99 € pour un soi-disant pack sécurité Windows. Alain, lui, c'est encore plus cher. On lui parle de 378 € et même 599 € pour un pack à vie. Et c'était bien une arnaque, me dit Alain. Donc là, question, comment est-ce que l'escroc s'y est pris tout au début pour bloquer à distance l'ordinateur d'Alain et de Nathalie ? Eh bien, en fait, leur ordinateur n'était pas bloqué, pas vraiment en tout cas. Ils ont sans doute cliqué sur un lien frauduleux où ils sont tombés sur un site piégeux. C'est lui qui a fait s'afficher le message sur l'écran, celui dont ils n'arrivaient pas à se débarrasser. Les autorités appellent ça une page internet agressive. Petit conseil, si ça vous arrive, vous coupez tout, vous faites un appui long sur la touche marche-arrêt de l'ordinateur, normalement ça doit suffire à l'éteindre, et quand vous le rallumerez, la petite fenêtre aura disparu comme par enchantement et votre ordinateur se portera comme un charme.
2: Tous les matins, ici, c'est pas vrai, votre rendez-vous anti-arnaque. Il est 5h44, est-ce que vous savez ce qu'est un troll ? Non, ce n'est pas une créature fantastique. Réponse d'ici 3 minutes avec Benoît Prospero et son monde merveilleux du vivant. Le temps d'écouter Vita, nouveauté, promets-moi, sur les ondes d'ici. Bon début de journée.

0: ce mercredi, vous êtes à la cuisine, peut-être dans votre salle de bain, au volant même, vous écoutez ici, il est 5h47 et c'est le moment d'aller voir le monde merveilleux du vivant. Bonjour Benoît Prospero. Aujourd'hui, trois choses à savoir sur une plante herbacée vivace de 20 à 60 cm de haut qui pousse dans les prairies humides et les bois de montagne de 900 à 2200 mètres d'altitude.
1: Ah, c'est très précis, hein. Et surtout, c'est magnifique. Une plante de la famille des renonculacées, donc des renoncules et du bouton d'or. Mais aujourd'hui, on ne parle pas du bouton d'or, mais de cette plante qui semble sortie tout droit d'un film fantastique, le troll. Bonjour à toutes et tous. On va parler de créatures sphère et mouche. Et donc, première chose à savoir, nom d'un mouton en short de bain, non, le troll n'est pas une créature monstrueuse sortie des légendes nordiques du Seigneur des Anneaux ou d'un jeu de rôle d'Heroic Fantasy. Ça, c'est le troll. Le troll, le, c'est bien une plante.
0: Et c'est quoi cette histoire de sphère ?
1: Ben vous allez comprendre. Deuxième chose à savoir, la fleur jaune du troll a la particularité d'être sphérique. Et quand on dit sphérique, on parle d'une boule dense quasi parfaite qui a une particularité, elle ne s'ouvre jamais.
0: Mais alors, comment fait-elle pour se reproduire ?
1: Et ça, c'est la bonne question. D'autant plus qu'il a beaucoup de mal à s'auto-féconder. En fait, pour se reproduire, troisième chose à savoir, le troll a une relation mutualiste avec une mouche minuscule qui s'appelle la chiastochète. Pourquoi cette mouche minuscule ? Eh bien, parce que c'est la seule qui parviendra à s'introduire entre les sépales de la fleur jusqu'à son centre où se trouvent ses organes reproducteurs. Une mouche qui passe le plus clair de son temps à l'intérieur des fleurs. En fait, elle ne les quitte que pour aller d'une fleur à l'autre et ainsi les pollinise. Et en profite au passage, bien sûr, pour s'accoupler bien à l'abri. Et donc, la femelle qui a cette ochette y pond ses œufs et les larves vont se nourrir d'une partie des graines et il en restera toujours assez au troll pour se reproduire. Le monde vivant est merveilleux. Et pour toutes ces informations, on remercie Marie-Christine Lemailleur, autrice du livre Le guide des plantes sauvages. C'est publié aux éditions Mémoire Millénaire.
0: Bonne journée à vous, Benoît. Et désormais, on sait que le troll ne s'ouvre jamais. À demain, Benoît Prospero.
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0: Il est 6h-10 à la une de la presse. Comme tous les mercredis à cette heure-ci, les libraires des quatre coins de France vous recommandent leur roman préféré.
3: Et ce matin, on part à Quimper, à la librairie Ravi, où nous attend Valérie Lebras.
0: Bonjour Valérie.
4: Et bonjour.
0: Comment êtes-vous devenue libraire ?
4: Alors, ça a été un concours de circonstances, un joli hasard de la vie, je dirais. Je finissais mes études d'histoire, je ne savais pas trop que faire, et j'ai répondu à une petite annonce de la NPE. Et qui recherchait quelqu'un pour travailler en librairie à Quimper, et c'était déjà la librairie Ravi. Et voilà comment je suis devenue libraire, et voilà comment ça fait presque 30 ans maintenant que je suis toujours à la librairie Ravi, avec toujours autant de bonheur et de plaisir.
0: Avant de devenir libraire, à quelle place occupaient les livres ?
4: Alors, j'ai toujours été une grosse lectrice.
0: Grosse lectrice, ça veut dire quoi ?
4: Toute forme de livre.

0: une dizaine par semaine. Ça s'est un petit peu calmé à l'adolescence et avec le lycée parce que j'avais un petit peu plus de travail. Et après, j'ai retrouvé en fait ce plaisir-là quand j'étais à l'université. Et c'est vraiment en devenant libraire que j'ai retrouvé le plaisir de lire des romans et qu'on me raconte des histoires. Et moi, c'est ça que j'aime. J'adore tout ce qui est vraiment très romanesque. Et c'est ça que j'aime faire passer aussi dans mon métier de libraire, de raconter des histoires et de faire découvrir de belles histoires à mes lecteurs.
1: Vous avez choisi ce matin de nous parler de Aller simple pour la joie, signé Lorraine Fouché. De quoi parle ce roman ?
0: Exactement ce que je vous disais tout à l'heure, c'est du romanesque et c'est une belle histoire. Et moi, c'est ça que j'aime bien. Et là, on va suivre en fait un quatuor de personnages qui se rencontrent dans un train. Et un train qui part de Paris et qui arrive à destination de Quimper.
1: Comme par
0: hasard. Voilà pourquoi moi je l'ai lu, parce que je me disais, un train Paris-Quimper, trajet que je fais quand même de temps en temps, je vais voir ce que ça donne. Et en fait, on va découvrir quatre personnages qui se retrouvent installés et qui ne se connaissent pas du tout et qui vont apprendre à se connaître et à échanger comme ça un petit peu par hasard. Et ces personnages-là, on sent dès le début qu'il va y avoir un lien qui va se créer entre eux. Ils vont se retrouver donc dans la maison louée sur l'île de Groix. Et c'est aussi un très beau roman sur l'île de Groix, sur les paysages, sur la nature et sur la plage. Donc c'est une très belle histoire d'amitié qui commence. Et on a vraiment l'impression, en tout cas moi en le lisant, j'avais cette impression-là, de faire partie de cette bande d'amis. C'est un feel-good book, comme on dit maintenant, mais dans le bon sens du terme. Et on a vraiment envie de devenir un peu le cinquième de la bande.
1: Aller simple pour la joie, signé Lorraine Fouché. Le choix de Valérie de la librairie Ravi à Quimper, qui fait partie du groupement des libraires Ensemble. Merci Valérie d'avoir été avec nous ce matin.
0: Merci à vous, à bientôt.
1: Il est 5h52, alors comme ça, soi-disant, on serait tous devenus nuls en orthographe. Qu'en pensez-vous, Cyril ?
2: C'est vrai.
1: On va vérifier ça avec le nouvel épisode « Ces tendances » de ce mercredi en compagnie de Muriel Jordan, qui nous retrouve dans un instant, juste le temps d'écouter Ten Sharp.

0: Vous écoutez ici ce mercredi, il sera bientôt 6h avant le retour de l'info et d'ici matin sur votre radio locale, Muriel Jourdan débarque dans vos oreilles pour mieux décrypter la tendance du moment. Alors comme ça Muriel, il paraît qu'on serait tous nuls en orthographe.
1: Oui, en 1987, un élève de CM2 faisait en moyenne 10,7 fautes contre 19 en 2022 pour la même dictée. Tiens, tout à coup, j'ai envie de réécouter cette phrase prononcée par le footballeur Franck Ribéry.
2: Mais j'espère que la roue tourne va tourner pour lui et surtout pour nous.
1: La roue tourne. Oula, il y avait faute là, hein. Entre les Français et la langue française, c'est parfois l'amour vache. En France, on aime l'orthographe, mais on la maltraite. En 25 ans, le niveau des élèves de CE2 aurait diminué de moitié. Alors, c'est vrai que nous sommes devenus nuls en orthographe ? En 1985, les gens dans la rue se plaignaient déjà de notre niveau en orthographe.
3: On ne respecte pas la langue française, voyez-vous.
4: Ah oui, oui, il faut enseigner l'orthographe.
5: Oh, que oui ! Oui, oui, oui, moi je suis pour avoir de l'éducation, de l'orthographe.
6: Je suis peut-être un petit peu sévère pour les jeunes, mais les jeunes ne connaissent plus l'orthographe.
1: Le niveau a baissé, oui, et ça s'explique par une diminution de la lecture, mais aussi par moins d'heures de français.
0: Et justement, Muriel, vous êtes allée tester le niveau d'orthographe des Français dans la rue et leur demander leur avis sur le sujet.
1: Oui, en 2026, les jeunes écrivent-ils moins bien ?
7: On sait que le niveau, il a baissé,
8: Mais bien sûr qu'il a baissé, c'est excessif même d'ailleurs, en tout. Faute d'orthographe, tout ce que vous voulez, tout. Moi, j'ai des enfants qui ont eu leur Mac, parce que j'ai 5 enfants en tout, hein. Donc, Mais
7: félicitations.
8: Ouais, qu'il n'est doux, ça m'a coûté cher, enfin bref.
9: Tout le monde écrit assez rapidement les messages et du coup genre on écrit beaucoup de raccourcis et du coup ils oublient comment on écrit un verbe ou les trucs comme ça parce que du coup ils sont plus rapides pour que ce soit mieux.
10: Avec les portables, les discussions en SMS, il y a des gens qui sont plus habitués à parler en langage texto et du coup qui sont moins habitués à écrire les mots en entier et du coup à savoir leur orthographe et du coup c'est pour ça que
1: Du coup, si vous vous ennuyez en réunion, comptez le nombre de fois où le terme du coup est utilisé dans la conversation. Ça va vous occuper toute la journée.
11: Donc, vous pourriez m'épeler trottinette.
12: Trottinette. TROTTI2NETTE.
1: Ok, c'est parti pour un quiz.
7: Comment on écrit reblochon, tu sais le fromage ?
13: R-O-B-L-E.
7: R-O-B-L-O ?
13: O, non, E.
7: Comment on écrit atterrir ?
14: A-D-T-E-R-I-R.
7: Atterrir.
14: Oui, A-D-T-E-R-I-R.
7: Il y a deux R aussi.
14: Il y a deux R.
1: Bon, je crois qu'il va falloir qu'on dise à nos ados de faire gaffe à l'orthographe et de bien relire leurs copies. Sinon, dans 20 ans, tous les collèges et les lycées Jules Ferry seront rebaptisés les collèges Franck Ribéry.
0: À demain, Muriel, D-E-M-A-I-N. On vous souhaite une excellente journée. En attendant, ce mercredi, toute l'équipe d'ici matin nous rejoint à vos côtés.
15: Eh oui, effectivement, merci Johan. Et à tout à l'heure pour Cyril Ardo-Redon. Rendez-vous à chaque demi-heure pour l'actu partout en France et dans le monde. L'actu locale, c'est vous qui en êtes en charge. Bonjour Julie Munch.
16: Bonjour à tous.
15: Il y a pas mal de choses à se dire aujourd'hui.
16: Oui.
15: On va notamment parler de Mercato pour le GC Nice dans les prochaines minutes parce que je sais qu'il y a de nombreux fans du gym qui nous écoutent de bon matin. Je salue également Anthony qui réalise cette émission. Vous êtes les bienvenus dans la famille d'ici Azur.
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15: 6h, on se mercredi 5 août. Bon réveil. L'actu avec vous, Julie Munch.
18: Et le soleil n'en finit pas de briller, la chaleur de nous étouffer et la sécheresse de nous frapper. 82 communes azuriennes concernées par des restrictions d'eau dans les Alpes-Maritimes. 5 communes du bassin de la Cagne placées en crise. Le niveau d'alerte le plus élevé, c'est le cas d'une partie de Cagnes-sur-Mer, de la Gaude, de Saint-Janet, de Saint-Paul-de-Vence et de Vence. Des mesures souvent mal acceptées, mal comprises par les habitants comme par les élus. Laurence Méride a commencé par l'interdiction de refaire les niveaux de sa piscine.
19: Interdiction de renouveler l'eau de sa piscine ? Tant pis, il fait très chaud. Alors Thierry se baigne quand même.
20: Je remplis plus la piscine, je fais plus de nettoyage de piscine. Je surveille mon pH et ensuite on prend une douche quand on sort. Quand même obligé de se rincer.
19: Ce qui l'embête le plus, c'est de voir ses plantes mourir, car l'arrêté préfectoral interdit d'arroser les potagers de 8h à 20h.
20: On va perdre les arbres fruitiers. On a que ça à faire, on achètera les citrons en grande surface ou chez le maraîcher.
18: Cette interdiction vaut aussi pour les espaces verts. Un non-sens, estime la maire de Vence, Anne Satonnet, qui craint de perdre des coins d'ombre indispensables quand les températures grimpent.
12: Effectivement, les crises vont être régulières, mais la canicule aussi. Donc, il faut être cohérent et il faut avoir une politique globale, c'est-à-dire qu'on fait de gros efforts pour planter davantage d'espaces publics et puis aussi pour maintenir les arbres existants. Si on en replante demain, ils vont être consommateurs d'eau bien plus qu'un arbre qui est là depuis 10 ans. Il faudrait réfléchir quand même à pouvoir continuer à végétaliser nos communes pour que les habitants souffrent moins.
18: L'édile appelle donc la préfecture des Alpes-Maritimes ainsi que la direction départementale des territoires et de la mer à ouvrir le dialogue avec les élus locaux.
13: Et la vigilance orange canicule se poursuit aujourd'hui. Météo France prévient qu'elle durera au moins jusqu'à la fin de la semaine.
15: À conséquence de ces canicules et de cette sécheresse, le risque incendie.
13: Avec la fermeture des massifs de l'Estérel et du Tanneron pour aujourd'hui est moins habituel depuis le début de la semaine et jusqu'à la fin du mois d'août. La mairie d'Antibes interdit l'accès à 6 bois, les très connus bois de la Garoupe, le bois du Fort Carré également, le domaine de Pimaud, le bois des Samboules en dehors des aires de jeu, le parc Albany et la villa Hélène Rock.
15: L'affaire avait électrisé la campagne des municipales à Nice.
13: Celle de la tête de cochon retrouvée accrochée aux grilles du domicile de Christian Estrosi, elle continue de faire des remous. Le cœur de ces élections et actuel maire de Nice, Éric Ciotti, décide de se constituer partie civile dans le cadre de l'information judiciaire ouverte sur ces faits. Une décision qui fait suite à des révélations dans un article de Nice Matin d'hier. Un article qui fait état notamment d'un dispositif parallèle qui aurait été mis en place en marge de la campagne officielle de Christian Estrosi. Une équipe officieuse aurait été chargée d'intervenir sur les réseaux sociaux avec des pages de fans créées de toutes pièces, des comptes hostile à Éric Ciotti. Le maire de Nice estime que si tous les faits sont confirmés, il pourrait constituer l'un des plus graves scandales politiques de la 5e République. L'enquête avance après le drame lundi soir près du boulevard de la Madeleine à Nice. Le père soupçonné d'avoir étranglé son fils est placé en garde à vue depuis hier midi pour assassinat. L'homme de 59 ans est sorti de l'hôpital après sa tentative de suicide. Lundi, en fin de journée, le RAID est intervenu. Ils ont découvert un jeune homme de 17 ans décédé avec une plaie à la gorge. Une autopsie doit déterminer les causes exactes de sa mort. Le tribunal de Nice doit rendre son jugement aujourd'hui concernant le procès des streamers Naruto et Safine. Ils sont poursuivis pour violences et humiliations répétées sur 2 personnes vulnérables. De lourdes peines ont été requises début juillet. 30 mois de prison dont un ferme requis contre l'influenceur azuréen Naruto et 18 mois de sursis contre son complice Safine. L'enquête avait finalement conclu, exclu tout lien direct avec la mort en plein direct de la victime Jean Pormanov l'été dernier.
15: J-3 avant l'arrivée du Tour de France féminin dans les Alpes-Maritimes.
13: Les 2 dernières étapes vont se courir dans notre département. Les 150 coureuses arrivent à partir de samedi après-midi par Puget-Théniers direction Nice. Ce sera la plus longue étape du Tour entre Sisteron et la capitale azurienne, 171,9 km. Et dimanche, 9e et dernière étape autour de Nice, des routes qu'une coureuse connaît très bien, India Grangier, à 26 ans, la Bordelaise est devenue niçoise d'adoption depuis ses études. La championne de France sur route espoir 2021 n'en est jamais repartie. Entre mer et montagne, elle a trouvé un terrain d'entraînement idéal.
16: Nice, bah, c'est déjà du soleil, hein, de la chaleur l'hiver pour s'entraîner. C'est vrai qu'on prend très rarement le home trainer parce que moi, j'aime pas beaucoup vraiment m'entraîner dedans, c'est pas possible. Donc, même quand il pleut, je suis capable d'aller dehors alors que je déteste la pluie. Après, c'est une terre sportive, on a quand même pas mal de facilités avec des salles sportives, des médecins du sport, des kinés et tout. Après, il y a aussi l'aéroport, hein, parce qu'on fait beaucoup de déplacements. Et c'est vrai que Nice, il y a beaucoup de destinations vers la Belgique, l'Espagne. C'est très pratique. Toutes les routes sont magnifiques. J'adore varier les circuits parce que tout est beau. Autant aise avec la vue sur la mer. C'est dégagé sur toutes les corniches. Ou alors Col de Vence, l'arrière-pays, Course Gaule, Gréolière, là-bas, quand on s'enfonce dans la montagne. Pareil, on prend l'altitude et c'est des vallées magnifiques.
13: India Granger que vous pourrez suivre sur l'étape du Tour aujourd'hui sur un parcours accidenté entre Mâcon et Belleville en Beaujolais. Bon, par contre, elle est 118e au classement général. Ce Tour de France féminin, vous le suivez tous les jours sur notre antenne avec des points réguliers à partir de 13h30.
15: Et pour finir ce journal, connaissez-vous le poisson mordeur?
13: Ce n'est
18: n'est pas un remake des Dents de la Mer, fort heureusement, mais certains baigneurs du côté de Jean-Lépin ou Villefranche se sont fait mordre par des poissons alors qu'ils barbotaient tranquillement près de la plage, des morsures certes bénignes, mais qui interrogent. Alors qui sont ces poissons mordeurs? Selon les spécialistes, il pourrait s'agir de sarcomins, d'oblades ou de balistes. Pour Pierre Gilles, chargé de projet à l'Institut océanographique de Monaco, ces poissons ne sont pas dangereux et s'ils vous laissent une petite plaie, il n'y a pas d'inquiétude à avoir.
2: Il peut y avoir un risque bénin quand un poisson me mord les jambes, ça peut laisser une petite trace. Et les morsures de poissons, bien que ce soit réel, n'ont pas les mêmes importances que les piqûres de vives ou les piqûres d'oursins qui peuvent blesser les plongeurs. C'est sans gravité et ça ne nécessite pas vraiment de soins particuliers.
21: Pourquoi ces poissons attaquent les gens?
2: L'hypothèse est que les poissons sont curieux, alors ils voient quelque chose et ils peuvent goûter la chose. Ils ont une sorte de réflexe alimentaire dans certains cas. Ou le réflexe de défense, si vraiment un baliste attaque un baigneur, ce qui n'est pas démontré, s'il protège son nid, il va foncer la tête la première et il peut mordre. L'attitude, c'est si on se fait mordre ou spiller, on va dire, par ces espèces, il faut sortir de l'eau. Et puis il faut regarder ce qui se passe et puis se faire soigner une petite plaie si on a une petite plaie.
18: Il précise que l'augmentation des cas de morsures est liée à une plus grande concentration de baigneurs.
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23: J'en ai marre de la chaleur.
15: Écoutez, prenez votre mal en patience, jolie, parce que ce n'est pas fini. Pour l'instant, Météo France n'a pas prévu de nous sortir de cette vigilance orange à la canicule qui épuise nos organismes.
23: Ah ouais, vraiment.
15: Jeunes, moins jeunes, les animaux, tout le monde y passe. Finalement, on est tous fatigués par cette chaleur. C'est surtout les températures nocturnes qui reste assez compliqué. Alors en pleine journée, on a forcément de fortes chaleurs, hein, au-delà des 30 degrés encore aujourd'hui. On aura par exemple 34 degrés sur la promenade des Anglais, sur le Cap d'Antibes, 33 degrés annoncés par Météo France. Si vous êtes sur Sospel ou encore Saint-Césaire-sur-Sienne, 35 degrés avec en plus de cela un taux d'humidité qui dépasse les 70%.
23: C'est étouffant.
15: Et voilà, c'est cette moiteur finalement qui nous accompagne. Bon, ça fait partie du jeu, malheureusement, on doit l'accepter, vivre avec. D'ailleurs, ce matin, n'hésitez pas à partager avec nous votre météo directement sur WhatsApp ou sur Facebook, ça c'est vous qui choisissez. Sur le WhatsApp, il suffit juste de nous envoyer des petits messages au 04 93 82 03 04. Je compte sur vous sur la route à cette heure-ci. Pas de difficulté. Si vous avez prévu de prendre le train en gare de Cannes, il y aura un petit retard. Le Ouigo de Paris Gare de Lyon, à destination de Paris Gare de Lyon, de 6h32, partira avec 5 minutes de retard. Et en gare de Nice, là ce matin, tout va bien.
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15: Et on va se réveiller ensemble ce matin déjà dans la chaleur. Évidemment, on est là pour vous accompagner tout au long de cet été. Des idées de sortie, des cadeaux à vous offrir et des infos pratiques. Parce qu'il paraît que dans une semaine tout pile, c'est l'éclipse. On va vous en parler, même vous offrir vos lunettes pour en profiter. Et je vous en parle justement dans les toutes prochaines minutes. C'est Michel Berger, en attendant que l'on chante avec la groupie du pianiste.

0: Bah oui, on y va.
1: L'anniversaire de sa disparition, c'est il y a seulement quelques jours, hein, le 2 août 1992, dans sa propriété azuréenne de Ramatuelle. Et on continue encore et toujours à profiter de cet héritage musical qui nous a laissé Michel Berger sur Ici Azur. La jeune génération, elle enflamme les compteurs d'écoute en ligne. C'est le cas pour Manon Lisa et son titre, l'un des plus écoutés de l'été.
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1: Manon Lisa, écoutez avant la nuit, puis on va revenir sur Terre et même dans les hauteurs du Mercantour, planète d'ici, pour découvrir et redécouvrir la vie mare alpine, connaissance avec le loup. Ce matin, Richard Chamblain nous éclaire 6h20.
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1: Bon réveil, en ce 5 août, l'éclipse, c'est dans 7 jours à vivre sur la Côte d'Azur. Mais dans le ciel, il ne se passe pas que ça. Des milliers d'étoiles filantes vont traverser le ciel azuréen. Et loin de la pollution lumineuse du littoral, je vous ai déniché le bon spot sans partir trop loin. Je vous explique tout dans 30 secondes.
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1: On dit souvent que l'été est et reste la saison la plus propice à l'observation des étoiles. Bon, c'est aussi vrai parce qu'on peut rester dehors sans se geler hein, jusqu'à pas d'heure. Mais dans les Alpes-Maritimes, on a une chance assez unique.
8: Laquelle ?
1: Celle d'avoir une réserve internationale de ciel étoilé. Il y en avait 14 dans le monde lorsque celle du territoire Alpes-Azur-Mercantour a été créée en 2019. Mais au fait, c'est quoi cette réserve ? Depuis quand ? Les explications d'Héloïse Granier, chargée de mission au Parc National du Mercantour.
9: Le label Réserve Internationale de Ciel Étoilé a été décerné en décembre 2019 au territoire. Ce sont trois partenaires qui ont coporté cette candidature, le PNR des Préalpes d'Azur au Sud, la communauté de communes Alpes d'Azur,

0: bénéficie d'un ciel étoilé assez exceptionnel. On observe plus de 3000 étoiles à l'œil nu dans les zones cœur de la réserve internationale de ciel étoilé. Nous, on fait du suivi de la qualité de ce ciel pour voir à quel point la pollution lumineuse l'impacte. Et c'est vrai qu'on est un des territoires les plus préservés de France et d'Europe pour observer les étoiles.
1: Et d'ailleurs, si vous voulez vraiment voir le ciel le plus parfaitement pur, rendez-vous au Mont Mounier, là-bas c'est un petit peu le Graal.
2: Et il y aurait une actualité particulière en ce moment dans le ciel.
1: Les fameuses perséides, Julie, c'est chaque année au mois d'août. En plus des étoiles que l'on observe, on aura les étoiles filantes, comme nous l'assure Héloïse Granier, chargée de mission donc au Parc National du Mercantour.
0: C'est une période qui est très très favorable à l'observation des étoiles filantes, donc les perséides c'est le nom de ces étoiles filantes qui semblent venir toutes de la constellation de Persée. Et en fait c'est un moment où la Terre rentre dans un nuage de poussière qui se trouve dans l'espace. Et en fait, ces poussières, en rentrant dans notre atmosphère, font les étoiles filantes. En fait, ces poussières se consument et font ces traînées qu'on appelle les étoiles filantes. Et donc, c'est parce que la Terre, à ce moment-là de l'année, passe dans ce nuage de poussière qu'on a beaucoup plus d'étoiles filantes que le reste de l'année.
1: Loin des lumières des villes du littoral et à seulement quelques dizaines de kilomètres, l'observation des étoiles, c'est possible dans le 06 et avec la réserve internationale de ciel étoilé Alpe Azur Mercantour, on peut le dire, ici ça marche.
2: D'ailleurs, rendez-vous ce vendredi soir, le 7 août, au plateau de Dina. Une nuit des étoiles est organisée. Rendez-vous à la chapelle Saint-Julien entre Rigaud et Puget-Rostand pour profiter de cette soirée filante.
1: Évidemment, il y aura l'éclipse dans une semaine tout pile. Là aussi, c'est un phénomène astronomique auquel on va pouvoir profiter, duquel on va pouvoir profiter sur la Côte d'Azur. Comme toujours, toutes les infos à retrouver sur ici.fr/azur. On va rester dans le secteur du moyen pays à la rencontre du loup après Terence Trendarby.

0: sur Lycée Azur. Rendez-vous dans moins de 3 minutes. Alors sur la Côte d'Azur, on connaît le moustique, les hérissons. L'été, on a quelques cervidés, mais dans le Mercantour, on a aussi de beaux spécimens. Planète d'ici votre série pour apprendre à mieux connaître et à mieux protéger. Richard Chemla nous en apprend davantage aujourd'hui sur le loup.
1: Planète d'ici va prendre de la hauteur. Nous allons aller au Mercantour, à la découverte du loup gris du Mercantour. C'est un sujet très polémique. Nous allons rester dans la pure biologie de ce superbe animal. C'est un animal social qui vit en fait à 2 à 11 individus. Chaque meute occupe le territoire qui fait à peu près 300 km² quand même. Et avec des marquages olfactifs particuliers, vous savez, urine, fesses, voire même des hurlements. Une meute de loup comporte un couple dominant. C'est ce qu'on appelle le fameux couple alpha. C'est le seul autorisé à se reproduire. Les autres individus de la meute n'ont pas le droit. Ils sont ensemble. Ils peuvent même être chassés par ce couple et vont former à ce moment-là une autre meute. C'est un animal très actif, très rapide qui va aller, et cela toute l'année, de l'aube au crépuscule, va pouvoir faire des kilomètres pour manger. Très bonne vision nocturne grâce à un iris très particulier. Allez, restons simples, hein, dans Planète ici. C'est-à-dire des parois et des petites cellules nerveuses qui sont pratiquement comme des jumelles à infrarouge. Donc la nuit, il est chez lui. Un tissu très particulier. Un loup adulte peut parcourir pour chasser 30 km en une seule nuit. Carnivore, j'allais dire hélas pour lui. Il s'adapte du chevreuil au troupeau d'ovins. Il sait très bien s'adapter, très bien adapter son alimentation. L'hiver, c'est la saison de l'accouplement. C'est le couple dominant, on l'a dit, qui se reproduit. 9 semaines après, c'est-à-dire en avril-mai, vont naître des petits louveteaux, 4 à 6. Ils naissent sourds, aveugles, sans dents. Vous imaginez donc qu'ils sont la proie facile des aigles, hein, du Mercantour. Et la femelle va les garder dans son terrier pendant à peu près 2 mois. À partir de là, la meute va s'en occuper, va leur expliquer la vie de loup. Dans le Mercantour, on a 40 meutes qui existent. C'est une espèce protégée. Nous ne reviendrons pas. Nous pourrons peut-être faire un jour un débat sur le loup du Mercantour. Il est merveilleux de pouvoir le rencontrer. N'allez pas à sa rencontre. Attendez simplement peut-être son passage, on l'a dit, à l'aube ou au crépuscule, lorsqu'il va partir manger. La rencontre laisse toujours un phénomène étrange, incroyable, d'une nature qu'on ne connaît pas. Mais si vous voulez être sûr d'en voir, eh bien allez au parc Alphe, le parc du Mercantour, du loup. Vous avez 3 catégories de meutes qui sont là, des espèces que vous pourrez rencontrer. La rencontre est toujours inoubliable. Il avait entièrement disparu en 1923 et qu'il est apparu en 1992 par nos amis italiens. Il a franchi ainsi la frontière. Bien souvent, il n'y a jamais de frontière pour les animaux. C'est l'homme qui les a inventés. C'est un vrai prédateur qui limite la propagation des maladies. C'est ça qu'il faut comprendre. Il va sélectionner les proies les plus faibles, les plus fragiles, et donc il va protéger ainsi le troupeau. Il protège aussi la forêt. Il va attaquer les cervidés qui sont en nombre, les sangliers qui vont manger les jeunes pousses, les jeunes arbres. Donc, c'est incroyable. Ce loup protège la forêt. Existe-t-il des hybrides entre loup et chien? Vous savez, c'est la fameuse réflexion. Eh bien oui. Aujourd'hui, on sait que le loup est capable et le chien sont capables de se reproduire ensemble. Ils ont un patrimoine génétique pratiquement identique et il existe des espèces, en particulier dans le nord, de chiens, le chien-loup, qui peut s'accoupler, bien entendu, avec le loup. Ça donne le chien-loup. Ça donne aussi le louski sibérien. Ça donne aussi les bergers allemands. Ça donne aussi les malamutes d'Alaska. Sacrée nature qui est super belle, qu'il faut bien connaître et bien protéger.
0: Et toute votre série Planète d'ici est à retrouver sur l'application ici, tout simplement. Pas un mot en revanche sur les scorpions. Là, c'est plutôt l'horoscope qui répondra à la question: comment va se passer ma journée? L'horoscope à suivre juste après Manon Lisa. C'est l'histoire d'un petit

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1: Le petit pêcheur de Manon Lisa sur Ici Azur, l'actualité qui revient à 6h30.
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1: Mercredi 5 août et chaque matin, elle éclaire notre réveil de sa présence. Bonjour Catherine.
4: Bonjour Richard.
1: L'horoscope du jour, une tendance qui évolue.
4: Du feu, on passe à la terre avec la lune au taureau. Bélier, vous passez du temps avec vos enfants et puis certains se découvrent, se redécouvrent amoureux. Taureau, cet été n'est pas simple. La famille, le foyer vous demande de vous investir pleinement. Chers Gémeaux, il vous faut faire preuve de courage pour assumer qui vous êtes. Cancer, côté job, choisissez la réponse qui vous convient le mieux, ne vous précipitez pas. Lion, vous régnez en maître, si vous doutez, confiez-vous à une personne en privé. Vierge, vous pourriez vous sentir un peu triste, mais une occasion de vous envoler pour ailleurs changera tout. Balance, il est encore question d'une union, vous n'êtes pas pressé de répondre et vous avez sans doute raison. Scorpion, on recherche vos précieux conseils. Vous avez un côté psy et visionnaire. Sagittaire, si votre cœur a mal, il n'aura pas mal longtemps. Ouvrez les yeux et votre cœur. Capricorne, il est question de vos sentiments et de vos créations. Où en êtes-vous à ce sujet? Verseau, alors la lune visite le domaine du foyer et du travail. On attend de vous et vous aussi. Poisson, vous êtes au service de tous. Heureusement, aujourd'hui, une personne aimée vous soutient. Et pour nous tous, la lumière, l'éclaircie, où que l'on soit, qui que l'on soit.
1: Et toujours ce mot rempli d'espoir pour finir. L'horoscope qui se retrouve également sur l'application ici. Merci Catherine, à demain.
4: À demain.
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1: Nouveau mercredi avec vous tout l'été. On vous accompagne au saut du lit avec vos chansons préférées. Daniel Balavoine a chanté dans les minutes qui viennent après le 90 secondes. Toute l'actu partout en France et dans le monde avec vous, Cyril Ardo-Redon. Il est 6h30 et nous sommes, je le rappelle, le mercredi 5 août. Bon réveil.
7: Une personne est recherchée en Haute-Savoie dans le secteur de Sixte-Fer-à-Cheval près de Samoin. Elle a été emportée en début de soirée lorsqu'une rivière a débordé après de forts orages. Non loin de là, dans le cirque du Fer-à-Cheval, 15 personnes ont été évacuées par hélicoptère à cause d'une coulée de boue. Aujourd'hui, Météo France place 10 départements du quart sud-est en vigilance orange canicule. L'Ain et les Deux-Savoie viennent de sortir de l'alerte. 6 départements du pourtour méditerranéen ainsi que l'Essonne et l'Eure sont en orange pour un risque élevé de feux de forêt. Dans le Var, 6 mises à feu volontaires dans le massif du Gros-Bessillon depuis le début de l'incendie il y a 2 semaines, 2 rien que depuis lundi. Les flammes ont ravagé au total 6000 hectares, 1000 pompiers restent mobilisés. En Gironde et dans les Landes, après les immenses incendies, l'État va prendre en charge intégralement les indemnités d'activité partielle versées aux TPE-PME situées dans les zones évacuées. C'est ce qu'a annoncé le ministère du Travail hier soir. 3 syndicats d'hôtesses et de stewards d'EasyJet déposent un préavis de grève pour la période du 7 août au 2 septembre pour dénoncer la dégradation des conditions de travail avec notamment des plannings qui changent à la dernière minute. Le dernier appel à la grève au sein de la compagnie aérienne en avril avait eu peu de conséquences sur le trafic. Et puis une étape difficile sur le Tour de France femmes aujourd'hui, 140 km et 8 ascensions entre Mâcon et Belleville en Beaujolais. La Suisse Marlène Rösser, elle, est en jaune.
8: Et puisqu'on parle du Tour de France féminin, connaissez-vous India Grangier? C'est une coureuse niçoise d'adoption. Elle est installée chez nous dans les Alpes-Maritimes. Depuis ses études, elle a eu un coup de foudre pour ce terrain d'entraînement entre mer et montagne. Sébastien Rigli, elle connaît toutes nos routes par cœur.
9: Pour rouler toute l'année, grimper les cols ou enchaîner les kilomètres sous le soleil, India Grangier a trouvé son paradis. La jeune femme est arrivée à Nice il y a quelques années pour ses études et elle est toujours là.
10: Nice, bah, c'est déjà du soleil. de la chaleur l'hiver. Même quand il pleut, je suis capable d'aller dehors alors que je déteste la pluie. Toutes les routes sont magnifiques. J'adore varier les circuits parce que c'est tout est beau. Autant aise avec la vue sur la mer. C'est dégagé sur toutes les corniches, même le long de la prom, on est juste le long de la mer, ou alors Col de Vence, l'arrière-pays, Courcegoule, Gréolière, là-bas, quand on s'enfonce dans la montagne. Pareil, on prend l'altitude et c'est des vallées magnifiques.
9: À 26 ans, la coureuse de l'équipe Saint-Michel Préférence Homme Aubert 93 connaît désormais chaque virage des routes de l'arrière-pays. Son directeur sportif, Léonard Cosnier, comprend facilement pourquoi elle a choisi de poser ses valises sur la Côte d'Azur.
11: J'aurais tendance à dire que c'est peut-être le meilleur endroit pour s'entraîner. L'avantage de Nice pour l'entraînement, c'est la diversité des parcours. Et aussi, et moi j'insiste là-dessus beaucoup avec les sportifs de haut niveau, cyclistes qui sont tout le temps en déplacement, c'est qu'il y a un aéroport quand même qui dessert beaucoup de destinations. Ça permet de gagner du temps sur les trajets avant et après la course. Et c'est vrai que Nice combine ces deux choses. Et c'est pour cette raison qu'il y a beaucoup, beaucoup de coureurs qui prennent leur quartier dans cette ville.
9: Reste désormais à savoir si India Grangier va réussir à briller sur ses terres ce week-end. Rien n'est moins sûr, d'autant qu'elle pointe actuellement au-delà du top 100 de ce Tour de France.
10: Souhaitez-moi d'avoir de très bonnes jambes, parce qu'elles me manquent en ce moment. Dans les dispositions dans lesquelles je suis, ça va être vraiment compliqué, il faut être réaliste. Le chemin du Vinaigrier, c'est très très dur, ça arrive en fin de tour et en fin de 9e étape, après 3 cols d'Aise. Non, ça va être un beau chantier.
9: Et si le Tour de France reste aujourd'hui sa priorité, India Grangier prépare déjà l'après-carrière. Diplômée d'un master en finance, la niçoise d'adoption a un objectif bien défini, reprendre un jour le cabinet d'expertise comptable de sa mère.
8: Et on le rappelle, ce Tour de France féminin arrive à Nice ce week-end par Puget-Théniers et samedi direction Nice. Ce sera la plus longue étape du tour entre Sisteron et la capitale azurienne. Et dimanche, 9e et dernière étape autour de Nice.
1: Dans le reste de l'actualité, Julie.
8: L'affaire de la tête de cochon accrochée au domicile de Christian Estrosi pendant les municipales n'en finit pas de faire des remous. Éric Ciotti, vainqueur de l'élection, actuel maire, se porte partie civile suite aux révélations de Nice Matin hier, selon lesquelles une équipe officieuse de Christian Estrosi aurait été chargée d'intervenir sur les réseaux sociaux avec des pages de fans créées de toutes pièces et des contenus hostiles à Éric Ciotti. Le maire de Nice estime que si tous ces faits sont confirmés, il pourrait constituer l'un des plus graves scandales politiques de la 5e République. Et puis la sécheresse qui n'en finit pas de nous inquiéter avec la fermeture jusqu'à fin août à Antibes de 6 bois de la ville, dont des bois très connus, le bois de la Garoupe et le bois du Fort Carré. Et c'est lié tout ça donc à la chaleur, à la sécheresse, la vigilance orange canicule qui se poursuit.
1: Toujours d'actualité, évidemment, vous continuez de partager avec nous votre météo. 1 degré de moins que d'habitude. Bon, on peut voir ça comme une bonne nouvelle. C'est Pascal qui nous a écrit.
8: Ça peut compter.
1: Avec 24 degrés relevés à Nice. Bonne journée à tous. Merci Pascal, merci à vous qui jouez le jeu chaque jour au quotidien. N'hésitez pas, il y a deux moyens de le faire. Soit sur WhatsApp, soit directement sous le post météo la date du jour. Quant à Ron, 22 degrés avec un ciel dégagé, ça c'est Cathy qui nous l'indique. 23 degrés du côté de Carrosse, l'atmosphère est pesante et les oiseaux dorment encore. Attention, le risque d'orage sera présent dans l'après-midi. Il a tout dit Edouard, donc n'hésitez pas vous aussi à continuer de partager tout cela. Du côté de Caillan, il fait 22 degrés avec un ciel couvert, pas encore le soleil, mais surtout un ressenti assez lourd. Voilà les mots également. Alors à vous de jouer. Oui, une fois encore, je peux vous dire qu'il va faire chaud cet après-midi jusqu'à 35 degrés dans les basses vallées du Var, de l'Estéron, encore de la Bévéra. Si vous êtes sur le littoral, là aussi il fait chaud. Avec également, c'est Edouard qui nous le disait, qu'il y aura un risque orageux qui concernera vraiment le Mercantour, mais qui pourrait déborder cet après-midi, notamment sur les basses vallées, voire même sur le littoral. Reste à voir où est-ce que les orages éclateront. 6h36, tout va bien sur la route.
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1: Et la musique, c'est celle de Daniel Balavoine que l'on écoute. Voilà 40 ans qu'il nous a quittés et pour autant, on continue de l'écouter, de se délecter à un de ses tubes qu'il nous a laissé. Là aussi un héritage musical dont on profite de bon matin. 6h36, bon réveil.

0: Une chanson magnifique pour une voix inoubliable. Et quelle personne, tout simplement, Daniel Balavoine sur Ici Azur, pour vous accompagner ce matin. Le bol de café entre les mains et peut-être sur la route avant 7h. Dans ce cas, ce sera en compagnie de Kim Wilde. Bah oui, vous allez chanter, et ça c'est une bonne nouvelle, parce que chanter ça met de bonne humeur. Kim Wilde, You Keep Me Hanging On, dans les toutes prochaines minutes, 6h41.
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0: Si vous êtes en vacances et que vous n'avez rien de prévu, dans ce cas-là, une petite balade en vélo à la fraîche, ça peut se tenter toute la Côte d'Azur à vélo cet été. Avec vous, Camille Boyardi-Franchi, bonjour.
3: Bonjour Richard.
0: Alors, on roule où ce matin?
3: Pour cette nouvelle sortie, on va prendre de la hauteur, direction le Mont Ferion. C'est un sommet qui domine le Vins. Alors, on va faire une boucle aujourd'hui de 30 km qui va nous en mettre plein les yeux et les narines. On va commencer par les lacets, direction le col de Fonblanquin. Alors, je vais vous prévenir qu'avec les pentes montantes à plus de 12%, ça va piquer dans les gambettes, mais faites-moi confiance, ça vaut le détour. En gros, on va devoir serrer les dents pendant 15 bornes. Mais au sommet, on sera à 1412 mètres et vous tomberez d'ailleurs sur une tour de guet pour la prévention des incendies. Elle abrite même un petit refuge avec cheminée au rez-de-chaussée pour les cyclistes surpris par la météo. Et de là-haut, c'est plein les mirettes sur 360 degrés, des sommets enneigés du Mercantour jusqu'à la Méditerranée. Et par temps clair, on pourra même apercevoir la Corse. Et puis pour ceux qui veulent pousser un petit peu plus loin, après le sommet, vous aurez même la possibilité de faire un petit crochet. C'est un aller-retour sur une piste gravel, vous savez, ces petites pistes de chemin de terre. Ça s'appelle la Gros Gravel Trail. C'est une très belle piste DFCI qui part vers le sud. Et donc, comme je vous disais, c'est un aller-retour, il n'y a pas de boucle. Mais la vue est tellement sublime au bout qu'on ne regrette pas les petits coups de pédale supplémentaires.
0: Et allez, d'ailleurs, on m'a dit que ça sentait plutôt bon hein, sur cette trace.
3: Et puis je vous l'avais promis, il n'y a pas que les yeux qui vont être gâtés sur cette trace, parce que l'air est chargé de parfums de thym sauvage, notamment sur la partie en sous-bois, et c'est un vrai régal. Mais il faut déjà retourner, et du coup on va s'offrir une belle descente, et je vous promets là du pur plaisir jusqu'à l'arrivée.
0: Merci Camille, d'autres itinéraires sur ici.fr/azur. D'ailleurs, en parlant de vélo, vous n'êtes pas sans savoir que le Tour de France féminin revient dans les Alpes-Maritimes samedi et termine sa course dimanche, promenade des Anglais pour le sprint final. 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
5: Dans les toutes prochaines secondes, le veto d'Ici Azur avec des conseils autour de l'alimentation du chat. Et bien justement Richard, qui est donc ce petit minou?
0: Il s'appelle Gabi, c'est un beau matoute, 7 mois, c'est un gros chaton hein, même, tout noir avec de belles billes jaunes à la place des yeux. Il a besoin de temps, de patience et de douceur pour accorder sa confiance. Gabi, il lui faut une famille calme, compréhensive, aimante et qui a des croquettes en stock. Gabi qui n'a pas de soucis avec les autres chats. Ça se passe bien, tout comme avec les chiens. Il est en famille d'accueil, mais son adoption est gérée par le refuge au service des animaux Stamougins.
5: Financièrement, émotionnellement, du temps, une adoption, ça reste un engagement. Bonjour docteur.
6: Bonjour à tous.
0: Le chat, toujours, et l'alimentation de nos chats en libre service, qui est très pratique, hein, on va pas se mentir. On remplit une fois tous les deux jours et le tour est joué. Mais est-ce que c'est vraiment une bonne idée docteur?
6: Alors c'est une question très délicate car le principe semble logique. Nos chats sont des grignoteurs, ils prennent naturellement 12 à 20 petits repas par jour. Le libre service, ça semble donc beaucoup plus adapté. Et c'est le cas pour certains chats, mais pour d'autres, le problème peut être double. Le premier, c'est l'obésité. Certains chats ne savent pas se réguler et votre chat risque de consommer plus de calories que nécessaire. Et c'est ça la porte ouverte au surpoids. Le deuxième inconvénient, il est comportemental. Votre chat a un cycle de prédation inné en lui. Chasse, capture, repas, repos. Le libre-service va complètement faire disparaître la phase de chasse. Ça peut augmenter sa frustration et son anxiété et ça risque de le faire manger plus que nécessaire par ennui.
0: Et si l'obésité est le risque numéro un, le libre-service peut-il aussi cacher d'autres problèmes de santé ?
6: Et malheureusement, oui, le libre-service rend le suivi de l'appétit assez difficile. Et souvent, le premier signe d'une maladie chronique chez le chat, c'est une baisse d'appétit. Si la gamelle de votre chat est toujours pleine, vous risquez de ne vous apercevoir de rien avant que les symptômes ne soient beaucoup trop avancés. Du coup, l'alternative, c'est une alimentation fractionnée. La solution la plus simple, c'est de vous organiser pour distribuer vous-même 4 ou 5 mini-repas dans la journée et pensez à donner une partie de la ration dans un jouet distributeur pour l'occuper un peu. Mais il existe aussi des distributeurs qui vous permettent de délivrer 12 à 20 mini-repas par jour avec une quantité totalement contrôlée.
0: Et c'est la même chose alors si on donne de la pâtée ou si on a plusieurs chats ?
6: Pour la nourriture humide, la pâtée, le libre-service est plutôt déconseillé pour des raisons d'hygiène. La pâtée, ça s'oxyde très rapidement et je vous recommande clairement de donner des petites doses que vos chats vont consommer tout de suite. Et pour ceux qui ont plusieurs chats à la maison, parfois le libre-service, ça se passe bien, mais parfois il peut aussi se transformer en catastrophe. C'est souvent impossible de contrôler qui mange quoi. On a un chat qui peut devenir obèse pendant que l'autre, malade ou dominé, ne mange pas assez. Dans ce cas, pour moi, il faut absolument passer à une alimentation contrôlée. Et l'idéal reste les gamelles électroniques qui reconnaissent la puce de votre chat pour délivrer la bonne portion.
0: Merci docteur. Le nettoyage ou non des chats, la sortie en pleine nature avec une laisse ou encore l'ultime question, pâté ou croquette. Toutes les questions que vous vous posez, il y a un conseil veto à retrouver sur l'application ici. Avant de vous proposer quelques sorties en famille pour cette semaine, sorties gratuites notamment, on écoute ensemble Kim Wilde du Keep Me Hanging On avec de l'énergie s'il vous plaît. Allez hop, on s'étire, on profite du petit café, puis si vous êtes au volant, restez prudent. On est ensemble cet été sur ICI Azure. 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

0: Véritable phénomène des années 80. On continue encore et toujours d'écouter ses plus grands succès comme Kids in America, Cambodia ou encore You Keep Me Hanging On. Ça, comme ça, de bon matin, c'était Kim Wilde sur Ici Azur. Les 3 plus, 3 infos pratiques locales utiles et sympas pour ce mercredi 5 août. Julie Munch.
1: On commence par ce qu'on n'a pas le droit de faire.
0: Conséquence de ces canicules et de cette sécheresse depuis le début de la semaine et jusqu'à la fin août, la mairie d'Antibes interdit l'accès à 6 bois très connus, bois de la Garoupe et bois du Fort Carré, le domaine de Pimot, le bois des Samboules, les aires de jeu, elles restent ouvertes, le parc Albany et la villa Hélène Rock.
1: Mais vous avez loupé Sting il y a 15 jours sur la place Masséna, séance de rattrapage.
0: Avec un concert de reprise, un tribute band 999 de Police Tribute qui reprend les plus grands succès du groupe britannique vendredi soir à Cagnes-sur-Mer. Rendez-vous 20h30 au Casino Terre Azur de Cagnes, c'est au shopping Promenade Rivière.
1: Et puis si vous avez envie de faire un petit tour à la colle,
0: bah oui, il y a l'été Colois qui vous accompagne avec des tas d'événements gratuits ou accessibles pour les pitchouis comme pour les plus grands. Ce soir, l'Office du Tourisme qui organise un apéro visite ou comment visiter la ville historique tout en buvant un petit verre avec modération. C'est à partir de 18h et sur réservation auprès de l'Office du Tourisme.
1: Ça dépend, c'est dans le verre après. Hein. Bon, si vous avez des idées de sortie, des infos pratiques, des bons plans, vous faites le 04 93 82 03 04, appelez-nous.
0: Mais oui, ou pas. C'est par WhatsApp, même numéro, celui de votre radio. L'un des plaisirs de l'été qu'ont certains d'entre vous, c'est la pêche, une passion comme une autre remis en question par Fred Ballard. À suivre après Indochine.

0: Indochine, bonne nouvelle à suivre pour les supporters du gym. Le club qui vient d'annoncer une deuxième recrue dans ce mercato bien mou pour le moment. Un milieu offensif du nom de Gauthier Hein. Son portrait à suivre dans le journal de 7h.
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2: Bonjour, je m'appelle Brigitte de Villefranche-sur-Mer. Mon livre de l'été, c'est le Dictionnaire amoureux de la biodiversité de Alain Bougrain-Dubourg. Il aborde beaucoup de sujets essentiels à notre époque sur la biodiversité. C'est à lire absolument.
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0: 6h57, qu'a-t-il de plus relaxant qu'une partie de pêche l'été à la fraîche ? Dans l'humour en tube, Fred Ballard s'est penché sur cette activité ô combien relaxante pour les pêcheurs, un petit peu moins pour les poissons.
7: Ils restent pendant 3 heures et dès qu'ils ont attrapé le poisson, ils lui défoncent bien la gueule. Hein, et après ils disent, allez vas-y, regagne l'océan, tu es libre avec tes amis.
8: Ah, c'est sûr que la partie de pêche n'a pas la même saveur pour tout le monde. Hein. On pourrait croire que le pêcheur qui remet le poisson à l'eau est un pêcheur sympa, mais pas forcément selon Gad Elmaleh, parce que une fois de retour dans son élément, le poisson a du mal à communiquer avec ses congénères.
9: Hey, les gars, ils m'ont défoncé la gueule, j'étais en train de nager tranquillement. J'ai vu un ver de terre, j'ai mordu, putain, je suis monté à une de ces vitesses. De l'eau, première fois. J'étais jamais sorti de l'eau, moi je suis pas un dauphin.
8: Voilà, bah, ça explique pourquoi les poissons se font berner à chaque fois par les pêcheurs. Les membres du banc ne comprennent strictement rien au retour d'expérience des survivants. Moralité, mieux vaut être du bon côté de l'eau ou carrément sur l'eau, comme Adrien Montowski.
10: Je me souviens plus de tout ce que je voulais devenir quand j'étais jeune, mais plus du tout, tu vois, c'est un peu étrange. Et du coup, j'étais voir ma mère, je lui ai dit, tu te souviens ce que je voulais devenir quand j'étais plus jeune? Elle m'a dit, oui, bah oui. Elle m'a dit, tu voulais devenir un bateau. Tu veux dire skipper, tu vois, marin? Elle fait non, dit, tu veux faire partie de la tôle.
8: Voilà, il y a ceux qui rêvent de devenir marin et il y a ceux qui rêvent de devenir super tanker. Chacun son rêve du pêcheur, mais pour ferrer les poissons moqueurs, faut les faire rire. Qu'est-ce qui se passe quand deux poissons s'engueulent? Le ton monte. Voilà, et c'est comme ça qu'on chope un ton.
0: On va dire donc que celle-ci, elle fonctionne. Merci Fred Ballard. Évidemment, pour rigoler à tout moment, rendez-vous sur l'application. Et si vous y retrouvez tous nos contenus de l'ABCDR de la Côte d'Azur, à nos idées de sortie et même quelques jeux concours sans oublier la musique.

0: voix emblématique de la chanson française d'Alain Bachung que l'on écoute dans les minutes qui viennent. Soyez les bienvenus, très bel été, merci d'écouter ici Azur, votre radio locale dans les Alpes-Maritimes.
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0: Il est tout pile 7h, vous écoutez ici Azur. Et d'abord, serez-vous au rendez-vous ce week-end ?
2: Rendez-vous historique, s'il vous plaît, puisque là, pour la première fois de son histoire, Nice accueillera l'arrivée du Tour de France féminin dimanche et la veille. Le samedi, les coureuses arriveront de Sisteron en passant par la vallée du Var, par Puget-Théniers. 171,9 km, ce sera même la plus longue étape du Tour. Alors Justine Leclerc, les communes traversées font la promotion du cyclisme.
3: En deux jours, le Tour de France féminin va traverser une douzaine de communes des Alpes-Maritimes, de Puget-Théniers à Aise, en passant par Thouet-sur-Var. En 40 ans de mandat, Roger Siès, maire de Thouet, n'a pas le souvenir d'avoir vu le Tour sur sa commune. Il flotte une légère excitation dans le village.
4: C'est un moment où en tout cas, il y aura pas mal de tout et toi qui seront présents. Les gens en parlent, il y aura du monde sur au bord de la route.
3: Est-ce qu'il y a des décorations qui sont prévues pour Tour de France,
4: pas ? Non, pas prévu de décorations, mais il y aura peut-être des initiatives personnelles.
3: C'est une première aussi pour la commune de Colomar. La maire Isabelle Bresse a hâte de voir passer les coureuses du Tour de France.
5: On est tous très friands d'épreuves sportives, le Tour de France, le Paris-Nice, notamment les courses de vélo, et on va inviter les Colomarsois et les personnes aux alentours. On a des grands ballons lumineux pour faire de l'information, pour qu'ils suivent ce passage du Tour de France, parce que c'est la première fois, donc on est très fiers que notre commune soit traversée par cette course de vélo et par cette course de vélo féminine.
3: Alors certes, les cyclistes vont filer à plus de 40 km/h, mais dans la côte de Colomar ou de la Ginestière, il y aura sûrement du beau spectacle. Il ne faut pas non plus louper la caravane publicitaire avec la distribution de goodies une heure avant le passage des coureuses.
2: Et le Tour de France féminin, vous le suivez tous les jours sur Ici Azur, avec des points réguliers à partir de 13h30 jusqu'aux arrivée. Aujourd'hui, c'est la cinquième étape entre Mâcon et Belleville en Beaujolais.
0: Dans les Alpes-Maritimes, la chaleur écrasante.
2: Vigilance orange, canicule encore et toujours, et aucune amélioration prévue par Météo France avant au moins la fin de semaine. Le risque incendie est aussi très sévère. Les massifs du Tanneron et de l'Estérel fermés pour aujourd'hui. Et à Antibes-Jean-Lépin, 6 bois sont carrément fermés jusqu'à la fin du mois. Le très connu bois de la Garoupe, celui du bois du Fort Carré, le domaine de Pimaud, le bois des Samboules, en dehors des de jeu, le parc Albany et la villa Hélène Rock. Ce contexte, il est aussi celui de la sécheresse. 82 communes azuriennes sont concernées par des restrictions d'eau, dont 5 en crise, le niveau d'alerte le plus élevé. Ça concerne une partie de Cagnes-sur-Mer, La Gaude, Saint-Janet, Saint-Paul-de-Vence et Vence. Interdiction de remplir les piscines. Les mesures comprennent aussi l'obligation de couper l'eau des fontaines publiques qui ne possèdent pas de système de robinet. Une restriction pas évidente à appliquer pour Anne Satonnet, la maire de Vence.
6: C'est très compliqué. C'est très compliqué pour les fontaines parce qu'on est en période de canicule très forte et que les habitants, on est une ville qui est assez vaste, hein, 4000 hectares. On a des habitants qui se déplacent à pied, beaucoup d'entre eux en centre-ville et qui ont besoin de boire aux fontaines. Donc les fontaines qui ne sont pas équipées de boutons pression ou de boutons pédales ne peuvent plus être utilisées. On est obligé de couper l'eau. Et les gens donc qui arrivent en ville sur un secteur, par exemple en site classé, où on ne peut pas forcément mettre des boutons ou des tuyaux sur les fontaines qui sont classées, eh bien les gens ne trouvent plus d'eau en arrivant pour pouvoir se rafraîchir. Ces fontaines sont, pour la plupart d'entre elles, alimentées par l'eau de la Foue, parce que nous avons la chance d'avoir de l'eau de la Foue, de l'eau de source. On va essayer de les adapter avec des boutons pression ou des pédales quand c'est autorisé par les monuments historiques par rapport au fait qu'elles sont classées.
2: Anne Satonnet, la maire de Vence, qui appelle par ailleurs la préfecture des Alpes-Maritimes ainsi que la direction départementale des territoires et de la mer à ouvrir le dialogue avec les élus locaux qui sont de plus en plus nombreux à dénoncer des incohérences dans ces mesures sécheresses.
0: À 7h04 de l'hôpital à la garde à vue.
2: Après sa tentative de suicide, le père qui est accusé d'avoir tué son fils près du boulevard de la Madeleine à Nice ce lundi a été placé en garde à vue pour assassinat. Cet homme de 59 ans est accusé d'avoir étranglé son fils de 17 ans. Une autopsie doit encore déterminer les causes exactes de sa mort. Selon le maire de Nice, Éric Ciotti, l'affaire pourrait constituer l'un des plus graves scandales politiques de la 5e Ve République, celle de la tête de cochon accrochée au domicile de son rival, Christian Estrosi. Souvenez-vous, c'était pendant la campagne des municipales. Éric Ciotti décide de se constituer partie civile dans le cadre de l'information judiciaire ouverte sur ces faits. Une décision qui fait suite à des révélations dans un article de Nice Matin hier. Un article qui fait notamment état d'un dispositif parallèle qui aurait été mis en place en marge de la campagne officielle de Christian Estrosi. Une équipe officieuse aurait été chargée d'intervenir sur les réseaux sociaux avec des pages de fans créées de toutes pièces et des contenus hostiles à Éric Ciotti.
0: Voilà qui risque de poser problème en pleine vacances d'été.
2: Trois syndicats d'hôtesses et stewards d'EasyJet lancent un appel à la grève pour la période du 7 août au 2 septembre. Ils dénoncent une dégradation continue des conditions de travail au sein de cette compagnie aérienne low cost. Les syndicats précisent que les dates clés de mobilisation seront communiquées 48 heures à l'avance. Et sachez au passage que l'aéroport de Nice vient d'être élu aéroport le moins ponctuel de France au premier semestre 2026 selon l'agence AirHelp.
0: Du foot avec une deuxième recrue pour l'OGC Nice cet été.
2: Après l'expérimenté Laurent Abergel il y a quelques semaines, les Aiglons enregistrent l'arrivée du milieu offensif messin Gauthier Hein. À 29 ans, il rejoint le gym pour 3 saisons après une saison aboutie en Moselle, ponctuée de 8 buts et 7 passe décisive. Un renfort offensif bienvenu pour les Niçois en pleine phase de dégraissage de leur effectif, Sébastien Riglé.
7: Pour l'instant, du côté de l'OGC Nice, c'est surtout le rayon des départs qui est bien rempli. Conséquence de la politique d'austérité imposée par l'actionnaire Ineos, le gym a déjà vu partir de nombreux joueurs cet été. Au milieu de terrain, Tom Louchet a pris la direction de la Grèce, Charles Van Hout celle des Pays-Bas. Autre départ marquant, celui de Jérémy Boga. Devenu indésirable, l'ailier ivoirien rien s'est engagé avec la Juventus Turin et ce n'est pas terminé. Parmi les joueurs poussés vers la sortie figure aussi l'avant-centre nigérian Terem Mofi. Même situation pour Kevin Carlos. Arrivé l'été dernier, l'attaquant espagnol n'a jamais trouvé le chemin des filets en Ligue 1 et il ne semble plus entrer dans les plans du club. À ces départs s'ajoutent ceux des joueurs en fin de contrat comme Tanguy Ndombele, le capitaine emblématique Dante et le jeune

0: ailier Kyle Boudage qui a signé son premier contrat professionnel avec l'Olympique Lyonnais. Le ménage est donc bien engagé du côté du gym, mais il faudra désormais remplir les cases laissées vacantes, histoire d'éviter une nouvelle saison galère en Ligue 1.
1: Et tous les détails du mercato, c'est sur ici.fr/azur.
2: Une adresse pour finir.
1: Celle de notre radio, de Place Grimaldi à Nice, où vous pouvez venir récupérer vos lunettes spéciales pour voir l'éclipse solaire partielle du 12 août. C'est dans pile une semaine, mercredi prochain. Et ce n'est pas arrivé depuis 1999. En plus, dans les Alpes-Maritimes, on devrait bien la voir. En fait, la Lune passera entre la Terre et le Soleil et projettera son ombre sur la Terre. Mais pour en profiter, vous devrez absolument porter ces lunettes spéciales parce que les lésions de la lumière directe du Soleil sur la rétine sont irréversibles.
2: Et cette éclipse, vous pourrez la voir au moment du coucher du Soleil.
1: Au plus proche de la mer, par exemple, sur la Prom ou la Croisette. Mais c'est encore mieux sur un bras de mer avancé comme les caps, le Cap de Nice, Cap Martin, Cap Dramont à Saint-Raphaël ou encore Saint-Jean-Cap-Ferrat.
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1: Et il fait chaud.
2: 21 degrés.
1: Désolé.
2: Mais ça c'est de l'actu. Avec 21 degrés indiqué par Gérard sur le secteur de Roquebrune sur Argent chez les voisins varois. On a Véronique, elle qui nous écoute, à Puget-Théniers, une température un petit peu plus fraîche, 18,8 degrés et beau ciel bleu. Aujourd'hui, je ne travaille pas, je vais m'occuper de ma maison. Bonne journée à toutes et à tous. Bise. La peur, on a qui d'autre? Titi, lui, est à Caillan, 22 degrés, très lourd, sensation de moiteur. Et c'est un petit peu au programme hein, également cet après-midi, parce que évidemment, nous restons sous cette vigilance orange à la canicule, avec en plus de cela, eh bien, ce phénomène orageux, vigilance jaune. Bref, un temps un petit peu compliqué en ce moment, hein, on le sait, l'orage peut toucher n'importe quelle vallée à tout moment, à partir de la mi-journée, que ce soit la vallée du Var, de la Tinée, de la Roya ou encore celle de la Vésubie. Des températures qui sont un petit peu plus fraîches hein, à 25 degrés attendues sur le secteur d'Isola ou encore d'Oron cet après-midi. En haut de la Tinée sur le littoral, forcément plus chaud, on aura 33 degrés sur le bord de mer à Antibes et même 34 degrés en Principauté de Monaco. Au milieu de tout ça, les vallées un petit peu plus encaissées, vous dépasserez les 35 degrés. Sur la route, pas de difficulté, on a juste un très très léger ralentissement hein, lorsque vous arrivez en Principauté de Monaco depuis Cap d'Aille, et puis que ce soit la pénétrante du Paillon, la voie Matisse ou encore la promenade des Anglais, tout va bien.
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2: On a 600 euros à vous faire gagner cette semaine, c'est assez incroyable, et je vous en parle juste après Bachung.

0: suffit.
1: Le regretté Alain Bashung, Joséphine. Oui, il faut mettre les lettres dans le bon ordre. Évidemment, grosse dose d'énergie à venir en musique dans les toutes prochaines minutes avec la bande son des années 80, le groupe Pointer Sisters. Danser, profiter et même se baigner cet été. Ici Azur vous propose une série rafraîchissante pour découvrir chacun de vos spots de baignade préférés. Face au Mercantour et à la baie de Villeneuve, de Cagnes-sur-Mer jusqu'à l'aéroport de Nice, je vous emmène sur la plage d'Antibes, la plage de la Salisse. Rendez-vous 7h20.
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1: Excellent début de journée sur Ici Azur. Semaine inoubliable pour tous les adeptes du Tour de France. Ils débarquent samedi dans le 06. La grande arrivée, c'est dimanche sur la promenade des Anglais. Et vous savez quoi? 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Parce que c'est le matin et qu'il n'y a rien de mieux qu'une bonne douche avant de partir affronter la chaleur, eh bien justement, on a un artiste qui est passé par la douche d'Ici Azur. Il suffit de le reconnaître ou le nom de la chanson et c'est gagné.
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1: Mais alors, vous l'avez, en plus on est dans la thématique vélo, hein. Si c'est bon pour vous, eh bien vous nous passez un petit coup de fil. Marie Chantal va se faire un plaisir de vous accueillir. 04 93 82 03 04. Je compte sur vous, à vos appels.
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1: Mon œil dans le rétro avec Gérald de Roux. Tout cet été, on se retourne sur ce qui nous a marqué depuis le début de l'année. Et ce matin, Gérald, ce qui vous a marqué, c'est cette étude sortie en mars. Elle révélait que les jeunes hommes sont plus rétrogrades que les plus de 60 ans.
6: Et oui. Et si les boomers mâles étaient plus modernes que la génération Z dans leur rapport aux femmes? La génération Z qui est née à partir de la fin des années 90, hyper connectée depuis son plus jeune âge. Les boomers, eux, c'est grosso modo les gens nés entre la fin de la guerre et 1965. Une génération souvent moquée, qui aurait été gâtée, n'aurait pas pris soin de la planète, qui a pu travailler et qui touche sa retraite, alors que les jeunes, eux, n'auront peut-être pas un sou à leurs vieux jours et qu'ils vivront sur une planète surchauffée. Tout cela est caricatural, on s'en doute, car tous les boomers ne se ressemblent pas, et tous les jeunes non plus. Mais voilà, il y a le résultat frappant de cette enquête menée par l'Institut Ipsos sur les jeunes hommes âgés de 15 à 29 ans, la génération Z donc. 24 000 ont été interrogés dans 29 pays sur les rapports hommes-femmes, et il en ressort que les plus conservateurs ne sont pas là où on pourrait le penser. Premier enseignement du sondage, un tiers des jeunes hommes interrogés pensent que la femme doit obéir à son mari, alors que les plus de 60 ans ne sont que 13% à le penser. Deuxième enseignement, pour un quart de la génération Z, une femme ne doit pas être trop indépendante. Les boomers, eux, sont deux fois moins nombreux à penser cela. Dernier exemple, pour 20%

0: valeurs d'un autre temps et dans les cas extrêmes sur les idées d'influenceurs masculinistes qui saturent les réseaux sociaux. On appelle ça un retour de bâton. Après, si on veut se rassurer, on peut toujours se dire que si un tiers des jeunes hommes pensent que la femme doit obéir à son mari, les deux autres tiers pensent le contraire.
1: Gérald Roux, évidemment, l'actualité, on y revient à 7h30 partout en France et dans le monde. Au programme, on va notamment parler de cette 5e étape du Tour de France féminin. C'est à suivre juste après les musiques, la musique des Pointer Sisters. I'm so excited. J'espère que tout va bien pour vous ce matin. Encore à la maison, en vacances, vous en profitez peut-être avec vos petits-enfants. Sachez qu'on a des cadeaux à vous offrir dans les toutes prochaines minutes.

0: Rien de tel que les Pointer Sisters pour se mettre un petit coup de pied aux fesses là quand on est fatigué de bon matin. Une autre manière pour bien se réveiller reste d'aller en pleine mer, nager un jour une plage. C'est votre série de l'été pour connaître les histoires et vos souvenirs de ces coins de baignade. Aujourd'hui, on est à Antibes.
1: On navigue dans un cadre idyllique. C'est vraiment un endroit magique.
0: Cécilio, bonjour.
2: Bonjour.
0: Vous êtes responsable des visites guidées ici à l'Office du tourisme de Antibes, Juan-les-Pins, avec devant nous l'une des plages les plus remarquables finalement du littoral azuréen, la plage de la Salisse. Elle est connue par les Azuréens, mais pas que. Il faut dire quand même qu'on est sur un site assez exceptionnel.
2: Elle représente bien la plage aimée par les locaux, qui a beaucoup attiré de monde depuis le début des premiers congés.
0: C'est vrai que quand on pense à Antibes, quand on pense plus largement à Antibes, Juan-les-Pins, on a vraiment... Cette histoire étroitement liée avec le développement des congés payés, avec la National 7, c'est forcément toute cette histoire aussi qui peut se raconter sur cette plage de la Salisse.
2: C'est sur des plages d'Antibes et aussi de Juan-les-Pins que ça s'est développé, avec les premières tenues de mer et les premiers aussi bains de mer qui se faisaient pas avant les années 1930. C'était quelque chose qu'on ne pouvait pas faire, de prendre le soleil, de se baigner dans la mer. Ça a commencé vraiment avec les Américains à la fin des années 1920.
0: Et les Américains qui ont fortement imprégné l'identité finalement ici à Antibes, notamment avec la Pinette Gould qui est l'épicentre de votre festival, hein, Jazz à Juan.
2: Oui, la Pinette Gould, elle porte le nom d'un Américain très fortuné qui a restauré le casino, qui a fait construire le Provençal. Il a fait partie de ces Américains justement expatriés et qui ont choisi la France et le Sud pour s'amuser, pour dépenser leur argent, mais surtout oui, pour créer quelque chose et qui ont amené une émulation ici à Antibes-Juan-les-Pins.
0: Bon, bah, vous savez quoi, j'ai eu la chance de croiser Norman, un Antibois depuis toujours ou presque, qui vient sur cette plage de la Salisse depuis, je crois, quelques années. Hein. Bonjour Norman.
3: Bonjour.
0: Et alors, depuis combien de temps?
3: Ça va bien faire une quarantaine d'années, hein. Ça y est, on y vient. Hein.
0: Bon, forcément, 40 ans et autant de souvenirs qu'on y rattache. Qu'est-ce que ça représente pour vous, finalement, cette plage de la Salisse?
3: C'est là où j'ai démarré ma passion, qui est donc la voile. Quand j'avais 6 ans, j'ai eu le bonheur de commencer sur cette plage et aujourd'hui, je suis fier de pouvoir en faire mon métier.
0: Avec une baie absolument incroyable, dans laquelle on a aussi la chance d'avoir quelques visiteurs, notamment des

0: dauphins. C'est vrai que j'attache une attention particulière à cette baie parce que elle m'a fait grandir et voir mes premières espèces, quoi. Donc les grands dauphins notamment, qui sont vraiment des dauphins côtiers. Grâce à eux, on a justement le plaisir de les observer et d'en prendre plein les yeux, quoi.
1: Bon, alors est-ce que vous arrivez encore à en profiter de cette plage de la Salisse ou en plein été, il y a trop de touristes, on la garde pour l'automne?
0: Nous, on est bien content pour notre école de voile d'avoir des clients, des stagiaires. C'est un bonheur de pouvoir déjà leur partager notre passion et puis de leur donner le goût.
1: Moi, je l'ai découvert aujourd'hui et franchement, c'est un petit coup de cœur.
0: Ah ben clairement, hein, on a les remparts d'Antibes où on peut aller se balader, c'est sublime. Voilà, cette baie de la Salisse avec la petite grenille, la grande grenille, ces rochers, c'est sublime. Il y a toujours des petites criques bien sympas proches du cap d'Antibes. C'est un bonheur de pouvoir être là tous les jours.
1: De la plage de la Marquée à la réserve de Nice, évidemment, vous avez toutes les plages de cette série Un jour une plage à retrouver sur notre application ici. Et dans les toutes prochaines minutes, on va jouer ensemble avec peut-être 600 euros à la clé, le tirage chez lundi. Mais pour l'heure 7h23, on ralentit le rythme en compagnie de Nathalie Baye et de Johnny Hallyday. Quelque chose de Tennessee.

0: Magnifique chanson pour un interprète que l'on n'oubliera jamais, Johnny Hallyday sur Ici Azur. Avance dans les minutes qui viennent avec de nouvelles restrictions d'eau qui viennent d'être annoncées, placées en niveau de crise. Quel impact? Reportage à suivre dans l'info d'ici. Rendez-vous après 7h30.
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3: Stéphane, bonjour.
4: Bonjour.
3: Du côté d'Antibes, vous nous avez été sélectionné ce matin par Marie Chantal. On a un magnifique cadeau à vous offrir. Peut-être lundi prochain, 7h20, avec 600 euros pour vous acheter un vélo, le casque, les gants, tout ce qu'il vous faut. Est-ce que vous avez l'habitude d'en faire du vélo?
4: J'en ai fait, mais ouais. Plus maintenant, plus trop. Je suis plutôt à moto.
3: Ah, bon là, ce sera quand même l'occasion.
4: Tout à fait, avec plaisir.
3: En attendant, j'ai une petite question toute simple pour vous. Vous savez, il fait chaud le matin. Oui. Bon, moi, perso, je préfère me doucher le soir parce que bah, on a transpiré la journée, tatati, tatata. Mais le matin, avant d'affronter la chaleur, ça peut être agréable aussi. On en a un qui est passé dans la douche d'ici Azur. On a tendu le micro et on a enregistré. Oui. On l'écoute.
5: 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Avec Paulette.
3: Et vous l'avez reconnu, ce chanteur de salle de bain?
4: Tout à fait. Je pense à Yves Montand.
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3: Tout à fait, tout à fait, Stéphane. Bon, avec félicitations.
4: Merci beaucoup.
3: Et vous savez quoi? Je rajoute à cela 4 invitations pour aller dans le train d'épines en direction de la Haute-Vallée du Var. Vous allez serpenter, vous allez voyager dans le temps. Ça va être un moment apaisant. Et surtout, bah là, je vais vous repasser Marie-Chantal. Mais si lundi, le téléphone sonne sur les coups de 7h20, il faudra décrocher absolument.
4: Je serai au taquet.
3: Merci beaucoup Stéphane, passez un bel été.
4: Bonne journée à toute l'équipe d'Ici Azur. Merci beaucoup.
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3: De la bonne humeur toujours et aussi de la musique chaque matin au réveil avec... Tout premier succès de Pascal Obispo à écouter dans moins de 5 minutes. Avant ça, le 90 secondes, toute l'actu partout en France et dans le monde. C'est avec vous, Cyril Ardo-Redon. Il est tout pile 7h30. Bon réveil, merci d'être là sur Ici Azur.
6: Une personne emportée par une rivière après de forts orages en début de soirée en Haute-Savoie dans le secteur de Sixte-Fer à cheval près de Samoin. Elle est toujours recherchée. Non loin de là, dans le cirque du fer à cheval, 15 personnes ont été évacuées par hélicoptère à cause d'une coulée de boue. 20 mètres carrés du toit de la gare de La Rochelle parti en fumée dans la nuit. Le feu est parti de la charpente du bâtiment. 52 pompiers sont intervenus et le bâtiment reste surveillé ce matin. Cette gare est inscrite au titre des monuments historiques. La cause de l'incendie n'est pas encore connue. L'hypothèse de la mise à feu volontaire est sérieusement envisagée, dit le parquet, alors que dans le massif du Gros-Bessillon dans le Var, il y a eu 6 reprises de l'incendie en 15 jours, 2 depuis lundi. Plus de 1000 pompiers restent mobilisés sur cet incendie. Aujourd'hui, 6 départements du pourtour méditerranéen ainsi que l'Essonne et l'Eure sont en orange pour un risque élevé de feux de forêt. 10 départements du quart sud-est sont en vigilance orange canicule. L'Ain et les Deux-Savoie sont sortis ce matin de l'alerte. L'un des fondateurs de la DZ Mafia, groupe criminel originaire des quartiers nord de Marseille, spécialisé dans le trafic de drogue, Mehdi Laribé a été interpellé en Algérie fin juillet et placé sous contrôle judiciaire. On vient de l'apprendre. Cet hiver, un grand coup de filet avait permis d'interpeller 3 autres figures de l'organisation. Et puis le Tour de France Femmes, 5e étape aujourd'hui, 140 km entre Mâcon et Belleville en Beaujolais, départ à 13h45.
7: Et dans l'info d'ici, ce débat qui n'en finit plus dans les Alpes-Maritimes, faut-il respecter les mesures contre la sécheresse valables dans 82 communes? Est-ce qu'elles sont nécessaires, cohérentes, face au même constat, à savoir que les sols sont très secs? Les solutions envisagées ou souhaitées à la fois par les habitants et les élus locaux ne sont pas toujours les mêmes.

0: même que celles imposées par l'État. Illustration, Avance, qui est placée en alerte crise, c'est le niveau le plus élevé. Laurence Méride, habitants et élus locaux aussi, entre adaptation et incompréhension.
1: Interdiction de renouveler l'eau de sa piscine ? Tant pis, il fait très chaud. Alors Thierry se baigne quand même.
2: Je remplis plus la piscine, je fais plus de nettoyage de piscine. Je surveille mon pH et ensuite on prend une douche quand on sort. Quand même obligé de se rincer.
1: Gérard, son voisin, va profiter de la sienne aussi longtemps que ce sera possible.
3: On l'utilise pour l'instant. Tant qu'on a de l'eau qui se maintient au niveau des skimmers, on en profite. Puis arrive un moment quand ça va être en dessous des skimmers, on va être obligé de la fermer. On a reçu un courrier du syndic en disant que ça n'a plus question, même pas de la remplir un tout petit peu pour se remettre à niveau.
1: Ce qui embête le plus, c'est devant soi, c'est de voir leurs plantes mourir, car l'arrêté préfectoral interdit d'arroser les potagers de 8h à 20h. Thierry, désabusé.
2: On va perdre les arbres fruitiers. On a que ça à faire, on achètera les citrons en grande surface ou chez le maraîcher.
1: Gérard, quant à lui, voyant les sols s'assécher d'année en année, a mis en place une alternative.
3: Alors, ce qu'on a fait il y a un an ou deux en arrière, on a acheté une cuve de 1000 litres d'eau qu'on a stocké, et avec le jardinier que vous avez dû voir partir tout à l'heure, il vient avec une pompe, il met la pompe dans la réserve d'eau, et avec ça, ça lui permet d'arroser certains coins qui sont vraiment manque d'eau. Mais c'est pas formidable, hein, c'est pas inépuisable.
1: Cette interdiction d'arroser vaut aussi pour les espaces verts, les espaces publics. Et ça, la maire de Vence, Anne Satonnet, considère que c'est un non-sens.
4: Effectivement, les crises vont être régulières, mais la canicule aussi. Donc il faut être cohérent et il faut avoir une politique globale, c'est-à-dire qu'on fait de gros efforts pour planter davantage d'espaces publics et puis aussi pour maintenir les arbres existants.
1: Dans la commune, un arrosoir au goutte à goutte s'enclenche entre le soir et 8h du matin, mais c'est insuffisant, estime l'édile.
4: Il n'y a pas une bonne solution pour toutes les communes. Il y a des adaptations, je pense, et qu'il faut laisser au terrain et aux maires des communes la capacité de s'adapter. Quand on a une végétation qui est en danger, eh bien, il faut savoir l'arroser peut-être beaucoup moins, mais l'arroser peut-être une fois par semaine pour éviter de perdre des arbres en centre-ville. Parce que, comme je vous le disais, si on en replante demain, ils vont être consommateur d'eau bien plus qu'un arbre qui est là depuis 10 ans. Avec la source de la Fouille, il faudrait réfléchir quand même à pouvoir continuer à végétaliser nos communes pour que les habitants souffrent moins.
1: La maire de Vence qui appelle la préfecture des Alpes-Maritimes ainsi que la direction départementale des territoires et de la mer à ouvrir le dialogue avec les élus locaux.
0: Des élus locaux qui sont de plus en plus nombreux à s'opposer à ces mesures sécheresses. Le maire d'Antibes refuse d'éteindre les douches de plage malgré l'interdiction et le maire de Cannes dénonce également une absurdité.
5: Dans le reste de l'actualité, Julie.
0: Vous vous souvenez de l'affaire de la tête de cochon accrochée au domicile de Christian Estrosi pendant les élections municipales? Eh bien, Éric Ciotti se constitue partie civile dans l'information judiciaire ouverte. L'actuel maire de Nice et rival de Christian Estrosi estime que si les faits sont établis, ça pourrait constituer le plus gros scandale politique de la Ve République. Il réagit aux révélations de l'article de Nice Matin d'hier. Et puis, dans le quartier de la Madeleine, à Nice, l'enquête avance. Le père soupçonné d'avoir tué son fils lundi est en garde à vue pour assassinat après son hospitalisation, puisqu'il a tenté de se suicider. La météo, Richard.
5: C'est du soleil aujourd'hui, une fois encore, avec cette vigilance orange à la canicule. On aura également une vigilance jaune aux orages qui va continuer de nous accompagner ce matin, avec des températures plutôt chaudes, hein, on peut le dire, et déjà cette sensation de moiteur. D'ailleurs, continuez de partager avec nous bien votre quotidien, notamment du côté de Puget-Théniers. Dans les hauteurs, 18,8 degrés. On a Vladimir, lui, qui est au bord de la Grand Bleue à Villefranche, avec 26 degrés sur le bord de la Rade et un ciel clair. Et cet après-midi, il fera beau, il fera chaud également, jusqu'à 35-36 degrés hein, sur le moyen pays. On aura 34 degrés sur la promenade des Anglais et 33 sur la Croisette du côté de Cannes. 7h36 avec vous sur la route, vos difficultés que vous partagez également avec notamment et comme toujours la moyenne corniche entre les feux de Cap d'Ail et les portes de la Principauté. Ça coince un petit peu lorsque vous avez quitté l'autoroute A8.
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5: Et puis bonne nouvelle, hein, si vous avez prévu de prendre le train ce matin pour pourquoi pas aller à la plage ou travailler, bah oui, il en faut quand même. Eh bien, il n'y a pas de retard, que ce soit en gare de Cannes, de Nice ou bien de Menton. On écoute la musique de Pascal Obispo, Plus que tout au monde, avant de vous proposer quelques idées de sorties gratuites.

Pascal Obispo sur Ici Azur avec son tout premier succès, son single comme on disait alors. Il cartonne, elle cartonne plutôt depuis un an et demi et elle est bientôt en concert en Principauté de Monaco. J'ai le cœur.

0: la Lilloise, nordiste plutôt, hein, parce qu'elle est d'Arras, que l'on écoutera dans les toutes prochaines minutes, juste avant 8h. Et puis à 7h45, l'invité d'ici matin, on cherche les coins de fraîcheur en ce moment, en pleine canicule. Et bien dans un instant, on prendra la direction du parc du Mercantour. Oui, il fait chaud, c'est vrai la journée, mais la sensation est différente. Et surtout, le matin, il fait 16 degrés. Le rêve pour vous qui êtes nombreux à nous écouter sur le littoral. Alors est-ce que les Azuréens et les touristes sont nombreux à s'y réfugier en ce moment? On en parle avec notre invité dans un instant, Emmanuel Gasto, chargé de mission dans ce parc du Mercantour.
1: Les estivales avec le département des Alpes-Maritimes. 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
0: Mais avant ça, quelques idées de sortie avec vous, Lucie Lermite.
2: Et oui, on vous fait le programme des belles soirées gratuites du Conseil départemental des Alpes-Maritimes. C'est les soirées estivales, bien sûr, c'est tout au long de l'été. Et aujourd'hui, on découvre le Quatuor Jazz Accord. Présentation.
3: Bonjour, Jean-Louis Bouissou, le responsable.

0: ensemble du quartet Jazz Accord. Cet orchestre de jazz est composé de 4 professionnels, dont le pianiste Charlie Laz, qui est premier prix du conservatoire. Le contrebassiste, lui, a fait carrière au Philharmonique de Monaco, Patrick Barbato. Le batteur imbattable Dédé Guiglion, qui tourne dans toute la région, moi-même. Notre jazz est axé sur des compositeurs américains et français, tels que Michel Legrand, Kenny Burrell, Wes Montgomery, Cole Porter, George Gershwin.
1: Et ils sont à découvrir sur scène dimanche à Mougins et le 12 août à Valberg. Autre idée de sortie à Saint-Paul-de-Vence, surtout dans les rues du village. Je vous propose une enquête grandeur nature. Ça se passe ce soir dès 20h. Vous allez devoir enquêter pour démasquer le coupable du meurtre d'Isabelle. Oui, oui, vous êtes en 1437 dans le château d'un village voisin de Saint-Paul. Un banquet, toute la noblesse locale qui est là. Mais le banquet va couper court quand Isabelle s'effondre. C'est le grand jeu à faire ensemble ce soir dans les rues de Saint-Paul-de-Vence. Donc préparez vos chaussures de marche et vos loups.
2: Je suis un détective consultant et le seul au monde, j'ai inventé la fonction. Quand la police est larguée, ce qui est à peu près toujours le cas, elle m'appelle.
3: Fantastique.
2: Vous savez, vous faites du bruit.
3: Désolé, je me tais.
1: Et puis en parlant d'activité en plein air, vous pouvez aller aussi dans le parc national du Mercantour cet après-midi pour profiter de la projection d'un très beau film documentaire qui s'appelle Mercantour sous nos pieds. C'est un film qui met à l'honneur 22 élèves de 5e à Cannes qui tentent de faire la grande traversée du Mercantour. C'est une belle aventure à découvrir sur grand écran à 16h30 tout à l'heure à Saint-Étienne-de-Tinée et c'est gratuit.
4: Merci Lucille. Évidemment, d'autres idées à retrouver directement et gratuitement sur notre application ici ou sur notre site internet ici.fr.
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4: 7h45, la chaleur étouffante sur le littoral, alors si vous cherchez un petit peu d'air, allez dans le parc national du Mercantour, véritable joyau de notre département qui s'étend sur 1891 km². Nous sommes ce matin avec Emmanuel Gasto, chargé de mission au parc.
10: Bonjour Emmanuel Gasto.
11: Oui, bonjour.
10: Est-ce qu'avec la canicule, les Azuréens et les touristes trouvent refuge dans le parc du Mercantour?
11: Alors, en effet, en ce moment, il fait extrêmement chaud et évidemment en montagne, les chaleurs sont un peu plus clémentes. Mais attention, en montagne, il peut faire aussi très chaud. Hein, dans les communes du parc, actuellement, il fait aussi plus de 30 degrés la journée.
10: Il faut vraiment faire attention. Mais il fait 16 degrés la nuit, et ça. C'est
11: bien sûr, oui, oui. Alors, c'est sûr que la nuit, il fait un petit peu, il fait plus doux. Et évidemment, c'est des conditions qui sont plus favorables. Par contre, moi, je mets aussi un élément d'attention. C'est que quand on monte en montagne, il peut faire extrêmement chaud, mais il peut faire aussi extrêmement froid. Donc notre message aujourd'hui, il est aussi de préparer. Quand on va en montagne, on se prépare un petit peu. Et puis on pense que dans son sac à dos, on va mettre des vêtements chauds. On va mettre, parce qu'il peut faire très froid, on va se protéger contre la pluie, de la crème solaire, de l'eau. Voilà, on s'équipe et on ne vient pas les mains dans les poches comme on irait à la plage.
10: Alors justement, cette nouvelle fréquentation liée à la chaleur, on va en parler. C'est bien ou pas pour le parc?
11: Alors, ce qui est sûr, c'est que il y a, depuis l'après-Covid, il y a un appel de la nature et le public a envie d'aller en nature. Donc finalement, nous, le Mercantour, on n'est pas loin, on est à 1h30 de Nice et on joue un rôle de service public finalement. Et donc, il y a une fréquentation qui a augmenté et, depuis le Covid. Actuellement, elle est relativement stable, mais c'est vrai qu'il y a des points, des hotspots qui sont vraiment très, très fréquentés.
10: C'est bien pour le développement économique?
11: Alors pour le développement économique, pour les communes, c'est très bien. Par contre, pour le

0: la visite du Mercantour, nous on a un rôle de prévention parce qu'on est dans des sites qui sont ultra sensibles. Et c'est vrai qu'aujourd'hui, notamment avec les réseaux sociaux, les visiteurs passent, j'ai envie de dire, ils passent directement de leur écran à la montagne sans forcément avoir les bons codes, les bons comportements. Et donc nous on a ce rôle-là pour essayer de les sensibiliser justement, bah, pour leur dire voilà, en montagne, il fait chaud, il peut faire très chaud, mais aussi il peut faire très froid. Mmh. On est dans des zones ultra sensibles au niveau de la faune et de la flore, donc il y a quelques gestes à respecter.
1: Est-ce que vous avez des exemples où ça peut être compliqué? Je pense aux petites marmottes là qui se font écraser au col de la Bonnette, mais est-ce qu'il y a d'autres exemples?
0: Alors les marmottes du col de la Bonnette, oui, attention à la vitesse, on est dans des zones en plus de haute altitude, donc en plus de la sécurité, il y a de la faune, donc attention. Et après, oui, les gens pensent que on peut donner à manger aux animaux. Non, surtout ne pas donner manger aux animaux. C'est pas leur nourriture habituelle. Voilà, c'est tout plein de petites choses comme ça qui, en fait, on doit respecter le rythme de la nature, la vie de la nature, et ne pas arriver avec nos habitudes de citadins et les reporter dans un milieu aussi fragile et montagne.
1: Et pour la cueillette du Genépi, c'est en ce moment. Est-ce qu'il y a, certaines personnes qui prennent des risques? Est-ce que vous avez des conseils par rapport à ça?
0: Alors déjà, la cueillette de Genépi, elle est réglementée. C'est-à-dire qu'en effet, on peut ramasser en grand maximum 80 brins par personne du 1er au 31 août, mais surtout elle est extrêmement dangereuse parce que le Genépi se trouve dans des zones parfois extrêmement exposées au vide. Et donc, voilà, on conseille formellement de ne pas y aller. Il y a, que ce soit dans le Mercantour ou partout dans les Alpes, il y a régulièrement des accidents, souvent très graves.
1: Il y a aussi comme sujet les patous qui protègent les troupeaux. Certains randonneurs ont été victimes récemment de morsures de la part de ces chiens d'herger. Qu'est-ce que vous préconisez pour que, en fait, tout ce petit monde puisse cohabiter?
0: Alors, le pastoralisme, c'est un élément clé dans le Mercantour, et c'est une activité humaine, professionnelle, et il y a quelques gestes pour respecter ces zones de troupeaux et ces chiens de protection. Donc, si vous voyez un troupeau avec des patous, bah, déjà, la première chose, c'est de dire, je vais pas passer à travers, je vais contourner largement le troupeau, et puis marcher doucement, voilà, rester groupé. Il y a quelques règles à respecter
1: que
0: vous retrouvez. Non, surtout pas. Et surtout, je parlais tout à l'heure des bons comportements à avoir et de se renseigner avant d'aller en montagne. Voilà, toutes ces informations, elles sont sur notre site internet mercantour-parcnational.fr. Vous pouvez les retrouver. Et donc, je crois que c'est important de se renseigner pour éviter ces potentielles morsures ou accidents.
1: Pour conclure, est-ce que vous avez une idée chiffrée de la hausse de fréquentation ces derniers mois ou années dans le parc du Mercantour?
0: Alors on a des compteurs piétons sur le parc du Mercantour qu'on pose l'été. Alors il faut qu'on aille les relever. Donc vous voyez, on est en pleine saison, donc on aura tous ces chiffres en fin de saison. Ce qui est sûr, c'est qu'à l'après-Covid, il y a une augmentation sur certains sites de jusqu'à 30% d'augmentation par rapport à l'avant-Covid.
1: D'où l'importance.
0: Oui, aujourd'hui, il y a plus de monde en montagne qu'avant. Et c'est pour ça que je pense que, respecter les lieux, mais aussi respecter les autres visiteurs, ne pas crier, ne pas déranger, venir avec humilité dans ce beau parc du Mercantour pour profiter de cette expérience vraiment magnifique.
1: Et respecter donc toutes ces consignes. Merci Emmanuel Gasteau, chargé de mission dans ce magnifique parc du Mercantour.
2: Cinquième étape aujourd'hui pour le Tour de France féminin qui débarque sur la Côte d'Azur dans quelques jours. Ce sera juste après Marine.
3: J'écris.

0: On l'aime beaucoup, cette jeune chanteuse Marine, avec son cœur maladroit. Il est 7h54. Allez hop, sur la route du Tour. Le Tour de France féminin encore de beaux vignobles en guise de décor pour la 5e étape avec aujourd'hui un départ de Mâcon direction Belleville en Beaujolais et un parcours qui s'annonce mouvementé. Les détails avec la patronne de la compétition Marion Rousse au micro d'Emmanuel Collardet.
1: Bonjour Marion Rousse.
2: Bonjour.
1: Un parcours exigeant pour le moins sur le plan sportif, on va y revenir, mais d'abord encore un parcours pour faire rêver les amateurs de bon vin.
2: Ah, c'est vraiment une étape typée classique, hein. Il n'y aura pas un mètre de plat, une étape qui fera pratiquement 3000 mètres de dénivelé positif et pas moins de 8 difficultés répertoriées. On change clairement de braquet sur cette étape.
1: Il n'y a quasiment pas de plat, hein, tout le long de ces 140 km, c'est très très exigeant.
2: Oui, c'est très très dur. Et puis surtout, on a ce fameux Mont-Bruit. C'est une ascension qu'on commence à bien connaître puisqu'on a l'habitude d'y passer régulièrement sur les routes de Paris-Nice. Et le Mont-Bruit, bien, qui sera situé à moins de 10 km de l'arrivée, c'est 3 km à pratiquement 8% de moyenne. Et le placement en bas sera hyper important parce que la route est vraiment pas large. Au sommet, ça sera une descente pour rallier l'arrivée et qui sera également très difficile à gérer.
1: C'est une ascension qui peut vraiment faire la différence.
2: Ah, c'est une ascension où, de toute façon, on sait que les leaders du classement général vont tenter quelque chose et surtout le terrain avant aura permis vraiment d'user les organismes.
1: Pour les spectateurs, c'est probablement là où il faut se poster pour assister au spectacle de la haute compétition aujourd'hui.
2: Vous ne serez pas déçus, venez.
1: Et puis un coup d'œil à l'arrivée du côté de Belleville en Beaujolais, une ville évidemment associée au vin, mais pas que, elle compte aussi dans l'histoire du vélo, Marion.
2: Oui, évidemment, on aime bien faire des clins d'œil avec l'histoire du cyclisme en règle générale, que ce soit pour le Tour Homme ou pour le Tour de France Femmes avec Zwift. Et donc on aura, c'est vrai, une pensée particulière pour Laurent Fignon, qui avait remporté une étape, c'était sur le Dauphiné en 86.
1: Très belle journée à vous sur la route du Tour, Marion Rousse.
2: Merci.
0: Et évidemment, toute l'actualité du Tour de France est à retrouver sur notre site internet ici.fr. Et le Tour dans les Alpes-Maritimes, c'est dès samedi avec l'arrivée, mais surtout dimanche, journée spéciale à vivre avec votre radio locale des Alpes-Maritimes, ici Azur.
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5: Je vous emmène au musée des merveilles à Tende. C'est une sortie à la découverte des secrets de la vallée des merveilles et ses 50 000 gravures laissées par les hommes du néolithique et de l'âge de bronze sur les montagnes. Alors ça se passe au musée des merveilles qui est chargé de la protection du site et qui fête cette année ses 30 ans. Tout l'été, vous pouvez découvrir l'archéologie en famille avec des ateliers, des jeux, des animations originales pour tout savoir sur les célèbres gravures et les traces de la préhistoire, les fouilles et les découvertes des scientifiques. Et puis le bon plan, l'entrée au musée et toutes les animations sont gratuites.
6: La France fait face à des records de température historiques et elle est actuellement frappée par des incendies d'une ampleur exceptionnelle.

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2: L'actualité dans une poignée de secondes, mais avant ça, l'histoire en compagnie de Monsieur Stéphane Bern. Bonjour Stéphane.
3: Bonjour Richard, bonjour la Côte d'Azur.
2: Et ce matin, on voyage au temps de la révolution aquatique.
3: Imaginez, un marquis en goguette, un rayon de soleil sur le lac, une petite soif et une gorgée d'eau qui va changer le destin d'une ville entière. Nous sommes en 1789 à Évian-les-Bains en Haute-Savoie. Le marquis de Lesserre, noble local, se promène quand la chaleur le pousse à s'arrêter près d'une source. Il y boit par hasard et trouve cette eau légère, agréable et sans amertume. Il y revient jour après jour et affirme que ses douleurs rénales s'apaisent. L'histoire circule. Cette source aurait des vertus miraculeuses. Elle appartient à un certain monsieur Cachat, qui comprend vite qu'il possède un trésor en liquide. Il commence à vendre cette eau aux habitants, puis à ceux des villes voisines. En 1806, on ouvre la première station thermale, bientôt suivie par une usine d'embouteillage, mais également par des embouteillages à l'entrée de la ville. Car les curistes affluent de toute l'Europe. Aristocrates, artistes, médecins, tout le monde se refile le tuyau.
4: Est-ce qu'on a fait le tuyau ?
3: On vient prendre les eaux des Vians, comme on irait à la cour. Dès lors, comme tout baigne, la Société des eaux minérales d'Évian voit le jour.
5: Elle est légère comme le souffle du vent, l'eau d'Évian, l'eau d'Évian.
3: Et la petite source devient une marque. Et une belle source de revenus. Un siècle plus tard, l'eau s'invite dans tous les foyers. Dans les années 1950, elle devient l'eau des bébés, réputée si pure qu'on peut préparer les biberons sans la faire bouillir. Puis en 1978, Évian traverse l'Atlantique. Première eau minérale française à importer aux États-Unis. Le succès est mondial. Notez que tout ce que je vous ai dit ce matin est parfaitement exact. Vous pensez bien que pour vous raconter une telle histoire, j'ai vérifié mes sources.
2: On espère surtout. Et si comme lui vous aimez l'histoire avec un grand H, rendez-vous sur l'application ici pour écouter Voyage dans le temps. Laurent Voulzy qu'on va écouter aussi. C'est tout doux, Laurent Voulzy, tout doux pour votre tout début de journée. On est ensemble ici à Azur pour vous accompagner tout cet été.
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2: 8h, ici Azur, nous sommes le mercredi 5 août. L'actualité avec vous, Julie Munch, honneur aux dames ce week-end dans les Alpes-Maritimes.
7: Avec ce rendez-vous historique, dans 3 jours, l'arrivée du Tour de France féminin à Nice, arrivée finale dimanche, après une dernière étape samedi, entre Sisteron et Nice, en passant par la vallée du Var et Puget-Théniers. Le maire Pierre Corporandi est très heureux.
8: C'est une véritable chance, une opportunité. On voit très bien que tout le monde regarde à la télé le Tour de France et puis le Tour de France féminin prend une nouvelle dimension. On voit bien que sur Puget, nous avons la chance d'avoir un sprint de bonification, un ravitaillement sur notre commune, donc particulièrement heureux. Nous attendons du monde et d'ailleurs pour les commerces, il va y avoir, et je pense, il y a des retombées économiques et touristiques importantes sur l'économie directe, hein, sur les bars, les restaurants, et puis le tourisme, puisque on a des plans d'images par drone, hélicoptère, et c'est toujours une occasion de faire découvrir notre magnifique vallée et nos territoires.
7: À ce Tour de France féminin, on s'en réjouit, mais il faut bien le dire, ces coureuses, on les connaît moins que ces messieurs. Alors ici, Azur fait les présentations ce matin, car dans le peloton, il y a une Azuréenne, India Grangier. Elle vit chez nous, s'entraîne chez nous, dans les Alpes-Maritimes. Depuis le début de ses études à Nice, ça a été un véritable coup de foudre pour nos routes entre mer et montagne.
9: Nice, bah, c'est déjà du soleil, hein, de la chaleur l'hiver pour s'entraîner. C'est vrai qu'on prend très rarement le home trainer, parce que moi, j'aime pas beaucoup vraiment m'entraîner dedans, c'est pas possible. Donc même quand il pleut, je suis capable d'aller dehors alors que je déteste la pluie. Après, c'est une terre sportive, on a quand même pas mal de facilités avec des salles sportives, des maisons du sport, des

0: Disney et tout. Après, il y a aussi l'aéroport, hein, parce qu'on fait beaucoup de déplacements. Et c'est vrai que Nice, il y a beaucoup de destinations vers la Belgique, l'Espagne. C'est très pratique. Toutes les routes sont magnifiques. J'adore varier les circuits parce que tout est beau. Autant Aise avec la vue sur la mer. C'est dégagé sur toutes les corniches. Ou alors Col de Vence, l'arrière-pays, Courcegoule, Gréolière, là-bas, quand on s'enfonce dans la montagne. Pareil, on prend l'altitude et c'est des vallées magnifiques.
1: India Grangier que vous pourrez suivre sur l'étape du Tour aujourd'hui. Sur un parcours accidenté entre Mâcon et Belleville en Beaujolais. Bon, par contre, elle est 118e au classement général. Ce Tour de France féminin, vous le suivez tous les jours sur notre antenne avec des points réguliers à partir de 13h30.
2: À 8h03 ici à Azur, l'enquête avance après le drame lundi soir près du boulevard de la Madeleine à Nice.
1: Le père soupçonné d'avoir étranglé son fils est placé en garde à vue depuis hier midi pour assassinat, indique le parquet de Nice. L'homme de 59 ans est sorti de l'hôpital après sa tentative de suicide. Lundi en fin de journée, le raid est intervenu. Ils ont découvert un jeune homme de 17 ans décédé avec une plaie à la gorge. Une autopsie doit déterminer les causes exactes de la mort. L'affaire avait électrisé la campagne des municipales à Nice. Celle de la tête de cochon retrouvée accrochée aux grilles du domicile de Christian Estrosi. Elle continue de faire des remous puisque le vainqueur de ces élections et actuel maire Éric Ciotti décide de se constituer partie civile dans le cadre de l'information judiciaire ouverte sur ses faits.
2: C'est le serpent qui se mord la queue.
1: Il fait chaud. Vous avez besoin de vous rafraîchir, mais il faut économiser de l'eau. Vous cherchez de l'ombre, mais plusieurs massifs forestiers sont fermés pour les protéger contre le risque incendie. C'est le cas du Tanneron, de l'Estérel aujourd'hui, mais aussi de Cibois à Antibes et Juan-les-Pins. Et ce, jusqu'à la fin du mois d'août, sont concernés par exemple deux espaces très connus et fréquentés, les bois de la Garoupe et du Fort Carré.
2: Dans une semaine tout pile, vous aurez droit à un spectacle exceptionnel.
1: Mercredi prochain, le 12 août, éclipse solaire partielle au moment du coucher du soleil. Vous allez en fait voir la lune passer entre la Terre et le soleil. Ce n'est pas arrivé depuis 27 ans, depuis 1999. Mais vous avez besoin de lunettes spéciales pour ne pas vous blesser les yeux. 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Aux deux places Grimaldi à Nice, mais si jamais vous voulez vous en récupérer ailleurs, attention aux arnaques. Comment bien choisir ses lunettes, Émilie Ferry?
3: Il faut des lunettes qui filtrent à 100% les UV. Alors, deux choses à regarder en priorité. Un marquage, un petit logo, c'est... E pour conformité européenne et on vérifie bien la norme ISO. Vous devez lire ces chiffres sur vos lunettes. 12312 de 2015. Si ces deux critères ne sont pas remplis, c'est poubelle. Pareil si vous repérez une petite rayure, une imperfection sur le filtre, on jette, on ne prend aucun risque et on ne ressort pas les vieilles lunettes qui traînent dans un tiroir depuis l'éclipse de 1999. Elles sont sûrement abîmées, voire carrément périmées. Il n'est pas trop tard pour vous procurer votre paire pour la semaine prochaine. Plutôt que d'acheter sur internet où on risque de tomber sur des contrefaçons, allez en pharmacie, dans un magasin spécialisé ou bien chez votre opticien. Et quand vous avez vos lunettes entre les mains, conservez-les avec soin jusqu'à mercredi. Le mieux, c'est de les mettre à l'abri de la poussière dans une enveloppe.
1: Et on rappelle que le moyen le plus sûr, c'est encore les lunettes pour éclipse. 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Cette éclipse, vous la verrez le mieux depuis les caps des Alpes-Maritimes, donc mercredi prochain. Toujours dans le ciel, mais moins réjouissant, cette grève chez EasyJet en pleine vacances d'été. Le préavis démarre vendredi et court jusqu'à début septembre. Trois syndicats dénoncent des conditions de travail dégradées dans cette compagnie low cost qui propose de nombreux vols depuis Nice. Nice, dont l'aéroport vient d'être élu aéroport le plus en retard de France par l'agence AirHelp. L'aéroport cumule les mauvais scores et affiche aussi le taux d'annulation le plus élevé des grands aéroports français avec près de 4% de vols annulés.
2: Et pour finir ce journal, connaissez-vous le poisson mordeur?
1: Ce n'est pas un remake des Dents de la Mer, fort heureusement, mais certains baigneurs du côté de Juan-les-Pins ou Villefranche se sont fait mordre par des poissons alors qu'ils barbotaient tranquillement.

0: à Pierre Gilles, chargé de projet à l'Institut océanographique de Monaco, s'il y avait des raisons de s'inquiéter.
1: Alors, il peut y avoir un risque bénin quand un poisson me mord les jambes, ça peut laisser une petite trace. Et les morsures de poisson, bien que ce soit réel, n'ont pas les mêmes importances que les piqûres de vive ou les piqûres d'oursin qui peuvent blesser les plongeurs. C'est sans gravité et ça ne nécessite pas vraiment de soins particuliers.
2: Pourquoi ces poissons attaquent les gens?
1: L'hypothèse est que les poissons sont curieux, alors ils voient quelque chose et ils peuvent goûter la chose. Ils ont une sorte de réflexe alimentaire dans certains cas. Ou le réflexe de défense, si vraiment un baliste attaque un baigneur, ce qui n'est pas démontré, s'il protège son nid, il va foncer la tête la première et il peut mordre. L'attitude, c'est si on se fait mordre ou spiller, on va dire, par ces espèces, il faut sortir de l'eau. Et puis il faut regarder ce qui se passe et puis se faire soigner une petite plaie, si on a une petite plaie.
0: Et il précise que l'augmentation des cas de morsures est liée à la plus grande concentration de baigneurs en ce moment. Donc, statistiquement, il y a plus de chances qu'ils mordent les touristes.
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4: Vous préférez qu'ils mordent les touristes, c'est ce que vous venez de dire,
0: Mouche. Statistiquement, il y a plus de chances qu'ils mordent les touristes.
4: Faites attention quand même, hein. Et vous qui nous écoutez, vous qui nous écoutez, qui êtes peut-être touristes et vous avez raison d'écouter votre radio locale quand vous venez en vacances, vous entendez bien que la journaliste n'est pas de votre côté.
0: Ah,
4: rassurez-vous, moi je le suis, avec évidemment les prévisions météo pour vous accompagner ce matin. Bon, on essaye de rire, oui, mais il fait chaud, il fait lourd, moite même. Si vous êtes sur le moyen pays, sur le littoral, dès ce matin, avec des températures franchement assez chaudes, hein, 28 degrés au moment où l'on se parle en Principauté de Monaco. On a 25 degrés à Gilette, à l'entrée de l'Estéron. On a 17 degrés du côté de Rigaud. Et si l'on remonte encore un petit peu, tenez par exemple, 24 degrés à Saorge, 17 à la Brigue. Bref, il fait chaud. Oui, dès ce matin, cet après-midi, ce sera encore le cas. Avec deux temps cet après-midi. Un temps bien dégagé sur le littoral azuréen. Avec un temps bien plus compliqué si vous êtes en haut des vallées, notamment sur le secteur du Mercantour. Avec un risque d'orage. Toujours cette vigilance jaune qui concerne le territoire maralpin. Tout au plus 24 degrés sur Oron, Isola 2000. Si vous êtes sur le littoral azuréen, on aura 35 degrés sur le secteur de Cap d'Aille et sur le secteur Mentonnet.
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4: La bonne nouvelle du matin, c'est que tout va bien sur la route. Et puis, si vous avez prévu de prendre le train en gare de Nice, on a un petit retard de même pas 5 minutes pour le 8h22 à destination de Vintimille. Partout ailleurs, écoutez, sur les autres gares principales de notre région, pas de retard pour le moment. On reste ensemble, en douceur, je vous l'avais promis. Le voici, le voilà, Laurent vous le dit. Lui aussi est un petit peu azuréen maintenant.

0: Laurent Voulzy, le rêve du pêcheur. Gros changement d'ambiance dans les toutes prochaines minutes. C'est le groupe KC and the Sunshine Band que l'on écoute. Azur, on chante, on danse et l'on découvre aussi Mylène qui est notre authentique du jour à Châteauneuf grâce à l'agricultrice qui est au micro d'Alias et Gaoula. Rendez-vous 8h20.
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0: Un autre rendez-vous peut-être lundi 7h20, pétante. J'offrirai en direct à l'un ou l'une d'entre vous 600€ de bon d'achat pour acheter un nouveau vélo, le casque, les gants, les bandes réfléchissantes. Bref, largement de quoi vous faire plaisir. 600€. Et pour participer à ce tirage, j'ai ressorti le Pientes pour l'occasion. Un extrait d'une chanson que vous connaissez, suffit de la reconnaître, elle ou son interprète, et c'est gagné.

0: Fastoche. 04 93 82 03 04. Marie-Chantal qui vous accueille. 600 euros peut-être pour vous lundi matin. On ne peut pas passer à côté. Alors il suffit de nous appeler et ce sera gagné.
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0: 8h15, halte au faux plan et surtout aux arnaques. Bonjour Drazo.
8: Bonjour Richard.
0: C'est pas vrai, il y a des auditeurs qui vous alertent ce matin. Ils ont été piégés par des escrocs qui prétendaient débloquer leur ordinateur. C'est quoi leur histoire ?
8: Eh bien, imaginez, vous êtes tranquillement sur votre ordinateur et tout à coup, un message s'affiche sur l'écran. Coup de panique, on dirait un message Windows ou Apple. Vous n'arrivez pas à le faire partir, votre ordinateur a l'air bloqué. Que dit le message ? Qu'il faut appeler un numéro, l'assistance technique. C'est ce qu'ont fait Nathalie et Alain, les deux auditeurs qui m'ont écrit, ils m'ont tout raconté.
0: Et alors que leur dit la personne au bout du fil ?
8: Nathalie, on lui dit que son ordinateur est infecté. On lui sort, me dit-elle, un bon baratin avec langage informatique bien adapté. D'habitude, elle est vigilante, mais là, elle y a cru. L'escroc prend la main, ça refonctionne et elle paye 188,99€ pour un soi-disant pack sécurité Windows.

0: Casey and the Sunshine Band, la musique et vos souvenirs des années 70 évidemment, avec ce titre That's the Way. Il est 8h20. Avec un accent qui dépote de bon matin, nous faisons ce matin justement la connaissance de Mylène Servelle, une Azurienne qui est agricultrice et distillatrice. Alias des Gaoula l'a rencontrée sur son terrain de Châteauneuf-Grasse. Mylène commence par se présenter en trois adjectifs.
1: Passionnée, créative et sociable. Le fait de planter une graine, de l'avoir poussée, de récolter, enfin, c'est un côté magique. Et pour moi, c'est une richesse, enfin, ça vaut tout l'or du monde. C'était vraiment ça le déclic, ouais. J'encourage les jeunes à se lancer là-dedans. On est vraiment pas très nombreux et on a de la matière, on a des fleurs magnifiques, on a un patrimoine agricole incroyable qu'il faut faire, continuer de faire vivre. J'ai réussi et c'est pour ça que j'aime en parler, pour donner l'envie à d'autres de le faire.
2: C'était pas couru d'avance, c'est quelque chose qui s'est un petit peu imposé à vous au fur et à mesure de votre vie ici sur la Côte d'Azur. Racontez-moi comment vous êtes venu à mettre les mains dans la terre.
1: J'étais en colocation avec 8 copains et voilà, on avait notre potager et j'adorais cuisiner. On avait des concours des produits du terroir à Valbonne dans la ville où on était et j'ai gagné des prix, voilà, donc je me suis dit que ça avait peut-être un sens que je me lance professionnellement. Donc j'en ai fait mon métier. Et je pense que c'est important de se lever avec l'envie de faire, de récolter, de cueillir. C'est quelque chose pour moi qui est très viscéral.
2: Vous transmettez aussi, vous êtes déjà dans la transmission.
1: On a fait voilà des démonstrations de distillation avec l'école d'Opio. Là, on va en parler avec l'école de Châteauneuf. Je reçois aussi tous les ans sur les cueillettes des étudiants de l'école internationale de parfumerie de Grasse qui viennent cueillir avec moi et voir la distillation, voir tout le processus. C'est important de voir d'où vient le parfum, en fait, comment on le crée. Puis j'ai mon fils aussi de 21 mois que j'emmène depuis qu'il est né. Voilà, c'est le plus jeune cueilleur de fleurs d'oranger qui me suit partout. Donc, dès qu'il voit une fleur, il faut qu'il l'accueille, qu'il la sente. Mais oui, la transmission, elle est faite et il adore ça et j'en suis ravie. Non, j'essaie d'intégrer les petits à ça aussi, c'est important. Ouais.
2: Est-ce que vous vous souvenez de la dernière fois que vous avez été émue justement ou surprise en distillant, en cueillant?
1: Il y a pas longtemps, c'est quand j'ai senti la fleur d'oranger qu'on a distillée, du coup, on la cueille au mois d'avril.

0: Mais on la laisse reposer au moins 3-4 mois, parce que ben, quand elle sort de l'alambic, elle a des odeurs un peu de foin. Enfin, c'est pas toujours voilà l'odeur qu'on attend. Et il faut la laisser reposer un peu. Et j'ai remis le nez sur une des cuves pour voir comment elle avait évolué. Et là, je pense qu'elle est prête, parce que du coup, j'ai toutes les images de la cueillette qui sont revenues. Et voilà, c'est des moments qui sont pour nous très importants. Enfin, c'est d'une beauté. Je vous invite un jour à... Si vous connaissez quelqu'un à le faire ou à venir cueillir avec nous, c'est enchanteur, je crois. Pour beaucoup, c'est une Madeleine de Proust. Pour moi aussi, moi, j'ai été élevée par les bugnes à la fleur d'oranger de ma grand-mère. Et du coup, c'est pour ça, c'est viscéral. Et c'est un peu l'enfance aussi. Je crois cueillir des fleurs toute la journée, il n'y a pas plus beau comme métier, non?
1: Et c'est fou comme ça sent d'un seul coup plutôt la fleur d'oranger quand on écoute Mylène Cervelle. Elle est à retrouver en images sur notre site internet ici.fr. Clara Luciani, respire encore. Et dans les toutes prochaines secondes, on va jouer ensemble. Allez, suffit d'être patient. 3 minutes 10.

0: Du succès et des victoires, c'est tout ce que l'on souhaite à India Grangier. Son nom ne vous dit peut-être pas grand-chose. C'est une jeune cycliste qui court actuellement le Tour de France féminin. Et allez de chez nous, son portrait à 8h30 après l'info d'ici.
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0: À Saint-Césaire-sur-Siagne, bonjour Dalida.
5: Bonjour, comment ça va?
0: Mais ça va très très bien, je suis ravi de vous avoir en ligne comme ça de bon matin. On va jouer au Piantest pour peut-être mettre votre nom dans ce grand tirage qui aura lieu lundi prochain, 7h20.
5: Ah, j'espère bien.
0: 600€ sont à gagner. C'est pas mal quand même.
5: Oui, c'est pas mal, surtout pour un vélo et surtout pour bien se balader dans l'arrière-pays.
0: Ça, c'est certain. Dalida, j'ai avant ça, justement, l'épreuve du Piantest. Quentin Lacrome, qui est pas de retour encore en matinale, donc il n'a pas repris le piano, il m'a laissé quelques enregistrements. On écoute un extrait d'une chanson que vous connaissez, puis ensuite on joue.

0: Dalida, dites-moi.
1: Alors, c'est Gilbert Montagné, les sunlights des tropiques.
0: Eh, presque. C'est pas les sunlights des tropiques, c'est On va s'aimer. Mais c'est Gilbert Montagné.
1: On va s'aimer, mince.
0: Mais non,
1: Gilbert
0: vous inquiétez
1: Montagné,
0: pas.
1: Désolé.
0: C'est gagné.
1: Vous m'avez perturbé.
0: Oh bah oui, c'est
1: de
0: ma
1: Gilbert
0: faute.
1: Montagné.
0: Bon, Dalida, je suis ravi de vous offrir ben voilà, la chance de repartir avec ces 600 euros. Le tirage aura lieu lundi. Si jamais vous voyez le numéro d'ici à Azur s'afficher sur votre téléphone, il faudra répondre.
1: Bien sûr. En tout cas, merci beaucoup.
0: Mais avec grand plaisir. Merci à Marie-Chantal de vous avoir sélectionné. Je vous souhaite un bel été.
1: Merci. Bonne journée à tous. Au revoir.
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0: Et dans les toutes prochaines minutes, on va chanter, même danser dans la boîte de jazz. C'est Michel Jonas qui nous accompagne. Mais avant ça, eh bien, toute l'actu partout en France et dans le monde en 90 secondes. Avec vous, Cyril Ardo-Redon, avant de faire connaissance avec une jeune niçoise qui court le Tour de France féminin. 8h30.
3: 402 personnes ont été interpellées en France depuis le début de l'été en lien avec les incendies. C'est ce qu'a annoncé hier le ministre de l'Intérieur, Laurent Nunez. Parmi elles, 156 mineurs. 36 personnes sont placées en détention alors que 120 000 hectares ont été brûlés. En Gironde et dans les Landes, après les immenses incendies, l'État va prendre en charge intégralement les indemnités d'activité partielle versées aux TPE-PME situées dans les zones évacuées. C'est ce qu'a annoncé le ministère du Travail hier soir. Aujourd'hui, Météo France place 10 départements du quart sud-est en vigilance orange canicule. L'Ain et les Deux-Savoie sont sortis de l'alerte. 6 départements du pourtour méditerranéen ainsi que l'Essonne et l'Eure sont en orange pour un risque élevé de feux de forêt. Mehdi Laribi, l'un des fondateurs de la DZ Mafia, interpellé en Algérie fin juillet et placé sous contrôle judiciaire, on l'a appris ce matin. Ce groupe criminel originaire des quartiers nord de Marseille est spécialisé notamment dans le trafic de drogue. Un coup de filet cet hiver avait permis d'interpeller 3 figures de l'organisation. Le site Rappel Conso rappelle des pots de confiture Bonne Maman vendus un peu partout en France. Des petits pots de 30 grammes de confiture à la fraise commercialisés entre mi-juin et mi-juillet qui pourraient contenir des petits morceaux de verre. Et puis le Tour de France Femmes, aujourd'hui une étape difficile, 140 km et 8 ascensions entre Mâcon et Belleville en Beaujolais. La Suisse Marlène Rosser est en jaune.
4: Et puisqu'on parle du Tour de France, connaissez-vous India Grangier ? C'est une coureuse niçoise d'adoption. Elle est installée chez nous dans les Alpes-Maritimes depuis ses études. Elle a eu un coup de foudre pour ce terrain d'entraînement entre mer et montagne. Sébastien Riglet, elle connaît nos routes par cœur.
5: Pour rouler toute l'année, grimper les cols ou enchaîner les kilomètres sous le soleil, India Grangier a trouvé son paradis. La jeune femme est arrivée à Nice il y a quelques années pour ses études et elle est toujours là.
6: Nice, bah, c'est déjà du soleil, hein. De la chaleur l'hiver. Même quand il pleut, je suis capable d'aller dehors alors que je déteste la pluie. Toutes les routes sont magnifiques. J'adore varier les circuits parce que tout est beau. Autant aise avec la vue sur la mer. Enfin, c'est dégagé sur toutes les corniches, même le long de la Prome, on est juste le long de la mer, ou alors Col de Vence, l'arrière-pays, Course Gaulle, Gréolière, là-bas, quand on s'enfonce dans la montagne, pareil, on prend l'altitude.

0: C'est des vallées magnifiques.
1: À 26 ans, la coureuse de l'équipe Saint-Michel Préférence Homme-Aubert 93 connaît désormais chaque virage des routes de l'arrière-pays. Son directeur sportif, Léonard Cosnier, comprend facilement pourquoi elle a choisi de poser ses valises sur la Côte d'Azur.
2: J'aurais tendance à dire que c'est peut-être le meilleur endroit pour s'entraîner. L'avantage de Nice pour l'entraînement, c'est la diversité des parcours et aussi, et moi j'insiste là-dessus beaucoup avec les sportifs de haut niveau, cyclistes qui sont tout le temps en déplacement, c'est qu'il y a un aéroport quand même qui dessert beaucoup de destinations. Ça permet de gagner du temps sur les trajets avant et après la course. Et c'est vrai que Nice combine ces deux choses. Et c'est pour cette raison qu'il y a beaucoup de coureurs qui prennent leur quartier dans cette ville.
1: Reste désormais à savoir si India Grangier va réussir à briller sur ses terres ce week-end. Rien n'est moins sûr, d'autant qu'elle pointe actuellement au-delà du top 100 de ce Tour de France.
0: Souhaitez-moi d'avoir de très bonnes jambes, parce qu'elle me manque en ce moment. Dans les dispositions dans lesquelles je suis, ça va être vraiment compliqué, il faut être réaliste. Le chemin du Vinaigrier, c'est très très dur, ça arrive en fin de tour et en fin de 9e étape, après 3 cols d'Aise. Non, ça va être un beau chantier.
1: Et si le Tour de France reste aujourd'hui sa priorité, India Grangier prépare déjà l'après-carrière. Diplômée d'un master en finance, la niçoise d'adoption a un objectif bien défini, reprendre un jour le cabinet d'expertise comptable de sa mère.
3: Et on le rappelle, ce Tour de France féminin qui arrive à Nice ce week-end par Puget-Aignan samedi direction Nice. Ce sera la plus longue étape du tour entre Sisteron et la capitale azuréenne, 171 km. Et dimanche, 9e et dernière étape donc autour de Nice.
4: Dans le reste de l'actualité, Julie.
3: L'affaire de la tête de cochon accrochée au domicile de Christian Estrosi pendant les municipales qui n'en finit pas de faire des remous. Éric Ciotti, vainqueur de cette élection et actuel maire, se porte partie civile suite aux révélations de Nice matin hier, selon lesquelles une équipe officieuse de Christian Estrosi aurait été chargée d'intervenir sur les réseaux sociaux avec des fausses pages de fans créées de toutes pièces, des contenus hostiles à Éric Ciotti. Le maire de Nice estime que si tous les faits sont confirmés, il pourrait constituer l'un des plus graves scandales politiques de la 5e République. Et puis, la sécheresse qui n'en finit pas de nous inquiéter avec la fermeture jusqu'à fin août à Antibes et Jean-les-Pins de 6 bois de la ville, dont de très connus, le bois de la Garoupe ou encore celui du Fort Carré. Et donc cette vigilance orange canicule, Richard, dont on n'arrive pas à se débarrasser.
4: Ah non, il fait toujours chaud, d'ailleurs, vous continuez de partager avec nous le temps qu'il fait chez vous chaque matin. Antoinette et René, oui, René, qu'on embrasse d'ailleurs, 26 degrés ce matin, avec une température qui va continuer de grimper. Excellente journée, prenez soin de vous, bisous à tous les deux. Et bisous à toutes celles et tous ceux qui jouent le jeu chaque matin sur le WhatsApp ou sur la page Facebook, avec jusqu'à 34 degrés. Cet après-midi sur le cap d'Antibes, on aura 34 également dans le Vieux-Nice, même 35 degrés en Principauté de Monaco, jusqu'à 36 également si vous êtes sur la basse vallée du Var, secteur de Carros, de Gilette ou encore de Saint-Martin. Il est 8h36 sur la route, quelques difficultés tout juste sur la moyenne corniche, cap d'Aille a un petit peu ralenti en direction de l'autoroute en direction de Monaco lorsque vous arrivez de l'autoroute A8, et puis si vous êtes sur la pénétrante du Paillon dans le secteur de l'Ariane, là aussi ça coince un petit peu lorsque vous tentez de rejoindre le centre-ville niçois. L'autoroute A8 est complètement fluide. On a la circulation qui est interrompue, la circulation des trains dans les deux sens en raison d'un incident en gare de Mandelieu. Évidemment, on va suivre tout cela de près et ça impacte également les autres trains que vous prenez, notamment en gare de Cannes. Le 8h42 en direction de Matimi partira avec 5 minutes. Le 8h53 pour Menton, lui avec 10 minutes de retard en gare de Nice. Le train de 8h44 pour Grasse partira seulement en destination de Cannes. 8h36, on reste ensemble.
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4: Et pour se détendre dans les galères de train, il y a Michel Jonas, la boîte de jazz.

Michel Jonas, la boîte de jazz. Il est 8h40. Dans les toutes prochaines minutes, je vous propose trois infos pratiques, locales, utiles et sympas, notamment pour profiter dans une semaine tout pile de l'événement astronomique des 20 dernières années. Je parle évidemment Julie, aidez-moi. La Lune qui va passer devant le Soleil, ça s'appelle l'éclipse. 8h40, ça devient compliqué. Heureusement, on va chanter en compagnie de Jérémy Frérot.

0: Frérot, c'est son tout nouveau titre, extrait de la réédition de son dernier album Gamin des Sables. On l'écoute là dans une poignée de secondes.
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0: Si vous êtes en vacances et que vous n'avez rien de prévu aujourd'hui, pourquoi pas, en fin de journée, aller faire un petit tour de vélo à la fraîche quand les températures auront baissé. La Côte d'Azur à vélo, d'ailleurs, c'est tout cet été, en compagnie de Camille Boyardi. Francky, bonjour Camille.
3: Bonjour Richard.
0: On roule où aujourd'hui?
3: Pour cette nouvelle sortie, on va prendre de la hauteur, direction le Mont Ferion. C'est un sommet qui domine le Vins. Alors on va faire une boucle aujourd'hui de 30 km qui va nous en mettre plein les yeux et les narines. On va commencer par les lacets, direction le col de Fonblanca. Alors je vais vous prévenir qu'avec les pentes montantes à plus de 12%, ça va piquer dans les gambettes, mais faites-moi confiance, ça vaut le détour. En gros, on va devoir serrer les dents pendant 15 bornes. Mais au sommet, on sera à 1412 mètres et vous tomberez d'ailleurs sur une tour de guet pour la prévention des incendies. Elle abrite même un petit refuge avec cheminée au rez-de-chaussée pour les cyclistes surpris par la météo. Et de là-haut, c'est plein les mirettes sur 360 degrés, des sommets enneigés du Mercantour jusqu'à la Méditerranée. Et par temps clair, on pourra même apercevoir la Corse. Et puis pour ceux qui veulent pousser un petit peu plus loin, après le sommet, vous aurez même la possibilité de faire un petit crochet. C'est un aller-retour sur une piste gravel, vous savez, ces petites pistes de chemin de terre. Ça s'appelle la Gros Gravel Trail. C'est une très belle piste DFCI qui part vers le sud. Et donc comme je vous disais, c'est un aller-retour, il n'y a pas de boucle. Mais la vue est tellement sublime au bout qu'on ne regrette pas les petits coups de pédale supplémentaires.
0: Et d'ailleurs, on m'a dit que ça sentait bon sur cette trace.
3: Et puis je vous l'avais promis, il n'y a pas que les yeux qui vont être gâtés sur cette trace, parce que l'air est chargé de parfums de thym sauvage, notamment sur la partie en sous-bois, et c'est un vrai régal. Mais il faut déjà retourner, et du coup on va s'offrir une belle descente, et je vous promets là du pur plaisir jusqu'à l'arrivée.
0: Merci Camille. D'autres itinéraires sur ici.fr/azur, rubrique toute la Côte d'Azur à vélo. D'ailleurs, en parlant de vélo, vous n'êtes pas sans savoir que ce week-end il y aura le Tour de France féminin qui va débarquer sur la Côte d'Azur dès samedi avec la fin de l'étape entre Sisteron et Nice. 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
0: 8h44, 3 infos pratiques locales utiles ou sympas pour ce mercredi 5 août.
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7: Un événement astronomique se prépare.
0: Dans une semaine, c'est l'éclipse solaire, celle dont on vous parle depuis des mois. Alors on va parler évidemment de l'alignement parfait entre la Terre, la Lune et le soleil. Le 12 août prochain, au coucher du soleil, il vous faudra des petites lunettes et vous pouvez venir les récupérer pour vous et toute la famille directement dans nos studios. On est aux deux places Grimaldi à Nice et sans lunettes, pas d'éclipse.
7: Oui, mais l'éclipse, on veut la voir. Ça fait 27 ans qu'on n'en a pas vu. Vendredi et samedi, rendez-vous dans le Mercantour.
0: 12e édition du Festival du Livre de la Haute-Tinée à Saint-Dalmas-le-Selvage, à Saint-Étienne-de-Tinée et à Auron. Vous avez rendez-vous avec des grands noms de la littérature comme Boilem Sansal, Alexandre de Vecchio, Suzy Morel, Morgan Stern, avec des rencontres au programme, des ateliers littéraires, c'est vendredi et samedi. Et en plus de cela, ça se passe au frais.
7: Ça, ça serait bien. Plus d'idées à retrouver sur l'appli Ici Agenda des sorties.
0: Et puis une autre idée également, procurez-vous l'abécédaire de la Côte d'Azur. C'est aux éditions Gilletta pour visiter lettre après lettre, finalement, les symboles, les totems de notre département. Et pour l'heure, et d'ailleurs, on va l'écouter dans les toutes prochaines minutes, hein, Valérie Castera. Avant ça, c'est Jérémy Frérot que l'on chante. Frérot.
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0: Frérot, avec Jérémy Frérot, qui était de passage il y a encore quelques semaines au Grimaldi Forum en Principauté de Monaco, 8h48. Chaque matin, vous avez rendez-vous avec l'histoire de la Côte d'Azur. Lettre après lettre, on revisite les totems de notre département en compagnie de Valérie Castera aux éditions Gilletta, l'ABCDR et la lettre H aujourd'hui, H comme les hôtels de la Riviera.
1: Au XIXe siècle, les premiers hôtels de la promenade des Anglais n'ont rien des palaces aujourd'hui. On est plutôt dans la version chic, mais encore modeste. Une pension anglaise en 1837, quelques villas transformées en hébergements, comme le château Beaumont devenu hôtel. Bref, on commence bien doucement, mais très sûrement. Entre 1814 et 1860, le quartier anglais change complètement de visage. La campagne laisse place à une ville en pleine transformation, avec des hôtels qui poussent un peu partout, comme les champignons, et surtout des logements meublés pour accueillir des visiteurs. On ne parle pas encore de tourisme de masse, mais on s'en approche dangereusement. Et puis, le train arrive. Le vrai accélérateur de voyage. Le chemin de fer atteint Nice en 1864. Et 10 ans plus tard, on relie Paris à la Côte d'Azur en à peine 18 heures. Ce qui, à l'époque, tient presque de la science-fiction. Résultat, Anglais, Russes, Allemands, Belges, Français débarquent pour passer l'hiver entier à Nice. Alors forcément, les hôtels fleurissent. Les terrains de la promenade deviennent ultra prisés. West End, Hôtel des Anglais, Westminster. La Côte d'Azur est une véritable vitrine du luxe hivernal. En 1880, on compte déjà 25 000 hivernants. Et avec eux apparaissent casinos, cercles de jeux et lieux de spectacle. Autrement dit, on ne s'ennuie pas dans la capitale azuréenne. À la fin du 19e siècle, la ville change d'échelle. Les hôtels passent de 40 à plus de 120 en quelques décennies. La belle époque pousse encore plus loin le raffinement avec des établissements mythiques comme le Negresco ou le Rulle. Et dans les années 20, le palais de la Méditerranée ajoute une touche spectaculaire. Escalier monumental, salle de jeu face à la mer, le luxe version grand angle. Mais tout ne reste pas figé dans le marbre. Dans les années 30, les congés payés changent la donne. L'été concurrence l'hiver et le tourisme devient plus populaire. Aujourd'hui, avec l'aéroport et les congrès, Nice accueille une clientèle très variée. Elle compte désormais environ 200 hôtels résidences. Et ce résultat, on le doit à une idée simple, venir passer l'hiver au soleil.
0: Merci beaucoup Valérie Castera. Évidemment, l'ABCDR de la Côte d'Azur à écouter à tout moment sur l'application ici et à se procurer pour bouquiner sur la plage cet été. Madonna, Like a Prayer, 8h51.

0: La Madonna, évidemment, Like a Prayer. Il est 8h55. Autre superstar sur votre radio ici à Azur, c'est le docteur Kirza qui nous a rejoint. Bonjour docteur.
1: Bonjour Richard.
0: Chaque matin cet été, on le passe en pleine forme grâce à vos conseils santé. Sport et médoc, c'est un cocktail pas toujours conseillé.
1: Vous prenez un traitement médical au long cours ou bien vous venez de commencer un antibiotique et vous vous demandez, est-ce que je peux continuer mon sport? Est-ce qu'il faut que j'adapte ma pratique? C'est une excellente question. On a souvent des idées reçues. La réponse est en une phrase, c'est l'infection et votre état général qui dicte la conduite à tenir. C'est pas le médicament qui est contre-indiqué. Ça veut dire quoi? Ça veut dire que si vous avez de la fièvre, des courbatures, une grosse fatigue, il est impératif de vous reposer. L'organisme lutte déjà contre l'infection, lui ajouter un effort risquerait de le déshydrater, d'épuiser le système immunitaire, parfois même de provoquer des complications cardiaques. Par contre, vous pouvez reprendre une activité douce, tranquille, la marche, le yoga, seulement si la fièvre a disparu depuis 48 heures et que votre état général s'est nettement amélioré. Attention quand même, un petit bémol sur une famille d'antibiotiques, les fluoroquinolones, tout ce qui s'appelle ciprofloxacine, levofloxacine, vous le verrez, c'est donné pour les infections urinaires, par exemple, ou pulmonaires, et ces antibiotiques fragilisent les tendons. En particulier le tendon d'Achille, et ça augmente le risque de tendinite, voire de rupture tendineuse. Ce sont des effets secondaires qui peuvent apparaître dans les 48 heures qui suivent le début du traitement, mais ça peut durer plusieurs semaines après l'arrêt. Donc si vous prenez ou avez pris ces antibiotiques, évitez absolument toute activité d'impact, la course à pied, le saut, et attendez au moins une semaine après la fin du traitement, et surtout si vous avez mal, vous en parlez à votre médecin.
0: Et alors docteur, pour ceux qui prennent des traitements au long cours, comme l'hypertension ou le diabète, c'est quoi les règles à respecter finalement?
1: D'abord, on n'arrête jamais son traitement de son propre chef. Ensuite, il y a quelques précautions qui s'imposent. Pour les antihypertenseurs, les bêta-bloquants par exemple, ça atténue la montée du rythme cardiaque pendant l'effort. Donc ça rend difficile l'auto-évaluation de l'intensité. Les diurétiques, eux, vont augmenter le risque de déshydratation. Donc le conseil, c'est plutôt de plus boire et d'éviter les efforts aux heures les plus chaudes. Et demander quand même conseil à son médecin. Pour les antidiabétiques, l'insuline, les sulfamides, ça peut faire varier la glycémie. Donc l'idée, c'est de surveiller sa glycémie avant, pendant et après l'effort. Et puis mention spéciale pour les anticoagulants, ça fluidifie le sang et ça augmente le risque hémorragique. Là, on va éviter les sports de contact, de combat, la boxe, le rugby.

0: dit. Tout ça, c'est à éviter. On va plutôt faire du doux, hein, de la natation, de la marche ou du vélo sur terrain plein. Allez, bon été, bonne santé. À l'écoute d'ici, bien sûr.
1: Merci, docteur. Et si jamais vous avez des questions sur l'hydratation, notamment sur le fameux coup de chaud par ces temps caniculaires, bah, rendez-vous sur l'application ici avec les conseils du docteur Kirzek. Merci, docteur. À demain.
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1: Ça va chanter. Bonjour Quentin Lacroume.
6: Bonjour, allez maintenant c'est à moi. Richard, prends tes clics et tes claques et tes rêves et ta vie.
1: Ouais, tes mots, tes tabernacles et ta langue des signes.
6: Ouais. Alors pourquoi je vous mets cette chanson? Eh oui, elle est juste derrière vous, ouais. Julie, certainement pas.
1: Jean-Jacques Goldman est notre invité.
6: Ah, j'aurais tellement aimé les avoir, ouais, tous les deux. Bon, comme tout le monde aurait aimé les avoir. Non, mais en revanche, on va peut-être les chanter, qui sait. Et chanter ce qui se chante le plus au karaoké, parce que c'est la folie du karaoké en ce moment. Hein. Quand je dis en ce moment, on va dire cette époque contemporaine, hein, pas seulement pour cet été. Et il y a des professionnels du genre, justement, qui sont là pour la tester. On en connaît une, par exemple, qui organise des karaokés à domicile pour des anniversaires, des enterrements de vie de jeunes filles, etc. Voilà. Et elle s'appelle Céliane et nous expliquera un petit peu la folie du karaoké à la fois dans les Alpes-Maritimes et dans le Var, bref, ouais, sur la Côte d'Azur. Et puis en même temps, c'est l'occasion de vous solliciter. Quels sont, vous, les morceaux que vous aimez chanter au karaoké? Est-ce que vous aimez le karaoké? Il y a un numéro de téléphone,
1: le 04 93 82 03 04. Et on a envie de vous entendre chanter aussi.
6: C'est le cas.
1: N'hésitez pas. Alors, vous nous laissez vos petits messages vocaux sur le WhatsApp ou vous appelez Marie-Chantal qui, croyez-moi,
6: chante. Peut témoigner.
1: Le temps.
7: Elle donne tout pour faire venir la pluie.
6: Allez, l'heure de chanter dans un instant, mais l'heure des infos. Merci Richard, à plus tard.
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6: Et bon mercredi, nous sommes le 5 août 2026, il est 9h. L'actu avec vous, Julie Munch, c'est d'abord le Mercantour, qui est un joyau, mais aussi un refuge.
7: Un refuge dans ces périodes de canicule pour les Azuréens et les touristes qui cherchent un peu d'air, un peu de fraîcheur. Même si la journée, il fait environ 30 degrés, hein, dans notre parc national, il fait 16 degrés la nuit. De quoi vous faire rêver, vous qui êtes nombreux à nous écouter sur le littoral où les nuits sont étouffantes en ce moment. Mais attention, cette nouvelle fréquentation de cet espace naturel protégé entraîne quelques problèmes. Alors Emmanuel Gasto, chargé de mission au parc, était notre invité en direct ce matin pour faire de la prévention.
8: C'est vrai qu'aujourd'hui, notamment avec les réseaux sociaux, les visiteurs passent directement de leur écran à la montagne sans forcément avoir les bons codes, les bons comportements. Et donc nous, on a ce rôle-là pour essayer de les sensibiliser justement, pour leur dire, voilà, en montagne, il fait chaud, il peut faire très chaud, mais aussi il peut faire très froid. Mmh. On est dans des zones ultra sensibles au niveau de la faune et de la flore, donc il y a quelques gestes à respecter.
7: Est-ce que vous avez des exemples où ça peut être compliqué? Je pense aux petites marmottes là qui se font écraser au col de la Bonnette, mais est-ce qu'il y a d'autres exemples?
8: Alors les marmottes du col de la Bonnette, oui, attention à la vitesse. Et après, oui, les gens pensent qu'on peut donner à manger aux animaux. Non, c'est pas leur nourriture habituelle. C'est tout plein de petites choses comme ça. En fait, on doit respecter le rythme de la nature, la vie de la nature, et ne pas arriver avec nos habitudes de citadins et les reporter dans un milieu aussi fragile et montagne.
7: Emmanuel Gasto précise qu'après le Covid, la fréquentation du parc du Mercantour a augmenté de 30%. La canicule, le réchauffement climatique et ses paradoxes. Alors que nous avons besoin de nous rafraîchir, il faut économiser de l'eau. Et alors que nous cherchons l'ombre et la fraîcheur relative des arbres, des massifs forestiers sont

0: fermés face au risque incendie. C'est le cas du Tanneron et de l'Estérel pour ce mercredi qui sont déconseillés, mais aussi de Cibois à Antibes et Juan-les-Pins, et ce pour la totalité du mois d'août. Ces six bois sont complètement interdits. Parmi les plus connus, le bois de la Garoupe et celui du Fort Carré.
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0: Après sa tentative de suicide, le père qui est accusé d'avoir tué son fils près du boulevard de la Madeleine à Nice ce lundi a été placé en garde à vue pour assassinat. Cet homme de 59 ans est accusé d'avoir étranglé son fils de 17 ans. Une autopsie doit encore déterminer les causes exactes de sa mort. Le tribunal de Nice doit rendre son jugement aujourd'hui concernant le procès des streamers Naruto et Safine. Ils sont poursuivis pour violence et humiliation répétées sur deux personnes vulnérables. De lourdes peines ont été requises début juillet. 30 mois de prison, dont un enferme requis contre l'influenceur azurien Naruto. 18 mois de sursis contre son complice, Safine. L'enquête avait finalement exclu tout lien direct avec la mort en plein direct de la victime Jean Pormanov. C'était l'été dernier à Conte.
1: 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Serez-vous au rendez-vous ce week-end ?
0: Rendez-vous historique, puisque la première fois de l'histoire, Nice accueillera l'arrivée du Tour de France féminin dimanche et la veille, le samedi. Les coureuses arriveront de Sisteron en passant par la vallée du Var, par Puget-Théniers, 171,9 km. Ce sera la plus longue étape du Tour. Alors Justine Leclerc, les communes traversées font la promotion du cyclisme.
2: En deux jours, le Tour de France féminin va traverser une douzaine de communes des Alpes-Maritimes, de Puget-Théniers à Aise, en passant par Thouet-sur-Var. En 40 ans de mandat, Roger Siès, maire de Thouet, n'a pas le souvenir d'avoir vu le Tour sur sa commune. Il flotte une légère excitation dans le village.
3: C'est un moment où il y aura pas mal de tout et toi qui seront présents. Les gens en parlent, il y aura du monde au bord de la route.
2: Est-ce qu'il y a des décorations qui sont prévues pour Tour de France ou pas ?
3: Non, pas prévu de décorations, mais il y aura peut-être des initiatives personnelles.
2: C'est une première aussi pour la commune de Colomar. La maire Isabelle Bresse a hâte de voir passer les coureuses du Tour de France.
4: On est tous très friands d'épreuves sportives, le Tour de France, le Paris-Nice, notamment les courses de vélo, et on va inviter les Colomarsois et les personnes aux alentours. On a des grands ballons lumineux pour faire de l'information, pour qu'ils suivent ce passage du Tour de France, parce que c'est la première fois, donc on est très fiers que notre commune soit traversée par cette course de vélo et par cette course de vélo féminine.
2: Alors certes, les cyclistes vont filer à plus de 40 km/h, mais dans la côte de Colomar ou de la Ginestière, il y aura sûrement du beau spectacle. Il ne faut pas non plus louper la caravane publicitaire avec la distribution de goodies, une heure avant le passage des coureuses.
0: Et aujourd'hui, c'est la cinquième étape entre Mâcon et Belleville en Beaujolais, à suivre bien sûr sur Ici Azur à partir de 13h30, avec des points réguliers jusqu'aux arrivées.
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0: C'est moi ou je me répète, il fait chaud?
1: Ben oui, non, mais en même temps, là on se répète depuis quoi, fin mai? Finalement, dans les Alpes-Maritimes. Et là où on va se répéter, c'est sur la vigilance canicule qui est passée en jaune, nous dit-on. Mais alors attendez, je vais regarder si je suis pas en train de dire une bêtise. Hop, hop, hop, hop, hop, et voilà, je le savais bien, j'avais cliqué ailleurs. Je suis bien sûr une vigilance orange canicule. Voilà, non mais au moins, s'il y a une fake news, on la démystifie tout de suite. Vigilance orange canicule, mais vigilance encore jaune aux orages. Pourquoi ? Parce que cet après-midi encore, dans le moyen et le haut pays, ça risque de tomber. C'est assez menaçant. A priori, seul le littoral devrait rester à l'abri. Bon, pour les températures, sans surprise, au moins 30 degrés par exemple à Tende. Il va faire 33 à Roquebillière, 34, voire 35 dans une partie de la vallée du Var, Puget-Théniers ou Saint-Martin, 30 à Nice. Ou encore 32 à Mandelieu. Un petit mot de la nuit justement pour vous dire que sur le littoral, on n'ira pas en dessous de 26 degrés, il fera même 27 justement à Nice. Et puis dans le Mercantour, oui, des nuits à 16 voire 17 degrés. Je reviens à la journée de demain qui devrait s'annoncer un peu comme celle d'aujourd'hui, c'est-à-dire chaude, très ensoleillée dans la matinée, un peu plus perturbée dans le moyen et le haut pays, vallée de la Vésubie, de la Roya, du Var aussi, où les orages peuvent tomber, pas sur le littoral normalement. Le week-end, lui, s'annonce un petit peu similaire. Peut-être que le samedi d'ailleurs ce sera plus calme, on l'espère. 9h06, bon courage sur la route également, on reste avec vous, ça va mieux sur la 8, il y avait quelques difficultés tout à l'heure sur la 8 en gare de Mandelieu, et là je parle des trains, c'était un peu compliqué, la circulation reprend progressivement, il y a encore quelques retards à noter. D'ici 9h30, ça devrait revenir à la normale.
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1: Ah, la bonne humeur. Alors, vous savez quoi? Qu'est-ce qui est facile pour avoir la bonne humeur? C'est de chanter. Chanter, c'est un peu comme l'auto-persuasion, même si on n'a pas forcément la patate, si on a un peu la tête dans le brouillard, etc. Le fait de chanter, bah, ça met de bonne humeur. Et c'est un petit peu la thématique de cette émission, le karaoké. Est-ce que vous en êtes fan? On en parle après Marc Lavoine. Dossier du jour.

0: fameux parking des anges. Vous connaissiez peut-être les paroles par cœur. Sinon, aurait-il fallu qu'elles s'affichassent, ces paroles, pour que vous puissiez les chanter, tout simplement, avec votre plus belle voix. 9h11, il y aura Oria pour la suite aussi.
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0: Allez, tiens, je vous mets ça tout de suite, moi. On a passé tout à l'heure un petit extrait de J'irai où tu iras. Là, je vous mets Allumer le feu. Bah, figurez-vous que ça fait partie des chansons qu'on adore chanter, voire crier au karaoké. Bah, justement, tiens, on va vous poser la question ce matin, puisque ça va être la thématique. Il y a ceux qui attendent toute la soirée pour monter sur scène, ceux qui préfèrent rester bien cachés au fond de la salle. Et vous, c'est quoi votre style? Est-ce que vous aimez le karaoké? On va faire cette émission avec vous au 04 93 82 03 04. Donnez-nous en même temps vos morceaux préférés, puis nous dire si vous aimez le karaoké, si oui, comment, est-ce que ce sera dans des bars consacrés, est-ce que ce sera dans des soirées entre amis, etc. Venez nous le dire, 04 93 82 03 04. Il y en a une en tout cas qui s'y connaît en karaoké, elle est au bout du fil avec moi, elle s'appelle Céliane. Bonjour.
3: Bonjour.
0: Alors vous, Céliane, vous c'est un peu particulier puisque le karaoké c'est plus qu'un passe-temps, c'est carrément un métier pour vous.
3: Tout à fait, c'est un métier et également donc une passion.
0: Et voilà, c'est les deux finalement. Vous avez ce luxe de pouvoir lier les deux, ça fait du bien. En fait, vous êtes organisatrice de karaoké, hein, c'est ça?
3: C'est ça. Donc moi, je suis créatrice de karaoké. Mon nom de scène, c'est Karaokette, puisqu'il fallait bien créer un pseudo.
0: Ben oui.
3: Et donc, je me déplace en tant que professionnelle un petit peu dans tous les établissements. Donc, ça soit des restaurants, des bars, des campings, mariages, anniversaires, soirées privées, entreprises, et même dans des établissements de prestige.
0: Voilà. Aussi bien dans les Alpes-Maritimes que dans le Var, hein.
3: Exactement, oui, tout à fait. Provence-Alpes-Côte d'Azur.
0: Voilà, oui, voilà, c'est ça. Même à l'échelle régionale. Vous avez cité le nom de votre enseigne. Je vais le redire. Hein, c'était pas un lapsus. C'est bien karaoké. Voilà, pour qu'on comprenne bien. Comment vous êtes devenue organisatrice de karaoké, vous?
3: Eh ben, en fait, c'était sur un démarrage. On était en mode copine. Et puis j'ai eu donc mes 40 ans. Mes copines m'ont offert donc ma première karaokebox. Karaoké. Ouais. Et puis on faisait des soirées donc entre nous au comité restreint. Et puis après, je me suis déplacée auprès de certains amis. On a commencé à m'appeler à droite, à gauche. Et puis après, ben, j'ai créé donc le fameux karaoké itinérant en proposant mes services à des professionnels et en me déplaçant directement dans les établissements ou chez les particuliers, également les EHPAD et les maisons de retraite.
0: Donc en fait, très très vite, d'abord dans ce cercle d'amis, vous avez senti qu'il y avait une vraie demande alors?
3: Il y avait un engouement, c'est-à-dire qu'il y avait vraiment quelque chose qui rassemblait, qui créait un moment de partage, de convivialité. Et les gens se sentaient bien, le fait de chanter, d'être ensemble, d'écouter de la musique en même temps, ça crée vraiment un lien qui était assez fort. Et puis, de fil en aiguille, je me suis dit pourquoi pas ouvrir ce moment de partage à l'extérieur, tout simplement, pour tout le monde.
0: C'est fou ça. Alors, vous parlez justement de partage, de lien. C'est ça pour vous qui fait le succès du karaoké aujourd'hui, surtout?
3: Alors, tout à fait. En fait, le karaoké rassemble en fait toutes les générations. Aujourd'hui, les gens recherchent des expériences, du partage et des émotions. Donc, le karaoké permet vraiment de déconnecter du quotidien et de s'amuser, de créer des vrais souvenirs. Pendant quelques minutes, en fait, chacun peut devenir la star d'une soirée. Et ça, c'est vraiment exceptionnel. Parce qu'on est à la fois, on va dire, acteur. Et on participe, vous voyez, c'est vraiment sensationnel.
0: Oui, d'ailleurs, lorsque l'on a, je ne sais pas si c'est le cas pour tous nos auditeurs, si jamais vous avez déjà fait des karaokés dans des bars qui sont consacrés, par exemple, il y a celui qui a le micro qui évidemment va tout donner, mais il y a aussi, on va dire, les chœurs derrière qui demandent qu'une chose, c'est d'avoir le micro parce qu'ils ont envie justement d'accompagner. Donc ça, c'est vrai que ça cartonne. Il y a quelque chose, une question que j'aimerais vous poser aussi, mais vous me répondrez dans ou trois minutes, parce que je pense qu'à mon avis, on va forcément se retrouver dans ce que vous allez nous dire, c'est les chansons les plus chantées au karaoké. Et en même temps, je vous demanderai aussi comment se déroule une prestation chez vous, c'est-à-dire que comment on vous démarche, quelles questions vous posez avant d'arriver avec votre matériel, toute l'installation, parce que, évidemment, on est un petit peu sur de l'installation sur mesure et de la demande sur mesure en fonction du client. Céliane, vous avez créé Karaoké, vous restez avec nous, la folie du karaoké, c'est jusqu'à 10h sur Ici Azur, et venez nous dire, vous, si vous avez à choper la maladie du micro, 04 93 82 03 04. Et si vous avez chopé ce virus, avec quelle chanson, avec quel style et comment vous vous sentez avec le karaoké? Bien, venez nous dire ça. Voilà. Avec Oria, nous, on chante Soirée mondaine sur Ici Azur tout de suite.

0: fameuse soirée mondaine. Ça, c'était encore d'ailleurs le tube de l'été. Oria à 9h18 sur Ici Azur. Peut-être l'avez-vous chanté en même temps que nous.
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0: Et peut-être chantez-vous autre chose, ce que vous aimez chanter, mais attention dans un contexte particulier, pas sous la douche, pas dans la voiture ou dans le salon, non, lors d'un karaoké, voilà. Est-ce que vous êtes fan de karaoké, est-ce que vous êtes adepte de cet exercice, que ce soit en famille, entre amis, à des occasions ponctuelles ou même régulièrement? Eh bien on vous donne la parole ce matin, le micro, c'est le cas de le dire, au 04 93 82 03 04. Et moi je suis avec justement une professionnelle du karaoké, elle en organise même, elle a un karaoké itinérant, on va dire, dans la région sud, c'est Céliane. Je vous avais posé la question, je vous ai laissé réfléchir 2-3 minutes sur la chanson qui revenait le plus au karaoké, en tout cas ceux que vous organisez, Céliane, quel est-il ou quelles sont-elles, on va dire?
2: Alors, il y a quelques incontournables. On a le lac du Connemara, J'irai où tu iras de Céline Dion.
0: Ouais. Alors ça.
2: On a également.
0: Oui, dites-moi, je vous disais.
2: On a également du Bel, Pour que tu m'aimes encore.
0: Ah, ça.
2: Bohemian Rhapsody,
0: ouais.
2: On a I Will Survive.
0: On a quand même des chansons. On a quand même des chansons en anglais finalement qui peuvent arriver, hein. Ouais, c'est
2: ah
0: ça.
2: Oui, souvent. Mm-hmm. Souvent ça ressort quand même dans Dancing Queen, on a du ABBA. C'est vrai, c'est des chansons qui mettent immédiatement de l'ambiance, hein. On est vraiment sur des et du Goldman, bien évidemment.
0: En fait, tout le répertoire, c'est ça. La chanson française, francophone, on va dire, Céline Dion, Goldman, vous avez cité Belle, les comédies musicales aussi, c'est quelque chose qui revient beaucoup.
2: Aussi, l'envie d'aimer, c'est quelque chose qui ressort énormément et ça quand il y en a un qui choisit cette chanson, c'est spectaculaire parce qu'on a toute la salle et tout le groupe qui prend le refrain et c'est là ça devient magique.
0: Ouais.
2: Ça devient magique.
0: Et puis c'est vrai que les comédies musicales ou opéras rock, hein, qu'on va essayer de classer dans la même catégorie le temps d'un instant, ça crée un engouement. Starmania par exemple, qui est une énorme machine à tube. Quand on arrive en ville, le blues du businessman, je suis sûr qu'il y a plein de gens qui commencent à s'envoyer les cordes vocales en l'air sur le « j'aurais voulu être un artiste ».
2: Ah oui, je suis tout à fait d'accord avec vous, c'est exactement ce qui se passe. Les gens prennent de l'ampleur en fait avec le micro, le son, et du coup ils sont partis et c'est spectaculaire. C'est spectaculaire.
0: Alors il y a l'observation, il y a ce que vous voyez comme chanson qui revient le plus, mais vous personnellement, la chanson que vous aimez chanter au karaoké, parce qu'on le disait, vous êtes aussi une passionnée avant d'être une professionnelle, c'est quoi vous la chanson?
2: Souvent pour embarquer les troupes. En ce moment, je suis plutôt sur Une autre histoire et Je te survivrai.
0: Ah, là, on est sur le répertoire. Je vais pas dire kitsch parce que bon, mais quoi qu'un petit peu, parce que sur Une autre histoire, donc la musique de Gérard Blanc, hein, c'est ça, c'est celle-là, hein, celle que j'entends.
2: Tout à fait. Après, vous me parlez de musique kitsch, mais il faut pas oublier qu'on a les années 80 qui reviennent régulièrement aussi lors des soirées karaoké. Hein.
0: Et puis grâce à des tournées comme Star 80, etc. Ce qui est bien, c'est qu'il y a les jeunes générations aussi qui connaissent très vite ces tubes-là.
2: Exactement, oui.
0: Je te survivrai. Oui, c'était Jean-Pierre François. J'étais en train de réfléchir. Mais
2: exactement.
0: Oui.
2: Et elle a été créée en remix sur le logiciel Carafone, parce que moi je travaille uniquement avec le logiciel Carafone en tant que professionnel.
0: Oui.
2: Elle a été créée en remix et elle est juste magnifique à reprendre. C'est super.
0: Ah bah voilà, pourquoi pas. Allons tester ça, parce que sur Internet, évidemment, on peut retrouver ces versions-là. Alors, moi, je voudrais savoir comment se déroule une prestation avec vous. C'est-à-dire, quand on fait appel à vous, du premier coup de fil jusqu'au rangement du matériel, c'est quoi le process pour vous, Céliane?
2: Alors, en général, on passe un petit coup de fil. Donc, je pars au préalable analyser un petit peu les lieux au niveau de la superficie pour pouvoir mettre en place donc le matériel adapté à la hauteur des murs, à la superficie et puis au nombre de convives présents. Une fois que j'ai fait le repérage, je m'installe. Donc, je travaille uniquement avec du matériel professionnel. Je m'installe et puis j'ai des boucles en préparation. Je travaille encore avec les boucles à l'ancienne et les tickets. Ça permet vraiment de générer en fait une boucle et de faire vraiment chanter le même nombre de chansons à chaque participant. Je travaille pas au QR code. Et puis après, je me déplace directement dans le lieu où je suis, donc je vais au contact du

0: clients. Et je leur laisse un book, je leur explique le fonctionnement. Donc 1500 titres, ça peut donner des idées dans le book. Dans le logiciel, j'en possède 65 000. Ils ont des tickets, ils mettent le prénom, le titre de la chanson, le nom du chanteur, ils me les amènent. Ils peuvent chanter à 2, à 3 ou à 4. On a 4 micros professionnels avec une portée de 25 mètres sans fil. Et puis ben, c'est parti. Une fois qu'on fait la première, il y en a une deuxième qui arrive. Après, ils arrivent à 2, à 3, à 4. Et puis après, on lance la soirée. Et c'est comme ça que ça se passe.
1: Et en fait, et le salon qui, évidemment, à 99% du temps, est très calme, très posé, devient une véritable scène musicale.
0: Ah, ça devient, on crée un engouement, on crée une scène musicale, que ça soit chez les professionnels ou chez les particuliers, on transforme le lieu. C'est-à-dire qu'en l'espace de 3-4 minutes sur l'arrivée, avec la musique, les images, les micros, l'ambiance et l'accompagnement qu'on génère avec les participants, on crée vraiment une scène, en fait, une scène vivante.
1: Et vous, qu'est-ce que vous faites justement pendant ce temps-là? Vous embarquez aussi les spectateurs et on va dire chanteurs tout au long de la soirée, ou comment ça se passe? Quel est votre rôle ensuite?
0: Mon rôle d'animatrice, en fait, mon rôle ne consiste pas seulement à lancer les chansons. C'est-à-dire que je vais créer l'ambiance, j'encourage les plus timides, je mets les chanteurs en confiance et je veille à ce que chacun passe un excellent moment. C'est-à-dire que je vais aussi les aider un petit peu à tomber les masques. Parce que quand on est sur du karaoké, on a toujours cette retenue de se dire « Ah, je ne sais pas chanter ». Ben, mon rôle, c'est de les accompagner, c'est de leur donner confiance et de leur dire « Mais si, vous pouvez le faire ».
1: Et comment on fait participer les plus timides alors? Parce qu'il y en a effectivement qui voient un passer, un autre chanter, etc. et qui restent plutôt assis tranquillement, à la limite à taper du pied ou des mains.
0: Ouais, je vais vous donner ma recette, en fait. Le logiciel qu'on utilise, on peut mettre en fond sonore les paroles. Donc, on a les paroles, en effet, sur l'écran, mais en fond sonore, on peut mettre le chanteur ou la chanteuse qui accompagne le client.
1: Ah.
0: Donc, tout de suite, le client, il faut le savoir.
1: Sympa, on n'est jamais que spectateur, en fait. Voilà, on est toujours acteur, finalement. Voilà.
0: Exactement. En fait, le client va se sentir beaucoup plus à l'aise. Par exemple, il va choisir un France Gall, Résiste. Mm-hmm. Je vais pouvoir lui mettre la chanson les paroles qui apparaissent sur l'écran et le fond sonore de la chanson. Donc, France Gall va chanter avec la cliente, par exemple, mais en son un petit peu plus réduit. Donc, tout de suite, ça met beaucoup plus à l'aise et on prend le micro et on se dit, bon, bah, c'est bien, on n'entend pas que ma voix, on entend aussi France Gall qui chante avec moi. Et du coup, ça met tout de suite à l'aise et on lance.
1: Voilà. Et puis, comme ça, elle chante, il ou elle chante comme ça, voilà, comme France Gall qu'on entend.
0: C'est ça, c'est ce qu'on a l'impression de faire, en fait.
1: J'avais deux petites questions aussi encore. J'en aurai encore plein d'autres pour vous, bien sûr. Mais concernant la clientèle, est-ce qu'on est, comme dirait Cliché, plus sur une clientèle féminine ou il y a quand même des hommes aussi qui font appel à vous?
0: En fait, on a vraiment, c'est toute génération confondue. On va avoir, au début, on était beaucoup sur une clientèle, quand j'ai commencé il y a 6 ans en arrière, on était beaucoup sur une clientèle féminine. Et en fait, maintenant, ça prend de l'ampleur. Et on a également la clientèle masculine. Et c'est vraiment, on va dire, c'est du 50-50. Ouais. Vraiment, tout le monde se met à chanter.
1: Et avec,
0: que ce soit les hommes ou les femmes.
1: Et avec des générations différentes à chaque fois qui font appel à vous, ou est-ce qu'il y en a une qui revient plus que d'autres?
0: Non, ça part en fait du plus petit j'ai eu des enfants de 4-5 ans qui prenaient le micro, des jeunes de 16-17 ans, les jeunes beaucoup plus maintenant, au début un peu moins, maintenant beaucoup plus, et ça peut aller jusqu'à la mamie de 85 ans, vous voyez ce que je veux dire? C'est vraiment c'est toutes les générations confondues.
1: Et puis la chanson, voilà, c'est le langage universel de la bonne humeur et puis de l'émotion même de manière générale. On va continuer d'évoquer ça avec vous, Céliane, créatrice, fondatrice de Karaoké, organisatrice de karaoké dans les Alpes-Maritimes, dans le Var, dans la région sud. J'aimerais qu'on ait quelques anecdotes aussi avec vous dans un instant. Votre souvenir le plus drôle, par exemple, ou s'il y a déjà eu des imprévus qui se sont plutôt bien terminés. Bah voilà, je vous laisse cogiter là-dessus, on en reparle dans un instant, et puis je continue de vous solliciter, vous auditeurs, au 04 93 82 03 04. On aura un message de Laurent qui nous a laissé un petit message sur WhatsApp. Ce sera dans un instant, à tout de suite.
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1: Et en mode karaoké aussi, puisque c'est la thématique de ce dossier du jour, la folie du karaoké. L'avez-vous attrapé? Si oui, dans quelles conditions? Qu'est-ce que vous aimez chanter? Là, on peut pas faire plus bonne humeur que cette thématique-là ce matin. 04 93 82 03 04. On vient d'ailleurs dans un instant avec Céliane, qui a créé Karaoké et qui organise tout simplement de grandes fêtes dans la région sud. Et puis vous, peut-être aussi au bout du fil, 04 93 82 03 04. Pour l'instant, la musique de David Bowie que vous pouvez essayer de chanter, hein, même si c'est anglais.

0: Life on Mars, l'on mis visage bien sûr, David Bowie, sur ICI Azur à 9h33. Nous sommes aujourd'hui le mercredi 5 août.
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0: Et avec pas mal de rendez-vous pour se faire plaisir, pour chanter aussi, pourquoi pas, puisque c'est un peu la thématique de notre émission. Là, il y a un festival, le festival Tribute, s'organiser au Casino Terre Azur de Cagnes-sur-Mer. C'est en ce moment et jusqu'au 14 août. Et il y a 4 concerts Tribute qui sont proposés au public. Par exemple, un concert sur le thème de Police, vendredi. Il y aura 3 G's, c'est sur les Bee Gees, évidemment. Ce sera le vendredi 14, donc pas ce vendredi, celui d'après. Des concerts qui auront lieu à partir de 20h 30 dans la salle de gala du Casino Terre Azur à Cagnes-sur-Mer. Un autre rendez-vous bien sympa vendredi et samedi dans le Mercantour, c'est le Festival du Livre de la Haute-Tinée à Saint-Dalmas-le-Selvage, Saint-Étienne-de-Tinée et Auron. Il y a plein de rendez-vous, des grands noms comme Boualem Sansal, Alexandre Devecchio, Suzy Morgenstern et puis des rencontres aussi au programme avec des ateliers littérature en prime vendredi et samedi dans la Haute-Tinée, donc au frais. Et oui, ça fait du bien. Toutes les heures à la nuit, de belles idées de sortie dans le 06.
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0: Quand on est organisatrice de karaoké, évidemment, on s'attend à faire la fête à chaque fois et peut-être de temps en temps à vivre des moments assez fous et singuliers. Céliane, qui organise des karaokés dans la région sud, sera nous donner quelques belles anecdotes après Bernard Lavillier. C'est le dossier du jour ici Azur.

0: On the Road Again, un des nombreux tubes, bien sûr, de Bernard Lavilliers sur l'antenne d'ici Azur avant 10h. On va continuer de chanter Florent Pagny ou Coldplay, par exemple, qui arriveront.
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3: Bonjour à tous. Oui, effectivement, le karaoké, c'est quelque chose toujours qui m'a toujours plu. Je l'ai encore fait récemment en vacances.

0: en Sicile. Je trouve ça très agréable, surtout quand on maîtrise bien la chanson, comme c'est mon cas. Quand je maîtrise bien des chansons, je peux me permettre de le faire et c'est très sympa. Voilà, bonne journée à tous et merci ici Azur.
1: Et merci beaucoup Laurent de Menton qui nous a laissé ce message sur WhatsApp 04 93 82 03 04. Bah faites comme Laurent justement, dites-nous si vous aimez le karaoké, puis donnez-nous des exemples de titres, tant qu'à faire, histoire que l'on se fasse plaisir. On est toujours avec vous Céliane de Karak Hockey, organisatrice de karaoké dans la région sud. Laurent nous parlait de la folie du karaoké quand il était en Sicile, en vacances. Est-ce que justement les vacances, c'est une période comme là, par exemple, où il y a encore plus de demandes que d'habitude, Céliane?
2: Alors oui, tout à fait. Quand on arrive en période de saisonnalité, on a un peu plus de demandes, surtout sur tout ce qui est parti camping. Forcément, il y a beaucoup plus de demandes en cette période d'été, oui, tout à fait.
1: Mais ce qu'on rappelle que vous intervenez aussi bien pour les particuliers que pour les entreprises ou les établissements. Voilà, vous citiez les campings par exemple, ça fait partie de ces derniers. On parle de l'été et puis on se demandait aussi s'il y avait des anecdotes. Je suis sûr que vous en avez forcément des anecdotes surprenantes. Votre souvenir le plus drôle, vous, c'est quoi, lequel, Céliane?
2: Moi, ce qui me fait toujours sourire, en fait, c'est quand on réalise une soirée, c'est que les gens arrivent en me disant « Ah non, moi je ne chanterai pas !» Et puis, ils voient les premiers participants prendre le micro, l'ambiance qui se crée, et ils finissent par monter sur scène, et souvent, ce sont eux qu'on retrouve à chanter 5 voire 6 chansons dans la soirée et à plus vouloir lâcher le micro. Alors c'est assez exceptionnel. Hein. C'est magique de voir les barrières tomber comme ça, c'est incroyable.
1: Et alors, à chaque fois que justement, en début de soirée ou avant que la soirée ne commence, vous en voyez un ou une qui dit « Ah non, moi je vais pas chanter », vous avez toujours ce petit sourire en coin en disant « Mon coco, tu vas changer d'avis ».
2: Exactement, c'est ce que je leur dis hein, quand je passe avec les boucs et les tickets, je leur dis mais bien sûr que vous allez chanter. Ah mais non, j'ai jamais chanté une soirée karaoké, je chanterai jamais, je chante trop mal. Et puis en fait, je vous assure, à la fin, ils n'arrivent plus à lâcher le micro. Souvent, c'est ça. C'est toujours comme ça que ça se passe. Et ils sont surpris, hein. D'ailleurs, ils viennent me voir, ils me disent merci karaokette, on a pu se lâcher, c'était très agréable et on pensait pas qu'on allait chanter. Et puis en fait, ils s'aperçoivent que c'est simple et c'est très agréable.
1: Et puis voilà, à chaque fois, finalement, ça rapproche parce qu'au fond, tout le monde chante. On chante pas forcément en public, mais dans sa salle de bain, dans sa voiture, dans son salon. Quand on est tout seul, il y a toujours un moment où finalement on va murmurer quelque chose.
2: C'est ce que je leur dis en fait. Je leur dis faites comme si vous étiez dans votre voiture ou sous votre douche. Alors les gens rigolent, bien évidemment. Je dis mais c'est pas possible, il y a tout le monde qui nous regarde. Alors la façon dont j'installe mon matériel, souvent ils sont dos au public. Donc je dis non, il y a personne qui vous regarde. mais en fait il y a tout le monde derrière, mais ils ne les voient pas. C'est l'installation aussi qui va faire la différence. Et du coup c'est vrai qu'ils prennent un peu plus d'assurance et puis c'est parti. Hein. Et puis après on y va.
1: Est-ce que vous avez déjà vécu des choses presque hors du temps, parce que c'est vrai que quand on pense karaoké, on va penser aux chansons qui mettent de bonne humeur, qui donnent la patate, qui mettent le feu, etc. Il y a des chansons qui sont plus douces, plus émouvantes et où le temps semble s'arrêter. Est-ce que vous avez déjà vécu des moments d'émotion aussi qui vous ont surpris?
2: Oui, il m'est arrivé un soir, c'était dans un petit restaurant du côté de Puget sur Argent dans le 83, c'était assez exceptionnel. On a lancé une soirée karaoké, tout le monde participait et il y avait une jeune femme qui était très en retrait, une jeune femme assez mince, brune, avec les longs cheveux. Et puis à la fin de la soirée, en fait, elle m'a demandé une chanson. Donc je lui ai trouvé la chanson dans le logiciel, je lui ai lancé la chanson. En fait, c'était une chanteuse d'opéra.
1: D'accord.
2: Et là, elle a pris le micro et je vous assure, j'ai les poils des bras qui se sont dressés. Elle a créé un moment d'émotion pour toutes les personnes qui étaient présentes avec une voix très particulière. Mais c'était beau, c'était profond, c'était vibrant, c'était incroyable. Et on a eu une chanson avec une chanteuse d'opéra, une cantatrice. Je crois que c'est comme ça qu'on dit, une cantatrice.
1: Oui.
2: Et c'était assez exceptionnel. C'était la première fois de ma vie. Bien évidemment, elle m'a demandé de pas la filmer parce que souvent, moi, je fais toutes les prises vidéo et les prises photos des soirées. Parce qu'après, je renvoie sur les réseaux sociaux avec autorisation, bien évidemment, des participants. Et là, en fait, elle m'a demandé de pas le faire, donc j'ai été respectueuse. Mais j'ai filmé mon écran j'ai filmé mon écran, je l'ai pas filmé elle, et on avait toute la musique derrière, toute sa voix qui nous englobait, c'était vraiment spectaculaire, incroyable.
1: Et
2: un moment magique.
1: Un moment hors du temps. Voilà, magique comme vous dites, ouais. Parce que c'est aussi ça finalement la magie du karaoké, la magie de la chanson. Des moments comme ça totalement suspendus, ils sont ancrés. D'autres là, on parlait effectivement de la saisonnalité qui était forcément un moment très intense pour vous en termes

0: d'organisation. Là, pour donner une idée, vous êtes booké jusqu'à quand?
1: Donc là, je suis full jusqu'à fin septembre. Donc j'ai à peu près 2 mois d'avance de planning, régulièrement d'ailleurs sur l'année. Mais là, je suis full jusqu'à fin septembre.
0: Et je vais me permettre de répéter la blague de Jeff qui réalise l'émission avec moi. Vous m'aviez dit que vous étiez full et il m'a dit full sentimental. Voilà.
1: Ouais, génial, pas mal, hier.
0: Je pense que j'adore. Je vais vous passer ses coordonnées à Jeff, si vous allez bien vous entendre, pour shorter.
1: Ah bah écoutez, je prends, il n'y a pas de souci.
0: Dites-moi, vous vouliez rajouter quelque chose, Cyliane?
1: Oui. Je dis souvent en fait que mon métier n'est pas de faire chanter les gens, c'est de leur donner envie d'oser. Une fois qu'ils ont osé, le reste se fait naturellement tout seul.
0: Alors, et au karaoké, il y a plusieurs catégories. Il y a ceux qui, vous l'avez dit tout à l'heure, sont un petit peu timides et qui, au final, vont nous faire la fête et le rappel encore une fois et pendant 2 heures. Il y a ceux qui veulent juste crier, s'amuser avec les amis. Et puis il y a ceux, peut-être, qui la jouent un peu plus performance. On parlera aussi de cette catégorie de personnes que l'on croise parfois au karaoké. Je suis sûr que vous en avez croisé. Céliane, organisatrice avec Karaoké. Je vais vous appeler maintenant Karaoké, hein, jusqu'à la fin de l'émission, puisque c'est finalement votre nom. Oui. lors des fêtes, organisatrice dans toute la région sud. Et puis vous aussi au bout du fil, 04 93 82 03 04. Êtes-vous atteint de ce virus de la chanson, de la fête, du karaoké? Venez nous le dire. Et puis il y a des émissions en même temps depuis des années qui ont rendu le karaoké populaire dans les années 90, La Fureur, et depuis une vingtaine d'années N'oubliez pas les paroles par exemple. Est-ce que ce sont des émissions aussi qui vous ont plu ou qui vous plaisent? Bah parlons-en par ricochet.
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8: Ce soir, on pousse les meubles.

0: nouvelle, c'est la fureur du samedi soir.
1: Est-ce que ça, ça vous rappelle des souvenirs? Forcément, la fameuse fureur du samedi soir, Arthur, qui a organisé pendant des années, dans les années 90, un karaoké géant, et ça cartonnait en audience avec plein de stars qui chantaient faux parfois, mais en même temps ça marchait. C'est Liane, enfin Karaokette, vous qui organisez justement des karaokés dans la région sud, je suis sûr que c'est une émission que vous avez regardée à un moment donné pour avoir la folie du karaoké dans le sang.
2: Oui, tout à fait, oui. Oui, je m'en rappelle très bien. Oui, c'était assez sympathique à l'époque, oui.
1: C'est vrai que, voilà, la fureur, je crois que ça a été peut-être de mémoire la première émission qui a mis en avant le karaoké à la télévision. Donc, je dis vraiment années 90, deuxième moitié des années 90. Et puis, depuis une vingtaine d'années, on a une autre émission qui passe tous les soirs sur France 2 et avec des anonymes, c'est ça.
2: C'est ça, oui.
1: Est-ce que justement pour vous, le pouvoir de la télé, ça joue sur la folie du karaoké et indirectement sur le succès de votre profession, Céliane?
2: Alors j'ai envie de vous dire, non, ça permet en fait aux gens de pouvoir prendre conscience en effet que le karaoké existe et c'est vraiment élargi. Mais par rapport à ce que je fais, non, ça... Pas spécialement d'impact.
1: Pas spécialement, d'accord. Parce que c'est vrai que ces deux émissions qui mettaient ou qui mettent en avant le karaoké étaient quand même différentes. Il y en a une qui était plutôt avec des célébrités et qui pouvait se permettre de chanter faux, chanter de travers,
2: exactement,
1: etc. Alors qu'à contrario, n'oubliez pas les paroles, on est sur des anonymes, donc des personnes avec à qui on peut s'identifier, mais qui maintenant sont un peu plus castées en termes de performance vocale.
2: Exactement. Et en fait, c'est ce qui va faire toute la différence. Parce qu'un vrai karaoké, c'est justement retrouver des gens qui ne savent pas chanter. Mmh. Des gens qui osent tenter l'aventure sans vraiment avoir spécialement une grosse voix ou un gros coffre et qui y se lancent. Et quand on est sur des émissions télé, on a souvent affaire justement soit à des stars, soit à des personnes anonymes, comme vous dites, mais qui sont quand même coachées un petit peu derrière et qui ont une voix qui tient la route. Tandis que dans le monde du karaoké, dans mon monde, à moi, on a des gens qui savent pas chanter. Et puis après, on a des pépites qui arrivent, on ne sait pas d'où elles sortent, donc c'est très aléatoire. Donc c'est le vrai karaoké terrain pur.
1: Vous parliez effectivement tout à l'heure de personnes un petit peu à part, cette dame qui s'est mise à chanter de l'opéra avec une belle voix de cantatrice, le temps qui est suspendu. Que ça soit des gens qui savent chanter ou pas, vous envoyez vous des gens qui sont premier degré, qui se disent ce moment c'est mon moment, je suis sur la scène du Zénith et j'en vois jusqu'au bout.
2: Oui, oui, oui, il y en a beaucoup. Ils sont même dans une forme de... C'était du théâtre, en fait.
1: Oui.
2: Ils miment, en fait. Ils sont possédés par la chanson. Il y a l'émotion qui les envahissent des pieds jusqu'à la tête. Et on a affaire à... C'est du spectacle vivant. Hein. C'est incroyable. Hein.
1: Avec, à chaque fois, ouais, des moments complètement, complètement fous. Si je dois rajouter quelques petites questions, quel conseil donneriez-vous à quelqu'un qui n'ose jamais prendre le micro? Vous disiez tout à l'heure qu'à chaque fois, vous arriviez à embarquer ceux qui étaient plutôt réticents à pousser la voix et qui au final faisait la troisième, quatrième mi-temps, si j'ose dire. Quel conseil vous donneriez à quelqu'un qui a toujours un peu de timidité?
2: Moi, j'aurais envie de leur dire, peu importe la voix, ce qui compte, c'est l'émotion, le plaisir et les souvenirs que l'on crée ensemble. Et je dirais même plus, dans la gêne, il n'y a pas de plaisir. Clairement. Je veux dire, à un moment, on fait les choses pour soi. Peu importe le regard d'autrui, parce qu'on va vivre le moment et on va se faire plaisir. Et c'est ça qui importe, en fait. Le reste, on s'en fiche.
1: Du plaisir.
2: Voilà le seul conseil que je peux leur donner. Dans la gêne, il n'y a pas de plaisir.
1: Voilà. Faites-vous plaisir, tout simplement. Et c'est un plaisir qui grandit dans votre métier. La toute dernière question, c'est, en fait, quand on démarre une soirée, est-ce qu'à chaque fois, vous avez une valeur sûre pour emboîter le pas, ou ça va varier en fonction du groupe que vous avez?
2: Ça va dépendre, en fait. Hein. Ça va dépendre du lieu, ça va dépendre du nombre de personnes, ça va dépendre de l'ambiance aussi que je ressens dans la salle. Donc les chansons peuvent très bien être différentes à chaque lancement. Après, c'est vrai que quand j'arrive en prestation, j'ai toujours la patate et je dégage tellement de dynamisme et j'essaye de balancer tellement d'énergie qu'en général, ça fonctionne dès le départ.
1: Voilà, je précise que si on veut faire appel à vos services karaokette, j'aime bien ce
2: c'est
1: surnom,
2: ça, c'est mon pseudo.
1: On vous retrouve facilement sur Internet, sur les réseaux sociaux, faut taper Karak, donc K-A-R-A-K, et puis OK comme OK tout simplement, et puis on vous trouve facilement, Céliane, dans toute la région sud. Si on a envie de passer une bonne soirée, on peut faire appel à vous, et pour être sûr de s'amuser, qu'on ait une voix de ténor ou une voix de casserole, on s'en fiche finalement, hein, vous serez d'accord avec moi, on s'amuse.
2: Exactement, ouais. Exactement.
1: Voilà le dossier du jour sur le karaoké. Là, juste après Coldplay, j'en profiterai pour rajouter quelques petites adresses dans les Alpes-Maritimes aussi, où on peut s'amuser en plus, évidemment, de votre contact, Céliane. En tout cas, merci d'avoir participé à ce dossier du jour. Ben, je vous laisse repartir justement à la préparation des prochains karaokés, alors.
2: Eh ben, merci à vous pour votre confiance. Et puis, je vous souhaite de chanter... fort.
1: Voilà, tout simplement.
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1: Et c'est ce qu'on dit à chaque fois, voilà, à ceux qui nous écoutent dans la voiture, c'est de se faire plaisir. Merci, Céliane, karaokette. À très bientôt pour ce dossier du jour ou pour autre chose, évidemment.
2: À très bientôt, merci beaucoup. Au revoir.
1: Au revoir. 9h52, la musique de Coldplay. Puis j'aurai le message de Cricri sur le karaoké dans un instant.
3: Non.

0: Bang, Falling in Love, bien sûr, Coldplay, sur Ici Azur à 9h55, c'est le dossier du jour.
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0: J'en profite pour vous redire que tout ce dossier du jour où nous avons évoqué le karaoké avec Céliane, la créatrice de Karaoké, ça se retrouvera très très vite sur notre appli ici et sur ici.fr en replay, en podcast, avec plein de petites infos. Info supplémentaire que je voulais aussi vous donner pour terminer. Il y a Cricri qui nous dit pour ma part, toujours la première à faire la fête en soirée, karaoké, chanson préférée, Gabrielle, J'ai encore rêvé d'elle, Petite Marie, Alexandrie, Alexandra, elle nous souhaite une excellente journée. Merci Cricri. Et puis un petit rendez-vous pour vous dire que à Saint-Martin-Vésubie, mardi prochain, il y a une belle soirée karaoké sous le chapiteau de l'école. Venez donner de la voix et fêter l'été avec tous les habitants de Saint-Martin et puis les autres aussi.
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0: Avec dans 3 minutes les infos, bien sûr, à 10h, ce sera avec Julie Munch. Et puis alors, si vous voulez profiter de l'été pleinement dans les Alpes-Maritimes, faut rester sur une radio, hein, branchée sur Ici Azur, que ça soit à la radio, avec le poste ou alors sur l'appli. On revient après Florent Pagny.
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0: 96, et oui, oui, oui, faisons le calcul, facile, ce titre a 30 ans et on le chante encore aujourd'hui. Tue-moi, c'était Florent Pagny évidemment, il est 10h.
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0: Et vous nous suivez peut-être à la maison, en ayant préservé la maison de la chaleur. Bienvenue. 10h, toute l'actu, c'est avec vous, Julie Munch.
2: Et un jugement très attendu aujourd'hui au tribunal de Nice, celui des deux streamers, l'Azuréen Naruto et son complice Safine, poursuivis pour violence et humiliation répétées sur deux personnes vulnérables. En juillet dernier, le parquet a requis des peines de prison, parfois fermes. L'enquête avait finalement exclu tout lien avec la mort en plein direct d'une victime, Jean Pormanov. C'était l'été dernier à Comte. Après sa tentative de suicide, le père qui est accusé d'avoir tué son fils près du boulevard de la Madeleine à Nice, ce lundi, a été placé en garde à vue pour assassinat. Cet homme de 59 ans est accusé d'avoir étranglé son fils de 17 ans. Une autopsie doit encore déterminer les causes exactes de la mort. Une marche pacifique de solidarité est prévue ce soir à Nice. Un hommage aux victimes de l'attaque survenue lors de la Pride de Berlin le 25 juillet dernier. Le rendez-vous est donné ce soir à 19h30, place Masséna à Nice, avant un départ en direction de la promenade des Anglais. Un temps de recueillement et une minute de silence sont prévus. Voilà qui risque de poser problème en pleine vacances d'été. Trois syndicats d'hôtesses et stewards d'EasyJet lancent un appel à la grève pour la période du 7 août au 2 septembre. Ils dénoncent une dégradation continue des conditions de travail au sein de cette compagnie aérienne low cost. Les syndicats précisent que les dates clés de mobilisation seront communiquées 48 heures à l'avance. Et puis sachez au passage que l'aéroport de Nice vient d'être élu aéroport le moins ponctuel de France au premier semestre 2026 selon l'agence AirHelp. Et puis enfin, en foot, le maillot third de l'AS Monaco a été dévoilé hier matin par le club. La Riviera est présentée comme un symbole, peut-on lire dans le communiqué. Le maillot présente un motif à rayures bleu clair et un blanc cassé, censé inspirer des ondulations de l'eau.
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2: Moi j'ai envie d'aller me baigner là dans la mer.
0: Oh là là.
2: C'est fraîche.
0: Bah dans la mer, oui, ouais, mais bien fraîche, bof. Allez baigner dans les rives du Loup, à la Limier,
2: ouais,
0: ou dans
2: ça,
0: la Siagne.
2: C'est les rivières en fait en ce moment le bon plan.
0: Ouais, tout simplement, parce que oui, la Méditerranée là, elle a dépassé les 30 degrés, ouais, depuis belle lurette. Et puis dans l'air évidemment, ça va pas mieux, toujours vigilance orange. Canicule et puis vigilance jaune au risque d'orage pour cet après-midi, surtout le moyen et le haut pays qui y sont concernés. Normalement, le littoral est épargné, même s'il va quand même faire plus de 30 degrés sur le bord de mer, 30 à Nice et Menton, 32 à Antibes. On parle à chaque fois de température à Londres, 34 à Puget, Teignier. Normalement, pour les maximales, 29, ce sera le minimum. Attendez, une partie de la vallée de la Roya d'ailleurs. Et cette nuit, on ira sur le littoral, pas en dessous de 26 degrés. Ce sera le cas par exemple à Antibes, nuit tropicale. L'ont vu encore. Et demain, bah on prend les mêmes et on recommence. Hein, du soleil tôt le matin et une bonne partie de la matinée avec des risques d'orage qui reviennent sur les reliefs en épargnant une fois de plus le front de mer. Les températures qui devront aller jusqu'à 35 degrés avec normalement les mêmes deux vigilances, hein, orange canicule et jaune orage. Soyez prudents, bien sûr. 10h03, rien à signaler sur la route, que ça fait du bien de l'annoncer. Merci beaucoup, Julie. Et puis bonne journée.
2: À vous aussi.
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0: Merci d'avoir choisi Ici Azur dans les Alpes-Maritimes, une radio. Puis même si vous avez quitté la Côte d'Azur le temps de quelques jours, vous avez choisi de garder le lien avec le 06 par le biais de cette radio et grâce à l'appli Ici. Mais merci de nous emporter pendant les vacances. Voici Jean-Louis Aubert.

0: prévision, bien sûr, Jean-Louis Aubert. Il y aura Jennifer dans, allez, même pas 2 minutes, et toi quand même de vous annoncer un peu ce qui vous attend sur l'heure qui vient.
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0: bienvenue chez vous.
1: Du frais. Voilà, du frais. Et ça, ça fait toujours du bien, puisque on en parlait tout à l'heure avec Julie Munch, on aimerait bien trouver du frais autrement qu'en se baignant à proximité, dans les points d'eau à proximité. Se baigner, oui, ça peut être aussi source de redécouvrir la faune et la flore maritime. Grâce à Richard Chemla, par exemple, on va redécouvrir le loup. Il n'y a pas que des loups au parc Alpha, il y en a aussi dans la mer. Mais le loup, vous savez que ce n'est pas seulement cet animal qui crie « ouh, ouh », non. Hein, vous le savez. Bon, on va vous le présenter dans un instant, le loup. Planète d'ici et sous la mer, juste après Jennifer. Mourir sur scène.

0: évidemment, cette chanson d'abord de Dalida, et puis qui a été magnifiquement reprise récemment, très récemment, par Jennifer, Mourir sur scène. Elle va peut-être chanter ça justement le 4 septembre lors du Ici Live. Elle sera à la Ciotat, notre niçoise.
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0: Et à 10h12, plongeons au cœur de la Méditerranée, bien sûr, pour se rafraîchir. Mais on aime toujours faire une pierre deux coups. Et avec Richard Chemla, on va redécouvrir un animal maritime, le loup.
2: Mais oui. La planète d'ici va prendre de la hauteur. Nous allons aller au Mercantour, à la découverte du loup gris du Mercantour. C'est un sujet très polémique. Nous allons rester dans la pure biologie de ce superbe animal. C'est un animal social qui vit en fait à 2 à 11 individus. Chaque meute occupe le territoire qui fait à peu près 300 km² quand même. Et avec des marquages olfactifs particuliers, vous savez, urine, fesses, voire même des hurlements. Une meute de loup comporte un couple dominant. C'est ce qu'on appelle le fameux couple alpha. C'est le seul autorisé à se reproduire. Les autres individus de la meute n'ont pas le droit, ils sont ensemble. Ils peuvent même être chassés par ce couple et vont former à ce moment-là une autre meute. C'est un animal très actif, très rapide, qui va aller, et cela toute l'année, de l'aube au crépuscule, va pouvoir faire des kilomètres pour manger. Très bonne vision nocturne grâce à un iris très particulier. Allez, restons simples, dans Planète ici, c'est-à-dire des parois et des petites cellules nerveuses qui sont pratiquement comme des jumelles à infrarouge. Donc la nuit, il est chez lui. Un tissu très particulier. Un loup adulte peut parcourir pour chasser 30 km en une seule nuit. Carnivore, j'allais dire, hélas pour lui. Il s'adapte du chevreuil au troupeau d'ovins. Il sait très bien s'adapter, très bien adapter son alimentation. L'hiver, c'est la saison de l'accouplement. C'est le couple dominant, on l'a dit, qui se reproduit. 9 semaines après, c'est-à-dire en avril-mai, vont naître des petits louveteaux, 4 à 6. Ils naissent sourds, aveugles, sans dents. Vous imaginez donc qu'ils sont la proie facile des aigles du Mercantour, et la femelle va les garder dans son terrier pendant à peu près 2 mois. À partir de là, la meute va s'en occuper, va leur expliquer la vie de loup. Dans le Mercantour, on a 40 meutes qui existent. C'est une espèce protégée. Nous ne reviendrons pas. Nous pourrons peut-être faire un jour un débat sur le loup du Mercantour. Il est merveilleux de pouvoir le rencontrer. N'allez pas à sa rencontre. Attendez simplement peut-être son passage, on l'a dit, à l'aube ou au crépuscule, lorsqu'il va partir manger. La rencontre laisse toujours un phénomène étrange, incroyable, d'une nature qu'on ne connaît pas. Mais si vous voulez être sûr d'en voir, eh bien allez au parc Alpha, le parc du Mercantour, du loup. Vous avez 3 catégories de meutes qui sont là, des espèces que vous pourrez rencontrer. La rencontre est toujours inoubliable. Il avait entièrement disparu en 1923 et qu'il est apparu en 1992 par nos amis italiens. Il a franchi ainsi la frontière. Bien souvent, il n'y a jamais de frontière pour les animaux. C'est l'homme qui les a inventés. C'est un vrai prédateur qui limite la propagation des maladies. C'est ça qu'il faut comprendre. Il va sélectionner les proies les plus faibles, les plus fragiles, et donc il va protéger ainsi le troupeau. Il protège aussi la forêt. Il va attaquer les cervidés qui sont en nombre, les sangliers qui vont manger les jeunes pousses, les jeunes arbres. Donc, c'est incroyable. Ce loup protège la forêt. Existe-t-il des hybrides entre loup et chien? Vous savez, c'est la fameuse réflexion. Eh bien oui. Aujourd'hui, on sait que le loup est capable et le chien sont capables de se reproduire ensemble. Ils ont un patrimoine génétique pratiquement identique et il existe des espèces, en particulier dans le nord, de chiens, le chien-loup, qui peut s'accoupler, bien entendu, avec le loup. Ça donne le chien-loup. Ça donne aussi le husky sibérien. Ça donne aussi les bergers allemands. Ça donne aussi les malamutes d'Alaska. Sacrée nature qui est super belle, qu'il faut bien connaître et bien protéger.
0: Merci beaucoup, cher Richard Chemla, qu'on découvre le Mercantour, la terre ou la mer. Ça, c'est avec vous et avec Planète d'ici. Et on en profitera aussi tout au long de la saison, à partir de la rentrée. Shawn Mendes, Camila Cabello, ben oui, il fait déjà chaud, alors rajoutons des tubes de l'été, histoire d'être raccord. Señorita, c'est sur ICI Azur.

0: Camille Cabello et Shawn Mendes à 10h19 sur Ici Azur.
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0: Soit au cœur du Mercantour, vous nous suivez peut-être à Saint-Martin-du-Var où il fait très chaud là en ce moment, sur la Prom également, et qui sait, au bord de l'eau. Eh bien on y sera avec Brigitte puisque c'est son petit plaisir, mais il est bien précis. Lui a chanté la tristesse de ne pas avoir de frère, mais il l'a fait exister en musique. C'est Maxime Le Forestier sur Ici Azur.

0: clin d'œil à tous les frères
1: qui nous écoutent. 10h24 sur Ici Azur. Christopher Cross arrivera aussi sur Ici Azur.
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1: Vous avez peut-être vu ces derniers temps des micros passer dans la rue et qui vous étaient tendus justement devant la bouche avec cette question au bout. Quels sont vos petits plaisirs de l'été? On a posé ces questions dans les rues de Nice, dans les rues de Cannes, de Saint-Martin-Vésubie également. Et le petit plaisir de Brigitte, certes, n'est pas forcément accessible à tous, mais comme elle aime, elle partage.
3: Ça permet aussi d'être un petit peu tranquille, parce que l'été chez nous, si on s'éloigne pas un petit peu des bords, on n'est pas trop tranquille.
4: Bonjour, je m'appelle Brigitte. Mon plaisir de l'été, c'est aller à la mer, faire du bateau. Il n'est pas très grand, hein, c'est un bateau de tourisme vraiment pour familial. Fainéanter sur la mer, profiter de ce que la chance que nous avons d'avoir une si belle région, avec tant de diversité, tant de plaisir à vivre. On pique-nique, puis on rentre, voilà, et ça nous permet de ne pas être trop contre les parasols et les serviettes des touristes qui s'agglutinent l'été sur la plage.
5: Qu'est-ce qu'il y a dans le panier de pique-nique sur le bateau?
4: Ouh là, ça peut être varié. Des fruits de l'été. Il peut y avoir voilà, des choses de chez nous. On a tellement la chance d'avoir également de la nourriture estivale extrêmement appétissante. Donc tout ça, ça fait partie du plaisir de la mer. On peut pêcher, on peut faire du ski nautique aussi. Et bon, mais on fait des promenades déjà, ça permet de se baigner aussi pas trop près des bords. On découvre du coup une faune marine qui est extrêmement différente de ce qu'on peut avoir au bord. Et ça permet aussi d'être un petit peu tranquille, parce que l'été chez nous, si on s'éloigne pas un petit peu des bords, on n'est pas trop tranquille, quoi. On va vers le côté sauvage. Mais après, bon, c'est vrai qu'il faut faire très attention à la mer, parce que le matin, la mer est calme. Et même en plein été, quand il fait beau, la houle se lève très facilement l'après-midi. Et il faut penser à rentrer quand même dans les meilleures conditions.
5: Qu'est-ce que vous souhaitez aux auditeurs d'ici?
4: Ah, qu'ils passent un super été. Qu'ils profitent de la région, qu'ils profitent de la vie surtout. Parce que c'est très important d'être heureux et de profiter.
1: Ah, voilà. Et c'est un petit peu le message que nous passons au quotidien. Être heureux, profiter de l'été, profiter de la vie. Ben justement, là, dans quoi 3 minutes, 4 minutes à peine. Si vous cherchez de bonnes occasions de profiter de l'été, de profiter de la Côte d'Azur avec des événements bien sympas et surtout pas chers, voire gratuits, il y a ce qu'il faut. Ici Express qui arrive après Christopher Cross, comme promis.

0: All right, Christopher Cross. Oui, on a mis l'accent jusqu'au bout. À 10h30 sur ICI Azur, vous voulez profiter de l'été, de la Côte d'Azur avec des événements qui coûtent pas cher, voire qui sont gratuits, bah tiens.
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0: Et oui, puis avec plein de rendez-vous, on le disait évidemment, qui sont accessibles à tout le monde si vous voulez profiter de cette belle semaine. Et bien croyez par exemple qu'il y a de la fête en été sur la Côte d'Azur demain à Cannes, au Suquet. On va faire la fête avec les Jeudis du Suquet. Ça, c'est un rendez-vous musical et festif à partager en famille, entre amis. Vous avez rendez-vous dans la rue du Pré au Suquet. Il y aura des orchestres, des fanfares, des groupes de musique. Ça va résonner fort hein, dans ce quartier magnifique des hauteurs de Cannes. L'entrée est libre, elle est gratuite surtout, et c'est à partir de 18h, donc à demain pour ça. Je voulais aussi évoquer un coup de cœur qui, en plus de nous permettre, oui, de dévorer quelques bons livres, eh bien nous permet aussi de profiter du frais dans la Haute-Tinée où il fait 16 degrés seulement le soir ou la nuit. Ben, il y a aussi le Festival du Livre à Saint-Dalmas-le-Selvage, à Saint-Étienne-de-Tinée, à Oron. C'est vendredi et samedi. Boualem-Sansal, Alexandre Devecchio, Suzy Morgenstern seront de la partie. Rendez-vous vendredi et samedi dans la Haute-Tinée pour ce Festival du Livre.
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0: Ah, la terre est belle, la montagne est belle, la mer est belle, mais au-dessus de nous aussi, hein, Richard Marco Vecchio, quand on lève le nez.
3: Partez pas sans moi.
4: Bah, je suis désolé, vous étiez en émission karaoké il y a quelques minutes.
0: Hein. Attendez, on s'entraîne avec Céline, tout de suite.

0: permis à la Suisse de soulever le trophée. Et en même temps, début d'une, enfin, en tout cas, ça faisait partie du début de sa carrière à Céline Dion. Merci d'écouter Ici Azur. On a la voix un peu cassée maintenant, c'est malin.
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0: Oui, ça va votre voix là, Richard, Marco Vecchio?
2: Oui, c'est bon, ça devrait le faire.
0: Ça va, allez. On va lever le nez un petit peu, parce que l'observation des étoiles et des autres astres, eh bien, en plein cœur de l'été, ici, ça marche, Richard.
2: Mais oui, on dit souvent que l'été est et reste la saison la plus propice à l'observation des étoiles. C'est aussi vrai parce qu'on peut rester dehors sans se geler jusqu'à pas d'heure, mais dans les Alpes-Maritimes, on a une chance assez unique.
0: Laquelle ?
2: Celle d'avoir une réserve internationale de ciel étoilé. Il y en avait 14 dans le monde lorsque celle du territoire Alpes Azur Mercantour a été créée. Mais au fait, c'est quoi cette réserve ? Depuis quand ? Les explications d'Héloïse Granier, chargée de mission au Parc National du Mercantour.
3: Le label Réserve Internationale de Ciel Étoilé a été décerné en décembre 2019 au territoire. Ce sont trois partenaires qui ont coporté cette candidature, le PNR des Préalpes d'Azur au sud, la communauté de communes Alpes d'Azur et le Parc National du Mercantour au nord, avec le soutien du département des Alpes-Maritimes. Donc en fait, on a candidaté à ce label auprès d'une association qui s'appelle Dark Sky International et qui récompense les territoires qui s'engagent dans la lutte contre la pollution lumineuse. Et là, en 2026, on a étendu ce territoire à l'intégralité du Parc National du Mercantour.
2: Un territoire qui continue de s'étendre, donc, du moyen pays. Pour vous donner une idée, Saint-Janet est au cœur de cette réserve, à seulement quelques kilomètres du littoral, et s'étend jusque dans le 04, comme le Parc National du Mercantour.
0: Et alors donc, si on veut voir un des ciels, des cieux les plus purs au monde, sans pollution lumineuse, suffit d'être dans la réserve ?
2: Bah, c'est un tout petit peu plus compliqué que ça, mais oui, c'est l'idée.
3: Réserve bénéficie d'un ciel étoilé assez exceptionnel. On observe plus de 3000 étoiles à l'œil nu dans les zones cœur de la Réserve internationale de ciel étoilé. Nous, on fait du suivi de la qualité de ce ciel pour voir à quel point la pollution lumineuse l'impacte. Et c'est vrai qu'on est un des territoires les plus préservés de France et d'Europe pour observer les étoiles.
2: Donc, si vous êtes au Broc, à Grasse, à Vence, vous verrez un ciel magnifique. Mais c'est dans les zones de cœur que la magie opère. Le Mont Mounier, par exemple, là-bas, c'est un petit peu le Graal.
0: Et il y aurait une actualité particulière en ce moment dans le ciel ?
2: Les fameuses perséides. C'est chaque année, au mois d'août, en plus des étoiles que l'on observe, les étoiles filantes, comme nous l'assure Héloïse Granier.
3: C'est une période qui est très très favorable à l'observation des étoiles filantes. Donc les perséides, c'est le nom de ces étoiles filantes qui semblent venir toutes de la constellation de Persée. Et en fait, c'est un moment où la Terre rentre dans un nuage de poussière qui se trouve dans l'espace. Et en fait, ces poussières, en rentrant dans notre atmosphère, font les étoiles filantes. En fait, ces poussières se consument et font ces traînées qu'on appelle les étoiles filantes. Et donc, c'est parce que la Terre, à ce moment-là de l'année, dans ce nuage de poussière qu'on a beaucoup plus d'étoiles filantes que le reste de l'année.
2: Loin des lumières des villes, du littoral et à seulement quelques dizaines de kilomètres de là, l'observation des étoiles, c'est possible dans le 06 et avec la réserve internationale de ciel étoilé Alpes Azur Mercantour, on peut le dire Quentin, ici ça marche.
0: Oui, puis d'ailleurs rendez-vous là, vendredi, au plateau de Dina, une nuit des étoiles qui est organisée. Rendez-vous à la chapelle Saint-Julien, entre Rigaud, Puget-Rostand, pour profiter de cette soirée filante.
2: Mais oui. Et comme mais toujours, oui. D'ailleurs, je vous ai déjà mis les infos en ligne sur ici.fr/azur, rubrique Ici, ça marche.
0: Toutes les réussites de la Côte d'Azur dans cette rubrique et puis chaque matin dans cette émission notamment. Merci beaucoup Richard Marco Vecchio.
2: Avec plaisir, je vous emmène. Vous avez pris votre maillot de bain ou pas?
0: Je l'ai pas loin en tout cas. Ouais. Ah bah oui, un jour une plage comme bah chaque oui. fois. Et pas n'importe laquelle.
2: Non, alors là, vu sur le Mercantour, il y a du sable et puis en plus de cela, l'eau est plutôt bonne, il n'y a pas trop de méduses, bref, c'est parfait.
0: Ce serait pas la plage de la Salise, quelque chose comme ça?
2: On est en tube. Allez. Pas.
0: À tout de suite après Paul McCartney et Stevie Wonder.

0: Ebony and Ivory, bien sûr. Paul McCartney, Stevie Wonder, magnifique duo de légende sur Ici Azur.
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0: Et puis détente aussi, les pieds dans l'eau. Au large d'Antibes, mais au bord d'une belle plage, la Salisse. La connaissez-vous, la plage? Pas seulement parce que vous avez l'habitude de vous y poser, mais l'histoire de cette plage et pourquoi elle provoque autant d'engouement. Eh bien, Richard Marco Vecchio nous y emmène sur cette plage de la Salisse après Amel Bent.

0: Magnifique, émouvant, et le piano pour accompagner tout ça, et surtout la voix d'Abel Bent sur Ici Azur. Il est 10h47.
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0: Et bienvenue sur une des plus belles plages de la Côte d'Azur.
2: On navigue dans un cadre idyllique, c'est vraiment un endroit magique. Cécilio, bonjour.
3: Bonjour.
2: Vous êtes responsable des visites guidées ici à l'Office du tourisme de Antibes-Juan-les-Pins, avec devant nous l'une des plages les plus remarquables finalement du littoral azuréen, la plage de la Salisse. Elle est connue par les Azuréens, mais pas que. Il faut dire quand même qu'on est sur un site assez exceptionnel.
3: Elle représente bien la plage aimée par les locaux, qui a beaucoup attiré de monde depuis le début des premiers congés.
2: C'est vrai que quand on pense à Antibes, quand on pense plus largement à Antibes-Juan-les-Pins, on a vraiment cette histoire étroitement liée avec le développement des congés payés, avec la National 7, c'est forcément toute cette histoire aussi qui peut se raconter sur cette plage de la Salisse.
3: C'est sur des plages d'Antibes et aussi de Juan-les-Pins que ça s'est développé, avec les premières tenues de mer et les premiers aussi bains de mer qui se faisaient pas avant les années 1930. C'était quelque chose qu'on ne pouvait pas faire, de prendre le soleil, de se baigner dans la mer. Ça a commencé vraiment avec les Américains à la fin des années 1920.
2: Et les Américains qui ont fortement imprégné l'identité finalement ici à Antibes, notamment avec la Pinette Gould qui est l'épicentre de votre festival, hein, Jazz à Juan.
3: Oui, la Pinette Gould, elle porte le nom d'un Américain très fortuné qui a restauré le casino, qui a fait construire le Provençal. Il a fait partie de ces Américains justement expatriés et qui ont choisi la France et le Sud pour s'amuser, pour dépenser leur argent, mais surtout oui, pour créer quelque chose et qui a amené une émulation ici à Antibes-Juan-les-Pins.
2: Bon, vous savez quoi, j'ai eu la chance de croiser Norman, un Antibois depuis toujours ou presque, qui vient sur cette plage de la Salisse depuis, je crois, quelques années. Hein. Bonjour Norman.
4: Bonjour.
2: Alors, depuis combien de temps?
4: Ça va bien faire une quarantaine d'années, hein. Ça y est, on y vient. Hein.
2: Bon, forcément, 40 ans et autant de souvenirs qu'on y rattache. Qu'est-ce que ça représente pour vous, finalement, cette plage de la Salisse?
4: C'est là où j'ai démarré ma passion, qui est donc la voile. Quand j'avais 6 ans, j'ai eu le bonheur de commencer sur cette plage et aujourd'hui, je suis fier de pouvoir en faire mon métier.
2: Avec une baie absolument incroyable, dans laquelle on a aussi la chance d'avoir quelques visiteurs, notamment des dauphins.
4: C'est vrai que j'attache une attention particulière à cette baie parce que elle m'a fait grandir et voir mes premières espèces, quoi. Donc les grands dauphins notamment, qui sont vraiment des dauphins côtiers. Grâce à eux, on a justement le plaisir de les observer et d'en prendre plein les yeux, quoi.
2: Bon, alors, est-ce que vous arrivez encore à en profiter de cette plage de la Salisse ou en plein été, il y a trop de touristes, on la garde pour l'automne?
4: Nous, on est bien contents pour notre école de voile d'avoir des clients, des stagiaires. Donc c'est un bonheur de pouvoir déjà leur partager notre passion et puis de leur donner le goût.
2: Moi, je l'ai découvert aujourd'hui et franchement, c'est un petit coup de cœur.
4: Ah ben clairement, hein, on a les remparts d'Antibes où on peut aller se balader, c'est sublime. Voilà, cette baie de la Salisse avec la petite grenille, la grande grenille, ces rochers, c'est sublime. Il y a toujours des petites criques bien sympas proches du cap d'Antibes. C'est un bonheur de pouvoir être là tous les jours.
0: Un bonheur contagieux, hein, grâce à toutes ces belles rencontres que Richard Marcovecchio partage avec nous. Un jour, une plage. Vous pourrez retrouver tous ces beaux épisodes 100% azuréens sur ici.fr et sur l'appli ici. Vous avez l'habitude d'envoyer des SMS, de chercher la définition des mots maintenant plus sur Internet que dans le dico, et puis de tout écrire finalement avec un clavier plutôt qu'avec un stylo. Il paraît qu'on ne sait plus bien écrire et il y en a une qui saura nous le dire. C'est Muriel Jordan. Ben oui. À tout de suite avec elle. Juste après Sting et ses camarades, Can't Stand Losing You, c'est The Police.

0: Kenstang Lezinho, bien sûr, The Police et Juliette Armanet, son dernier jour du disco arrive juste avant les infos de 11h.
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0: Info, humour et en même temps rester...

0: un peu à la page de ce qui se fait aujourd'hui à notre époque. Avec vous, Muriel Giordan, eh bien, on peut dire que c'est tendance. Bonjour, Muriel.
1: Bonjour.
0: Alors, il paraît qu'aujourd'hui, on peut affirmer qu'on est nul en orthographe.
1: Oui, en 1987, un élève de CM2 faisait en moyenne 10,7 fautes contre 19 en 2022 pour la même dictée. Tiens, tout à coup, j'ai envie de réécouter cette phrase prononcée par le footballeur Franck Ribéry.
2: Mais j'espère que la roue tourne va vite tourner pour lui et surtout pour nous.
1: La roue tourne. Oula, il y avait faute là. Entre les Français et la langue française, c'est parfois l'amour vache. En France, on aime l'orthographe, mais on la maltraite. En 25 ans, le niveau des élèves de CE2 aurait diminué de moitié. Alors, c'est vrai que nous sommes devenus nuls en orthographe ? En 1985, les gens dans la rue se plaignaient déjà de notre niveau en orthographe.
3: On ne respecte pas la langue française, voyez-vous.
4: Ah oui, oui, il faut enseigner l'orthographe.
5: Oh, que oui ! Oui, oui, oui, moi je suis pour avoir de l'éducation, de l'orthographe.
6: Je suis peut-être un petit peu sévère pour les jeunes, mais les jeunes ne connaissent plus l'orthographe.
1: Le niveau a baissé, oui, et ça s'explique par une diminution de la lecture, mais aussi par moins d'heures de français.
0: Alors Muriel, justement, vous êtes allée tester le niveau d'orthographe des Français dans la rue et puis leur demander leur avis sur le sujet ?
1: Oui, en 2026, les jeunes écrivent-ils moins bien ?
7: On sait que le niveau, il a baissé, on dit ça, là.
8: Mais bien sûr qu'il a baissé, c'est excessif même d'ailleurs, en tout. Faute d'orthographe, tout ce que vous voulez, tout. Moi j'ai des enfants qui ont eu leur bac, parce que j'ai 5 enfants en tout, hein. Donc on va revenir là-dessus. Mais
7: félicitations
8: bien. Ouais, et qu'il me dit, ça m'a coûté cher, enfin bref.
9: Tout le monde écrit assez rapidement les messages, et du coup genre on écrit... Oui voilà, beaucoup de raccourcis et du coup ils oublient comment on écrit un verbe ou les trucs comme ça parce que du coup ils sont plus rapides pour que ce soit mieux.
10: Avec les portables, les discussions en SMS, il y a des gens qui sont plus habitués à parler en langage texto et du coup qui sont moins habitués à écrire les mots en entier et du coup à savoir leur orthographe et du coup c'est pour ça que, ben voilà.
1: Du coup, si vous vous ennuyez en réunion, comptez le nombre de fois où le terme du coup est utilisé dans la conversation. Ah, ça va vous occuper toute la journée.
11: Vous pourriez m'épeler trottinette.
12: Trottinette. TRO,
1: Ok, c'est parti pour un quiz.
7: Comment on écrit reblochon, tu sais le fromage?
13: R-O-B-L-E.
7: R-O-B-L-O?
13: O, non, E.
7: Comment on écrit atterrir?
14: A-D-T-E-R-I-R.
7: Atterrir.
14: Oui, A-D-T-E-R-I-R.
7: Il y a deux R aussi.
14: Il y a deux R.
1: Bon, je crois qu'il va falloir qu'on dise à nos ados de faire gaffe à l'orthographe et de bien relire leurs copies. Sinon, dans 20 ans, tous les collèges et les lycées Jules Ferry seront rebaptisés les collèges Franck Ribéry.
0: Effectivement. Merci beaucoup Muriel Giordan, c'est tendance. Un rendez-vous qu'on retrouve sur ici.fr et sur l'appli ici, puis à demain.
1: Belle journée et à demain.
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17: 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Et pour les familles, des sorties avec ou sans bivouac, initiation botanique, technique de survie ou d'orientation, balade au coucher de soleil ou lever de lune sur la mer, un programme pour prendre de la hauteur, donc cet été, et contempler la nature.
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2: Ah, et ça, c'est le moment que j'adore, entre 11h et midi. Pourquoi ? Parce que cette émission, on va la faire avec vous. Et déjà, vous notez un numéro de téléphone que j'aurai l'occasion plusieurs fois de vous répéter, le 04 93 82 03 04. Alors, pourquoi appeler ce numéro ? Bon, déjà, pour passer un bon moment avec nous, dites-nous ce que vous faites cet été. Et puis surtout, jouez avec nous un maximum de glaçons. Et derrière, direction la plage Solenzara Beach, s'il vous plaît. Vous allez vous faire plaisir. Voilà, c'est l'une des plus belles plages de la Côte d'Azur où vous aurez l'occasion de profiter d'un joli transat, bien sûr, avec la personne de votre choix, puis d'un repas gratos. Tout ça, à la base, c'est un budget. Eh bien, pas avec ici Azur. J'ai oublié de vous le dire, mais on est quand même à Roquebrune-Cap-Martin. On est juste à côté de Monaco, une des plus belles vues de la Côte d'Azur et de la baie de Roquebrune. Vous appelez maintenant 04 93 82 03 04 et si vous passez par la plage, eh bien, on jouera après les infos, puisque là, il est 11h.
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2: Et un très bon mercredi aujourd'hui, nous sommes le 5 août 2026. Les infos avec vous, Caroline Saglione. Bonjour Caroline.
3: Bonjour.
2: C'est un jugement qui est très attendu ce mercredi à Nice.
3: Ah oui, le tribunal correctionnel rend son délibéré dans l'affaire des streamers Naruto et Safine, poursuivis pour des violations et humiliations infligées en direct l'été dernier à Jean Pormanov. C'était sur la plateforme Kick. Le procès qui s'est tenu début juillet à Nice n'a pas porté sur la mort à 46 ans de Raphaël Gravène, mais pour des violences et des humiliations infligées également à Koudou, quadragénaire sous curatelle, au cours de milliers d'heures de live entre 2023 et 2025 sur les plateformes Twitch et Kick, dénonçant un système de maltraitance. Le parquet a requis 30 mois de prison, dont un enferme à domicile avec bracelet électronique et 30 000 euros d'amende contre Naruto, et 18 mois avec sursis probatoire, 15 000 euros d'amende contre Safine. La procureure a aussi demandé un bannissement numérique des deux hommes qui seraient interdits à vie de publier sur les plateformes. Le jugement est attendu vers 13h30.
2: On parle aussi de l'affaire de la tête de cochon qui avait secoué le camp estrosiste lors des municipales.
3: Éric Ciotti a décidé de se constituer partie civile dans le cadre de l'information judiciaire ouverte sur ces faits. Une décision qui fait suite à des révélations dans un article de Nice Matin en date du 4 août. Ce dernier fait état notamment d'un dispositif parallèle qui aurait été mis en place en marge de la campagne officielle de Christian Estrosi. Une équipe officieuse aurait été chargée d'intervenir sur les réseaux sociaux avec des pages de fans créées et des contenus hostiles à Éric Ciotti. Le maire de Nice estime que si tous ces faits sont confirmés, il pourrait constituer l'un des plus graves scandales politiques de la Ve République. Et puis le chef étoilé Jean Humbert, soupçonné de violence conjugale, a été transféré au tribunal judiciaire de Paris à l'issue de sa garde à vue ce matin. Elle a été levée hier soir après une trentaine d'heures. Celui qui a dirigé le restaurant La Palme d'Or de l'hôtel Martinez à Cannes est visé par plusieurs plaintes. Et puis une marche pacifique de solidarité est prévue ce soir à Nice en hommage aux victimes de l'attaque survenue lors de la Pride de Berlin. C'était le 25 juillet dernier. Le rendez-vous est donné à 19h30 place Masséna avant un départ en direction de la promenade des Anglais. Un temps de recueillement et une minute de silence sont prévus.
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3: Alors, je ne sais pas si les olives vont bien, mais en tout cas, nous, on a chaud.
2: Oui, on a chaud toujours et en même temps, quand on regarde les vigilances, les températures et la couleur du ciel, on ne se pose pas de questions. Toujours orange canicule, toujours jaune aussi au risque d'orage. Encore une fois, le moyen et le haut pays sont assez menacés pour cet après-midi, même si la chaleur continue de sévir. Jusqu'à 33-34 degrés à Puget-Théniers, Saint-Martin-Buvard également, où devrait y avoir quelques coups de tonnerre en cette deuxième partie de journée. Littoral à l'abri avec 30 à Menton, à Nice, 32 à Antibes, et on aura des nuits encore tropicales, surtout sur le front de mer, hein, pas en dessous de 26 degrés par exemple à Antibes. Demain, on prend les mêmes et on recommence. La première partie de journée ensoleillée un peu partout, deuxième partie de journée, donc après-midi, Vésubie, Tinéroya, menacée encore par les orages et vigilance jaune déjà annoncée par Météo France. La vigilance orange canicule reste en place et on ira jusqu'à 35 degrés à Saint-Martin-du-Var ou encore à Guillaume. Pour vendredi, ça devrait être à peu près la même chose avant que le week-end s'annonce plus calme, en tout cas côté ciel, mais les températures toujours très chaudes. Pas de problème à signaler sur la route à l'heure où je vous parle, ni sur les rails. Il y avait quelques perturbations tôt ce matin en gare de Mandelieu. Il a fallu un petit moment avant que tout revienne en ordre. Eh bien, ça y est, tout va bien. À part 5 minutes de retard en gare de Nice, direction les arcs que Draguignan, mais c'est pour 11h30, ça peut se rattraper d'ici là. Merci Caroline Saglione, à tout à l'heure
3: à
2: midi.
3: À tout à l'heure.
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2: Et avec vous, cette actu locale, musique et bonne humeur, on joue ensemble et juste après Juliette Armanet et son disco, bien sûr.
3: Le théâtre.

0: L'album Brûler le feu, le dernier jour du disco, bien sûr, Juliette Armanet sur Ici Azur.
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0: Oh, et quelle plage, s'il vous plaît. Nous sommes sur la partie est du littoral, non loin de Monaco, non loin de Menton non plus. Le Solenzara Beach. J'essaie de bien le prononcer parce que c'est une des plus belles plages de la Côte d'Azur, avec son lot de transat, avec ses tables absolument magnifiques, avec sa cuisine succulente. Oui, à la base, il faut dépenser un certain nombre d'euros pour pouvoir en profiter. Mais pas avec Ici Azur, puisque vous allez pouvoir jouer avec nous pour tenter d'avoir vos places pour le transat et pour le repas. Mais avant ça, justement, essayons de vous présenter plus en détail cette belle plage. On met des images sur ce que l'on est en train de vous dire avec Nicolas Ruil, qui est justement le gérant de cette plage, interviewé par Alia Zegaoula.
3: Bonjour Nicolas.
4: Oui, bonjour Alia.
3: J'ai envie de mettre les pieds dans le plat direct. Qu'est-ce qu'elle a de plus que les autres, votre plage?
4: Alors, Solenzara, c'est la nouvelle plage du groupe Paloma. Si vous connaissez un petit peu, on a deux établissements sur la Côte d'Azur. Après, nous, on est spécialisés dans le poisson. On a des beaux transats, une belle déco. Et après, ça reste une belle ambiance. Hein.
3: Alors, bord de mer. C'est bord de mer. Alors, mais comment vous vous démarquez d'autres plages? Qu'est-ce qui fait que chez vous, il y a un plus?
4: Déjà, le service. On est quand même bien connu dans le groupe Paloma pour le service. Après, bon, la cuisine et les plats sont tous frais. Tous nos produits sont frais. Hein.
3: Alors, parlons restauration, justement. À cette heure-ci, c'est toujours bien. Solenzara Beach à Roquebrune, Cap-Martin. Est-ce qu'il y a des plats signatures? Est-ce qu'il y a des choses pour lesquelles on vient spécialement chez vous, par exemple?
4: Le loup grillé, la dorade, le chapon qui sont coupés devant les clients.
3: Oui.
4: Tous nos poissons sont grillés. C'est un peu le plat phare du restaurant.
3: Ok, donc oui, forcément poisson. On est sur cuisine méditerranéenne. L'idée, c'est de rester en lien avec le paysage sous nos yeux, bien évidemment.
4: Exactement. On a également quelques pizzas car on est à côté d'Italie.
3: Oui, c'est vrai.
4: Donc on reste quand même.
3: La pizza, c'est une valeur sûre. Alors, vous le disiez, vous êtes ouvert aussi le soir, mais est-ce que c'est ouvert tous les soirs? Voilà, dites-nous un peu.
4: 7 sur 7. Ouvert 7 sur 7 tous les soirs.
3: Tous les soirs. L'idée, c'est de venir se poser. On est au calme. On a un déjeuner, par exemple, avec vue sur le Cap Martin. On peut y passer la journée, en fait. Repas en famille, entre amis, un déj en amoureux. C'est une petite parenthèse sympa. Et vous nous conseillez de réserver de manière générale? C'est plus sûr, Nicolas?
4: Pour réserver en place, c'est mieux. Pour le soir également, le midi pas besoin.
3: Okay.
4: Honnêtement, on a énormément de passages, on a à peu près 300 couverts assis. Vous pouvez venir, il n'y a aucun problème.
0: Et là, vous allez pouvoir en profiter, comme le dit Nicolas justement, le directeur de la plage du Solenzara Beach à Roquebrune, Cap-Martin. Magnifique cadre, magnifique assiette et transat aussi. Vous voulez y aller? Eh bien, il y a un numéro justement pour jouer avec nous.
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0: Ce numéro, le voici, 04 93 82 03 04. Allez, dans 3 minutes, on lance les 6 premiers glaçons avec les voix de stars à deviner tout ça. Après Goldman, lui, on le devine.

0: Bien sûr, monsieur Jean-Jacques Goldman, et ça fait partie de l'époque de l'explosion des radios libres au début des années 80, 81 tout simplement. 11h13, même 14 minutes, Gérard est au bout du fil.
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0: Oh, et lui n'est pas très loin d'une autre belle plage, de la Salise, peut-être de la Garoupe, de la Pinette Gould, je ne sais pas. En tout cas, on est vers Antibes, avec vous Gérard. Bonjour Gérard.
3: Bonjour. Bonjour beaucoup.
0: C'est laquelle la plage la plus proche, là, chez vous?
3: Pinette Gould.
0: Ah bah voilà, celle de Juan-les-Pins, quoi. De Jazz à Juan, exactement. Vous y êtes allé, là, le mois dernier?
3: Oui. On a été voir un spectacle de jazz. Je ne me rappelle plus du tout le nom, mais c'était très sympa.
0: Vous y allez chaque année?
3: Ah, c'était Thomas Dutron.
0: Ah, Thomas Dutron, magnifique en plus, un magnifique répertoire, et parfois de jazz, légèrement de jazz, en tout cas dans son style. Et, cher Gérard, là, on va quitter la plage d'Antibes, enfin le secteur d'Antibes qui est absolument magnifique, mais pour se rendre sur un loin non moins magnifique, celui de Roquebrune, Cap Martin, justement. Et pourquoi? Parce que on a la plage Solenzara Beach qui vous y attend. Bon, Gérard, juste avant de jouer, j'avais une petite question. Est-ce que vous profitez un petit peu de l'été? Est-ce que vous avez quelques jours de vacances? Comment ça se passe pour vous?
3: Oui, un petit peu. Oui, je profite, malgré quelques petits soucis personnels. Bon, enfin, je profite, j'essaie, il y a beaucoup de monde, mais le soleil, la mer, ça nous apaise et c'est très agréable quand même.
0: Voilà, on a effectivement, en termes de paysage, en termes de nature, on a quand même de quoi garder le sourire. Et justement, ça va être notre mission, cher Gérard, vous conservez le sourire pendant quelques minutes. Et déjà, vous rafraîchir avec six glaçons que voici. Cluck, cluck, cluck, cluck. Et non, place 6 dans le verre. Alors ça va être très simple, cher Gérard. Je vais vous passer un extrait assez court, je dois bien vous le dire, mais court, mais qui peut se deviner, d'une personnalité. Il va falloir me l'identifier. Je vous donne un indice en or. Il s'agit d'une femme. Tendez bien l'oreille.
4: C'est une bébé contre CC, la blonde contre la brune.
0: Alors, je peux vous refaire réécouter l'extrait, qui est très très court, oui. Hein, mais qui dit déjà plein de choses. On va le réécouter, ce petit extrait.
4: C'est bébé contre CC, la blonde contre la brune.
0: Bébé contre CC, la blonde contre la brune. Une voix très rauque, assez grave quand même, d'une femme qu'il va falloir m'identifier. Cher Gérard, l'avez-vous?
3: Non, peut-être Jeanne Moreau, mais bon.
0: Non, ce n'est pas Jeanne Moreau. Alors je peux vous proposer de donner une deuxième proposition ou de vous rajouter un indice, oui. Mais ça veut dire dans ces cas-là que nous enlevons un glaçon.
3: D'accord.
0: On va enlever un glaçon, du coup, hop, on va enlever un petit glaçon, un en moins. Voilà, donc ça veut dire que là on joue pour 5 glaçons. Un indice, elle a joué avec Alain Delon dans Le Guépard.
3: Ah oui, Claudia Cardinale.
0: Ah. Eh oui. Et c'est pour ça que je me suis dit, est-ce que je dois répéter l'indice? Enfin, pas l'indice, mais les propos qu'elle rapportait. Elle disait bébé contre CC. Ben oui, parce que bébé, ouais, c'était Brigitte Bardot, la blonde contre la brune. Et elle, c'est vrai qu'elle était, en tout cas aux yeux d'un certain public, sa grande rivale, même si au final, elles étaient très, très amies. Eh ben, et 5 glaçons, c'est un très bon départ, ça, hein, cher Gérard?
3: Oui,
0: hein? Bon, oui. Il y a une chose à savoir, c'est que j'accueille d'autres candidats dans les minutes qui viennent et que s'ils me font 5 glaçons, voire moins, eh bien ça peut sourire pour vous Gérard. On croise les doigts et j'espère vous rappeler d'ici la fin de l'émission, c'est-à-dire avant midi, pour vous apporter une bonne nouvelle, d'accord?
3: Merci beaucoup, merci, bonne journée, merci.
0: Restez pas loin du téléphone, merci Gérard.
3: Merci, au revoir.
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0: Record à battre, 5 glaçons, ça peut se faire, tout simplement en devinant la voix de la star du premier coup. On a fait Claudia Cardinal, mais qui allons-nous faire là, juste après Charlotte Cardin? Je ne sais pas. 04 93 82 03 04 pour en avoir le cœur net, jouer avec nous, passer un beau moment et gagner.

0: En anglais, cette fois, elle nous propose sa voix, Charlotte Cardin, The Way We Touch, à 11h21 sur Ici Azur. Et Richard va jouer avec nous. Et Richard, vous allez voir qu'il a une petite particularité comparée aux autres auditeurs que nous avons habituellement. Je vous la dirai dans un instant.
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0: Et à 11h22, bien entendu, permettez-moi de faire un petit coucou à Richard. Bonjour Richard.
5: Bonjour. Bonjour Quentin, ça va ?
0: Ben, très très bien, dis donc. Vous appelez, vous êtes où là au moment où je vous parle ?
5: Alors là, on va vers Grimaud chercher ma maman qui est en vacances avec nous. Ouais. Et qui a loué à Grimaud.
0: Très
5: et
0: bien.
5: Et nous on a loué à Sainte-Maxime en fait.
0: Très bien, donc on est plutôt voilà, vers le 83, mais en réalité vous venez de bien plus loin que ça. Vous savez quoi, ne me le dites pas tout de suite. Je vous accueille juste après Mylène Farmer, d'accord ?
5: D'accord, ok.
0: A tout de suite pour jouer, si vous passez par la plage sur Ici Azur.

0: XXL, ça c'était l'album Anamorphosé 1995, Mylène Farmer, et qui aura un nouvel album d'ailleurs à nous proposer à l'automne prochain. On en a déjà eu quelques extraits et qu'on vous passe sur l'antenne d'Ici Azur. Il est 11h27.
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0: Je comprends pas. On est la radio de la Côte d'Azur. Voilà pourquoi Richard, que j'ai au bout du fil, nous dit qu'il est vers Grimaud, qu'il va aller faire un petit tour à Sainte-Maxime. Mais vous venez d'où, vous, au départ, Richard?
3: Alors, de Milly-la-Forêt, en Ile-de-France.
0: Rien 91. À voir.
3: Eh oui, mais on est en vacances, ici.
0: Eh ben voilà. Oui, parce qu'à la base, c'est plutôt ici Paris-Île-de-France que vous écoutez quand vous bossez.
3: C'est ça, voilà. Paris-Île-de-France.
0: Eh ben, bienvenue sur la Côte d'Azur. C'est une première ou pas du tout?
3: Non, on connaît. On vient souvent.
0: Ah, mais c'est pour ça, souvent. On me dit, voilà, tous les étés, l'audience augmente parce qu'il y a Richard qui est de passage. Donc c'est ça.
3: C'est
0: ok,
3: ça.
0: Bah, je comprends mieux.
3: Non, on va souvent vers Nice, Antilles, enfin, on voyage. Hier, on était à Monaco. Ben voilà, on voyage beaucoup.
0: Et un de ces quatre, peut-être à Roquebrune-Cap-Martin, puisque c'est l'objet de notre cadeau.
3: Et voilà.
0: Le Solenzara Beach.
3: C'est très génial.
0: C'est le refuge méditerranéen chic et apaisant, hein, ils le disent eux-mêmes. Dans l'assiette, au bord de mer, c'est l'invitation au voyage, et puis à la fraîcheur aussi, et puis à la détente surtout. Bon, vous avez entendu ce qu'a fait notre candidat précédent, 5 glaçons, Gérard.
3: Oui.
0: Il va falloir en faire au moins 5, hein, sinon 6.
3: D'accord.
0: Voilà, allez.
3: D'accord.
0: 6 glaçons que voici dans le verre tout de suite. Voilà. Le but du jeu, évidemment, c'est de les garder en entier, ces 6 glaçons. Et ce, en devinant la personnalité que voici, il s'agit d'un homme.
4: Je suis, j'ai le beurre et l'argent du beurre.
0: Waouh. Alors là, c'est hyper court.
3: Oui.
0: C'est...
3: Oula.
0: J'ai entendu quelqu'un qui vous soufflait. Ouais, alors je suis pas sûr que le propos vous donne un indice, mais je peux vous faire réécouter l'extrait de la personne.
3: Je veux bien, ouais.
0: Ah, allez, on le refait.
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0: Alors on a fait des extraits très courts là aujourd'hui, hein.
3: Ouais, c'est dur. Le beurre et l'argent du beurre.
0: Cela dit, rien n'est perdu, parce que si on enlève un glaçon, vous êtes à 5 et vous pouvez, dans le pire des cas, égaliser avec Gérard et vous avez encore une place en finale. Qu'est-ce qu'on fait?
3: Ouais,
0: je n'ai
3: pas
0: le choix.
3: Cela dit,
0: vous avez le droit à une proposition, vous n'en avez pas fait encore. Hein.
3: Ouais, mais si c'est pas la bonne.
0: Bah, si c'est pas la bonne, on enlève un glaçon et on continue.
3: Ah,
0: bah ouais.
3: Moi, je pensais à Christian Clavier, mais je suis pas sûr.
0: Non, c'est pas Christian Clavier. Allez, on enlève un glaçon. Pour 5 glaçons, oh là là, c'est un humoriste qui a mis à l'honneur le camping au cinéma.
3: Franck Dubosc.
5: Oh, salut, c'est Franck Dubosc.
0: Il se dénonce tout seul. Je vous ai donné un indice en or quand même. 5 glaçons, eh ben on voit là 2 qui ont 5 glaçons, Gérard et
3: voilà.
0: Richard. J'attends que des candidats en art maintenant pour que ça rime. Et qui font que 5 glaçons à chaque fois, je sais pas. Bah écoutez, voilà, on va peut-être se rappeler d'ici la fin de l'émission, parce qu'il va falloir vous départager, sauf si entre temps on a un candidat ou une candidate qui nous claque 6 glaçons, et là ça règle la question. Croisons les doigts, Richard.
3: Oui, je croise les doigts.
0: Vous saluez toute la petite famille et passez un très bon moment sur la Côte d'Azur dans tous les cas. Bienvenue.
3: Merci beaucoup à vous. Merci.
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0: J'aime bien ça quand il y a des gens qui sont pas forcément azuréens mais qui sont de passage juste pour les vacances, qui nous découvrent et qui jouent avec nous. Bah voilà, si vous êtes de passage sur la Côte d'Azur juste pour quelques jours de vacances, vous êtes les bienvenus aussi, bien entendu. C'est la radio de vos vacances ici, Azur également. 04 93 82 03 04. 5 glaçons au moins, 6 glaçons au mieux. À tout de suite pour continuer de jouer. C'est le Solenzara Beach à Roquebrune-Cap-Martin qui vous attend. On joue après Rockwell. À tout de suite.

0: Ah là là, et ils ont réussi à choper la voix de Michael Jackson sans forcément le créditer dans ce morceau. Quel coup de génie de Rockwell. Somebody's Watching Me à 11h35 sur Ici Azur.
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0: Et sur la route par exemple, où la circulation est plutôt fluide ce matin, enfin ce matin, cette fin de matinée, en direction de l'Italie, en direction d'Aix, sur la 8, il n'y a pas grand chose à signaler. Il y avait quelques difficultés tout à l'heure autour de Nice-Nord, Saint-Isidore, surtout en direction de la Trinité. Il y a toujours un petit peu de monde qui se rend jusqu'à la pénétrante par exemple. Ça s'allège un peu. En revanche, entre la pénétrante Cannes-Grasse et Villeneuve-Loubet, il faut toujours un petit peu de patience, même si ça s'est allégé comparé à ce matin. Du monde également en direction de Monaco, par la moyenne Corniche ou par la sortie de la 8 à la Turbie, vous rejoignez le tunnel de la 500. Je vous annonce aussi qu'il y a quelques retards encore en gare de Nice, sur la prochaine heure 10 minutes de retard en direction de Paris, gare de Lyon ou de Grasse, le 11h57 direction Paris, le midi 10 direction Grasse ont quelques retards, les autres direction Cannes ou Marseille sont plutôt à l'heure. Si vous constatez une difficulté sur la route ou sur les rails, vous nous appelez 04 93 82 03 04.
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0: Ah, j'aurais bien aimé qu'on garde des candidats dont le prénom finisse par Art, parce qu'on avait Gérard, on a Richard. Mais dans 3 minutes, on aura Mathieu. On va trouver l'erreur. On va jouer avec lui juste après France Gall, qui chante musique.

0: Tel Berger, la voix en or de France Gall. Ça donne que des tubes, forcément, dont celui-ci. Musique à 11h40 sur Ici Azur. Si vous passez par la plage, mais on joue et on est à Roquebrune Cap-Martin.
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0: Enfin, Roquebrune Cap-Martin, c'est notre destination finale, puisqu'on vous emmène au Solenzara Beach, le refuge méditerranéen chic et apaisant. C'est une belle idée de la Méditerranée, élégante, naturelle, profondément apaisante. Et Mathieu, peut-être, aura la chance d'en profiter avec Transat et repas gratos. Bonjour Mathieu.
3: Bonjour.
0: On m'a dit que vous étiez à la Colle-sur-Loup, vous.
3: Tout à fait, nous sommes là pour les vacances.
0: Comme Richard tout à l'heure, lui, ça veut dire quoi? Vous venez d'un autre département?
3: Oui, on vient de la Bretagne.
0: Oh bah dis donc, on a fait la région parisienne il y a deux minutes, là on passe par la Bretagne, si on a quelqu'un d'Alsace là avant la fin de l'émission, moi je suis refait. Et là on a toute la France qui joue et qui s'invite sur la Côte d'Azur. Bah super, vous êtes à la Colle-sur-Loup jusqu'à quand?
3: Ça va, on est ici trois semaines sur la Colle-sur-Loup et on essaie de bouger un petit peu sur Antibes, sur Nice, sur tout le secteur de la côte.
0: Et sur Roquebrune Cap-Martin, voilà, en tout cas je l'espère. Enfin Roquebrune, vous aurez forcément l'occasion d'y aller si vous êtes là encore quelques jours, mais je l'espère avec Transat et repas gratuits au Solenzara Beach. Chaque fois je suis obligé d'articuler. Vous êtes où? Vous avez loué un appartement? C'est quoi?
3: Non, on est en camping avec la caravane.
0: Oh, trop bien. Puis en plus, il y a les rives du Loup qui sont pas très loin pour se baigner un peu dans de l'eau fraîche. À propos d'eau fraîche, voilà six glaçons dans le verre, Mathieu.
3: Toc, toc, toc, toc, toc.
0: Il fait combien en Bretagne en ce moment, là? Je suis en train de réfléchir, mais là, on est en train de chauffer, là aussi. Vous êtes dans quel département de Bretagne, vous?
3: On est dans le l'Ille-et-Vilaine.
0: L'Ille-et-Vilaine. Alors, on est à combien? Il fait 22 degrés.
3: Ah, voilà.
0: Il fait juste 15 degrés de moins qu'ici, s'il vous plaît, bande d'insolents. Mathieu, écoutez bien la voix de la star que voici. Je rappelle évidemment que le but du jeu, c'est de garder le plus de glaçons possible. Il va falloir en faire au moins 5, en garder au moins 5, puisque c'est le record à battre aujourd'hui. Peut-être allez-vous me deviner du premier coup. La voix de la personnalité que voici, il s'agit d'un homme.
4: Il faut penser film, pas penser rôle. Et quand vous pensez film, bah vous accordez vos violons pour donner le meilleur.
0: Ah, je trouve qu'il est plus identifiable que les autres tout à l'heure.
3: Je pense avoir trouvé en plus.
0: Ah, vous avez le droit à une proposition de toute façon.
3: Alors je dirais François Cluzet.
0: Bon allez. J'ai une petite pensée pour Richard, pour Gérard, qui ont joué tout à l'heure et qui jusqu'à la fin de cette émission se disaient allez, est-ce qu'on va se départager? Ben non, puisque vous me faites un carton plein. Un six glaçons, Mathieu, bravo.
3: Et voilà. Génial.
0: Ah voilà, il y a du. C'est qui est autour de vous? La famille, j'imagine. Vous la saluez de notre part. Alors cela dit, attention Mathieu, rien n'est joué. Vous nous faites six glaçons, mais j'ai encore un candidat à accueillir. S'il fait six glaçons, va falloir vous départager, d'accord? Il y aura peut-être une épreuve décisive. Bon, croisez les doigts pour regarder ces six glaçons et pour être le tenant du titre. Peut-être à tout à l'heure, d'ici la fin de l'émission, Mathieu, d'accord?
3: Très bien, merci.
0: Croisez les doigts.
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3: C'est l'été et ça peut être gratuit à Roquebrune Cap Martin au Solenzara Beach. Le transat, le repas pour deux personnes. Donc peut-être pour vous, il reste encore une place. Et là, il n'y a pas le choix. Il va falloir faire 6 glaçons puisque c'est ce qu'a fait notre dernier candidat Mathieu il y a à peine 2 minutes. 04 93 82 03 04 pour au mieux essayer de l'égaler. Et ça va se faire juste après. Benabar, dernière place à prendre pour jouer avec nous. À tout de suite dans 3 minutes.
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0: Quoi qu'on dise avec Benabar, eh bien quoi qu'on dise, on passe toujours un bon moment sur l'antenne d'Ici Azur.
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0: Et je dis bonjour Delphine.
3: Bonjour.
0: Hey. Je rigole parce que le hasard nous fait des choses de fou. On a eu un candidat qui venait de la région parisienne, mais qui était sur la Côte d'Azur en ce moment. On a joué avec un Breton il y a 5 minutes et je dis si on arrive à avoir quelqu'un de l'Est, c'est magnifique. Et Delphine, vous nous appelez d'où? Enfin.
3: Eh ben là, je suis à Cannes, mais je suis nancéenne.
0: Voilà. Et vous nous venez du Grand Est.
3: Exactement, de la Lorraine.
0: Ah, j'adore. On a fait. Ah, il ne manquait plus que quelqu'un, je sais pas, de Biarritz pour faire.

0: l'autre sud, ou de Perpignan, de l'autre côté de la Méditerranée, et là, voilà. Mais bon, vous êtes la dernière candidate de toute façon, donc on n'ira pas plus loin aujourd'hui. Vous êtes là depuis quand? Vous êtes à Cannes depuis quand?
1: Depuis mi-juillet. J'ai de la famille qui habite à Cannes, voilà.
0: Oh, trop bien. Vous passez tout l'été, là, jusqu'à fin août?
1: On a fait un crochet par les Pyrénées-Orientales, puis on est revenu et on va repartir mi-août, voilà.
0: Très bien. Et autrement, du côté de Nancy, vous faites quoi à Nancy, vous, Delphine?
1: Je suis prof.
0: Très bien. Dans quel genre d'établissement? École, collège, lycée?
1: Un lycée, et je suis prof d'anglais, voilà.
0: Yes! Oh, my Taylor is rich, Delphine.
1: Comme l'accent.
0: Bah bien sûr, of course. Delphine, vous avez entendu ce qui s'est passé tout à l'heure avec notre candidat précédent Mathieu, c'est-à-dire que là ça va être carton plein ou rien, il va falloir me faire 6 glaçons obligatoirement.
1: D'accord.
0: De toute façon les 6 glaçons vous les avez, ils sont là. Le but du jeu c'est pas de les remporter, c'est de les garder, tout simplement. Comment les garder? Eh bien tout simplement... en devinant la personnalité que voici, il s'agit d'un homme.
2: Il y a un petit côté Dupond-Moretti. J'ai de l'empathie pour mon personnage et j'ai essayé de le rendre empathique, justement, malgré qu'il défende des gens indéfendables.
1: Allô?
0: Who's the famous guy?
1: Alors là, aucune idée, en fait.
0: Oh, give me an answer, maybe, même si c'est le hasard, j'ai plus les notions d'anglais, moi, je suis perdu.
1: Mais, oh, alors là, vraiment, comment il s'appelle l'acteur, je ne sais pas. Vraiment, alors attendez, je vais dire Guillaume Canet, je ne sais pas.
0: Guillaume Canet, non, c'est pas Guillaume Canet, même si vous étiez sur le bon thème, effectivement, c'était notre ami Cadmerad. Vous étiez pourtant sur le thème du cinéma. Ah, et ça, ouais, c'est dommage, ça ne l'a pas fait. Mais j'allais dire même génération, peut-être un petit peu plus âgé, Cadmerad, quand même, que Guillaume Canet.
1: Je pense.
0: Bon, désolé, chère Delphine. Bon, vous êtes là jusqu'à mi-août.
1: Oui.
0: Alors, s'il vous plaît, gardez bien notre numéro à proximité, puisque quand vous ne gagnez pas, vous avez toujours la possibilité de rejouer. Donc, peut-être que demain, après-demain ou la semaine prochaine, quand sais-je, eh bien, on aura l'occasion de vous retrouver. D'accord?
1: Super! Bonne journée à tous!
0: Bonne journée et salut à toute la famille, Delphine!
1: Merci, au revoir!
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0: Eh ben dans 3 minutes, je connais un Breton qui aura une bonne nouvelle au bout du fil. On va le retrouver dans un instant. David Esposito pour l'instant en musique sur Ici Azur.

0: Soak et tout, bien sûr. David Esposito, c'était la version italienne hein, de Écrit l'histoire, Grégory Le Marchal. Avant midi, avant Phil Collins, c'est les infos. Je voulais qu'on retrouve Mathieu, le breton de l'étape. Rebonjour Mathieu.
1: Bon, ouais, bonjour.
0: Bon, est-ce que vous avez suivi la suite et fin de l'émission?
1: Eh ben oui.
0: Donc, eh ben donc. Voilà.
1: J'ai gagné.
0: Et ben voilà, c'est gagné. Et je ne vous pose pas la question. Celle qui a fait wouhou, c'est celle qui va aller au Solenzara Beach avec vous.
1: Ah ben je pense que j'ai pas le choix, oui.
0: C'est ça, oui, parce que sinon qu'elle vous menace pas, ce serait dommage. Le refuge méditerranéen chic et apaisant à Roque Brune Cap Martin. Je vous souhaite évidemment de très très bonnes vacances sur la Côte d'Azur, à la Colle, à Nice, à Antibes, partout. Et donc à Roque Brune MC4. Bravo Mathieu. Et puis avec un peu d'avance, bon retour en Bretagne dans le frais.
1: Oui, on va prendre notre temps.
0: Prenez votre temps. Merci, on vous embrasse beaucoup, hein. Et bel été avec Ici Azur.
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0: Et avec Phil Collins, juste avant les infos de midi, je vous l'ai promis, Against All Odds. Et puis demain, on rejouera évidemment avec d'autres belles plages. Playa Mesa, par exemple.

0: Phonétique, Phil Collins, bien sûr. Juste avant les infos de midi, après les infos, le best-of d'Otaquet avec Eric Bastien, puis avec Valérie Damido. Maître Kikandon sera là pour nous le mixer, ce best-of.
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0: C'est mercredi aujourd'hui, nous sommes le 5 août 2026, il est midi pile. L'actu avec vous Caroline Saglione et d'abord le tribunal correctionnel de Nice qui rend son délibéré dans l'affaire des streamers Naruto et Safine.
2: Les deux hommes sont poursuivis pour des violences et humiliations infligées en direct l'été dernier à Jean Bormanov sur la plateforme Kick, mais aussi à Koudou au cours de milliers d'heures de live entre 2023 et 2025 également sur la plateforme Twitch, dénonçant un système de maltraitance mis en place par les streamers. Le parquet a requis à l'audience en juillet 30 mois de prison dont un enferme avec à domicile avec bracelet électronique, 30 000 euros d'amende contre Naruto, âgé de 27 ans, et 18 mois avec sursis probatoire, 15 000 euros d'amende contre Safine, âgée de 24 ans. La procureure a aussi demandé un bannissement numérique des deux hommes qui serait donc interdit à vie de publier sur les plateformes. Le jugement est rendu vers 13h30.
0: Un peu plus de 10 jours après l'attentat contre la Pride de Berlin, une marche en hommage aux victimes est organisée ce soir à Nice.
2: Une attaque à la voiture Bélier qui, rappelons-le, a fait un mort et 16 blessés le 25 juillet, lors de la marche des fiertés dans la capitale allemande. C'est l'association Polychrome qui organise cet hommage ce soir à Nice. Le rendez-vous est fixé à 19h30, place Masséna, avant un départ en direction de la promenade des Anglais. Un rassemblement symbolique, explique Michael Brice, qui est porte-parole de l'association.
3: Il y a 10 ans, Nice a vécu des pages sombres dans son histoire. On a vécu les attentats également. Le monde entier était là pour témoigner de son soutien. Et à mon sens, il appartient à la ville de Nice de transformer cette mémoire en solidarité, en main tendue vers les autres. Certains de nos adhérents et de nos adhérentes y étaient à cette Pride à Berlin. D'autres personnes de la communauté et enfin, de manière plus générale, des Niçois. Notre appel a eu bien plus d'écho qu'on ne le pensait. Non seulement il y aura des personnes de la communauté qui seront présentes, mais également des représentants d'institutions, dont le président de l'association de l'Église protestante unie de Nice Saint-Esprit, car cela parlait également aux fidèles.
0: Et alors que notre département est en vigilance orange canicule, où trouver un peu de fraîcheur, Caroline?
2: Eh bien, en altitude. Et oui, du côté du parc national du Mercantour. Même si la journée, il fait environ 30 degrés, il fait quand même 16 degrés la nuit et c'est pas négligeable. Locaux et touristes le savent bien. Et il y a du monde, donc, sur les chemins de randonnée et dans les communes. 24 communes au total sur ce parc. Mais cette fréquentation de plus en plus importante n'est pas sans conséquence. Et le maître mot, c'est donc de préserver la faune et la flore, et ça demande le respect de certaines règles. Emmanuel Gasto, chargé de mission au parc, était notre invité en direct ce matin sur ICI Azur.
4: C'est vrai qu'aujourd'hui, notamment avec les réseaux sociaux, les visiteurs passent directement de leur écran à la montagne sans forcément avoir les bons codes, les bons comportements. Et donc nous, on a ce rôle-là pour essayer de les sensibiliser justement, pour leur dire, voilà, en montagne, il fait chaud, il peut faire très chaud, mais aussi il peut faire très froid. Mmh. On est dans des zones ultra sensibles au niveau de la faune et de la flore, donc il y a quelques gestes à respecter.
5: Est-ce que vous avez des exemples où ça peut être compliqué? Je pense aux petites marmottes là qui se font écraser au col de la Bonnette, mais est-ce qu'il y a d'autres exemples?
4: Alors les marmottes du col de la Bonnette, oui, attention à la vitesse. Et après, oui, les gens pensent que on peut donner à manger aux animaux. Non, c'est pas leur nourriture habituelle. C'est tout plein de petites choses comme ça. En fait, on doit respecter le rythme de la nature, la vie de la nature, et ne pas arriver avec nos habitudes de citadins et les reporter dans un milieu aussi fragile et montagneux.
2: Emmanuel Gasto qui précise que depuis le Covid, la fréquentation du parc du Mercantour a quand même augmenté de 30%. Tout autre chose, alors que le Nice à rugby n'est toujours pas fixé sur son sort, les joueurs ont repris l'entraînement hier et ils affrontent Chambéry vendredi pour un match amical. Coup d'envoi à 19h à Montélimar. Puis on rappelle que la même journée, le matin même, le club est convoqué devant la commission d'appel de la Fédération française de rugby. Bien que Nice ait validé son accession historique en Pro D2 sur le terrain, le club fait face à une menace de rétrogradation faute de garantie financière. Et puis c'est un rituel tous les premiers mercredis du mois. On vous le rappelle quand même pour ne pas vous inquiéter. Si vous entendez une sirène aujourd'hui à 12h15, il s'agit d'un test.

0: renforcer le système d'alerte et d'information des populations.
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0: Chaleur et soleil pour aujourd'hui.
2: Mais on n'a pas fini on va pas arrêter le ventilo tout de suite. Et attention parce que les orages aussi devraient sévir cet après-midi. Vésubie, Tineroy-Ia, Vallée du Var également sont concernés par cette vigilance jaune aux orages qui est déclenchée maintenant. Et toujours orange canicule que l'on retrouvera demain. Jusqu'à 35 degrés dans la Vallée du Var, Puget-Théniers notamment aujourd'hui. Et jusqu'à 33 toujours dans ce même secteur demain. Passez une belle journée avec Ici Azur. On rit et on joue tout de suite.
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5: Bonjour à toutes et à tous. J'espère que vous allez bien et que vous arrivez à profiter de cet été, que vous soyez au travail, à la maison ou en vacances. Jusqu'à 13h, ce sont les meilleurs moments au taquet. Une sélection d'instants sympas, drôles et qui donnent le sourire à l'heure du déjeuner. Ce mercredi, nous passerons un petit peu de temps, par exemple, avec Sébastien qui perd ses clés alors qu'elles sont dans sa poche, avec Victor qui imite Julien Lepers, Martine qui aime faire des croissants chèvre-miel pour l'apéro, ou encore Noureddine qui offre des chaussures à sa femme, mais en prenant sa pointure à lui, évidemment.
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5: Mais avant de retrouver ces candidats et d'autres avec Valérie Damidot et Eric Bastien, je vous propose de commencer cette heure ensemble en musique avec Morane et un de ses plus grands succès. Nous remontons le temps jusqu'en 1989 avec Toutes les mamas sur votre radio ici.

0: Rama Morane dans la playlist de votre radio ici. Valérie Damido et Eric Bastien sont avec Dominique d'ici Alsace et Sébastien d'ici Occitanie. Tous les deux de vrais maladroits étaient en l'air. Ne leur demandez pas de poser une étagère ou dans quel train il faut monter. Cela va pas bien se passer et on en rigole sur votre radio ici.
1: Ici, nous sommes avec Dominique, ma candidate qui a 7 points, bien sûr, qui est donc en tête. Et Sébastien. Voilà. Alors,
2: c'est une honte que vous faites. Non, c'est lamentable.
1: Je dis rien, je.
2: Tu ouais. seras vengé.
1: Non, je ne suis pas du tout.
2: Oui, quand même.
1: Alors, on a parlé de Pierre Richard. Ah, oh, j'aurais aimé qu'il y ait plus d'anecdotes. Mais non, il y en a encore, oui! Ah, je t'aime, Dominique. Il ne t'arrive des aventures que j'adore. Parce que, comme elle nous a dit qu'elle était dans la déco, figurez-vous que quand elle était étudiante, elle adorait fixer les étagères, les miroirs, les luminaires chez tous ses potes. Hein. Elle avait sa petite perceuse.
3: Ouais.
1: Voilà.
2: Je fais bien la perceuse. Ah,
1: ouais.
2: Super.
1: Un dimanche matin, elle va chez sa sœur. Elle veut mettre un meuble au-dessus de l'évier de la cuisine. Elle perce. Et qu'est-ce qui s'est passé?
3: En plein dans la conduite d'eau de l'immeuble, un geyser, rentré, on a couru pour attraper les peignoirs, les serviettes pour faire un bouchon. Bien sûr, donc le dimanche, les voisins qui étaient sur les paliers, qui sortaient de la douche, qu'est-ce qui se passe, etc. On a dû appeler les pompiers pour couper la canalisation. Enfin, la catastrophe.
1: 200 000 litres d'eau dans toute la résidence, hein, bravo. C'est-à-dire que oui, on peut pas toujours savoir où se trouve la conduite d'eau, mais là quand même...
2: On peut éviter de le savoir pour elle, ça sent mieux même. Hein.
1: Ma petite Pierre Richard, c'est pas tout. Parce que quand elle va en vacances, c'est pareil. Il lui arrive des aventures. Bah oui. Elle est avec une copine, elle est en Tunisie, elle attend ses bagages à l'aéroport, elle prend une valise, et hop, elle va en bus pour rejoindre sa destination. Le bus roule et puis ça s'arrête. Et qu'est-ce qui s'est passé? Le bus s'arrête, il y a quelqu'un qui monte, et qu'est-ce qui se passe?
3: Il demande s'il y a une certaine Dominique avec mon nom, à l'époque. Oui, qu'est-ce qui se passe? Bien en fait, il y a votre valise qui est restée à l'aéroport de Tunis. Vous avez dû prendre la mienne par erreur.
1: Et voilà.
3: Eh bien oui, en effet, j'avais pris sa valise.
1: Et donc, tu as attendu combien de jours avec tes affaires?
3: À peu près quasiment une journée complète, parce qu'on a pu la récupérer que le lendemain soir, taxi qui allait la chercher depuis l'hôtel.
2: Ouais. Vous avez pas un Doliprane là, parce que. Oh là là.
1: J'adore qu'il t'arrive des choses comme ça. Alors, je vais donc te poser la question à 5 points. Si tu les prends, tu seras un sans faute. Allez, tiens, je te mets une petite chanson.
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1: Allez, on va parler de zapping, on va parler de télécommande. Écoute bien cette question. Sur les télécommandes de télé, il y a plein de touches et il y en a une avec un cercle. Avec un trait vertical en haut sur la télécommande, quelle touche est représentée par un cercle avec un trait vertical en haut?
3: Marche arrêt.
1: Elle a même pas le temps de dire les 10 secondes que déjà elle dit la réponse. Eh ben oui, c'est la touche marche arrêt. Bien sûr, c'est le 0 hein, et le 1. Bravo, c'est donc un sans faute. 12.
2: Comme c'est un véritable chat noir, Dominique, je précise que notre télé s'est éteinte toute seule dans le studio.
1: Eh ben,
2: je m'en inquiète un peu.
1: Eh ben, oui,
2: Madame Damido, vous n'avez pas le monopole du père Richard.
1: Ah,
2: voilà. Oui,
1: d'accord.
2: Oui. C'est un mélange de SNCF et de Pierre Richard. Alors Sébastien, toi aussi, t'as un petit côté maladroit. Tu l'as un peu évoqué tout à l'heure. Qu'est-ce que j'apprends? On est avec sa tante en ville pour faire des courses et au retour, on retrouve plus la voiture. Hein?
5: On cherche la voiture.
2: Ouais.
5: Du coup, on s'est inquiété beaucoup. On n'a pas retrouvé du tout. Donc ma tante a décidé d'aller déclarer la voiture qui a été volée. On s'est dit, ben, on nous l'a piqué la voiture. Et au bout d'un mois et demi, elle reçoit un coup de téléphone de la police en disant que la voiture, elle est garée dans une rue au centre-ville. C'était la rue où c'était garé nous. Du coup, pas du tout, c'était pas trouvé, voilà.
2: Ah non,
5: voilà.
2: Mais t'oublies de dire que tu t'es pris quand même un paquet de contraventions sur le pare-brise quand t'as retrouvé la voiture aussi.
5: Exactement, il y avait
2: non, mais c'est pas tout, ne raconte plus, c'est pas tout, il y en a d'autres. Il t'arrive de faire opposition très régulièrement sur ta carte bleue parce que tu l'as perdue, alors que pas du tout, tu la retrouves le lendemain.
5: Exactement, ça m'arrive beaucoup de fois ça.
2: Voilà, donc tu mets 6 plombes avant de recevoir une nouvelle carte bleue. Oh mon, encore je vous en remets une petite couche. Parfois monsieur reste coincé dehors parce qu'il trouve pas ses clés. Alors quelles sont où les clés?
5: dans la poche.
6: Et voilà, voilà. Et alors là, j'ai le pompon. C'est pour ça qu'on a écouté le jingle de la SNCF. Voilà. Au travail, une fois, il y a une dame qui lui dit, une dame ou un monsieur, il dit, je dois aller, je crois que c'était à Cahors. Et lui, il l'a mis dans un train qui allait.
5: Narbonne.
6: C'est normal, voilà.
1: C'est juste à côté.
6: Il s'en est hyper voulu. Donc, la personne nous écoute aujourd'hui, celle qui atterrit à Narbonne. On a le coupable.
1: Nous avons le coupable.
6: Il est là.
1: Voilà.

0: Bruce Williams qui sera en concert à Paris en mars 2027. Loose Control sur votre radio ici. Écoutons à présent Victor d'ici Saint-Étienne-Loire et Vanessa d'ici Touraine avec Valérie Damido et à qui Éric Bastien a demandé d'imiter un animateur très connu de France 3 et son tic de langage légendaire sur votre radio ici.
1: Alors, attention les yeux. Victor, tu as 2. Vanessa a 4. Ah, alors, Victor. Victor, il aime
2: oui,
1: bien...
2: Oui, je suis toujours là.
1: Non, bien sûr que t'es là. Victor, il paraît que t'adores les manèges à sensations et que t'adores louer des petits avions. Qu'est-ce que ça veut dire, ça, louer des avions? T'as ton brevet?
2: Ah non, je loue, mais à travers un pilote qui nous pilote et qui nous fait découvrir une région...
1: T'as pas peur?
2: Non.
1: Donc il paraît qu'en avion, t'as fait le lac d'Annecy, le lac du Bourget, c'est beau ça.
2: Oui, le bassin d'Arcachon aussi. Oui, on a fait avec Françoise. Tu vas dans des aérodromes, des petits aérodromes locaux dans les régions dans lesquelles tu te trouves, et puis on te propose un circuit d'une heure et demie, deux heures. Et tu acceptes oui ou non, et suivant le temps, eh bien, il y a un tarif à débourser, quoi.
1: Et alors, si tu étais un animal, tu adorerais être un chien?
2: Oui.
1: Alors, parce que tu n'as pas de chien, toi tu gardes ceux des autres, t'as pas de chien, t'as pas de chat. Mais pourquoi un chien? T'aimes bien les chiens? Ils sont mignons, les chiens?
2: Eh bien, disons que quand j'étais gamin, j'ai toujours eu des chiens à la maison. Il y a quelque temps, on avait des chiens. Et depuis, nous sommes à la retraite. Alors, ils nous ont quittés et on n'en a pas repris. Mais actuellement, à l'heure d'aujourd'hui, on en a un. C'est un canet corso. Oh. Ce sont des copains qui sont partis à la montagne. Et on arrive à en garder.
1: Oh, j'adore le canet corso, j'adore ça.
2: Ah, c'est génial. En plus, elle est belle comme tout, cette toutoune. Elle est géniale. Et on arrive à garder soit les chiens chez nous, soit on se déplace chez les gens pour aller les garder, leurs chiens, leurs chats.
1: Eh ben, c'est magnifique.
3: C'est un point commun avec Vanessa, hein, qui adore les animaux aussi.
1: Alors, mon Victor, tu n'as que 2 points. Alors, ça, c'est pas un point commun avec Vanessa.
3: Ah non, ça se confirme.
1: T'as 2 points. Là, tu vas m'en marquer.

0: l'heure, la parade des géants, Éric Bastien, bien tout sûr. Bleu sur un char.
1: Et ça vaut
0: quelle animation est une spécificité du carnaval de Nice? La déferlante de confettis, la bataille de fleurs, la parade des géants, Éric Bastien, tout bleu sur un char. Top chrono, 10 secondes.
2: Je dirais la deuxième, la bataille des fleurs.
0: Palam, pam, palam, et c'est une bonne réponse.
1: Oh.
0: Et oui, au carnaval de Nice, c'est les corsos fleuris. Et c'est des chars décorés de fleurs. Bravo. Ça te fait 3 points, tu as 5.
1: Est-ce que je pourrais m'entraîner un instant, parce que j'adore, là, avec Victor, les ouais, ouais, ouais, ouais, ouais. Vas-y, fais-moi un. Ouais, ouais, ouais, vas-y. Ouais. Ah ouais, bravo, Julien Lepers, on va retrouver. Je voudrais juste saluer Marie-Laure qui est en Dromardèche et qui a joué avec nous il y a quelques semaines et qui est au Carnaval de Nice en ce moment parce qu'on
0: exactement
1: a offert un cadeau.
0: On
1: l'embrasse, voilà. Marie-Laure.
0: On l'embrasse et on espère qu'elle est sur le.
1: Et grâce à ici.
0: Sur le corso des fleurs.
1: Vanessa, tu sais faire un petit ouais ouais ouais ou ouais ouais ouais?
0: Oui, bah, attention.
1: Vas-y, vas-y.
3: Ah ouais ouais ouais.
0: C'est pas mal, c'est
1: on
0: pas
1: l'aide,
0: mal.
1: On l'aide. Je parle de ça parce qu'il paraît, mais je me méfie avec toi parce que tu. Peut-être me dire non. Tu as participé, j'y vais à tâtons, à une émission de télé?
3: Oui.
0: Oh, elle a dit oui. Elle a dit oui.
1: C'était cette émission d'ailleurs. Ça commence aujourd'hui.
3: Oui.
1: En début d'après-midi avec Faustine Bollard sur France 2.
3: Ah.
1: Dis donc, t'as été parler de quoi? Qu'est-ce que t'as été lui raconter à Faustine?
3: On va dire que j'étais un petit peu trop accro au shopping.
0: Ah oui, bah comme toutes les filles, enfin je veux dire. On...
1: L'achat compulsif, madame
3: oui
1: est accro. Ouais, je sais, j'ai vu l'émission. L'achat compulsif. Non mais genre, t'achètes, voilà. Aujourd'hui, t'as acheté quoi ou hier? Un truc qui sert à rien mais que t'as acheté?
0: Bah la moitié de sa garde-robe.
3: Non, c'était avant. Je suis maintenant depuis. Ça m'a un peu choqué, on va dire, cette émission.
1: Okay.
3: J'ai quand même bien ralenti.
4: 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Quand le babacou crâneux qui est sorti de son bus Volkswagen qui avait

0: Sombre Renaud. Allez, dans une minute, c'est votre agenda de l'été avec des bons plans dans votre région et des idées de sortie dans votre coin. De quoi se changer les idées cet été, même si vous ne partez pas en vacances. On est bien sur votre radio ici.
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5: Allez, quelques idées sorties à vous proposer. C'est le retour depuis mardi du Festival d'art pyrotechnique de Cannes. Depuis près de 60 ans, les plus grands maîtres artificiers au monde se réunissent en baie de Cannes pour une compétition. Prochain rendez-vous le 15 août avec des artificiers finlandais. Le thème brume en feu, difficile d'en dire plus. Le mieux c'est d'y assister. Rendez-vous au Suquet sur la Croisette ou encore à la Croix des Gardes pour en profiter. Et puis un petit tour à la Colle sur Loup avec l'été colois. L'été colois, c'est tout un tas d'événements gratuits pour les grands, pour les plus petits. Ce soir, l'Office du tourisme de la Colle-sur-Loup organise un apéro-visite ou comment visiter ou revisiter le village et son histoire tout en buvant un verre, tout en faisant également connaissance. Hein. C'est à partir de 18h et c'est sur réservation. Donc, renseignez-vous très vite auprès de l'Office du tourisme de la Colle-sur-Loup.
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0: Jusqu'à 13h, nous réécoutons les meilleurs moments d'Otake avec Valérie Damido et Eric Bastien. Nous continuons juste après le succès du groupe Womack and Womack, un titre qu'Elton John a repris d'ailleurs. Teardrops sur votre

0: Womack and Womack Teardrops sur votre radio ici. Place maintenant à la bonne humeur de Valérie Damido et Eric Bastien. En février dernier, ils étaient avec Philippe et Martine. Et Valérie a confondu un chanteur avec un personnage de dessin animé avant de prendre un fou rire à propos d'un frisbee sur votre radio ici.
1: Alors, Philippe, qui joue avec ici Armorique, qui habite à Jugon-les-Lacs dans les Côtes d'Armor, qui est avec sa chérie Stéphanie. Et mon Dieu, comment vous êtes-vous rencontrés? C'était très mignon, c'était il y a très longtemps, c'était quand même...
2: On s'est repris, voilà, on s'est perdu de vue, on s'est perdu de vue,
1: et voilà. Alors attention, là il va falloir que tu m'expliques. La rencontre avec Stéphanie, il paraît que c'est la sœur de ton oncle, donc c'est ta tante.
3: Non, c'est la sœur de mon oncle. Mon oncle, en fin de compte, s'était reconstitué. Enfin, ma tante c'est a épousé Marcel,
1: ouais.
3: Qui est mon oncle, ouais. Qui est devenu mon
1: donc,
3: oncle.
1: Ton oncle et sa sœur, c'est devenu ta femme.
3: Exactement.
1: Alors, tu es resté en contact avec elle pendant 2 ans, vous vous parliez par SMS, et vous vous êtes revu à une autre fête de famille, et là, t'as dit, je l'aime, je veux pas qu'elle reparte.
3: Exactement.
1: Et voilà.
3: C'est ce qui s'est passé.
1: Et ben voilà.
3: Et j'étais la chercher à Bordeaux, avec un camion de déménagement, et puis elle est revenue.
1: Ah oui.
3: Ah oui.
1: Ah, tu fais pas les choses à moitié, toi. Tu veux qu'elle vienne, allez, hop, le camion, on vide l'appart et on y va.
3: Exactement.
1: Mais quelle force! Quelle force, Fifi! Bon, mon petit Philippe, ça serait bien que tu marques tes 3 premiers points. Tu vas pouvoir le faire grâce à la question à choix multiples. Je vais te poser la question, te proposer des réponses. Évidemment, à mon top chrono, tu auras 10 secondes pour me donner ton choix. Mais tout de suite, on écoute Olaf. Olaf. Je suis extrêmement fatigué. Non, ce n'est pas la reine des neiges. Je demande pardon à Olaf. Alors.
4: Viens là ici. Olaf.
1: Ah non, Olaf, le pauvre, c'est le bonhomme
4: oui,
1: de neige.
4: Oui, bien sûr.
1: Alors écoute bien, Philippe. Samedi, c'est la Saint-Valentin. Hein, ça, tout le monde le sait. Alors, pour les amoureux, je vais vous poser des questions. La Saint-Valentin tire son nom de quoi? Premièrement, un dieu de l'amour, un poète du Moyen-Âge, un prêtre chrétien martyr ou d'Éric Bastien. Je répète, la Saint-Valentin, ça vient de quoi? Ça tire son nom de quoi? Un dieu de l'amour, un poète du Moyen-Âge, un prêtre martyr ou d'Éric Bastien. Top chrono, 10 secondes.
3: Non, par contre, Valérie, tu m'avais dit 4, mais par contre,

0: Moi, je dirais la 3.
1: Un prêtre chrétien martyr. C'est une bonne réponse, bravo. Oui, c'est d'un prêtre chrétien martyr. C'est le Saint Valentin, prêtre du 3e siècle, qui mariait des couples en secret malgré l'interdiction de l'empereur Claude. Il a été arrêté et exécuté le 14 février. Il est devenu donc le symbole de l'amour fidèle et de l'amour. Ça fait 3 points pour Philippe, bravo.
2: Martine, j'ai faim, oui. Martine. Allez, on passe en cuisine.
1: T'as faim?
2: Bah oui, 12h37 quand même.
1: Ah oui, c'est vrai.
2: Tu aimes cuisiner? Qu'est-ce que tu fais de bon? En Normandie, en plus.
0: Ah ben je cuisine pas mal. Je fais du couscous.
2: Oui, le couscous normand, très connu.
0: La ratatouille, un peu de tout.
2: Non, tu fais de la tartiflette aussi. Tu fais le gâteau au citron.
0: Oui.
2: Waouh. Wow. C'est vrai que tu as beaucoup de petits-enfants aussi. Donc, t'es mamie gâteau, vraiment, voilà, tu
0: t'occupes des petits-enfants. Ah oui, j'adore mes petits-enfants et mon arrière encore.
2: Et tu cuisines un délicieux croissant au miel et aux chèvres en apéritif. Alors, ça, j'adore. Ça laisse sans voix. Martine qui a participé à une émission de télévision, souvenez-vous, 40 degrés à l'ombre, c'est quelques années, Vincent Perrault, et juste après, il y avait l'été de tous les records.
1: Vincent Perrault, notre réalisatrice, était folle de lui. Il est venu, paraît-il, faire une émission dans sa région.
2: Ah oui.
1: Et elle était très amoureuse. Ça ne s'est pas fait,
2: fini,
1: mais
2: c'est
1: bon.
2: Fini maintenant.
1: Bon, elle est grande maintenant.
2: Ouais. On peut l'appeler, Vincent, on peut arranger le truc. Qu'est-ce que t'as fait dans l'été de tous les records? C'est quoi le record que t'as battu?
0: Alors, on a lancé des frisbees. On s'est lancé, mon conjoint et moi, le frisbee. Il a ainsi de suite plein de couples. Et puis apparemment, on avait battu le record. Oui.
1: Excusez-nous, on se demandait avec Eric, nous par exemple, si on était tous les deux, quel est le record qu'on pourrait faire? Et nous, bon, bah évidemment, ce serait manger 3 tonnes de Saint-Nectaire. Mais bon, et apparemment, il y a des gens qui sont bien plus sportifs que nous. Je te demande pardon, Martine. Le lancer de frisbee, nous, on ne sait pas faire. Par contre, le lancer de Saint-Nectaire,
2: c'est magnifique, ça, voilà. Le lancer de frisbee.
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0: C'est ça qui me fascine.
1: Vous écoutez ici Boulevard Désert et Carbone en duo pour un titre parfait pour cet été. C'est pas si facile. En revanche, ce qui est facile, ce sont les questions que Valérie Damido et Eric Bastien vont maintenant poser à Noureddine d'ici Gironde et Sophie d'ici Besançon. Vous allez voir, le chrono n'a même pas le temps d'être lancé que les réponses fusent sur votre radio ici.
2: Mon petit Nouré, hein, qui habite à Gradignan, qui est marié avec Amel. Alors, tu es très têtu. Pourquoi? Qu'est-ce que c'est? Comment? Pourquoi?
3: Ah, moi, je veux toujours avoir raison, en fait. Non, mais je suis têtu, mais un gentil têtu, ça va.
2: C'est-à-dire, ça veut dire quoi, un gentil têtu? Ça veut dire quoi, un gentil têtu?
4: Bah, il a raison, mais il met pas de coup de boule. En gros, c'est ça. Il va avoir raison, mais il est soft.
3: Ouais, mais il a tout à fait raison.
2: Oui, bah, bien sûr. Qu'est-ce qu'elle dit, Amel? J'aimerais entendre sa version.
3: Ah non, non, je préfère pas vous la passer.
2: Ah, voilà. Donc en fait, t'es un gros casse-pied, voilà. Oui, parce qu'il faut que tout soit fait comme tu veux, parce que sinon tu penses que c'est n'importe quoi en fait. Si c'est pas comme tu veux, ça marche pas.
3: Si, mais des fois je peux avoir tort. Mais je le reconnais longtemps après.
2: Ah, longtemps après, c'est-à-dire 10 ans après, quand il y a prescription en fait. Alors, attention les gars, pour la première fois, on a quelqu'un qui veut un animal, ça serait un mix, c'est-à-dire... Écoutez bien le mix. Le mec voudrait être un chat de Bengale, mais un oiseau. C'est-à-dire.
3: Alors du coup, l'oiseau pour la liberté.
2: Ouais.
3: Et le chat pour le côté câlin.
2: Ouais, alors t'as pas choisi n'importe quel chat. Le chat de Bengale, c'est pas le truc le plus câlin du monde, hein.
3: Non, mais c'est parce qu'il est beau.
2: Ah oui, c'est d'accord, okay.
4: Comme les requins, c'est beau. Le gars dit n'importe quoi depuis tout à l'heure.
2: Oh non, il veut être... Les chats de Bengale, c'est magnifique, c'est sublime, mais c'est le truc qui t'arrache la joue si tu lui plais pas. Et puis bon, il veut être un oiseau. Bah écoute, c'est super, moi je dis, c'est super. Voilà. Alors, tu veux aussi... tu as un talent inutile qui m'a fait très, très rire. Ton talent inutile, c'est savoir bouger tes oreilles et retirer tes paupières. Ouais. Ça veut dire quoi?
3: Je savais pas quoi dire, mais du coup c'est vraiment des trucs inutiles qui servent à rien, mais je sais faire ça.
2: Ah, tu sais bouger tes oreilles?
3: Ouais, regardez, je vais bouger mes oreilles, je bougeais pas.
2: Ah ouais, putain, c'est vachement bien.
4: C'est génial, on a tous regardé dans nos enceintes.
2: Ah bah là,
4: super.
2: C'était super.
4: On aurait dit un chat de Bengale,
2: donc. Ouais, c'est un chat de Bengale, t'as dit.
4: C'est 30 millions d'amis, le gars, quoi.
2: Pas possible. Aïe, tu as rencontré Amel à la bibliothèque.
4: En lui faisant cette grimace-là?
2: En lui faisant les oreilles qui bougent. Et du coup, quand même, dis, tu t'as réussi à l'aborder rapidement, quand même.
3: Grâce à mes oreilles.
2: Grâce à tes oreilles, bah oui, évidemment. Tu lui as montré ce que c'était et elle s'est dit, oh là là là là, je vais étudier ce cas clinique. Et vous êtes mariés depuis août 2025, c'est ça?
3: C'est ça.
2: C'est magnifique. Bien, mon chat, tu as deux.
4: Chat de Bengale.
2: Mon chat de Bengale, pardon. Mon petit Bengale, écoute bien, c'est la question à 5 points. Tiens, je te mets une chanson.
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2: On va jouer au badminton. Écoute bien. Quel est le nom du projectile utilisé au badminton? Comment on appelle le truc qu'on s'envoie? Le volant. Bah voilà, j'ai même pas eu le temps de dire le chrono que celui-ci me dit oui. Eh ben oui, c'est le volant. Donc tu as 5 points de plus, tu as 7. Bravo.
4: Bon, Sophie, tu niveau chat de Bengale, au niveau requin, t'es comment toi de ce côté-là?
6: Ni l'un ni l'autre.
4: En fait. Ouais. Ah, je vais te dire, toi t'es Barbie, toi. Notre Sophie est ici Besançon, un morceau. C'est une collectionneuse de Barbie. C'est vrai?
6: Quand j'étais encore plus jeune, quoi, je veux dire. Voilà, ouais. J'ai toujours été très très très Barbie. À chaque Noël, c'était une Barbie, voilà. Donc c'est vrai que j'en ai beaucoup.
4: Bah, t'as tous les accessoires,
6: collection,
4: Barbie.
6: Collectionneuse, bon, après, c'est pas vraiment le mot.
4: Oh, attends, t'as les accessoires. Camping-car Barbie, chevaux Barbie, oui, voiture Barbie. Excuse-moi.
6: Non, mais plus maintenant, du tout. Mais quand j'étais, quand j'avais l'âge de jouer au Barbie.
4: Oui,
6: voilà.
4: Mais nous, on a des dossiers, on peut remonter très loin dans ton enfance et ta vie. Donc, on a des dossiers.
6: Collectionneuse, voilà.
4: J'ai bien compris. Allez, voici la question. Elle arrive, elle vaut 5 points. Hey, Sophie, on est sérieux là, ça vaut 5 points. Ah, tu peux faire une petite remontada sympathique là. La question est la suivante. On a un extrait.
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4: Régine, mais
2: j'adore cette chanson.
4: Quel est le format de papier le plus couramment utilisé pour les imprimantes qu'on a au bureau et les photocopieuses? Top chrono.
6: A4.
4: Le format de papier, tu m'as dit quoi? J'ai bien entendu. A4. Tu as dit A4. Are you sure? A4, forcheur?
6: T'es forcheur? Yes.
4: T'es comme Manu, t'es forcheur? Oui!

premier titre du groupe Alphaville en 1984 et Big in Japan sur votre radio ici. Allez, dans un instant, nous retrouvons Valérie Damidot et Eric Bastien qui sont toujours avec nous, Redine d'ici Gironde et Sophie d'ici Besançon pour le bingo final de l'émission. Écoutez bien et essayez de faire mieux que nos candidats sur votre radio ici.

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4: Et nous sommes au taquet avec Nouridine qui a 7, Sophie qui a 6. Nouridine, je le rappelle, qui joue avec Ici Gironde, qui habite à Gradignan, qui est mariée à Amel depuis août 2025, qui est fort occupée le matin, un peu seul aspirateur, qui cherche du travail en tant qu'éducateur spécialisé.
5: Et qui fait des pulses.
4: Qui fait des pulses avec des piscines. Et qui veut nager avec les requins tout en ressemblant à un chat de Bengale avec des plumes. Voilà.
5: C'est un joli portrait. Hein.
4: Voilà. Je me suis pas trompé, c'est à peu près ça.
6: C'est à peu près ça, mais vous exagérez un peu.
4: Pas du tout. Alors, j'exagère. Est-ce que ce serait pas plutôt toi qui exagères? Parce qu'il paraît que le jour de ton mariage, voilà, déjà c'est un jour un peu stressant, tu perds ta veste de costume.
6: Ah là là, quel stress ce journée-là.
4: Mais comment peut-on perdre sa veste de costume quand on va se marier? Explique-moi.
6: Écoutez, en fait, dans la voiture, j'ai déposé ma veste. Bon, déjà, je pense que j'étais déjà stressé. J'ai déposé ma veste derrière, sur le siège arrière.
4: Ouais.
6: Et je pense que sur la route, j'ai dû freiner. Et la veste est venue se glisser sous les sièges.
4: Oh là là.
6: Et du coup, panique.
4: Oh, tu as dû pérorer sur le parvis comme ça de la mairie.
6: Non, en vrai, c'était pas sur la mairie. Du coup, j'étais sur un. Alors, j'attendais son père, il m'a ramené le bouquet pour la voiture.
4: Oh là là.
6: Et ma boutonnière. Et c'est là où je me suis rendu compte qu'il manquait la veste.
4: Oh, là, ça a dû être sympa.
5: Bah, c'est-à-dire qu'au moment de dire oui ou non, il s'est pris une veste.
6: Oh là là. Valérie, faut s'en occuper.
4: Je sais, chérie. Pour ça que je te dis, ne l'encourage pas, ne lui dis pas qu'il est drôle. Je sais, c'est un problème. Tu sais, il y a quand même des auditeurs qui m'ont proposé de m'en débarrasser en montant à Paris.
5: C'est vrai.
4: Alors, écoute, si tu veux te joindre à la troupe qui doit monter, vas-y. Alors.
6: Non, moi, je serais d'accord si tu déposes mon dossier chez Koh-Lanta, je viens
5: vous connaître. Il est malin.
4: Je vais faire le maximum, je reviens de part de vers toi. Alors. Nous sommes avec évidemment quelqu'un qui, quand il offre des chaussures à Amel sur Internet, sa femme, ça le fait déjà rire. Bah, il offre des chaussures à sa femme, c'est hyper sympa.
5: Oui, c'est très sympa sur le principe.
4: Ouais, sauf que non, parce qu'il prend des chaussures à sa taille à lui. Donc, du coup, bah, elle regarde les chaussures, elle fait oh, merci, Minou. Et non, c'est du 44. Voilà, donc. Elle peut pas les mettre. Tu es un sadique.
5: Ah bah du coup, il s'est pas pris une chaussure, il s'est pris une veste. Voilà.
4: Voilà. Alors, oh mon Dieu, mon chat, on va t'encourager pour le bingo. Tu adores ce chanteur. On y va. C'est Daniel. Alors. Eh oui, ah, tu peux pas comprendre, t'es trop vieux mon pote.
5: Pardon.
4: Allez, donc écoute bien le bingo. À mon top chrono, tu auras 10 secondes pour me citer un maximum d'animaux qui vivent dans une ferme. C'est les animaux qui vivent dans une ferme. Voilà, donc tous les animaux de la ferme. Top chrono, 10 secondes.
6: Vache, cochon, agneau, chèvre, cheval, poulain, âne, poule, coussin, canard, bélier.
4: Il y en a 11.
5: Waouh.
4: Bravo.
5: Eh ben dis donc, c'est chaud ça pour nous, hein. Sophie, il va falloir battre le record de 11 points, dis donc. On va voir ce que ça donne. Allez, juste une petite dernière anecdote. Un jour en Bretagne, t'as loué un gîte, il a fallu appeler le propriétaire avec ton chéri pour lui indiquer que vous aviez cassé le lit.
4: Et
5: comment ça, on casse le lit?
4: Eh ben bravo.
7: Le sommier en fait.
5: Rien à voir avec.
7: Gênant. Ça n'a rien à voir, mais c'est vrai que c'est très gênant parce que voilà.
5: Ah bah, oui. Voilà. Mais non, moi je croyais qu'il y avait eu des folies.
7: Pour trouver des bons arguments.
5: Bon, Sophie, on a fait un joli parcours, mais là, tu l'as compris, il faut battre le record de 11 points. Si tu fais 12, voilà, ça peut-être le faire. Ça va être chaud, mais on va essayer. Je t'encourage avec ceci.

0: Mamido et François Feldman pour ce titre.
1: Mamido.
0: C'est pas ça.
1: Mamido.
0: Mamido.
1: Mais
0: c'est votre cousine.
1: Mamido.
0: Mamido. Je sais pas, on me dit que c'est Mamido dans le cas.
1: Mais c'est pas Mamido.
0: Mais si, on me dit que c'est... Vous m'avez dit que c'était Mamido. Ouais. Ah, ça a été repris par Feldman et Mamido.
1: Ah, c'est pas moi, Mamido.
0: C'est
1: allez,
0: cousine,
1: dépêche-toi, parce que là, ça va être l'heure.
0: C'est fou, on découvre des trucs aujourd'hui.
1: Allez,
0: allez vite, oh là là, 10 secondes, là, allez, 10 secondes pour me citer un maximum d'animaux de la jungle. Ah, wouh, la jungle ou la savane, 10 secondes, top chrono. Allez.
2: Alors, singe, serpent, araignée, je ne sais plus, éléphant,
0: girafe. Le zèbre, le gnou, le jaguar, le gorille, la gazelle, le crocodile, l'anaconda. Ça ne suffira pas, Sophie, tu l'imagines bien.
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0: Je veux Zaz sur votre radio ici. Et voilà, les meilleurs moments d'Otakès, c'est terminé pour aujourd'hui. Nous recommençons demain avec un fan de Johnny, un passionné de pêche, une imitatrice de pantoufles, oui. Et bien sûr, Valérie Damido et Eric Bastien sur votre radio ici.
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0: Très bon mercredi avec votre radio ici. Il est 13h. Les informations, Valentin Bertrand. Bonjour Valentin.
2: Bonjour Catherine, bonjour à tous.
0: À la une aujourd'hui.
2: Pas facile de trouver de beaux légumes cette année, des salades flétries, d'autres en format mini. La sécheresse et ses conséquences déjà bien visibles sur nos marchés. C'est l'un des hommes aux commandes du trafic de drogue à Marseille, notamment Mehdi Laribi, l'un des cofondateurs présumés de la DZ Mafia, arrêté en Algérie. Un an après la mort en direct sur internet de Jean Bormanoff, deux streamers jugés aujourd'hui pour maltraitance. Et puis, elles doivent se contenter d'un SMIC. Certaines coureuses du Tour de France peinent encore à vivre de leur métier passion.
0: Cet été est donc marqué par une sécheresse historique.
2: Des canicules à répétition, des champs complètement secs dans le Doubs. Depuis une semaine, les maraîchers doivent réduire leur consommation d'eau et ne peuvent plus puiser directement dans les rivières et les plans d'eau. Résultat, au marché, des clients obligés de revoir leurs attentes pour ne pas faire chou blanc. Roman Salch.
3: Catherine tient sa liste de courses en main, de concombres, tomates, salades. Elle vient tous les vendredis au marché de Besançon.
4: Une salade à 1,88€, regardez, elles sont pas belles. Elles sont plus petites, elles sont un peu flétries, on sent qu'elles manquent d'eau. Tout respire la sécheresse, hein. C'est même plus en stress hydrique, c'est complètement déshydraté.
3: Même constat pour cette habituée, son caddie rempli à la main.
5: Les fruits sont plus petits, enfin les légumes, les tomates, elles sont plus petites, hein. On sent qu'ils ont souffert, quoi.
3: Et du côté des maraîchers...
6: Bah, tous les problèmes du monde.
3: Cyril Philippe est agriculteur dans le Jura. Il pense pouvoir récolter 30% de produits pour donc 70% de pertes.
6: Il n'y a pas d'eau, donc on ne peut pas arroser. C'est plus simple. On ne va pas commencer à creuser tous nos champs pour faire des bassines, pour garder de l'eau. On n'en finit plus après. Après, bah voilà, où on s'adapte à ce qu'on aura, où on change de boulot. Hein.
3: Les plantes brûlent littéralement, déplore Emeline Vuillet, chef d'exploitation à Buzy, près de Besançon.
7: Les haricots, les choux, les framboises, tout ce qui fait des fleurs assez fragiles finalement, ont beaucoup de mal à donner, ont brûlé, n'ont rien donné, même tout court.
3: Elle ajoute qu'en revanche, les légumes et fruits ont plus de goût. Le stress thermique leur fait produire de la sève, une sorte de consolation pendant cette saison très compliquée.
2: Et si les producteurs rencontrés par Roman Salch d'ici Besançon assurent ne pas avoir monté leur prix, en moyenne, ils ont bien progressé de 10% en un an. La lutte contre les flammes se poursuit dans la Drôme où le feu est contenu. Depuis hier soir, la surface brûlée reste de 280 hectares. Dans la nuit, le renversement d'un camion-citerne a fait 2 blessés chez les sapeurs-pompiers. Après plusieurs tonneaux, ils souffrent de fractures. Et après les méga-feux en Gironde et dans les Landes, le gouvernement publie aujourd'hui l'arrêté de reconnaissance d'un sinistre de grande ampleur pour faciliter les coupes d'arbres brûlés. Les recherches se poursuivent dans le massif du Giffre, en Haute-Savoie, où une coulée de boue a emporté hier soir une vacancière, une femme originaire de l'Oise, emportée par un torrent après un violent orage, alors qu'elle se trouvait sur le chemin menant vers son camping. Un hélicoptère est sur place pour aider les gendarmes. Par précaution, près de 200 personnes ont aussi été mises à l'abri sur la commune de Sixte, fer à cheval.
0: Un des chefs présumés de la DZ Mafia arrêté en Algérie.
2: Mehdi Laribi, un franco-algérien de 36 ans, connu comme l'un des fondateurs de l'organisation désormais aux commandes du trafic de drogue à Marseille, a été interpellé il y a quelques jours grâce au réchauffement des relations entre la France et l'Algérie. C'est le ministre de la Justice, Gérald Darmanin, qui le confirme. Alors avec quelles conséquences? Question posée au spécialiste de la grande criminalité, Fabrice Risoli, cofondateur de l'association Crimalt.
8: Non, c'est un coup dur. C'est la suite, effectivement, de l'enquête Octopus, de la section de recherche donc de la police judiciaire de Marseille, l'impulsion de la nouvelle unité nationale de la police judiciaire de la gendarmerie. Et donc, d'abord, il fallait l'arrêter. Il fallait pas que tout ça reste dans l'impunité. Ensuite, les éléments de l'enquête semblent démontrer qu'il joue un rôle depuis l'Algérie. Donc, on peut pas dire que ça ne sert à rien de l'arrêter. Ensuite, si vous m'interrogez si demain la France va manquer de drogue et en particulier de cocaïne, la drogue qui rapporte le plus d'argent en ce moment et qui est extrêmement consommée en France, non, je ne pense pas. On va pas assister à une pénurie de drogue. Et comme, par exemple, la cocaïne est produite dans 3 pays andins uniquement et consommée dans l'hémisphère nord au sens économique, eh bien, elle est aux mains de gangsters. Donc, ça sera la DZ Mafia, ça sera la DZ Mafia Nouvelle Génération, ou ça sera d'autres réseaux criminels.
2: Le spécialiste des mafias, Fabrice Risoli. Après une trentaine d'heures passées en garde à vue, le chef Jean Humbert est renvoyé devant un juge d'instruction. L'ancien vainqueur de l'émission Top Chef est accusé de violences physiques et psychologiques sur plusieurs ex-compagnes. Il est visé par au moins 3 plaintes.
0: Sa mort, filmée en direct sur Internet, a sidéré le monde entier.
2: C'était il y a tout juste un an, Raphaël Graven, alias Jean Pormanov, 46 ans, est retrouvé sans vie sous un drap après 12 jours de live et de violence sous la conduite de deux autres streamers. Aujourd'hui, ces deux risquent la prison. Le tribunal de Nice rend sa décision cet après-midi. Mélodie Pépin, la justice doit répondre à cette question. Ces streamers ont-ils, oui ou non, mis en place un système de maltraitance qui a précédé la mort de Raphaël Graven?
9: Oui, parce qu'il faut préciser, ce procès ne porte pas sur leur responsabilité directe dans la mort de Raphaël Graven. Sur ce point, l'enquête a été classée sans suite après autopsie. Ce jugement dira en revanche si les deux streamers poursuivis, à savoir Naruto et Safine, sont coupables de violence et d'humiliation. Car leur fond de commerce, c'était ces lives de plusieurs heures axés sur des défis trash avec, dans le rôle de victime, Koudou, un quadragénaire sous curatelle, et Raphaël Graven, alias JP, ou Jean Pormanov. Dans ces vidéos, on le voit se faire taper, insulter, étrangler, enchaîner, asperger de vomi, des sévices encouragés par les internautes qui payent des milliers d'euros, jusqu'à ce live ultime en août dernier qui va durer 12 jours.
10: Je le sens plus là. Moi, c'est mon visage, je le sens plus. J'ai un AVC, ça cause autant.
9: 12 jours de violence filmés non-stop jusqu'à la découverte du corps inerte de JP qui disait à la fin vouloir arrêter, même s'il s'est toujours défendu d'être une victime. Des scénarios consentis, c'est bien la ligne de défense des streamers. Scénario qui repose sur un système de maltraitance humaine, selon le parquet, qui a requis entre 18 et 30 mois de prison avec sursis et un bannissement numérique pour les deux hommes âgés d'une vingtaine d'années.
2: Et ce procès doit marquer un avant et un après, réagit la haute commissaire à l'enfance, parce qu'aucune audience ne vaut une vie, ajoute Sarah El Haïry.
0: 13h07, jamais une étape du Tour de France Femmes n'avait été aussi corsée.
2: Cinquième étape aujourd'hui entre Mâcon et Belleville en Beaujolais dans le Rhône, 140 km, mais surtout 8 montées répertoriées, un record pour l'édition féminine. On va suivre aujourd'hui bien sûr l'état de forme de notre championne en titre, Pauline Ferrand-Prévot, à la traînière sur le contre-la-montre, remportée par la nouvelle maillot jaune, la Suissesse Marlène Reusser. Mais derrière ces coureuses qui se sont fait un nom, les écarts sont grands. 6 ans après la professionnalisation du cyclisme féminin, dans les petites équipes, certaines doivent encore conjuguer études et vélo. Emma Sarango.
11: Il n'y a pas que son cuissard et son casque dans les valises de Solène Muller.
12: Pendant le stage de préparation, j'ai emmené mon ordinateur pour faire un peu de télétravail, d'aller sur les courses avec des cours, des révisions, c'est la routine.
11: L'Alsacienne de 22 ans termine son master en agronomie par un stage en entreprise.
12: Moi je m'entraîne par exemple le matin, l'après-midi je vais au travail, alors que les autres, bah, elles se reposent dans leur canapé, elles prennent soin de la récupération, tout ça. Le niveau il augmente tellement que en fait, c'est vraiment difficile de faire les deux, quoi.
11: Sauf que ces coureuses d'équipe secondaire n'ont pas vraiment le choix. Océane Mahé, 24 ans, est professionnelle depuis 3 ans, mais elle ne peut pas en vivre.
13: Oui, moi je suis un tout petit peu au-dessus du SMIC, hein, donc c'est sûr que c'est pas fou. Si j'étais ingénieur, je serais sûrement mieux payé que ça, donc c'est métier passion.
11: C'est en effet en école d'ingénieur qu'elle suit des études en parallèle, et celle qui a porté le maillot à poids pendant les deux premières étapes de ce tour tient absolument à être diplômée.
13: Tout simplement, une carrière c'est pas éternel. Quand on a 30, 35, voire 40, celle qui dure le plus longtemps, faut trouver autre chose. C'est super important quand même de s'être assuré quand même un petit peu cet avenir avec un diplôme.
11: Le salaire minimum pour les coureuses, mis en place en 2020, a augmenté chaque année depuis, sauf cette dernière année, 2026.
2: Et départ donné à 14h à vivre, bien sûr, comme toutes les étapes du Tour de France sur votre radio ici.
0: Et dans une semaine, Valentin, tous les regards seront tournés vers le ciel.
2: Et oui, mercredi prochain, 19h30, le soleil va se transformer en halo orangé. La lune va créer une éclipse solaire quasi totale, un phénomène rare. Le dernier, c'était en août 1999, il y a 27 ans. Alors pour en profiter en toute sécurité, c'est le moment de s'équiper dans les pharmacies et chez les opticiens, François Ventéjou.
14: devant sa boutique de lunettes parisiennes.
15: Excusez-moi.
14: Laurence Chevillard, opticienne, interpelle les passants.
15: Est-ce que vous êtes au courant que bientôt, on aura l'éclipse à... en France?
16: Oui, oui, tout
15: à fait. Vous savez la date?
16: J'ai cru voir sur les réseaux que c'était vers le 12 août.
15: Exactement.
14: La professionnelle les informe sur les dangers de l'éclipse.
15: C'est pas parce que le soleil est caché par la lune que les rayons UV et l'infrarouge ne passent pas. L'œil ne sent pas, on a pas mal sur le moment.
16: D'accord.
15: Mais par contre, le danger derrière, c'est fini. On peut avoir des taches noires en permanence.
14: D'où l'importance d'être équipé avec des lunettes spéciales éclipse. Mais attention, il ne faut pas acheter n'importe lesquelles.
15: Le plus important, en fait, c'est qu'au dos, il y a bien une homologation parce que, comme tout, il faut faire très attention. Il y a une norme ISO qu'on doit respecter pour que les lunettes soient bien efficaces et que ça apporte vraiment le résultat attendu par ces lunettes-là.
14: Les techniques artisanales de la radio ou de la double paire de lunettes sont évidemment à bannir. Elles ne protègent pas contre les UV et les infrarouges.
2: Là, il fallait un télescope pour apercevoir de la poussière de lune ce matin après un changement de trajectoire inattendu. L'étage supérieur d'une fusée de SpaceX s'est écrasé sur la lune vers 8h30. Le choc, je vous laisse imaginer, à plus de 8600 km/h. Sans risque pour la Terre, assure la NASA.
0: Merci Valentin Bertrand et rendez-vous à 14h pour la suite des infos. Alors, quand on pense forêt magique, on pense très souvent à la forêt de Brocéliande. Et si nous partions faire un tour dans la forêt réelle et légendaire de Merlin? Le voyage commence dans quelques secondes sur votre radio ici.
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0: Arthur, Merlin, Lancelot, Viviane, Morgane, ce sont vos nouveaux amis et ils vont vous accompagner lors de la visite de la forêt de Brocéliande, une forêt mythique où nous partons nous balader aujourd'hui sur votre radio ici. Nous passerons également par un manoir hanté et nous mangerons une galette saucisse sur le chemin.
18: Brocéliande, c'est une forêt de légende. Les chevaliers de la table ronde, Merlin, le Graal, les fées, les Korrigans, les fantômes. Mais Brocéliande, c'est aussi une forêt bien réelle, avec ses arbres, ses ruisseaux, ses rochers, ses landes. Et c'est ces deux aspects, légende et nature, que j'ai envie de vous faire découvrir. Je vous emmène donc au centre de la Bretagne, à l'ouest de Rennes, au cœur de la forêt de Pimpon, parce que c'est son vrai nom. Et à la fin de cet épisode, vous saurez pourquoi cette forêt et le général de Gaulle sont intimement liés. Je m'appelle Éric Bouvet, je suis journaliste à ICI Armorique et j'adore aller dans cette forêt de Brocéliande. À chaque fois, elle me surprend, elle me touche aussi. Il y a son imaginaire, c'est vrai, mais également ses paysages tellement bretons. Bienvenue dans Partir. Brocéliande, à la découverte d'une forêt de légendes.

0: Notre point de départ, c'est le village de Pimpon. On est à 40 minutes de Rennes par la voie express gratuite, comme toutes les quatre voies en Bretagne. Pimpon, c'est au cœur de la forêt de Brocéliande. Pour y arriver, on traverse un tunnel d'arbres sur 4 km. On est comme plongé dans la forêt. Et puis ça s'ouvre sur un grand étang cerné par les bois, et au milieu se détache une abbaye comme sortie de l'eau. Si en plus vous arrivez tôt le matin, vous aurez la brume qui ajoute du mystère à ce tableau enchanteur. Une fois garé, il y a plusieurs parkings gratuits, mon premier conseil c'est de pousser la Porte des Secrets, un parcours ludique dans les anciennes dépendances de l'abbaye.
1: Brocéliande n'est pas une forêt comme les autres. On doit y prendre le temps d'observer et d'écouter pour ressentir les choses.
0: On vous y raconte l'histoire du fer et du bois, celle de Merlin et Viviane. Il y a même des korrigans qui apparaissent, vous savez, ces petits lutins bretons. C'est une première plongée dans l'imaginaire de Brocéliande. C'est 5 euros pour les enfants, 9 pour les parents. Vous êtes déjà un peu changé quand vous sortez de la Porte des Secrets. La mue se poursuit juste à côté dans l'abbaye, cette grande silhouette de grès qui veille sur Pimpon. Il y a à gauche l'église abbatiale du XIIIe siècle et à droite, dans l'enceinte de l'abbaye, la mairie, la médiathèque et une petite salle secrète. Elle abrite des centaines de livres, de thèses et d'études sur tout ce qui touche à l'histoire et aux légendes de Brocéliande. C'est ouvert gratuitement si vous aussi vous voulez faire des recherches. Au fait, si vous cherchez une adresse pour manger, j'en ai deux à vous conseiller. Je les ai testées. Il y a l'Atelier, c'est de la cuisine traditionnelle et de la vie de beaucoup, le meilleur restaurant de Pimpon. Et puis l'autre, juste à côté de la Porte des Secrets. Concept original, c'est un bar, tabac, grill, restaurant, boucherie, traiteur. À l'arrière, il y a des tonnelles et des barnums. Dessous, des grandes tablées devant lesquelles on grille votre viande au feu de bois. Une viande on ne peut plus locale, puisqu'elle vient de la boucherie. Les propriétaires proposent aussi devant l'établissement un stand de galettes saucisses. L'été, il est ouvert 7 jours sur 7. Franchement, ne quittez pas la Bretagne sans y avoir goûté. Puisqu'on est dans les conseils, à 3 km du bourg, au cœur de la forêt, il y a le manoir du Tertre. C'est pour dormir. Enfin, dormir, ça dépend. Il est hanté, notre manoir. Le gérant Grégoire est intarissable au petit déjeuner sur tous les fantômes du lieu qui ne viennent plus depuis qu'il est là, dit-il. Ce qui est sans doute vrai. Personnellement, j'y ai passé une nuit des plus reposantes. Mais je vous ai promis de vous faire découvrir mon endroit préféré dans la forêt de Brocéliande. Pour ça, on file à Tréhaut-Rantec, à un gros quart d'heure de voiture. On va entrer dans le domaine d'une fée.

0: sommes maintenant à l'entrée du Val sans retour, au départ de Tréhaut-Rentheug donc. Le Val sans retour, c'est la balade obligée pour qui veut se plonger dans la magie de Brocéliande. On est sur le domaine de la fée Morgane, sœur du roi Arthur, et on commence devant un arbre doré, il s'appelle l'Arbre d'Or. C'est une œuvre créée après un incendie en 1990 qui symbolise la renaissance de la forêt. Et comme tout est légende ici et que la forme de ses branches évoque les bois d'Inser, certains y voient une référence à Merlin l'Enchanteur qui, dans certains textes, chevauche un cerf ou en prend l'apparence. Le Val sans retour, je vous le disais, c'est le domaine de Morgane. Mais c'est aussi une boucle d'une heure et demie qui fait passer par plusieurs lieux légendaires, du miroir aux fées à la maison de Viviane en passant par le rocher des faux amants ou le siège de Merlin. Le circuit part et revient au village de Tréhaut-Rentheug. Il y a plusieurs parkings. C'est très accessible pour les familles, mais pensez aux porte-bébés si vous venez avec de jeunes enfants. Vous pouvez aussi venir avec votre chien, mais en laisse. Un autre conseil, prenez de quoi boire et manger. Ici, dans le Val sans retour, comme ailleurs en Brocéliande, en dehors des villages qui bordent la forêt, vous ne trouverez pas de quoi vous ravitailler. Il n'y a pas de poubelle non plus.
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0: La forêt de Brocéliande, on peut dire que Laurent Gollert s'est tombé dedans quand il était petit. Sa famille maternelle est du coin et lui, aujourd'hui, est un érudit sur la forêt, son histoire, ses légendes. C'est lui qui valide tout ce qu'on trouve sur les panneaux touristiques, notamment celui qui est au départ du Val sans retour.
2: C'est un lieu dont on ne peut pas sortir. Un lieu enchanté. Morgane, qui est la sœur d'Arthur, a enfermé les chevaliers infidèles. Et la seule en chevalier qui sera resté entièrement fidèle toute sa vie, qui sera pur, pourra libérer tous les autres de ce sort.
0: Et ce chevalier, selon la légende de la table ronde, c'est Lancelot fidèle à Guenièvre. Lancelot qui est un enfant de Brocéliande, puisque c'est là qu'il passe son enfance. Mais revenons à notre circuit. De l'Arbre d'Or, ça va grimper un peu. On monte sur les crêtes et au bout de 10 minutes, on arrive devant deux pierres grises liées l'une à l'autre. Ça s'appelle le rocher des faux amants. Ce serait en fait le chevalier Guillaumard et sa bien-aimée pétrifiés par la colère de Morgane. Profitez-en pour admirer le panorama sur le Val. Regardez bien également où vous mettez les pieds. Là sur les crêtes, il y a beaucoup de pierres au sol et de racines. Il vaut mieux venir à Brocéliande avec de bonnes chaussures. Les chemins peuvent être accidentés comme ici au Val sans retour. Glissant aussi. Bah oui, on est en Bretagne et ça arrive qu'il pleuve. Ça veut dire aussi prévoir un vêtement de pluie. On poursuit sur les crêtes, tout est balisé. On quitte nos faux amants et on arrive très rapidement au siège de Merlin. Merlin, c'est le magicien qui conseille Arthur. Et son siège, c'est un bloc imposant de schiste et de quartz, même si ça évoque plus l'épine dorsale d'un dragon qu'un siège. C'est pourtant là, selon la légende toujours, que Merlin aime se reposer le soir. Et c'est aussi ce que je vous conseille, de venir plutôt le matin ou le soir, déjà parce que la lumière est plus belle, et puis aussi parce qu'il y aura moins de monde, la magie va s'opérer plus facilement. La boucle se poursuit pendant 500 mètres sur les crêtes. Mais avant de piquer sur le Val, je vous conseille de faire un petit détour, de marcher jusqu'à la maison.

0: pentu, c'est assez difficile d'accès, c'est assez touffu comme végétation autour. C'est dur de garder, même quand on a le sens de l'orientation, c'est dur de garder des repères. Parce que tous les wagons tournent imperceptiblement, et si on commence à en suivre un, à revenir sur ses pas, voilà, on n'est pas sûr de retrouver directement le chemin.
1: Et c'est vrai, ça m'est arrivé, je me suis perdu dans les fougères et les ajoncs, mes jambes s'en souviennent. Bon, on va quand même finir notre boucle, on quitte les crêtes et on descend dans le Val sans retour pour suivre le ruisseau jusqu'au point de départ. Attention, si comme moi vous aimez marcher et que vous voulez aller plus loin, sachez que certains circuits peuvent être fermés en période de chasse. C'est généralement en automne et en hiver. Et puis n'oubliez pas la carte ou l'appli de randonnée. Il y a à Brocéliande une centaine d'itinéraires. Il y a le GR37 aussi qui traverse la forêt. Et puis un GR2PI qui fait 120 km et le tour en 6 jours. C'est que Brocéliande est la plus vaste forêt de Bretagne. Et le général de Gaulle en parle dans ses mémoires. Eh oui, je n'ai pas oublié mon énigme. On est la veille du 18 juin, de Gaulle survole la forêt direction Londres et il décrit les fumées de la guerre qui s'en échappent. Et s'il est sensible à cette zone de Bretagne dans ces moments graves, c'est parce que sa mère est à Paimpont. Elle y meurt un mois après l'appel de son fils à la résistance. Si vous avez encore un peu de temps devant vous, si votre week-end n'est pas terminé, voilà une activité qui va vous plaire. On fait une dizaine de minutes de voiture au nord du Val sans retour. On se gare sur le parking de Folle Pensée. C'est là qu'un groupe nous attend.
2: Alors, bienvenue dans cette balade continue. Je m'appelle Mélanie. Je suis guide conteuse. Les conteurs ou les conteuses, c'est ceux qui racontent des histoires ou des légendes. Et moi, j'ai l'habitude de conter, de raconter des histoires dans cette forêt, parce que cette forêt, elle est particulière. Est-ce que vous avez déjà entendu parler des Korrigans ?
1: On est donc maintenant entre les villages de Tré-Orantec et de Concoret, toujours au cœur de la forêt de Brocéliande. Et on est avec Mélanie Kefurus, qui est guide conteuse pour l'Office de tourisme, sachant qu'il y a aussi une confrérie des guides conteurs de Brocéliande. Il y en a des dizaines de ces balades contées ici, c'est autour d'une quinzaine d'euros pour les adultes, 10-12 pour les enfants. Mélanie nous emmène aujourd'hui à la fontaine de Barenton, par un sentier qui monte doucement dans la forêt. Une boucle de 3 km pour découvrir cette fontaine à l'eau froide, mais qui parfois bouillonne. Un lieu qui aurait abrité les amours de l'enchanteur Merlin et de la fée Viviane. Un lieu légendaire donc, comme tant d'autres.
2: Les légendes arthuriennes, ça se passe des deux côtés de la Manche. Il y a en Angleterre et puis il y a en Petite-Bretagne. Et surtout, c'est des légendes qui viennent du Moyen-Âge, qui ont été portées plutôt par une élite des seigneurs. Là où le conte traditionnel breton, c'est plutôt des histoires que se racontent les ouvriers près du feu le soir. Les veillées la nuit. Donc on a deux traditions de deux époques différentes et qui fait partie du patrimoine immatériel du territoire.
1: Il y a une autre tradition du territoire de Brocéliande, ce sont les réunions de druides. Ça existe vraiment, c'est très sérieux, même si c'est de plus en plus rare et très secret. En revanche, méfiez-vous, il existe aussi des charlatans qui ne sont pas reconnus par ce qu'on appelle le gorset de Bretagne, comme il existe des stages, tendance New Age ou retour à la nature, qui peuvent tourner à l'escroquerie. Juste avant de vous laisser, un dernier conseil. Si vous aimez tout ce qui tourne autour des légendes arthuriennes et aussi plus contemporaines, c'est de visiter le centre de l'imaginaire arthurien au château de Compère. Ça se trouve à 10 minutes d'ici. Là, il y a plein d'activités culturelles autour de l'imaginaire de Brocéliande, avec des festivals, des spectacles, des conférences, rencontres et expositions. En plus, le château qui abrite le centre est au bord d'un lac dont on dit qu'il cache aux yeux des humains le palais de cristal bâti par Merlin pour la fée Viviane. Mais ça, vous le verrez quand vous viendrez.
3: Avec plaisir, merci Eric Bouvet d'Ici Armorique. Cet épisode de Partir sur la forêt de Brocéliande est à réécouter sur ici.fr comme plein d'autres d'ailleurs. Et demain, nous quitterons la Bretagne pour la Côte d'Azur. Nous partirons à Nice sur la promenade des Anglais comme à la belle époque. Allez à suivre dans moins de 5 minutes le Tour de France féminin qui partira de Mâcon. Mais d'abord, à bas sur votre radio ici.

0: The Winner Takes It All. Allez, direction Mâcon maintenant pour le départ de la cinquième étape du Tour de France féminin. Les coureuses vont partir dans quelques minutes pour parcourir 140 km et arriver à Belleville en Beaujolais. Nous faisons un point avant le top départ sur votre radio ici, radio officielle du Tour.
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3: Bienvenue sur le Tour de France Femmes, à vivre tous les jours sur votre radio, ici radio officielle du Tour. Cinquième étape entre Mâcon et Belleville en Beaujolais. 140 km d'un vignoble à l'autre, de la Bourgogne au Beaujolais. La ligne d'arrivée, d'ailleurs ça ne s'invente pas, se trouve juste devant la maison des Beaujolais à Belleville. Bonjour Jean-François Bernard.
4: Bonjour.
3: Notre consultant Radio France, un parcours très accidenté, vous le connaissez bien. Les côtes du Beaujolais, aujourd'hui on va surtout les monter.
4: Oui, en fait aujourd'hui c'est vraiment une étape, on peut dire, c'est une petite classique hein, belge. Hein, c'est un peu ça, à chaque fois qu'on lâcher les hommes, ce genre de parcours, c'est très bien que toute la journée on est en prise, il n'y a pas un mètre de plat durant cette étape, et on finit par le Mont Brouilly, à 10 km de l'arrivée avant de plonger, normalement, il y a de quoi s'amuser entre les filles.
3: Voilà, 8 difficultés au programme, hein, des côtes de 4e, 2e et 3e catégorie, 27 points au classement de la montagne à mettre dans la musette. Il y aura un seul petit sprint, c'est à Montsol, au kilomètre 40. On rappelle hein, que la Suissesse Marlène Rösser est en jaune, la première Française Cédrine Kerbaol, elle est 3e au général. Pauline Ferrand-Prévot est à 2 minutes de sa concurrente Demi Vollering. Tout reste encore possible dans cette étape qui va ressembler, vous l'avez dit Jean-François, à une classique peut-être, hein, promise aux puncheuses. On verra si une échappée peut tenir jusqu'au bout, c'est très probable, on l'a vu hier en Bourgogne, on l'a vu pardon avant-hier, ça a pu être le cas à Poligny. En tout cas, cette cinquième étape, vous pouvez également retrouver tout le profil sur notre site ici.fr avec tout le détail des différentes difficultés et les photos également. Vous pouvez vivre cette étape également en images sur notre site web. Le départ va être donné dans un quart d'heure, départ fictif à Mâcon. On se retrouve bien sûr toutes les demi-heures pour vivre cette course sur ici, radio officielle du Tour.
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5: Allez, j'ai quelques infos sorties à vous proposer. Avec tout d'abord, notez-le, un festival tribute organisé au Casino Terrazur de Cagnes-sur-Mer jusqu'au 14 août. À cette occasion, 4 concerts tribute seront proposés. Les prochains, un tribute au groupe Police. Ce sera le vendredi 7 août, ce vendredi. Et puis 3G's, un autre tribute consacré, vous l'aurez compris, au groupe Bee Gees. Ce sera le vendredi d'après, le vendredi 14 août. C'est au Casino Terrazur, c'est à Cagnes-sur-Mer. Et les concerts ont lieu à partir de 20h30. Et puis ce vendredi et ce samedi, autre ambiance dans le Mercantour avec la 12e édition du Festival du Livre de la Haute-Tinée. À Saint-Dalmas-le-Selvage, à Saint-Étienne-de-Tinée, à Auron, vous avez rendez-vous avec de grands noms de la littérature comme Boileau Sansal, Alexandre de Vecchio, Suzy Mordensen et des rencontres au programme des ateliers littérature. C'est vendredi, c'est samedi, c'est à la fraîche, c'est dans la Haute-Tinée, c'est le Festival du Livre du Mercantour.
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l'interprète Michel Jonas, joueur de blues sur votre radio ici. Bonjour, bienvenue, on passe l'après-midi ensemble. Actu locale, musique, bonne humeur, on a tout prévu pour vous. Toute la journée, nous allons suivre également la cinquième étape de ce Tour de France féminin édition 2026. Le parcours du jour, Mâcon, Belleville en Beaujolais. Nos journalistes sont sur place, hein, comme tous les jours, pour vous faire vivre cette étape qui promet d'être animée comme tous les jours. Et pour rythmer tout ça, on a prévu de la musique. On commence avec Benjamin Biolay, Écran total. Et oui, en cette saison, on n'oublie pas de se protéger la peau. Benjamin Biolay, c'est maintenant.

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2: Planète d'ici va prendre de la hauteur. Nous allons aller au Mercantour, à la découverte du loup gris du Mercantour. C'est un sujet très polémique. Nous allons rester dans la pure biologie de ce superbe animal. C'est un animal social qui vit en fait à 2 à 11 individus. Chaque meute occupe le territoire qui fait à peu près 300 km² quand même. Et avec des marquages olfactifs particuliers, vous savez, urine, fesses, voire même des hurlements. Une meute de loups comporte un couple dominant. C'est ce qu'on appelle le fameux couple alpha. C'est le seul autorisé à se reproduire. Les autres individus de la meute n'ont pas le droit, ils sont ensemble. Ils peuvent même être chassés par ce couple et vont former à ce moment-là une autre meute. C'est un animal très actif, très rapide, qui va aller, et cela toute l'année, de l'aube au crépuscule, va pouvoir faire des kilomètres pour manger. Très bonne vision nocturne, grâce à un iris très particulier. Allez, restons simples, hein, dans Planète ici, c'est-à-dire des parois et des petites cellules nerveuses qui sont pratiquement comme des jumelles à infrarouge. Donc la nuit, il est chez lui. Un tissu très particulier. Un loup adulte peut parcourir pour chasser 30 km en une seule nuit. Carnivore, j'allais dire hélas pour lui. Il s'adapte du chevreuil au troupeau d'ovins. Il sait très bien s'adapter, très bien adapter son alimentation. L'hiver, c'est la saison de l'accouplement. C'est le couple dominant, on l'a dit, qui se reproduit. 9 semaines après, c'est-à-dire en avril-mai, vont naître des petits louveteaux, 4 à 6. Ils naissent sourds, aveugles, sans dents. Vous imaginez donc qu'ils sont la proie facile des aigles, hein, du Mercantour. Et la femelle va les garder dans son terrier pendant à peu près 2 mois. À partir de là, la meute va s'en occuper, va leur expliquer la vie de loup. Dans le Mercantour, on a 40 meutes qui existent. C'est une espèce protégée. Nous ne reviendrons pas. Nous pourrons peut-être faire un jour un débat sur le loup du Mercantour. Il est merveilleux de pouvoir le rencontrer. N'allez pas à sa rencontre. Attendez simplement peut-être son passage, on l'a dit, à l'aube ou au crépuscule, lorsqu'il va partir manger. La rencontre laisse toujours un phénomène étrange, incroyable, d'une nature qu'on ne connaît pas. Mais si vous voulez être sûr d'en voir, eh bien allez au parc Alpha, le parc du Mercantour, du loup. Vous avez 3 catégories de meutes qui sont là, des espèces que vous pourrez rencontrer. La rencontre est toujours inoubliable. Il avait entièrement disparu en 1923 et qu'il est apparu en 1992 par nos amis italiens. Il a franchi ainsi la frontière. Bien souvent, il n'y a jamais de frontière pour les animaux. C'est l'homme qui les a inventés. C'est un vrai prédateur qui limite la propagation des maladies. C'est ça qu'il faut comprendre. Il va sélectionner les proies les plus faibles, les plus fragiles, et donc il va protéger ainsi le troupeau. Il protège aussi la forêt. Il va attaquer les cervidés qui sont en nombre, les sangliers qui vont manger les jeunes pousses, les jeunes arbres. Donc, c'est incroyable. Ce loup protège la forêt. Existe-t-il des hybrides entre loup et chien? Vous savez, c'est la fameuse réflexion. Eh bien oui. Aujourd'hui, on sait que le loup est capable et le chien sont capables de se reproduire ensemble. Ils ont un patrimoine génétique pratiquement identique et il existe des espèces, en particulier dans le nord, de chiens, le chien-loup, qui peut s'accoupler, bien entendu, avec le loup. Ça donne le chien-loup. Ça donne aussi le louski sibérien. Ça donne aussi les bergers allemands. Ça donne aussi les malamutes d'Alaska. Sacrée nature qui est super belle, qu'il faut bien connaître et bien protéger.
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0: C'était Tous en va avec Gaëtan Roussel sur votre radio ici. Si vous aimez tiens Gaëtan Roussel, vous pourrez l'applaudir dans le département de l'Isère. C'est le 4 septembre prochain pour le festival Les Belles Journées et ça se trouve à Bourgoin-Jallieu. Dans quelques minutes, les infos de 14h, mais avant votre playlist de l'été avec le groupe AA Take On Me. Bel après-midi.
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1: Merci pour votre fidélité à votre radio ici. Il est 14h. 14h, c'est l'heure de retrouver toute l'info en France et dans le monde en 90 secondes avec Valentin Bertrand.
2: Des gendarmes, des pompiers et un hélicoptère quadrillent le cirque du fer à cheval en Haute-Savoie à la recherche de la vacancière emportée hier soir par une coulée de boue. Cette femme originaire de l'Oise a été emportée par le débordement du Giffre, la rivière dont le niveau a brusquement monté après un orage. Leur camion-citerne a fait plusieurs tonneaux sur un terrain escarpé. Deux sapeurs-pompiers mobilisés dans la Drôme sont blessés. Ils souffrent de fractures. L'incendie, lui, n'est pas encore fixé, mais il ne progresse plus. La surface brûlée près de Bellegarde-en-Diois vient d'ailleurs d'être revue à la baisse autour de 240 hectares. En Gironde et dans les Landes, après les méga-feux, les conséquences sur le tourisme se précisent. 520 campings et résidences touristiques ont été évacués au plus fort des feux, soit 13% des lits proposés dans ces deux départements, selon le décompte de l'agence Atout France, sans compter les annulations à venir. Le chef Jean Imbert présentait cet après-midi à un juge d'instruction en vue d'une possible mise en examen. Le parquet, resté discret, vient de donner des précisions sur le dossier. Le cuisinier révélé par l'émission Top Chef est accusé de violence conjugale sur 6 ex-compagnes. Les Français terminent au pied du podium ce matin à l'Euro de natation. Le meilleur tricolore, Sacha Velli, termine 4e sur le 5 km dans la Seine. Épreuve remportée comme hier sur le 10 km par l'Allemand Florian Wellbrock. Sur le Tour de France Femmes, la 5e étape va-t-elle enfin sourire à notre championne en titre? Pauline Ferrand-Prévot passée à côté du contre-la-montre hier. Elle est 14e au classement général, 2 minutes derrière la nouvelle maillot jaune Marlène Reusser.
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3: Bienvenue sur le Tour de France Femmes, à vivre tous les jours sur votre radio. Ici, radio officielle du Tour, on vit la 5e étape, 140 km entre Mâcon et Belleville en Beaujolais. Les coureuses se sont élancées il y a 15 minutes de Mâcon, mais le départ réel vient tout juste d'être donné. Opération vendange aujourd'hui, vendange de points au milieu des vignobles pour le classement de la montagne. 8 difficultés à affronter avec des côtes de 2, 3 et 4e catégorie, 27 points au total à prendre. La Suissesse Marlène Reusser peut-elle conserver son maillot jaune dans ce parcours très accidenté? On va également surveiller Cédrine Kerbol, la première française, 3e au classement général, qui nous fait vibrer dans ce tour. Et puis Pauline Ferrand-Prévot a 2 minutes à reprendre sa concurrente, la néerlandaise Demi Vollering. Cette 5e étape se déroule sous une grosse chaleur, 35 degrés dans les monts du Beaujolais. Le Tour de France Femmes à vivre sur votre radio ici. Prochain point dans une demi-heure.
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5: Et on n'a pas fini de faire tourner le ventilo puisqu'il fait toujours chaud. Vigilance orange, canicule dans les Alpes-Maritimes. Et pour le confirmer cet après-midi encore, jusqu'à 35 degrés à Puget-Théniers. Attention évidemment aux orages qui peuvent encore tomber jusqu'à la fin de la journée. Vésubie-Tinéroya, vigilance jaune au risque d'orage encore pour aujourd'hui. Et c'est un scénario qui va se répéter demain avec beaucoup moins de vent et toujours du soleil. En revanche, sur le littoral, 30 degrés par exemple à Nice demain.
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0: C'était les Beatles sur votre radio ici. Bonjour, bienvenue, on passe l'après-midi ensemble. C'est Fabien Emo. Dans un instant, on écoute trois chansons françaises à la suite. Mais avant, comme le 3, c'est mon chiffre préféré, j'aimerais partager avec vous trois événements étonnants qui vont se passer en France cet été. Troisième place pour le concours de la plus longue épluchure de pommes de terre. Ça va se dérouler le 15 août prochain. Deuxième place pour le Lotobooz. Oh ça, j'adore le Lotobooz. Le samedi 22 août à Châteauneuf-sur-Cher. Un loto géant avec uniquement des bouses de vache. Franchement, ça vaut le coup d'œil. Et première place pour la course des serveuses et serveurs de café. Et ça, ça va se dérouler le 20 septembre prochain à Paris. Et pour info, vous pouvez retrouver encore plus d'événements complètement dingues sur notre site ici.fr ou sur notre application ici, ICI. La suite, comme promis, trois chansons françaises à la suite avec Étienne Dao, Zazie et on démarre avec Eddie Mitchell.
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0: Bel après-midi sur votre radio ici, il est 14h30. On passe en mode Tour de France féminin. On retrouve nos journalistes en direct sur place pour un point complet sur cette synthèse.
1: Le Tour de France femmes en vie, 5e étape Mâcon-Belleville en Beaujolais sur votre radio ici, partenaire officiel du Tour. 140 km d'un parcours très accidenté. On est entre Bourgogne et Mont du Beaujolais, mais c'est un peu les montagnes russes. Emma Sarango, vous êtes sur la moto ici et on est dans le dur dès le début.
2: Oui, on les sent les montagnes russes. En effet, Olivier, avec ce col de 100, on vient de monter à allure réduite évidemment, avec 9 km de cette première ascension classée
1: Emma Sarango sur la moto ici, on a des difficultés de liaison. Ce col de sang, première difficulté qui a été franchi en tête par Puck Peeters, la maillot à poids qui conforte son avance avec 5 points de plus dans sa musette. Il y aura 8 difficultés au total à venir sur ce parcours, des cols de 4e, 3e et 2e catégorie. 27 points de montagne à distribuer au total. Est-ce que cela peut convenir notre championne Pauline Ferrand-Prévot après son résultat décevant sur le contre-la-montre hier? Elle a 2 minutes de retard sur les principales concurrentes. Alors, est-ce la bonne journée pour elle pour attaquer? Eh bien, on lui a posé la question.
3: Oh, j'ai aucune idée. Il va falloir que je parle avec l'équipe et puis qu'on fasse un plan. Voilà, maintenant, il n'y a plus qu'à me battre. Et puis, j'aime bien un peu ce scénario de devoir être, aller les chercher plutôt que d'être la favorite aussi. Donc, ça va être un beau challenge.
1: Pauline Ferrand-Prévot, donc, qui pourrait peut-être avoir l'occasion de revenir sur son retard. On rappelle que l'arrivée va se jouer ici à Belleville en Beaujolais et ce ne sera sans doute pas un sprint après toutes ces difficultés, 8 au total sur le parcours. Marlène Rösser, la Suissesse, est en jaune. Cédrine Kerbaol, EF Education Oatly, notre Française, est 3e au général. Le parcours est à retrouver sur le site ici.fr. Nouvelle étape sous la chaleur. Cette 5e étape et le Tour de France femme est à vivre sur votre radio ici. Le prochain point, c'est dans une demi-heure.
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5: Allez, quelques idées sorties à vous proposer. C'est le retour depuis mardi du Festival d'art pyrotechnique de Cannes. Depuis près de 60 ans, les plus grands maîtres artificiers au monde se réunissent en baie de Cannes pour une compétition. Prochain rendez-vous le 15 août avec des artificiers finlandais. Le thème brume en feu, difficile d'en dire plus. Le mieux, c'est d'y assister. Rendez-vous au Suquet sur la Croisette ou encore à la Croix des Gardes pour en profiter. Et puis un petit tour à la Colle-sur-Loup avec l'été colois. L'été colois, c'est tout un tas d'événements gratuits pour les grands, pour les plus petits. Ce soir, l'Office du tourisme de la Colle-sur-Loup organise un apéro-visite ou comment visiter ou revisiter le village et son histoire tout en buvant un verre, tout en faisant également connaissance. Hein. C'est à partir de 18h et c'est sur réservation, donc renseignez-vous très vite auprès de l'Office du tourisme de la Colle-sur-Loup.
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0: midi à l'écoute de votre radio ici dans quelques minutes, les infos de 15h. Mais avant, on retrouve votre playlist de l'été avec Eros Ramazzotti. On va écouter Manon Lisa qui cartonne sur les réseaux sociaux avec sa chanson du Petit Pêcheur. Elle cumule plus de 2 millions d'écoutes en seulement un mois. C'est l'un des cartons de l'été. Mais avant, on retrouve un classique, Marc Lavoine avec Les Tournesols. Bel après-midi.
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1: Merci d'avoir choisi votre radio ici, il est 15h. C'est l'heure de retrouver toute l'info en France et dans le monde en 90 secondes. Avec vous, Valentin Bertrand.
2: Jusqu'à 2 ans de prison et 15 000 euros d'amende, un an après la mort en direct de Jean Portmanov lors d'un live de 12 jours sur Internet. Deux streamers sont condamnés aujourd'hui pour violence et humiliation et ont précédé sa mort. L'enquête sur leur lien direct dans son décès a déjà été classée sans suite. Des humiliations, des morsures, un contrôle des allées et venues. 6 ex-compagnes de Jean Humbert l'accusent de violence conjugale. Ce nombre, jusque-là secret, est dévoilé par le parquet de Paris à l'issue de la garde à vue du chef cuisinier de 45 ans. Il doit passer cet après-midi devant un juge d'instruction. Le feu ne progresse plus, mais il n'est pas encore fixé dans la Drôme. 240 hectares parcourus en 2 jours. Au sud de Die, les pompiers cherchent toujours à se frayer des chemins dans ce massif escarpé. Le nouveau virus bovin de la famille de l'orthobuniavirus détecté dans 4 départements français, le Doubs, l'Ain et les Deux-Savoie. Pas d'inquiétude, selon le ministère de l'Agriculture. Il n'a rien de comparable avec la dermatose nodulaire. Il entraîne une baisse temporaire de production laitière et n'est a priori pas transmissible à l'homme. Il a remporté le prix Goncourt 1977 pour John L'Enfer. L'écrivain Didier Decoin est décédé à 81 ans. Il souffrait d'un cancer selon son entourage depuis plusieurs années. Au cours de sa carrière, il a publié une 30aine de romans. Jamais une étape du Tour de France femme n'avait été aussi vallonnée. 5e étape aujourd'hui entre Mâcon et Belleville en Beaujolais dans le Rhône. 140 km à parcourir avec 8 montées répertoriées, un record pour l'édition féminine.
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3: La 5e étape du Tour de France femme entre Mâcon et Belleville en Beaujolais. Une étape mouvementée avec beaucoup de difficultés au programme. Un peloton qui s'est regroupé après plusieurs attaques, dont celle de Maëva Skiban, révélation française l'an dernier du Tour 2025. Mais la véritable bataille, c'est plutôt celle du maillot à pois pour l'instant. Une bataille dominée par la néerlandaise Puck Peeters qui porte cette tunique du meilleur classement de la montagne. Elle a franchi en tête les 2 premières difficultés et ajoute des points à son classement. Une étape donc avec 6 autres difficultés encore au programme. Il reste maintenant 106 km à parcourir pour le peloton qui reste pour l'instant regroupé. Une arrivée attendue avant 18h et sous une forte chaleur. Il fait encore 35 degrés aujourd'hui dans les monts du Beaujolais. Cette 5e étape est à vivre sur votre radio ici. Prochain point dans une demi-heure.
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5: Et on n'a pas fini de faire tourner le ventilo puisqu'il fait toujours chaud. Vigilance orange, canicule dans les Alpes-Maritimes. Et pour le confirmer cet après-midi encore, jusqu'à 35 degrés à Puget-Théniers. Attention évidemment aux orages qui peuvent encore tomber jusqu'à la fin de la journée. Vésubie-Tinéroya, vigilance jaune au risque d'orage encore pour aujourd'hui. Et c'est un scénario qui va se répéter demain avec beaucoup moins de vent et toujours du soleil. En revanche, sur le littoral, 30 degrés par exemple à Nice demain.
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0: bienvenue, c'est Fabien Emo. On passe l'après-midi ensemble. Dans un instant, trois chansons françaises à la suite. Mais avant, en cette période de grandes vacances, vous avez sans doute croisé des camping-cars sur la route. Vous êtes peut-être vous-même camping-cariste. Eh bien, j'ai avec moi les régions préférées des camping-caristes français. En numéro 1, on retrouve la Bretagne, car la Bretagne, ça vous gagne. Derrière, la Normandie, l'Occitanie, la Provence et l'Alsace. Oui, toutes ces régions séduisent énormément les camping-caristes. Leur point commun, des paysages magnifiques, des villages à découvrir et surtout la liberté de pouvoir s'arrêter presque où on veut. Eh bien, si vous êtes au volant de votre camping-car, restez ici, montez le son, car on a tout prévu. On vous offre maintenant trois chansons françaises à la suite. On écoute Gold, Indochine et on démarre avec la voix de France Gall. Bel été!
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0: C'était Gold avec Ville de Lumière sur votre radio ici. Il est 15h30, c'est l'heure de retrouver le Tour de France féminin, cinquième étape aujourd'hui. Nos journalistes sont sur place pour nous faire vivre en direct cette édition 2026.
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3: La cinquième étape du Tour de France femmes, on la vit ensemble sur ICI Radio officielle du Tour. Une étape très tourmentée entre Mâcon et Belleville en Beaujolais. Il reste 88 km encore à couvrir dans une étape parsemée de difficultés. On est dans la quatrième, le col de Fontmartin. Emma Sarango sur la moto ICI, pilotée par Julien Girard. Vous confirmez, hein, c'est un parcours vraiment aujourd'hui totalement accidenté, explosif.
4: Oui, c'est les montagnes russes, Olivier, qui se poursuivent. Hein. On monte, on redescend. Et c'est vrai que ces descentes, on en a peu parlé, mais elles sont presque aussi dangereuses que les montées parce qu'elles sont très longues et parce qu'elles sont très sinueuses. Et même sur la moto France Info, eh bien, il faut qu'on soit très vigilant parce que les virages peuvent parfois être vraiment en tête d'épingle. Et c'est vrai qu'il va falloir être non seulement une bonne grimpeuse, mais une bonne descendeuse pour gratter des points aujourd'hui au classement général. Et puis toujours ce soleil et cette chaleur, Olivier, qui domine, hein, dans les coteaux du Beaujolais avec très peu d'ombre, même si parfois on traverse des forêts de sapins.
3: 35 degrés dans les monts du Beaujolais à ce jeu des montagnes russes. Et bien c'est la néerlandaise Puck Peeters qui est la plus forte et qui conforte son maillot à poids en ayant franchi les premières difficultés en tête. À signaler l'abandon chez les Françaises de India Granger, la Charentaise et Niçoise d'adoption de l'équipe Saint-Michel Homme Aubert Préférence 93. Pardon, l'équipe Saint-Michel Homme Préférence Aubert 93, oui voilà, qui malheureusement ne finira pas ce tour. Il reste maintenant environ 88 km à couvrir. On est dans la ascension du col de Fontmartin avec de nouveau Puck Peeters qui va se placer aux avant-postes pour tenter de pouvoir garder vraiment ce maillot à poids qu'elle a déjà bien consolidé l'idée aujourd'hui. Il fait très chaud, arrivée attendue ici à Belleville en Beaujolais, après le Mont Brouilly qui sera le juge de paix également dans cette étape. C'est à vivre toutes les demi-heures sur votre radio, ICI, partenaire officiel du Tour.
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5: Allez, j'ai quelques infos sorties à vous proposer. Avec tout d'abord, notez-le, un festival tribute organisé au Casino Terrazur de Cagnes-sur-Mer jusqu'au 14 août. À cette occasion, 4 concerts tribute seront proposés. Les prochains, un tribute au groupe Police. Ce sera le vendredi 7 août, ce vendredi. Et puis 3G's, un autre tribute consacré, vous l'aurez compris, au groupe Bee Gees. Ce sera le vendredi d'après, le vendredi 14 août. C'est au Casino Terrazur, c'est à Cagnes-sur-Mer. Et les concerts ont lieu à partir de 20h30. Et puis ce vendredi et ce samedi, autre ambiance dans le Mercontour avec la 12e édition du Festival du Livre de la Haute-Tinée. À Saint-Dalmas-le-Selvage, à Saint-Étienne-de-Tinée, à Oron, vous avez rendez-vous avec de grands noms de la littérature comme Boilem Sansal, Alexandre Devecchio, Suzy Mortensen et des rencontres au programme des ateliers littérature. C'est vendredi, c'est samedi, c'est à la fraîche, c'est dans la Haute-Tinée, c'est le Festival du Livre du Mercantour.
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0: écoutez sur votre radio ici, au programme de votre après-midi, info locale, musique, bonne humeur, on s'occupe de tout. 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Restez ici avec nous dans quelques minutes, les infos de 16h. Mais avant, on écoute Jennifer avec une reprise de Dalida. Mais avant, c'est Jerry Rafferty. 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
1: Merci d'être à l'écoute de votre radio ici, il est 16h. C'est l'heure de retrouver toute l'info en France et dans le monde en 90 secondes avec Valentin Bertrand.
2: Un ensemble de mesures pour aider les agriculteurs pénalisés par les canicules et la sécheresse quasi généralisée. C'est l'intention affichée par la ministre de l'Agriculture. Pour les détails, il faudra attendre les estimations plus précises sur les pertes, dit Annie Genevard. On sait déjà que la production de blé est en baisse d'au moins 4% cette année. Le chef Jean Habert présentait cet après-midi à un juge d'instruction en vue d'une possible mise en examen. Le parquet resté discret donne des précisions sur le dossier. Le cuisinier révélé par l'émission Top Chef est accusé de violence conjugal par 6 ex-compagnes. C'est l'un des cofondateurs présumés de la DZ Mafia, organisation au cœur du narcotrafic marseillais. Mehdi Laribi a été arrêté ces derniers jours en Algérie. Annonce faite aujourd'hui grâce notamment au réchauffement des relations entre nos deux pays. Des gendarmes, des pompiers et un hélicoptère quadrillaient le cirque du fer à cheval en Haute-Savoie à la recherche de la vacancière emportée hier soir par une coulée de boue. Cette femme, originaire de l'Oise, a été emportée par le débordement du Gifre, la rivière dont le niveau a brusquement monté après un orage. Dans la Drôme, les habitants évacués à cause de l'incendie dans le massif du Claps au sud de Die peuvent rentrer chez eux. Le feu ne progresse plus depuis hier, mais il n'est pas encore fixé. Il a parcouru 240 hectares. Près de 400 pompiers restent mobilisés sur place. Et puis c'est la 5e étape sur le Tour de France Femmes. Une journée pour les baroudeuses avec 8 montées répertoriées entre Mâcon et Belleville en Beaujolais dans le Rhône. 140 km à parcourir et le maillot jaune sur les épaules de la Suissesse Marlène Reusser.
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3: Le Tour de France Femmes, on vit cette 5e étape sur votre radio ici, radio officielle du Tour de France. On est quasiment à mi-parcours et 19 coureuses ont pris le large. Elles ont 1 minute 30 d'avance sur le peloton. 19 coureuses parmi lesquelles on retrouve plusieurs Françaises. Juliette Berthet de la FDJ, Célia Lemuel de Ma Petite Entreprise et Maëva Skiban de l'UAE. Maëva Skiban, révélation de l'an dernier qui a placé plusieurs attaques et qui pourrait peut-être, pourquoi pas, créer la surprise aujourd'hui encore. À côté d'elle, eh bien, il y a la championne du monde Magdalene Vallière et puis Puck Peeters, la néerlandaise qui domine le classement de la montagne. Elle a avalé sans difficulté en tête les 4 premiers sommets de ce parcours très tourmenté. On est dans le col de Gerbet. Il y aura encore d'autres difficultés à franchir avant l'arrivée ici à Belleville en Beaujolais. Il reste 71 km à parcourir. Ce tour, on le vit ensemble sur notre radio ici et sur ici.fr. Prochain rendez-vous dans une demi-heure.
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5: Et on n'a pas fini de faire tourner le ventilo puisqu'il fait toujours chaud. Vigilance orange, canicule dans les Alpes-Maritimes. Et pour le confirmer cet après-midi, encore jusqu'à 35 degrés à Puget-Théniers. Attention évidemment aux orages qui peuvent encore tomber jusqu'à la fin de la journée. Vésubie-Tinée Roya, vigilance jaune au risque d'orage encore pour aujourd'hui. Et c'est un scénario qui va se répéter demain avec beaucoup moins de vent et toujours du soleil. En revanche, sur le littoral, 30 degrés par exemple à Nice demain.
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2: Pour cette nouvelle sortie, on va prendre de la hauteur, direction le Mont Ferrion. C'est un sommet qui domine le vin. Alors on va faire une boucle aujourd'hui de 30 km qui va nous en mettre plein les yeux et les narines. On va commencer par les lacets, direction le col de Fonblanca. Alors je vais vous prévenir qu'avec les pentes montantes à plus de 12%, ça va piquer dans les gambettes, mais faites-moi confiance, ça vaut le détour. En gros, on va devoir serrer les dents pendant 15 bornes. Mais au sommet, on sera à 1412 mètres et vous tomberez d'ailleurs sur une tour de guet pour la prévention des incendies. Elle abrite même un petit refuge avec cheminée au rez-de-chaussée pour les cyclistes surpris par la météo. Et de là-haut, c'est plein les mirettes sur 360 degrés, des sommets enneigés du Mercantour jusqu'à la Méditerranée. Et par temps clair, on pourra même apercevoir la Corse. Et puis pour ceux qui veulent pousser un petit peu plus loin, après le sommet, vous aurez même la possibilité de faire un petit crochet. C'est un aller-retour sur une piste gravel, vous savez, ces petites pistes de chemin de terre. Ça s'appelle la Gros Gravel Trail. C'est une très belle piste DFCI qui part vers le sud. Et donc, comme je vous disais, c'est un aller-retour, il n'y a pas de boucle. Mais la vue est tellement sublime au bout qu'on ne regrette pas les petits coups de pédale supplémentaires. Et puis, je vous l'avais promis, il n'y a pas que les yeux qui vont être gâtés sur cette trace, parce que l'air est chargé de parfums de thym sauvage, notamment sur la partie en sous-bois, et c'est un vrai régal. Mais il faut déjà retourner et du coup on va s'offrir une belle descente et je vous promets là du pur plaisir jusqu'à l'arrivée.
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0: C'était The Weeknd pour vous souhaiter un bon mercredi sur votre radio ici. Merci de passer votre été avec nous, c'est Fabien Emo. Dans un instant, on écoute trois chansons françaises à la suite. Mais avant, je suis tombé sur un top 3 qui va peut-être vous servir cet été. Le top 3 des astuces pour voyager sereinement en avion. Numéro 3, bien choisir sa place, ça c'est important. Si vous êtes anxieux, évitez le fond de l'avion, installez-vous plutôt au niveau des ailes car c'est l'endroit où l'appareil bouge le moins. Numéro 2, préparez bien votre vol à l'avance. Connaître le déroulement du voyage, regardez une vidéo aussi sur le fonctionnement d'un avion. Voilà, plus on comprend ce qui se passe, moins votre cerveau imagine le pire. Et numéro 1, contrôlez votre respiration. Zen. Quand le stress monte, le corps se met en alerte. Respirez lentement, écoutez de la musique, regardez un film ou discutez avec votre voisin. Voilà, cela permet de détourner l'attention. Eh bien tiens, pour détourner votre attention, on va écouter tout de suite trois chansons françaises à la suite. Voilà, on se détend et on démarre avec Alain Bachung, Gabi au Gabi.
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0: C'était William Scheller sur votre radio ici. Il est 16h30, l'heure de filer sur la route du Tour de France. Où en sont nos coureuses pour cette cinquième étape? Eh bien, la réponse maintenant avec nos journalistes en direct sur place.
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3: Le Tour de France Femmes 2026, la cinquième étape entre Mâcon et Belleville en Beaujolais. Nous sommes dans les monts du Beaujolais avec 19 coureuses qui ont pris de l'avance 1,40 sur le peloton, dans lesquelles on retrouve les Françaises Maëva Skiban, Juliette Berthet et Célia Lemuel. Emma Sarango sur la moto ici, pilotée par Julien Girard. Vous êtes juste derrière ce groupe qui donc possède 1,40 sur le peloton.
4: Oui, vous parlez des Françaises Maëva Skiban et Juliette Berthet qui viennent d'être ravitaillées par leur voiture. Ça faisait un moment que Maëva Skiban levait le bras pour réclamer que sa voiture UAE vienne à son niveau. Son directeur sportif a fini par réussir à passer dans ces chemins un petit peu sinueux pour lui apporter un ravitaillement. Évidemment, on imagine quelques conseils et quelques consignes passées dans cet échange entre la coureuse et sa voiture de course. Idem après avec la coureuse de la formation FDJ, l'allemande Franziska Kör, qui a échangé de longues minutes avec son directeur sportif dans la voiture. Et les coureuses sont désormais reparties, maintenant les 19 coureuses qui passent sous les applaudissements les villages au nom toujours alléchant, Julien Haas à l'instant, voilà, qui va parler aux amateurs de vin. Et ça commence à remonter un petit peu après une descente, même si ces montées ne sont pas catégorisées, ne sont pas répertoriées, Olivier. Et ben ça continue à être un petit peu les montagnes russes ici.
3: Et derrière le peloton, donc, qui reste à 1,40 avec les équipières de Demi Vollering qui se positionnent pour peut-être revenir tout à l'heure. Et vous avez dit, la suite du parcours, elle donne envie. Julien Haas, Chirouble, Villiers-Morgon, Le Mont-Brouilly. Celui-là sera le juge de paix à 10 km de l'arrivée. Il fait 3 km de montée à 7,7%. Ce sera peut-être lui qui va décider de la vainqueur de cette étape. Étape qu'on suit sur votre radio ici et sur votre site ici.fr. Prochain rendez-vous dans une demi-heure.
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5: Allez, quelques idées sorties à vous proposer. C'est le retour depuis mardi du Festival d'art pyrotechnique de Cannes. Depuis près de 60 ans, les plus grands maîtres artificiers au monde se réunissent en baie de Cannes pour une compétition. Prochain rendez-vous le 15 août avec des artificiers finlandais. Le thème brume en feu, difficile d'en dire plus. Le mieux, c'est d'y assister. Rendez-vous au Suquet sur la Croisette ou encore à la Croix des Gardes pour en profiter. Et puis un petit tour à la Colle sur Loup avec l'été colois. L'été colois, c'est tout un tas d'événements gratuits pour les grands, pour les plus petits. Ce soir, l'Office du tourisme de la Colle-sur-Loup organise un apéro-visite ou comment visiter ou revisiter le village et son histoire tout en buvant un verre, tout en faisant également connaissance. Hein. C'est à partir de 18h et c'est sur réservation. Donc, renseignez-vous très vite auprès de l'Office du tourisme de la Colle-sur-Loup.
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0: tableau. 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
1: C'était Patrick Fiori avec Le Champ est libre. Et en effet, Le Champ est libre pour accueillir tout de suite Fred Ballard, l'humour en tube. Aujourd'hui, petite partie de pêche avec entre autres Gad Elmaleh. Vous allez voir, ce n'est pas de tout repos, surtout pour les poissons.
2: Ils restent pendant 3 heures et dès qu'ils ont attrapé le poisson, ils lui défoncent bien la gueule. Hein, et après ils disent, allez vas-y, regagne l'océan, tu es libre avec tes amis.
3: Ah, c'est sûr que la partie de pêche n'a pas la même saveur pour tout le monde. Hein. On pourrait croire que le pêcheur qui remet le poisson à l'eau est un pêcheur sympa, mais pas forcément selon Gad Elmaleh, parce que une fois de retour dans son élément, le poisson a du mal à communiquer avec ses congénères.
4: Hé, hey, les gars, ils m'ont défoncé la gueule, j'étais en train de nager tranquillement. J'ai vu un ver de terre, j'ai mordu, putain, je suis monté à une de ces vitesses. De l'eau, première fois. J'étais jamais sorti de l'eau, moi je suis pas un dauphin.
3: Voilà, bah, ça explique pourquoi les poissons se font berner à chaque fois par les pêcheurs. Les membres du banc ne comprennent strictement rien au retour d'expérience des survivants. Moralité, mieux vaut être du bon côté de l'eau ou carrément sur l'eau, comme Adrien Montowski.
5: Je me souviens plus de tout ce que je voulais devenir quand j'étais jeune, mais plus du tout, tu vois, c'est un peu étrange. Et du coup, j'étais voir ma mère, je lui ai dit, tu te souviens ce que je voulais devenir quand j'étais plus jeune? Elle m'a dit, oui, bah oui. Elle m'a dit, tu voulais devenir un bateau. Tu veux dire skipper, tu vois, marin? Elle fait non, dit, tu voulais faire partie de la tôle.
3: Voilà, il y a ceux qui rêvent de devenir marin et il y a ceux qui rêvent de devenir super tanker. Chacun son rêve du pêcheur, mais pour ferrer les poissons moqueurs, faut les faire rire. Qu'est-ce qui se passe quand deux poissons s'engueulent? Le ton monte. Voilà, et c'est comme ça qu'on chope un ton.
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0: C'était REM sur votre radio ici. La suite de votre après-midi, les infos de 17h, ça arrive tranquillement. Mais avant, de la musique avec Mylène Farmer. Et bonne nouvelle, tiens, pour les fans de Mylène Farmer. Un nouvel album est prévu pour le 30 octobre prochain. Et on écoute tout de suite C'est à qui le tour, chanson extraite de ce nouvel album inédit. Bel été à l'écoute de votre radio ici.
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1: Et au cœur des Alpes-Maritimes, je vous attends très très bel après-midi. Bienvenue à vous, il est pile 17h. Nous sommes le mercredi 5 août 2026. Bonjour Caroline Saglione.
2: Bonjour.
1: À la une de l'actualité, du sursis pour les streamers Naruto et Safine.
2: Les deux hommes qui animaient la chaîne internet sur laquelle Jean Pormanov, un autre streamer, est mort en direct l'été dernier, ont été condamnés à 6 mois de bannissement également numérique, soit une interdiction de publier sur les plateformes en ligne durant cette durée. Des peines prononcées cet après-midi donc par le tribunal correctionnel de Nice. Owen Senazandotti, alias Naruto, a écopé de 2 ans de prison avec sursis, 15 000 euros d'amende, tandis que Safine Hamadi est condamnée à 18 mois de prison avec sursis, 5 000 euros d'amende. Des peines en deçà de ce qu'avait requis le parquet à l'audience le mois dernier, à savoir 30 mois de prison dont un enferme à domicile avec bracelet électronique contre Naruto et 18 mois avec sursis probatoire contre Safine. Maître Fabien Carles, avocat de Naruto, seul prévenu présent ce mercredi, a salué une condamnation largement en dessous des réquisitions, mais encore trop lourde.
1: On en sait un peu plus sur le drame qui s'est déroulé là dit dans le quartier de la Madeleine à Nice.
2: Le père qui a reconnu lors de sa garde à vue avoir étranglé son fils sera présenté demain matin à un juge d'instruction en vue de sa mise en examen pour assassinat. Des réquisitions de placement en détention provisoire seront prises à son encontre, indique le parquet de Nice. Devant les policiers, cet agent hospitalier âgé de 59 ans a expliqué son passage à l'acte criminel par un coup de folie après avoir compris le matin du drame que sa femme ne rentrerait plus au domicile conjugal. Il a indiqué avoir tué son fils en lui mettant dans un premier temps un oreiller sur le visage pour l'étouffer, puis l'a étranglé avec le câble du fer à repasser et avoir glissé le corps dans une housse mortuaire avant de tenter de se suicider. Des sacs récupérés sur son lieu de travail il y a plusieurs mois. Humiliation, traces de morsure, contrôle coercitif, le cuisinier des stars Jean Humbert va devoir répondre devant un juge d'instruction d'accusation de violence sur ses ex-compagnes qui pourraient lui valoir une mise en examen. Le parquet de Paris a annoncé ce mercredi avoir ouvert une information judiciaire contre le chef de 45 ans, un an après la première plainte contre lui et au terme de 2 jours de garde à vue. L'ancien lauréat de Top Chef 2012 qui s'est hissé jusqu'au fourneau, notamment du

0: du restaurant de l'hôtel Le Martinez à Cannes conteste la qualification pénale des éléments reprochés, a précisé le parquet.
1: Et puis la circulation a été perturbée dans l'arrière-pays grassois.
0: Un motard a été très grièvement blessé après une collision en début d'après-midi avec une voiture sur la commune d'Escragnole. Selon les premiers éléments recueillis par les gendarmes sur place, le conducteur du véhicule qui circulait en direction de Digne a fait un malaise. La trajectoire de la voiture a dévié après plusieurs virages. La moto qui arrivait en sens inverse l'a percuté de plein fouet. Son pilote, un touriste allemand âgé d'une cinquantaine d'années, a été éjecté 20 mètres en contrebas. Le motard était déjà en état grave à l'arrivée des secours. Plus légèrement blessé, le conducteur de la voiture âgé de 70 ans est actuellement pris en charge par les pompiers.
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0: Eh bien, on va toujours chanter le même refrain. Il fait chaud, il fait beau, mais il y a du soleil.
1: Exactement, à condition de se trouver sur le bord de mer, Caroline, puisque sur les hauteurs, ça va peut-être tourner à l'orage cet après-midi, voire peut-être même en soirée, hein, conséquence du choc entre l'air froid et l'air chaud. Donc, soyez prudents, vigilants. D'ailleurs, le département des Alpes-Maritimes est classé en vigilance jaune à cause de ce risque d'orage. Et en orange, on reste en orange à cause de cette canicule qui, décidément, n'en finit plus. Pour preuve, les températures, je vous les donne. Encore 31 degrés de moyenne à Nice, 33 sur le cap d'Antibes, 34 à Grasse et à Saint-Vallier-de-Thiers, 32 à Thouars-de-l'Escarène avec le risque d'orage. Sur Tende également, risque d'orage mais température toujours élevée. 33 à Tende, 32 pour le Mercantour, ça c'est pour cet après-midi. Pour ce soir, le mercure tournera autour de 31, 32, y compris sur les plus hauts sommets. A tout à l'heure, 18h.
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0: Je vous le souhaite excellent d'ailleurs encore une fois cet été 2026. Que vous soyez en vacances ou pas, on est toujours plus ou moins sur un air de vacances l'après-midi. Bel après-midi, ravi d'accompagner votre fin de journée. Alors fin de journée à la cool, hein. On va pas se prendre la tête, on va s'écouter des tubes. À l'instant on avait Johnny, dans un instant Alex Warren avec l'un de ses derniers singles, Fever Dream. On va se noter également quelques bonnes idées sorties parce que le soir la température baisse un petit peu. On peut enfin respirer et surtout sortir, hein, et profiter. Il y a de quoi faire en ce mois d'août. Et puis on va se raconter des histoires aussi. Tiens, dans 3 minutes, Valérie Castera des éditions Gilletta nous ouvrira son abécédaire de l'été. Tout l'été, elle vous raconte des histoires, les histoires de la Côte d'Azur. À la lettre H cet après-midi, H comme hôtel. Et c'est vrai que les hôtels sont légion sur la Côte d'Azur. On revivra un petit peu cette époque des grands palaces. Juste après, je le disais, je l'annonçais à l'instant. Alex Warren, bon après-midi à tous. Oh.

0: Il est auteur, compositeur, interprète. Il a 25 ans. Il est également très présent sur les réseaux. Il a décidément tous les talents. À l'instant, Alex Warren, sur Ici Azir avec Fever Dream, 17h11. Et voici qu'on ouvre l'abécédaire de la Côte d'Azur, comme tous les après-midi, grâce à Valérie Castera, notre camarade et amie des éditions Giletta, qui nous embarque tous les jours avec son abécédaire de la Côte d'Azur. Alors, elle revisite, hein, c'est le principe, lettre après lettre, la grande histoire de la Côte d'Azur. Et tiens, cet après-midi, on va revenir, Valérie, à la grande époque, la belle époque des grands hôtels.
1: Au 19e siècle, les premiers hôtels de la promenade des Anglais n'ont rien

0: des palaces aujourd'hui. On est plutôt dans la version chic, mais encore modeste. Une pension anglaise en 1837, quelques villas transformées en hébergements, comme le château Beaumont devenu hôtel. Bref, on commence bien doucement, mais très sûrement. Entre 1814 et 1860, le quartier anglais change complètement de visage. La campagne laisse place à une ville en pleine transformation, avec des hôtels qui poussent un peu partout, comme des champignons, et surtout des logements meublés pour accueillir les visiteurs. On ne parle pas encore de tourisme de masse, mais on s'en approche dangereusement. Et puis, le train arrive. Le vrai accélérateur de voyage. Le chemin de fer atteint Nice en 1864. Et 10 ans plus tard, on relie Paris à la Côte d'Azur en à peine 18 heures. Ce qui, à l'époque, tient presque de la science-fiction. Résultat, Anglais, Russes, Allemands, Belges, Français débarquent pour passer l'hiver entier à Nice. Alors forcément, les hôtels fleurissent. Les terrains de la promenade deviennent ultra prisés. West End, Hôtel des Anglais, Westminster. La Côte d'Azur est une véritable vitrine du luxe hivernal. En 1880, on compte déjà 25 000 hivernants. Et avec eux apparaissent casinos, cercles de jeux et lieux de spectacle. Autrement dit, on ne s'ennuie pas dans la capitale azuréenne. À la fin du 19e siècle, la ville change d'échelle. Les hôtels passent de 40 à plus de 120 en quelques décennies. La belle époque pousse encore plus loin au raffinement avec des établissements mythiques comme le Negresco ou le Rulle. Et dans les années 20, le palais de la Méditerranée ajoute une touche spectaculaire. Escalier monumental, salle de jeu face à la mer, le luxe version grand angle. Mais tout ne reste pas figé dans le marbre. Dans les années 30, les congés payés changent la donne. L'été concurrence l'hiver et le tourisme devient plus populaire. Aujourd'hui, avec l'aéroport et les congrès, Nice accueille une clientèle très variée. Elle compte désormais environ 200 hôtels et résidences. Et ce résultat, on le doit à une idée simple, venir passer l'hiver au soleil.
1: Voilà, l'époque des hôtels, et notamment des grands hôtels sur la Côte d'Azur. Merci Valérie Castera, à demain pour une nouvelle lettre de votre abécédaire de la Côte d'Azur. Là, c'est autre style, autre ambiance. On passe des grands hôtels au HLM, chanté par Renaud, et juste après le dernier single de Louane.

0: L'un des derniers singles de Louane à l'instant sur Ici Azur, 17h23, ça balance pas mal, c'était chien à l'instant. Nous on est tous sauf chien parce qu'en plus, en ce bel été, on va vous offrir des cadeaux histoire de vous détendre en famille dans une petite demi-heure. Je vous le dis, j'aurai 4 invitations à vous offrir pour le musée océanographique de Monaco et en plus, à l'occasion du Tour de France féminin dont nous allons suivre l'arrivée de la 5e étape entre Mâcon et Belleville en Beaujolais autour de 17h50. On verra quand les filles arriveront. On retrouvera sur place nos camarades Emma Sarango et Manon Vautier-Cholet. Et bien à cette occasion, dans une demi-heure, on vous offrira la possibilité de repartir et de gagner votre pack vélo d'une valeur de 600 euros. Si vous répondez bien à la question que je vous poserai tout à l'heure, vous gagnerez non seulement vos invitations pour le musée océanographique de Monaco, mais également la possibilité d'être sélectionné lundi matin. Ce sera lundi matin, lundi prochain, dans la matinale, aux côtés de mon camarade Richard Marco Vecchio. Mais j'en ai encore à vous offrir, mes enfants. Mais oui, quand je vous disais qu'on n'était pas chien et qu'on avait envie de vous gâter. C'est l'événement mercredi prochain, l'éclipse solaire. À observer, c'est toujours un grand événement, à condition d'être équipé en toute sécurité. Eh bien, pour que vos gneugneux ne souffrent pas trop, on vous offre vos lunettes pour observer ce rendez-vous unique entre la Lune et le Soleil. Vos lunettes pour observer l'éclipse, vous m'appelez maintenant au 04 93 82 03 04 et c'est cadeau.
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Myriam qui vous accueille cet après-midi au Standard d'ici Azur me dit que ça dépote au Standard, que vous êtes très très nombreux à appeler pour gagner vos lunettes pour observer l'éclipse totale de soleil. Ce sera, je le rappelle, mercredi prochain. On vous a fait des lunettes spéciales pour observer l'éclipse, avec en plus un petit étui ici Azur. Voilà, quand l'éclipse sera finie, comme ça vous pourrez garder l'étui en souvenir. Voilà. À propos d'éclipse, alors lui c'est plutôt l'éclipse vidéo, puisque c'est quand même un spécialiste, un grand performeur, évidemment. Phil Collins, monsieur Phil Collins. Je vous propose de savourer à 17h27 cette petite douceur. In the air tonight, en vous souhaitant encore une fois un très très bel après-midi avec nous.

0: très très grand artiste, énorme artiste qui nous a fait des tas de tubes dans les années 70 avec Genesis en solo après les années 80-90, monsieur Phil Collins à l'instant sur Ici Azure avec In The Air Tonight. Phil Collins c'est In The Air Tonight et Denise elle est In On The Telephone This Afternoon. Bonjour Denise.
1: Oui bonjour.
0: Comment allez-vous ma Denise, vous nous appelez d'où vous?
1: De Mougins,
0: ah oui, on m'a glissé une petite fiche avec écrit Denise de Mougins. Mais vous savez, ils m'ont glissé une fiche, mais ils me l'ont mis tellement loin que j'avais juste le prénom, je ne savais pas d'où vous appeliez, vous êtes à Mougins. Ça va, l'été se passe bien?
1: C'est un peu rude, hein, parce que là, il fait encore 33, cette heure-ci.
0: Je sais.
1: Moi, j'essaye d'éviter un peu le soleil, mais bon,
0: c'est pas évident. Il est long, qu'est-ce qu'il est long cet été? J'ai l'impression que ça fait 6 mois, moi, qu'on est en été.
1: Ça a commencé début juin.
0: Début juin et même au mois de mai. Il faisait déjà chaud au mois de mai.
1: Même
0: il
1: a fait chaud au mois de
0: juin,
1: chaud, oui,
0: juillet. Ouais, ouais. On est au mois d'août. Ma pauvre Denise, à mon avis, il va falloir prendre son mal à patience parce que là, pour les prochains jours, on n'annonce pas de baisse significative des températures. Ceci dit, le soleil va quelque peu disparaître pour le coup mercredi prochain. Une éclipse temporaire, certes, mais une éclipse quand même, Denise, hein. Au point où on en est, on prend tout, nous, hein. Donc même une petite éclipse de soleil va nous faire du bien et en plus on vous offre les lunettes pour admirer tout ça. Comme ça, vous êtes en sécurité, ma Denise.
1: Oui, c'est bon pour les yeux, ça. Il faut les protéger.
0: Ah bah oui, surtout parce que là, ça peut être très dangereux. Là, on rigole pas parce que si on n'est pas équipé avec les lunettes, ça risque d'être un petit peu compliqué. D'ailleurs, j'invite celles et ceux qui n'ont pas pu être sélectionnés au standard cet après-midi. Vous pouvez continuer à appeler le 04 93 82 03 04. Des lunettes, on en a quand même quelques-unes. On va pouvoir vous les offrir jusqu'à mercredi prochain, donc dans pile une semaine. L'éclipse totale du soleil, comme le chantait Charles Trenet, vous vous souvenez, hein? Le soleil a rendez-vous avec la lune, mais la lune.
1: Mais la lune n'est pas là.
0: Et voilà, Denise. Ah ouais, ben ça c'est.
1: Mais ça sera à quelle heure? Si vous savez à quelle heure ça sera.
0: C'est notre génération. À quelle heure ce sera? Alors attendez. Oui. Vous savez quoi? Bougez pas, parce que j'avais un doute. On m'a dit que c'est le soir. Alors attendez, parce que j'ai plein d'experts qui me donnent des réponses. Il y a Myriam qui est au standard. Et qu'est-ce que tu me dis, toi, Myriam? 20h24, nous dit Myriam.
1: Il y a plus de soleil à 20h24.
0: Mais oui, c'est pour ça qu'il y aura une éclipse. Ça m'a l'air d'une grosse arnaque, ce truc. Non, mais à 20h24, le soleil est censé être encore briller quand même un petit peu. Et ben oui, là, pour le coup, il sera caché. Vous êtes sûrs, les enfants, 20h24. Il y a Jeff qui réalise l'émission qui me confirme aussi 20h24.
1: Si le ciel est couvert,
0: Denise, alors qu'est-ce que vous voulez que je fasse? À un moment, je peux faire tout ce que je peux pour vous faire plaisir, mais à un moment, et le ciel est couvert, qu'est-ce que, c'est pas grave, vous aurez une belle paire de lunettes collector.
1: Ah ben voilà.
0: Hein? Bon.
1: Grâce à Ici Azure.
0: Alors merci Ici Azure et merci à ma petite équipe qui est là pour me donner des infos quand j'en ai pas. 20h24. Jeff 20h24. Qui réalise l'émission. 20h24, oui. T'es sûr que tu confonds pas avec l'heure du coucher? Non, parce que comme Jeff est un couche-tôt, à 20h24, il est au lit, lui. Donc 20h24. 20h24, Denise.
1: D'accord, merci.
0: Je vous embrasse.
1: Moi aussi.
0: Passez une bonne fin d'après-midi. Protégez-vous du soleil et puis bon, bel été à Mougins quand même, hein.
1: Oui, bien sûr. On est bien quand même. Hein. On ne va pas se plaindre.
0: Bah ouais, bien sûr. Bah, attendez, on aura tout l'hiver pour se plaindre, Denise.
1: Oui.
0: Je vous bise. À bientôt.
1: Au revoir.
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0: 20h24. Il fait nuit à 20h24, non, mais c'est vrai, la raison de... Non, il fait pas de nuit. Ah, Jeff, alors attendez, ouais. Dis donc, t'es expert en coucher du soleil, lever du soleil, ouais. Donc 20h24, les enfants, mercredi prochain, et tout au long de la semaine, on va vous offrir vos lunettes pour admirer cette éclipse. Dans un instant, qu'est-ce qu'on prend dans sa valise quand on part en vacances? C'est la chronique de notre camarade Perrine Clément qui nous rejoint juste après Monsieur Julien, Julia Claire et Lily.

0: Julien Clerc à l'instant sur Ici Azur avec Lily. Voulait aller danser pendant que Lily voulait aller danser. Myriam qui vous accueille encore une fois au standard. Elle est allée téléphoner à la NASA vraisemblablement puisque elle a des précisions sur cette fameuse éclipse. Décidément, ça excite beaucoup de monde ici. Mais comme je vous comprends, parce que c'est assez rare. Je crois que la dernière c'était 99, c'est ça, ou de 99. Donc c'est vrai, ça, c'est pas tous les jours quand même qu'on va pouvoir profiter d'une éclipse totale de soleil. Donc début de l'événement à 19h30. Mais le soleil sera entièrement masqué à 20h24. C'est-à-dire qu'à 19h30, on va commencer à voir la lune passer devant le soleil et qu'elle cachera complètement à 20h24. Et on nous annonce que sur la Côte d'Azur, on pourra suivre ce phénomène à 95%. C'est-à-dire on verra quasiment plus le soleil à un moment ou à un autre. Et c'est vrai que pour celles et ceux qui habitent à l'est, je pense notamment à Menton, Roquebrune-Cap-Martin, ce sera peut-être plus compliqué. Donc le mieux, c'est pourquoi pas aller sur un point haut, comme la tête de chien, par exemple, à la Turbie. Il faudra aller sur un point haut pour admirer cette éclipse. Je pense qu'on a fait le tour de la question et qu'on n'a pas fini d'en parler, parce que c'est dans une semaine. Et pourquoi on vous en parle autant? Parce qu'on vous offre vos lunettes pour admirer l'éclipse, je vous le rappelle. Allez, il est 18h-20, ça se dit pas 18h-20, mais je le dis moi, 18h-20. Et on va retrouver la chronique estivale dans ma valise de Perrine Clément, qui tous les jours vous dévoile les histoires cachées des objets de l'été, avec parfois pour certains, Perrine, quelques anecdotes.
1: Dans ma valise, il y a...
2: Alors, le chargeur.
3: J'ai.
2: Les billets.
3: J'ai.
2: Les enfants.
3: Dans la voiture.
2: Les clés.
3: Dans ma poche.
2: Le chat.
3: Chez mamie.
2: On est bon.
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6: Et accessible. À condition d'avoir un passeport. Et un passeport valide. Sinon, le voyage sous les tropiques risque de s'arrêter à l'aéroport. Le passeport est un document indispensable pour voyager à l'étranger. Il permet d'entrer dans un pays, d'y rester pendant une certaine période et d'en sortir. Celui que nous utilisons est un passeport européen.
7: Ce petit fascicule Bordeaux qui va bientôt remplacer notre bon vieux passeport à couverture de plastique bleu.
6: Il entre en vigueur en 1985 avec cet objectif, créer un modèle de passeport commun à l'ensemble des États membres de l'Union européenne. Une autre date à retenir, c'est 2009. Depuis fin juin 2009, tous les passeports délivrés en France sont des passeports biométriques. Concrètement, ils contiennent une puce électronique dans laquelle sont enregistrés l'état civil, la photo d'identité et les empreintes digitales du titulaire.
8: Voici le passeport de demain. La grande nouveauté se cache en haut à droite. Ce petit hexagone, c'est une puce électronique. À l'intérieur, des données cryptées censées le rendre infalsifiable.
6: Et vous ? Avez-vous un passeport ?
9: J'ai deux passeports. J'ai un valide, un pas valide. Je garde mon vieux pour les petits souvenirs de ma jeunesse, quand on voyageait beaucoup avec ma femme. 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
10: Alors, mon passeport, je crois qu'il expire cette année. Et c'est vrai que c'est quelque chose de très précieux. Normalement, quand il expire, il faut le redonner. 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
0: 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Allez, j'ai du cadeau pour vous les enfants, puisque je l'annonçais en début d'émission et vous n'étiez peut-être pas là. Vous n'étiez pas là, hein? Bon, je ne veux pas savoir où vous étiez. Mais là, maintenant, c'est important d'être là parce que je vous offre vos invitations au nombre de 4 pour le musée océanographique de Monaco, plus la possibilité de remporter votre pack vélo. Le pack vélo, c'est quoi? Le pack vélo d'une valeur de 600 euros dans le cadre du Tour de France féminin, dont l'arrivée est prévue à Nice ce dimanche et pour lequel nous allons retrouver dans un instant notre équipe pour la 5e étape d'aujourd'hui entre Mâcon et Belleville en Beaujolais.

Tout ça, c'est cadeau, c'est pour vous. La possibilité de gagner donc ce vélo, plus les invitations pour le musée océanographique de Monaco. Pour le pack vélo, il y aura tirage au sort lundi matin dans la matinale. Pour les... le musée, c'est maintenant qu'il faut nous appeler. Au 04 93 82 03 04. Une petite question pour vous départager. On va évoquer le commandant Cousteau qui dirigea le musée océanographique de Monaco de 1957 à 1988. Le commandant Cousteau, aventurier, cinéaste, défenseur de la cause animale. Donnez-moi le titre de ce film documentaire consacré à la Grande Bleue qui triompha au Festival de Cannes, Palme d'Or en 56, qui fut oscarisé l'année suivante. C'est dire la valeur du document. Comment s'appelait ce film iconique? Le Monde du Silence, première proposition, ou L'Ivresse des Profondeurs? 04 93 82 03 04. Appelez, vous avez le temps, puisque je vous retrouverai après 18h pour la bonne réponse, puisque dans un instant, l'équipe mobilisée sur place pour la cinquième étape du Tour de France féminin entre Mâcon et Belleville en

0: Le retour de Boulevard Désert avec Carbone, et c'est pas si facile, ce qui pourrait résumer le périple évidemment que vivent les cyclistes françaises. Le Tour de France féminin 2026, on va rejoindre toute l'équipe sur place pour vivre la cinquième étape entre Mâcon et Belleville-en-Beaujolais.
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2: Le final de cette cinquième étape Tour de France Femmes 2026, on est à Belleville-en-Beaujolais. On connaît déjà le podium. Ce sera Marlène Rosser, ce sera Kasia Niewiadoma ou Demi Vollering. Et Demi Vollering, voilà, la question c'est de savoir dans quel ordre on va faire 1, 2 et 3. Jean-François Bernard, notre consultant Radio France, malheureusement on a une mauvaise nouvelle, c'est Pauline Ferrand-Prévot qui est totalement décrochée dans cette cinquième étape.
3: Oui, non, Pauline n'était pas du tout dans une bonne journée, on l'a vu, hein, c'est la confirmation de ce que l'on a vu hier. On pensait que sur ce genre de parcours, elle est un peu mieux, c'est pas du tout le cas. Donc on verra par la suite, mais bon, pour la victoire finale, ça me paraît compliqué, elle va finir à plus de 3 minutes tout à l'heure, ça veut dire que ça va faire 5 minutes au classement général, donc c'est impossible de renverser la situation. Maintenant, quand on envoie les trois concurrentes que l'on a devant, on va arriver au sprint entre ces trois concurrentes. Je pense que peut-être que la plus rapide est Reusser, qui à mon avis, à la pointe de vitesse, la meilleure, on verra, ça sera la plus fraîche.
2: Ouais, la maillot jaune, Marlène Rosser, qui veut défendre bien sûr sa tunique. Elle est aux côtés des vainqueurs 2023, Demi Vollering, et 2024 pour Kasia Niewiadoma, la Polonaise qui là maintenant est dans la roue de Demi Vollering. En effet, ça va se jouer au sprint, hein. Il reste moins de 2 km et c'est maintenant une partie très roulante. On a une étape hyper accidentée avec 8 difficultés, 6 ont été emportées par la porteuse du maillot à poids, Puck Peeters, qui le conserve ce soir sans aucun problème, sans aucune question. Et là on arrive sur les avenues de Belleville en Beaujolais, c'est plat, c'est très roulant, on va s'observer un petit peu entre ces trois championnes, ces immenses championnes qui sont là. Et Jean-François, c'est certain, ça va se jouer au sprint.
3: Oui, entre les deux, personne n'attaquera, je pense, au kilomètre. C'est quelque chose qu'on ne voit plus maintenant. En fait, elles ont fait quand même énormément d'efforts, les trois. Donc, je pense que tout le monde est à... Il reste pas beaucoup d'énergie, mais c'est une victoire quand même sur le tour avec les trois meilleurs de la journée, de loin. Donc, on va voir ça. On va passer. On est au kilomètre maintenant pour les trois concurrentes.
2: La flamme rouge, le dernier kilomètre. On pédale encore un peu tranquille pour ces trois championnes qui sont là, qui ont 2 minutes 46 d'avance sur le groupe de Pauline Ferrand-Prévot. Donc elles peuvent maintenant s'observer et lancer le sprint à leur guise quand ça va exploser. C'est Marlène Rosser là pour l'instant qui est sur le côté droit et qui prend les devants dans sa roue. Demi Vollering, Kasia Niewiadoma, la Polonaise, qui est allée à deux distances derrière. Il reste 550 mètres. On remonte cette grande avenue de Belleville en Beaujolais. Voilà, on ne fait plus tourner les jambes, on laisse les vélos un petit peu filer, on reprend son souffle avant de pouvoir lancer l'ultime effort. Un virage à gauche, toujours Marlène Rosser qui est devant, elle qui veut, voilà, et Kasia Niewiadoma qui déborde sur la gauche, qui est partie, qui remonte. Demi Vollering qui reprend à l'attaque, mais Kasia Niewiadoma, la Polonaise, vainqueur en 2024, qui va sans doute s'imposer. Elle a pris la meilleure longueur ici et on est dans les derniers mètres, et Kasia Niewiadoma qui va s'imposer très certainement. Elle fait l'effort, attention, Demi Vollering qui revient derrière dans sa roue. Demi Vollering qui essaye de déborder sur la gauche et Marlène Rosser qui est derrière. Demi Vollering qui prend cette victoire ici à Belleville en Beaujolais, la vainqueur 2023, l'équipière de FDJ Suez, la championne qui ne reprendra pas le maillot jaune ce soir parce que elle avait 16 secondes de retard sur Marlène Rosser qui est dans sa roue, mais par contre elle s'impose, elle montre qu'elle est présente, elle montre que oui, elle veut reprendre ce Tour de France 2026, celui qui lui avait échappé l'an dernier. Pauline Ferrand-Prévot, on le rappelle, c'est vraiment l'info du jour, est reléguée à 2 minutes 40 derrière. L'addition va être plus lourde, très lourde, avec 3 minutes plus de retard au classement général. Elle va reculer au classement, notre championne. Et donc, ça va être très dur pour la suite pour Pauline Ferrand-Prévot. Manon Vautier-Chollet, on vous retrouve sur la ligne d'arrivée. Vous êtes avec 3 très grandes championnes.
4: Et j'ai Demi Vollering juste devant moi, autant vous dire que là, elle ne peut pas Manon parler, elle est en train de pleurer de joie, Demi Vollering.
2: Voilà, Demi Vollering qui reprend son souffle, qui est là avec son équipe. À bout de souffle, la championne néerlandaise.
4: Et vous avez également Kasia Niewiadoma qui est arrivée épuisée, elle aussi. Elle a tout tenté, Olivier, on l'a vu sur la ligne et c'est finalement Demi Vollering qui s'est imposée. Elle est en train de s'asperger d'eau. Elle est tellement émue, la championne, c'est la leader de la FDJ United Suez. C'est la première équipe au classement mondial et c'est une équipe française, il faut le rappeler. Elle a été emmenée par plusieurs de ses coéquipières et ce sont des Françaises. Ça aussi, c'est important de le dire. Juliette Berthet notamment, Evita Music évidemment, la championne d'Allemagne aussi, Francisca Corr. Et je les ai croisés au bus FDJ tout à l'heure. Et bien toute l'équipe qui évidemment croisait les doigts, ne voulait pas s'emballer. Mais et voilà, c'était l'objectif, cette victoire de Demi Vollering. Et ça s'est joué à très peu hein, parce que derrière il y avait Kasia Nievadoma, grande championne, et Marlène Reusser qui garde, vous le disiez Olivier, son maillot jaune. Et ça a été un magnifique, et bien une magnifique bataille entre ces trois grandes championnes. Même si vous le disiez Olivier, on attend Pauline Ferrand-Prévot hein, lâchée comme Cédrine Kerbaol. Ça a été très compliqué pour nos deux Françaises.
2: Oui, on va les attendre ici sur la ligne d'arrivée. Il y avait 2 minutes 40 de retard pour le groupe Pauline Ferrand-Prévot, dans lequel se trouve en effet Cédrine Kerbaol, qui ce matin était troisième au général pour la sociétaire du groupe EF Education Oatly, mais qui va reculer inévitablement et sortir du top 10 ce soir. Ça va être, on va aussi faire les comptes, on va voir au niveau du chrono ce que ça donne pour Pauline Ferrand-Prévot. Est-ce que le tour est déjà terminé pour elle? Ça s'est joué à 30 km, elle a craqué dans le col de Durbise. C'est là où elle a été distancée et lâchée. Donc très compliqué malheureusement pour notre Française. Manon Vautier-Chollet, vous êtes sur la ligne d'arrivée. Aux côtés donc de celles qui viennent franchir la ligne.
4: Ouais, c'est explosion de joie et là c'est son manager Stéphane Delcourt qui vient de la rejoindre. Alors je vais pas l'embêter mais il est juste à côté de moi. Évidemment, il est allé la féliciter, hein, le manager de la FDJ Suez qui l'a recrutée, la néerlandaise. Elle est épuisée mais très émue. Stéphane Delcourt, est-ce que c'est possible d'avoir un tout petit mot en deux secondes? J'imagine que là vous êtes plus qu'heureux.
5: Ouais, ça reste une super belle victoire d'étape. On a essayé toute la course, on a pris quand même beaucoup de risques. On a laissé partir quand même trois filles importantes, mais voilà, on avait Juliette et Francesca qui étaient programmées pour vraiment suivre les meilleurs et servir d'appui. Ça a très bien marché. Je remercie encore mes directeurs sportifs pour cette tactique. Ils me font vraiment peur, mais au final, c'est eux qui ont raison.
4: Voilà, ça a marché. Stéphane Delcourt qui l'a recruté, hein, Demi Vollering, manager de la FDJ United Suez, l'équipe française. Et Olivier, on attend toujours, hein, je le disais, notamment l'arrivée de notre Française Pauline Ferrand-Prévot et de Cédrine Kerbaol et aussi la Bretonne qui ont perdu encore beaucoup de temps, malheureusement, sur cette cinquième étape.
2: Oui, ça s'est joué une trentaine de kilomètres. C'est là où ça a craqué, puisqu'il y avait eu un groupe de 19 coureuses qui étaient parties en avance avec nos Françaises, Maëva Skiban, avec Pauline, avec Juliette Berthet, Célia Lemuel. Elles avaient une minute vingt d'avance sur le peloton. On pensait que peut-être quelque chose était possible, mais non. C'est là où tout a explosé par la suite. Le peloton est revenu, a repris. Et puis dans ce col de Durbise, eh bien c'est là où Pauline Ferrand-Prévot a craqué, s'est laissé aller, on va dire. Et les commandes ont été prises par les championnes. C'est là où Demi Vollering a imposé son tempo avec Kasia Nievadoma et Marlène Reusser qui n'a pas voulu lâcher l'affaire. La Suissesse qui a pris le jaune hier le conserve ce soir à Belleville en Beaujolais. Elle avait 16 secondes d'avance grâce à ses bonifications sur la deuxième Demi Vollering. Voilà. On ne trouve toujours pas. Voilà. Donc, voilà. Pauline Ferrand-Prévot qui vient de passer la ligne et elle termine à 2 minutes 35 de retard sur, la vainqueur du jour qui est là, Demi Vollering. Et elle a franchi la ligne avec Cédrine Kerbaol et Anna van der Breggen. Donc, voilà, 2 minutes 35 de distance aujourd'hui pour Pauline Ferrand-Prévot. Ça va s'ajouter aux 2 minutes qu'elle avait encore au classement. Et voilà, Demi Vollering, on le rappelle, qui remporte cette étape ici, la cinquième à Belleville en Beaujolais, qui ne prendra pas le jaune ce soir, qui reste sur les épaules de la Suissesse Marlène Reusser. Et la mauvaise opération pour Pauline Ferrand-Prévot. La suite dans le journal du Tour tout à l'heure à 18h30. Ouais. Alors on va encore rappeler hein, ce trio de tête avec Marlène Reusser qui reste en jaune, Demi Vollering au classement 12 secondes. Et Manon Vautier-Chollet, vous êtes sur la ligne d'arrivée aux côtés des championnes.
4: Ouais, c'est ça, et j'ai pu dire trois mots à Juliette Berthet hein, qui a roulé pour Demi Vollering, qui se dit très heureuse. Et on attend de voir passer, vous le disiez, elle est arrivée, mais notamment notre Française Pauline Ferrand-Prévot, très difficile pour elle. On ira évidemment la voir à son bus pour prendre des nouvelles ce soir, Olivier.
2: On rappelle ici la victoire de Demi Vollering à Belleville en Beaujolais. Dans sa roue, eh bien, la maillot jaune, Marlène Rösser et puis Kasia Nivadoma. Voilà pour le podium. Pauline Ferrand-Prévot qui, elle, reste distancée à 2 minutes 35 de ce groupe d'arrivée. Là, on vous résume tout cela dans le journal du Tour à 18h30 sur votre radio ici.
0: Merci beaucoup et bravo à toute l'équipe. On vous retrouve évidemment dans une demi-heure. Bon début de soirée, on peut dire oui, puisqu'il est 18h. Et retour sur la Côte d'Azur avec toute l'information de ce mercredi. Caroline Saglione, de la prison avec sursis et des bannissements numériques.
6: Ah oui, ce sont les peines prononcées par le tribunal correctionnel de Nice cet après-midi contre deux streamers après la mort en direct l'été dernier depuis compte de Jean Pormanoff, un autre streamer. On fait le point avec vous, Laurent Fméride.
7: Ça a duré plusieurs mois. Hein. Pendant des mois, Owen Senazandotti alias Naruto et Safin Hamadi, dit Safin, ont fait subir toutes sortes de sévices à Jean Pormanoff dans leur local de compte près de Nice. Des maltraitances retransmises en live sur la plateforme TIC et regardées par des dizaines de milliers d'internautes chaque soir. Ça a duré jusqu'à l'été dernier. En août 2025, après deux semaines de stream non-stop, la découverte en direct sous son drap du corps inerte de Raphaël Graven alias Jean Pormanoff choque l'opinion publique. Un homme à la santé fragile. Cependant, ce n'est pas sur son décès classé sans suite en février que la justice s'est prononcée hier. Naruto est condamné à 2 ans de prison avec sursis et 15 000 euros d'amende. Safin à 1 an et demi et 5 000 euros pour des violences et des humiliations infligées à la fois à Jean Pormanoff et à Stéphane G. Quadragénaire sous curatelle alias Koudou. Ils ont aussi interdiction de publier quoi que ce soit sur les réseaux sociaux sur une durée de 6 mois. À l'époque, leur chaîne Kick était la plus regardée en France.
6: Et parallèlement au procès niçois, une enquête est en cours à Paris sur Kick pour déterminer si elle a rémunéré Naruto et Safin et quel frein elle a mis sur leur dérive. Les streamers qui n'ont jamais rien déclaré au fisc font également l'objet d'une enquête sur leurs finances.
0: De nouveaux éléments après la mort d'un adolescent de 17 ans, on le rappelle lundi dans le quartier de la Madeleine à Nice.
6: Son père, un aide-soignant âgé de 59 ans, a reconnu l'avoir tué. C'est ce qu'indique en tout cas le parquet dans un communiqué. Il doit être d'ailleurs déféré demain devant un juge d'instruction en vue de sa mise en examen. Ce drame semble s'inscrire, Océane Zitouni, dans une séparation conjugale que le cinquantenaire n'acceptait pas.
8: Son épouse avait quitté le domicile peu avant le drame. Samedi, elle avait même déposé plainte contre lui pour violence conjugale et harcèlement. Lundi matin, l'homme comprend qu'elle ne reviendra pas. Il parlera ensuite d'un coup de folie. Dans une lettre retrouvée dans la salle de bain, il écrit « J'ai tué mon fils et je veux partir avec lui », tout en accusant son épouse d'avoir provoqué ce geste. À 14h53, précisément, le père de famille appelle la police, annonce avoir tué son fils de 17 ans et dit vouloir se suicider. Il envoie ensuite 2 photos à son épouse et à ses beaux-parents. L'une le montre le cou ensanglanté, l'autre montre l'adolescent, les yeux fermés, dans une housse blanche. Sa mère alerte directement la police et dans l'appartement, les agents découvrent en effet le fils sans vie et son père blessé à ses côtés, tous deux dans des housses mortuaires. Placé en garde à vue hier, l'homme reconnaît avoir tenté d'étouffer l'adolescent avec un oreiller, puis l'avoir étranglé avec le câble d'un fer à repasser. Une autopsie a été ordonnée.
6: Et une information judiciaire doit être ouverte demain pour assassinat. Le parquet demandera le placement en détention provisoire de cet homme, donc rappelons-le, âgé de 59 ans.
0: Alors, dire également cet accident mortel de la route dans l'arrière-pays, Grassois.
6: Et oui, un motard a trouvé la mort après une collision en début d'après-midi avec une voiture. Ça s'est passé sur la commune d'Escragnole. Selon les premiers éléments recueillis par les gendarmes sur place, le conducteur du véhicule qui circulait en direction de Digne a fait un malaise. La trajectoire de la voiture a dévié après plusieurs virages. La moto qui arrivait en sens inverse l'a percuté de plein fouet. Sous la violence du choc, le pilote a été éjecté dans une zone difficilement accessible. Il s'agit d'un touriste allemand âgé de 55 ans. Le motard était déjà en arrêt cardio-respiratoire à l'arrivée des secours. Plus légèrement blessé, le conducteur de la voiture, âgé lui de 70 ans, a été pris en charge par les pompiers. 11 véhicules, 26 pompiers et l'hélicoptère Dragon 06 ont été engagés.
0: Et puis sur le Tour de France féminin, l'abandon de la niçoise d'adoption India Grangier.
6: C'était cet après-midi sur la 5e étape longue de 140 km entre Mâcon et Belleville en Beaujolais. La championne de France sur route Espoir 2021, âgée aujourd'hui de 26 ans, a stoppé sa participation à son 3e Tour de France. Elle faisait partie de l'équipe Saint-Michel Préférence Aumaubert 93. Elle pointait au-delà du top 100 dans ce tour. Et avant le départ, elle avait déjà annoncé que ce tour était dur pour elle depuis le début.
9: Moi, honnêtement, je suis dans le dur depuis le 2e jour. mais on a des filles en très bonne forme, Émilie et Solène. Donc là, on va essayer de les accompagner au mieux, surtout pour le placement, parce que c'est des petites routes très techniques. Donc dès la première difficulté, il va falloir être placé.
4: Est-ce que tu t'attendais à cette difficulté? On dit chaque année que le tour est un petit peu plus dur, mais là, on sent que vraiment, il y a des très grosses fatigues depuis la première, deuxième étape.
9: On sait que le niveau est toujours plus élevé que sur les autres courses sur le Tour de France. On avait vu les parcours, hein, donc depuis octobre. Donc on savait que ça allait être très dur, oui.
6: India Grangier qui s'entraîne donc à Nice et qui ne franchira pas la ligne d'arrivée sur la promenade des Anglais dimanche en fin de journée.
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6: Alors, qu'est-ce qui va se passer ce soir et quelle est la tendance pour demain?
0: Tout dépend d'où vous trouvez, Caroline. Si vous restez en bord de mer, vous aurez du soleil, ce sera beau et chaud. Je peux même vous le faire à l'envers, chaud et beau. Par contre, en montagne, ça risque d'être une autre paire de manches.
6: Ça va être chaud.
0: Une autre limonade, oui. Chaud, mais pas comme on l'entend, hein, puisque ça va tourner à l'orage. D'ailleurs, le département des Alpes-Maritimes est toujours en vigilance jaune à cause de ce risque d'orage, essentiellement en montagne, mais ça pourrait craquer du côté de Saint-Martin-du-Var, du côté de Touette de l'Escarène, donc ça pourrait descendre assez bas. Donc, risque orageux, d'où cette vigilance jaune. La vigilance orange, canicule, elle est maintenue, puisque les températures vont encore tourner autour de 30 degrés. C'est ce qu'on a d'ailleurs actuellement, hein. 31 à Nice, 32 à Menton, 33 à Antibes, jusqu'à 34 en Pays Grassois, et on ne trouvera guère de fraîcheur, hormis si les orages éclatent en montagne, puisqu'actuellement on dépasse également les 30 degrés en montagne du côté de Tende ou du côté du Mercantour. La soirée donc risque d'être orageuse également. En revanche, la nuit redeviendra calme et demain, je vous le dis Caroline, demain matin ce sera du soleil, demain après-midi aussi, et toujours de la chaleur.
6: Bien, c'est merveilleux.
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0: Allez, on va jouer ensemble, puisque tout à l'heure je vous posais une question et j'ai pas eu le temps de vous accueillir parce que Tour de France féminin oblige, on a laissé évidemment le micro à nos équipes, qu'on retrouvera d'ailleurs dans 25 minutes pour faire un point à l'issue de cette cinquième étape entre Mâcon et Belleville en Beaujolais. Voilà, c'est bien.
6: C'est 140 kilomètres.
0: Bravo. Et pas évident, hein, Caroline, quand même. Il n'y avait pas que du plat. Hein. Nous sommes avec Alison, que je salue. Bonjour, Alison.
12: Oui, bonjour.
0: Comment ça va, Alison? Je suis ravie de vous accueillir.
12: Très bien, merci surtout à vous.
0: Écoutez, merci à vous, hein, et puis bravo à double titre d'abord parce que vous avez gagné, si vous êtes avec nous, vous avez gagné, dans un instant je vous demanderai la réponse, mais ça c'est une formalité. Et puis oui. Bravo parce que c'est la première fois qu'on joue ensemble.
12: C'est la première fois, la chance de la débutante.
0: La chance de la débutante. Alors Alison, je vais essayer de faire un petit peu connaissance avec vous si vous me le permettez.
12: Oui.
0: Alison, vous habitez où?
12: J'habite à Nice.
0: Dans quel quartier?
12: À Nice-Ouest. Oui, sur la Corniche Fleurie.
0: Ah, c'est joli ça, mais bien sûr. Ah, ben ce sera génial, la Corniche Fleurie. Tiens, je m'adresse à Jeff qui réalise.

0: l'émission, toi qui es un spécialiste de l'éclipse et solaire de mercredi prochain, et tu sais où est-ce qu'il faut regarder, où il faut pas regarder. La corniche fleurie, c'est pas mal, hein, pour regarder l'éclipse solaire. Alors écoutez, Alison, ce que je vais faire, c'est que je vous envoie également une paire de lunettes en plus du cadeau.
1: Ah, super. Ouais. En plus, on n'en avait pas avec les enfants, et j'étais en train de me dire comment on
0: peut. Attendez, il y a combien d'enfants?
1: Non, on est deux enfants et deux adultes.
0: Bah alors, quatre paires de lunettes.
1: Voilà, parfait.
0: Quatre paires de lunettes. Myriam, fais-moi signe. Myriam qui vous accueille. Oui, Myriam me dit, ça y est, c'est déjà dans le paquet. C'est bon, les quatre paires de lunettes.
1: Génial.
0: C'est fait, Alison. Alors, deuxième possibilité de gros cadeau, c'est le pack vélo d'une valeur de 600 euros dans le cadre du Tour de France féminin. Et ça, vous êtes automatiquement sélectionné puisque vous avez été sélectionné là à l'instant. Et ce sera peut-être lundi matin ce sera lundi matin en tous les cas que le nom du gagnant sera tiré au sort et ce sera peut-être vous qui serez appelé, Alison.
1: Allez,
0: et attendez, troisième couche, c'est pas fini.
1: On s'arrête plus.
0: Attends, ça s'arrête plus. Quatre invitations pour le musée océanographique de Monaco. Ça, c'est illico presto. C'est quand vous voulez avec les enfants. Dites-moi, le commandant Cousteau qu'on a évoqué, qui a été dirigeant, qui a dirigé le musée océanographique de Monaco au milieu des années 50 et jusqu'au milieu des années 80, avec ce film qui a marqué sa carrière, ce film documentaire qui a marqué le Festival de Cannes, qui a marqué les Oscars. Vous vous souvenez du titre?
1: Oui, je l'ai normalement.
0: Normalement.
1: C'est le monde du silence.
0: Bien, vous m'avez fait un petit peu peur quand même. Hein. Je me suis dit, oula. J'espère qu'elle n'a pas écrit sur un papier, que c'était le papier des courses,
1: non,
0: et qu'un monsieur qui est parti avec le papier des courses. Hein.
1: Ah non, pas du tout.
0: Alison, bravo. Quatre invitations pour le musée océanographique de Monaco. En plus, je suis ravi, vous avez des enfants, vous êtes en vacances avec eux, vous allez vraiment passer du bon temps.
1: Oui, super, ils vont être trop contents, merci beaucoup.
0: Alors je note les invitations pour le musée océanographique, les 4 paires de lunettes pour toute la famille pour admirer l'éclipse de soleil, donc mercredi prochain,
1: oui.
0: Surtout que vous êtes bien placé du côté de Nice Ouest, et la possibilité, le pack vélo, et ça serait c'est peut-être lundi matin que vous serez appelé.
1: Oui.
0: Alison, bienvenue dans la maison, j'ai envie de dire.
1: Ben merci.
0: Je vous souhaite un très très bel été. Qu'est-ce qu'on va faire? On est déjà parti en vacances ou pas encore, non?
1: On va partir à la montagne. De la fraîcheur.
0: Comme je vous comprends. Je vous comprends. Franchement, dommage, je bosse, mais s'il y avait une place dans la voiture, je serais venu avec vous.
1: Ah,
0: la fraîcheur de la montagne. Écoutez, ne me le dites pas deux fois, parce que si je suis capable de tout lâcher pour venir avec vous, parce que l'air de la montagne, franchement,
1: c'est
0: le rêve, le paradis. Ben, je vous souhaite de passer un bon moment en famille. Alison, je vous embrasse et je vous dis à très bientôt.
1: Merci beaucoup et bel été à vous aussi.
0: Merci beaucoup, Alison, et encore bravo. Il est 18h10. Tiens, si vous ne savez pas quoi faire demain soir, rendez-vous à Vence. Ça va être splendide, magnifique. Vence aux 1000 bougies. Ils vont mettre des bougies de partout dans la cité historique de Vence. On en parle dans un instant, juste après Lolo Voulzy.

0: J'aime bien la fin de cette chanson. D'ailleurs, j'aime toute la chanson. Hein. D'une manière générale, j'aime tout le répertoire de Laurent Voulzy, bien évidemment, à l'instant. C'était Bubble Star sur Ici Azur.
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0: Il est 18h15, bienvenue si vous arrivez sur Ici Azur, installez-vous tranquillement, je vous souhaite une très très belle fin de journée, je suis ravi de les accompagner d'ailleurs, ces fins de journée. Alors comment rendre encore plus merveilleux un village ou une ville qui l'est déjà? Eh bien en disséminant de ci de là, de petites bougies, comme ça, un peu partout, dans les rues, dans les ruelles, sur les places. Bonsoir Cécile Brunner.
3: Bonsoir.
0: Service événementiel de la ville de Vence. Je suis ravi de vous accueillir. Vous êtes en direct pour parler avec nous de Vence aux mille bougies. Un événement de ces événements nocturnes en été, Cécile, qui rendent plus belles nos villes et nos villages. Alors en quoi consiste précisément l'opération, cette opération Vence aux mille bougies?
3: Eh bien, c'est une place, la place Clémenceau, qui va être complètement éteinte et en noir. Et il y aura trois superbes concerts piano et harpe, et éclairés aux bougies, donc avec que des petites bougies tout autour, qui vont permettre de dégager un côté, une atmosphère très singulière pour revaloriser justement ce côté patrimoine de cette place de la cité historique, avec les vieilles pierres, avec la mairie qui est juste à côté, les bars et les restaurants qui seront dans un cadre très intime, pour pouvoir découvrir et redécouvrir ces histoires musicales qui vont être jouées au piano et à la harpe pour voyager entre musique classique, musique pop quand ça sera chanté, les musiques de films qui vont pouvoir s'égrener pendant toute la soirée de 21h30.
0: Il y aura un petit peu de jazz aussi, un peu de ces musiques un petit peu évanescentes qui nous accompagnent les soirs d'été.
3: Et oui, toute cette douceur estivale qui va pouvoir se répandre comme ça dans un côté un peu très raffiné et qui va pouvoir se dégager et inonder la place Clémenceau. Voilà, c'est un concert totalement gratuit, donc il faut vraiment en profiter parce que c'est un moment un peu exceptionnel comme ça de se plonger dans la lenteur et l'obscurité d'un lieu, d'une place. Et de voyager grâce à la musique qui va pouvoir habiter la cité historique.
0: Et puis les petites flammes des bougies qui vont sublimer les façades, vous l'avez évoqué, en pierre. C'est vrai que ça va donner une toute autre physionomie à l'architecture vensoise. Et ça va peut-être aussi, y compris pour les Vensois, ce sera peut-être aussi l'occasion de découvrir ou redécouvrir leur ville autrement.
3: Eh ben oui, c'est un vrai décor féerique hein, qui va pouvoir réapparaître. C'est un côté un peu mille et une nuits, quelque chose qui est dedans du conte, un moment un peu suspendu. C'est un temps différent dans nos rythmes qui sont souvent très rapides. Hein. On l'a tous en fait connecté, hyper connecté. Mmh. Là où on s'assoit, on se pose, on a un temps de douceur et on va pouvoir partager et découvrir et redécouvrir des grands moments de la musique classique, de musique de film, de musique pop aussi, qui vont être reprises de chansons françaises ou encore de jazz, comme vous disiez.
0: Ça va être très très beau. Ça va être très très beau. En tout cas, moi j'ai l'image. Hein. Je connais bien Vence puisque vous le savez, j'habite pas très très loin. Il m'arrive d'y aller de temps en temps.
3: Oui.
0: Et quand la nuit est tombée, déjà sans bougie, sans lumière de bougie, c'est déjà magnifique parce que effectivement toutes ces vieilles pierres et qui se reflètent avec les lumières des lampadaires. Mais là, on aura de la bougie, la musique qui va accompagner. Ça va être vraiment un décor hors du temps, un décor de rêve, un décor. Et ça aussi, vous l'avez évoqué, Cécile, comme on en a bien besoin en ces temps un petit peu compliqués. Alors les commerçants, vous l'avez dit également, les commerçants resteront ouverts, hein?
3: Ah oui, bien sûr, oui. Vous pourrez dîner au restaurant et profiter du concert tout en mangeant tranquillement. Donc, c'est une vraie approche. Ou sinon, en place assise, il y aura des chaises qui seront mises à disposition du public pour pouvoir profiter de ce moment, vraiment un moment suspendu, un peu où on vient flâner, se poser et puis voyager avec des airs de musique.
0: Magique, tout simplement magique, tout simplement, il n'y a pas besoin d'en rajouter. Vence aux mille bougies, c'est demain soir, c'est à partir de 21h30. Merci beaucoup Cécile, on vous souhaite plein de belles choses, plein de rêves qui vont se créer, plein de... Voilà, l'imagination va vagabonder pour celles et ceux qui nous écoutent et qui se rendront demain à Vence. Je vous souhaite un très très bel été, à très bientôt sur Ici Azur.
3: Merci, à bientôt.

0: Le son des années 80, le son de la New Wave à l'instant, Dépêche Mode et Enjoy the Silence, le Tour de France féminin 2026 avec l'arrivée de la cinquième étape, on va y revenir dans 5 minutes.
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0: 18h26 et la victoire de Demi Vollering sur la cinquième étape du Tour de France féminin. Tout à l'heure, on va y revenir en détail puisque sur place nous avons toute notre équipe. Il sera 18h30 et ce sera juste après le dernier single, magnifique, j'adore, de Benjamin Violet.

0: Je trouve très frais, très estival, ce dernier single signé Benjamin Biolay à l'instant. C'était Écran Total. Allez, on va repartir vers Belleville en Beaujolais pour vivre la cinquième étape du Tour de France féminin.
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2: Bienvenue dans le journal du Tour de France Femme, tous les soirs sur ICI Journal. On va se lamenter un peu ce soir parce que nos Françaises, elles ont craqué aujourd'hui. Pauline Ferrand-Prévot, Cédrine Kerbaol, les deux meilleures chances tricolores, n'ont pas résisté aux autres favorites aujourd'hui. Bonsoir Olivier Estran.
3: Bonsoir, bonsoir Alexandre.
2: Vous étiez au commentaire de cette cinquième étape entre Mâcon et Belleville en Beaujolais, étape remportée par la néerlandaise Demi Vollering devant Marlène Reusser, Kasia Nievia Doma. Olivier, dans cette étape hyper vallonnée, les Françaises ont craqué dans l'avant-dernière difficulté du jour.
3: Oui. Le col de Durbise à 30 km de l'arrivée, c'est là où il y avait une échappée menée par 19 coureuses qui a craqué, qui a lâché. Il y avait trois Françaises dans cette échappée, Maëva Skiban, Juliette Berthet et Célia Lemuel. Mais derrière, il y avait le peloton et la FDJ qui a mis le train en marche sous l'impulsion de Célia Géry, notre championne tricolore et coéquipière, bien sûr, de Demi Vollering. C'est elle qui a relancé la machine à 22 km. Le peloton a rattrapé les échappées, mais derrière, Pauline Ferrand-Prévot n'a pas pu suivre. Et ensuite, eh bien, ce sont les trois grandes championnes, Demi Vollering, Marlène Reusser, celle qui porte le maillot jaune, et Kasia Nievia Doma, vainqueur 2024, qui ont fait le final ensemble et qui ont franchi la ligne d'arrivée au sprint.
2: Avec évidemment une addition très lourde, puisque Cédrine Kerbaol est très loin en général, à plus de 3 minutes 30, 5 minutes pour Pauline Ferrand-Prévot. L'addition est trop lourde, sans doute, disait-elle en franchissant la ligne d'arrivée, pour viser le classement général.
4: Je peux même pas dire que je me sentais mal. En fait, je me sentais à mon niveau, donc je pense que les autres sont simplement un ton dessus. Je pense que classement général, c'est quand même. Maintenant, faut pas se voiler la face. J'ai pas eu les écarts encore, mais oui, je pense que c'est irrécupérable. Mais bon, il reste encore quelques jours, donc voilà, je vais néanmoins tout donner. Aujourd'hui, j'ai vraiment tout donné. Je pouvais pas faire mieux, donc je peux pas être déçue.
2: Une championne qui abdique, Pauline Ferrand-Prévot au micro de France Télé. Vision, championne qui abdique devant la toute-puissance et le plan parfait d'une équipe en particulier, formation française. Bonsoir Manon Vautier-Cholet.
5: Bonsoir à tous.
2: Sur place à Belleville en Beaujolais également. L'équipe dont je parle, c'est la FDJ Suez de Demi Vollering, celle qui a remporté l'étape. La FDJ Suez, course parfaite, plan parfait.
5: Ouais, la formation française avait clairement un plan et il a fonctionné. Pour résumer, on avait la leader Demi Vollering dans le peloton, entourée d'Evita Music et Célia Géry qui ont fait exploser le groupe, pendant que, eh bien, en avant, il y avait l'échappée avec, tiens, ça n'est pas étonnant, Francis Cacor et Juliette Berthet, évidemment, de la même formation que Vollering est allé rejoindre. Et puis ensuite, ça s'est joué à la jambe entre trois grandes championnes, hein, Demi Vollering, Marlène Reusser qui reste maillot jaune ce soir, et Kasia Nievia Doma. Et c'est bien Demi Vollering qui a passé la ligne d'arrivée en tête, tout de suite félicité par son manager Stéphane Delcourt, qui lui m'a confié juste après que bon, il avait eu un petit peu peur, hein, quand même de cette stratégie de ses directeurs sportifs, mais que évidemment ce soir, il les remerciait, qu'il avait eu raison de leur faire confiance.
2: Évidemment, puisque le plan était risqué, mais il a fonctionné. Vous êtes actuellement juste après la ligne d'arrivée pour recueillir les réactions des coureuses pour y

0: aussi. On imagine que c'était l'euphorie dans cette équipe FDJ Suez.
1: Ouais, ça a été impressionnant. Je suis passée devant le bus avec beaucoup de supporters d'ailleurs qui arboraient des maillots de la formation française. On se félicite, mais évidemment, on reste extrêmement concentré parce qu'en face, je le disais, mais il y a de très grandes championnes. Le final, c'est dimanche. Il y a le Mont Ventoux dans deux jours. Donc voilà, rien n'est joué. Oui, Pauline Ferrand-Prévot, malheureusement, a perdu beaucoup de temps, mais il y a de très grandes championnes qui restent au top du classement général. Donc voilà, la FDJ United Suez qui précise aussi ne pas vouloir s'emballer. C'est une étape de gagner, mais on n'a pas encore gagné le Tour de France.
0: Merci, Manon. Vautier Cholet, Demi Vollering, vainqueur du Tour de France 2023, qui remporte donc cette cinquième étape à Belleville en Beaujolais, mais qui ne prend pas le maillot jaune toujours sur les épaules de la Suissesse Marlène Reusser. Reusser, 12 secondes d'avance sur Vollering, 1,17 sur Nievia Doma et 2,40 sur l'Allemande Niedermayer, qui est la nouvelle maillot blanc de meilleur jeune. Voilà donc la situation avant la sixième étape demain de Montbrison dans la Loire jusqu'à l'Ardèche et Tournon-sur-Rhône à la veille d'une arrivée au Ventoux. Bien malin, encore une fois, celui qui saura pronostiquer la vainqueur, la directrice de course Marion Rousse.
2: Ce qu'on a vraiment voulu dans la conception du parcours, c'est de garder un suspense avec plusieurs scénarios de course envisageables, avec des sprinteuses qui passent peut-être bien les bosses, mais également des baroudeuses qui n'ont pas non plus énormément d'opportunités sur cette édition. Et donc c'est vrai que de placer à chaque fois des difficultés dans les premiers kilomètres de course fait que c'est souvent une échappée de costaud qui part et qui peut bien souvent résister au peloton.
0: Étape 6 à suivre sur ICI Radio, partenaire du Tour de France Femmes. À demain.
3: À demain, puisque demain c'est jeudi, puis en vendredi, puis samedi et l'arrivée dimanche. Évidemment, dois-je vous le rappeler, à Nice, avec une grande partie de l'équipe d'ICI Azur mobilisée pour faire vivre cet événement. Tiens, dans un instant, on ne perd pas une bonne occasion de se rafraîchir. On ira à la plage, on vous fait découvrir les nouvelles plages, notamment quand elles sont reprises par de nouveaux propriétaires qui font tout pour embellir le décor. C'est le cas à Roquebrune-Cap-Martin, on sera sur la plage du Solenzara. Les Roquebrunois connaissent bien, c'est une institution, ce sera juste avant 19h, ce petit plouf. Et juste après les Simple Minds, on parlera à télé. Il y a une nouvelle série qui arrive, une série belge, et Johan Rock, notre spécialiste télé, sera là dans un instant pour nous en parler en détail. Rendez-vous dans 4 minutes.

0: le son des années 80, comme on dit aujourd'hui, hein, mais à l'époque, il fallait compter avec les Simple Minds à l'instant, et ce merveilleux titre, Mandel Day. Il est 18h40, le temps de mettre entre parenthèses la radio, pour regarder un petit peu ce qui se passe du côté de la télé avec notre rendez-vous des coulisses TV. Johan Rock nous rejoint tous les après-midi, et Johan, aujourd'hui, vous nous parlez de The Best Immigrant, une nouvelle série venue de Belgique.
1: C'est ce qu'il est convenu d'appeler une série dystopique. L'intrigue se déroule en Flandre, devenue indépendante et dirigée par un parti d'extrême droite. Un beau matin, une loi décide que tous les individus nés en dehors du territoire devront être expulsés. C'est ainsi qu'un jeune couple menacé d'être séparé décide de participer à une émission de télé-réalité, un jeu dans lequel les candidats, entre guillemets, s'affrontent pour gagner le droit de rester.
2: À partir de maintenant, les choses vont changer.
3: Il parle de déportation.
4: On sait bien qui il vise.
5: Jamal Ouraibi, votre titre de séjour n'est plus valable.
6: Une émission. Pendant 6 semaines, nous allons tenter de trouver le meilleur immigrant.
7: Bienvenue dans The Best Immigrant.
1: The Best Immigrant, c'est une mini-série de 5 épisodes. Parmi les sources d'inspiration, on peut relever notamment Squid Game ou Black Mirror. Opportunément programmée par France Télé à moins d'un an des présidentielles, cette fiction aborde la question de l'immigration dans un climat de grande violence. Mais aussi, elle parle de la télévision, cette fameuse télé-réalité au centre des préoccupations du réalisateur Michael Abbé, comme ce dernier me l'a expliqué.
8: Ce que nous on fait, c'est une fiction, mais nous on voulait vraiment parler sur la télé-réalité. La télé-réalité est devenue un endroit où tout peut devenir un concours, trouver l'amour, chanter, danser, cuisiner ou survivre sur une île. Et les créateurs se sont demandé, et si l'immigration devrait elle aussi être une compétition télé, ça donnerait quoi? Et quelles questions ça ramène sur l'humanité? On voulait juste trouver les limites jusqu'où on peut aller.
1: C'est un grand barnum que The Best Immigrant. Tous les épisodes ont été tournés en Belgique, en grande partie dans un studio XXL pour recréer ce décor d'arène d'émissions de télé-réalité. Une série belge, certes, mais dont le thème rayonne bien au-delà du plat pays, comme me l'a confié son réalisateur.
8: La série existe en Belgique parce qu'elle est liée à des questions identitaires, des tensions communautaires qu'on a ici, mais je pense que c'est aussi un sujet universel. Aujourd'hui, je pense que beaucoup de pays se posent les mêmes questions. Comment vivre ensemble? Comment accueillir la diversité? J'espère que ces questions, on peut les poser dans plusieurs pays, que la série va être achetée dans d'autres pays et on verra où elle va être diffusée, mais pour l'instant, c'est qu'en Belgique et en France.
1: The Best Immigrant, l'intégration l'intégralité de la mini-série est à découvrir cet été sur la plateforme France.tv.
0: Merci beaucoup Johan, toujours important, toujours intéressant d'avoir les bons plans en ce qui concerne les séries, parce que souvent on passe la soirée à choisir une série, puis après c'est le lendemain qu'on commence à regarder, puisque comme on a passé toute la soirée à choisir la série, et des fois avec madame ou monsieur on n'est pas d'accord, enfin c'est toujours compliqué. Merci Johan pour ces bons conseils. Cindy Lauper nous rejoint.

0: merveille que ce titre signé Cyndi Lauper en 1986, True Colors, à l'instant sur ICI Azur, les couleurs qui nous intéressent en l'occurrence. À 18h47, c'est le bleu de la mer et l'ocre du sable.
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0: Si vous passez par la plage, parce que je vous le rappelle ou je vous en informe tous les jours, vous jouez avec nous entre 11h et midi, et il y a votre journée de plage à gagner. Déjeuner pour deux, plus deux accès transat sur l'une des plus belles plages du département des Alpes-Maritimes. Et nous sommes présentement sur la plage du Solenzara, Roquebrune-Cap-Martin, je connais bien. Une institution, Nicolas, responsable de l'établissement, nous en dit plus, il est avec Alia Zegaoula.
3: Bonjour Nicolas.
4: Oui, bonjour Alia.
3: J'ai envie de mettre les pieds dans le plat direct. Qu'est-ce qu'elle a de plus que les vôtres, que les autres, votre plage?
4: Alors, Solenzara, c'est la nouvelle plage du groupe Paloma. Si vous connaissez un petit peu, on a 12 établissements sur la Côte d'Azur. Après, nous, on est spécialisés dans le poisson. On a des beaux transats, une belle déco. Et après, ça reste une belle ambiance. Hein.
3: Alors, bord de mer. C'est bord de mer. Alors, mais comment vous vous démarquez d'autres plages? Qu'est-ce qui fait que chez vous, il y a un plus?
4: Déjà, le service. On est quand même bien connu dans le groupe Paloma pour le service. Après, bon, la cuisine et les plats sont tous frais. Tous nos produits sont frais.
3: Parlons restauration, justement. À cette heure-ci, c'est toujours bien. Solenzara Beach à

0: Brune Cap Martin. Est-ce qu'il y a des plats signatures? Est-ce qu'il y a des choses voilà, pour lesquelles on vient spécialement chez vous, par exemple?
1: Le loup grillé, la dorade, le chapon, qui sont coupés devant les clients.
0: Oui.
1: Tous nos poissons sont grillés. C'est un peu le plat phare du restaurant.
0: Ok, donc oui, bah forcément poisson.
1: Midi et le soir.
0: On est sur cuisine méditerranéenne. L'idée, c'est
1: exactement,
0: de rester en lien avec le paysage sous nos yeux, bien évidemment.
1: Exactement. Alors, on a également quelques pizzas, car on est à côté d'Italie.
0: Ouais. C'est vrai.
1: Donc on reste quand même...
0: La pizza, c'est une valeur sûre. Alors vous le disiez, vous êtes ouvert exactement aussi le soir, mais est-ce que c'est ouvert tous les soirs? Voilà, dites-nous un
1: c'est
0: peu.
1: Ça, 7 sur 7.
0: 7
1: on
0: sur
1: est
0: 7.
1: Ouvert 7 sur 7 tous les soirs.
0: Tous les soirs. L'idée, c'est de venir se poser. On est au calme. On a un déjeuner, par exemple, avec vue sur le Cap Martin. On peut y
1: exactement
0: passer la journée, en fait. Un repas en famille, entre amis, un déj en amoureux. C'est une petite parenthèse
1: exactement
0: sympa. Et vous nous conseillez de réserver de manière générale? C'est plus sûr, Nicolas?
1: Pour réserver en place, c'est mieux. Pour le soir également. Le midi, pas besoin.
0: Okay.
1: Honnêtement, on a énormément de place assise. On a à peu près 300 couverts assis. Vous pouvez venir, il n'y a aucun problème.
2: Et voilà, la petite carte postale du Solenzara à Roquebrune, Cap Martin. Et demain, rendez-vous entre 11h et midi. Vous jouerez pour une journée sur la plage Playa Mesa à Saint-Laurent-du-Var. Lui aussi, il va souvent à la plage. Sauf qu'il est seul sur le sable, les yeux dans l'eau. Il pleure, Hélène. Rock voisine. Seul.

0: 1989, été 89, et je m'en souviens très bien, la France découvrait ce beau jeune homme, ce beau Québécois venu du froid, et d'un coup, hein, le mercure a monté, quoi. Hein. À savoir pourquoi, Dieu, qu'il était beau, le bougre. Rock voisine, à l'instant, sur Ici Azur, avec Hélène. Allez, une petite pause, et derrière, on sera ravis de le retrouver, un monument de la chanson française, Monsieur Eddie Mitchell, avec Rio Grande, pour vous mener jusqu'à 19h.
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0: Une belle balade signée Eddie Mitchell, un spécialiste de l'Ouest américain, effectivement. Rio Grande à l'instant sur Ici Azur.
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0: Je vous souhaite un très très bon début de soirée sur Ici Azur. Il est pile 19h. Toute l'actualité de ce mercredi avec Valentin Bertrand.
2: Le chef cuisinier Jean Humbert, rattrapé par la justice après sa garde à vue, il a dû répondre des accusations de violence conjugale sur plusieurs ex-compagnes. Il vient d'être placé, Emeline Ferry, sous le statut de témoin assisté.
3: Et oui, après plus de 30 heures de garde à vue, la décision vient de tomber. Le chef étoilé a dû répondre d'abord aux enquêteurs depuis lundi matin, puis au juge d'instruction cet après-midi, s'expliquer sur ces accusations si plaignantes au total qui racontent des violences, des humiliations, un contrôle coercitif qu'il exerçait sur elle. On parle même, dans certains témoignages, de morsures, de bleus, d'enfermement dans une pièce. Les faits sont prescrits pour 4 plaignantes. Donc l'information judiciaire ouverte aujourd'hui par le parquet de Paris ne concerne que 2 victimes. Jean Humbert conteste toujours ces faits. Son avocate parle ce soir d'une décision rassurante puisque son client n'est pas mis en examen, ce qui signifie que les indices contre lui ne sont pas suffisants aux yeux de la justice, mais le statut de témoin assisté ne le met pas non plus complètement hors de cause.
2: Une précision à retrouver sur notre site ici.fr. Après la mort de Jean Pormanov, décédé lors d'un live de 12 jours sur Internet, 2 streamers qui l'accompagnaient et le victimisaient à l'écran sont condamnés aujourd'hui. 2 ans de prison avec sursis et 15 000 euros d'amende pour celui qui se fait appeler Naruto, 6 mois et 5 000 euros pour Safine. Ils sont reconnus coupables de maltraitance, mais pas d'homicide. Sur ce point, l'enquête a été classée sans suite. Les recherches n'auront pas permis de sauver la vacancière de 56 ans emportée par une coulée de boue hier soir en Haute-Savoie. Son corps a été retrouvé aujourd'hui dans la touristique vallée du Fer à Cheval, touchée hier par un violent orage. Des trombes d'eau qui ont fait déborder le Giffre, la rivière dont l'accès reste encore interdit. Près de 400 pompiers toujours mobilisés dans la Drôme. Le feu parti de Bellegarde en Diwa est stable depuis 24 heures, mais pas encore fixé. Tous ses flancs ne sont pas sécurisés. Il a parcouru 240 hectares. Autre signe encourageant ce soir, les habitants évacués sont autorisés à rentrer chez eux. Après les grands feux dévastateurs en Gironde notamment, où les flammes ont parcouru 42 000 hectares, Sébastien Lecornu annonce une mission reconstruction et adaptation des experts réunis autour du Premier ministre pour imaginer la forêt de demain et résoudre les blocages locaux. Pas d'enveloppe annoncée pour le moment. Plus d'étudiants vont devenir médecins. Le ministère de la Santé annonce aujourd'hui augmenter de 15% le nombre de places d'internes accessibles aux étudiants en 6e année de médecine, un bond permis à Anne Le Gall par la suppression du numerus clausus en 2019.
4: L'objectif, c'est de former davantage de médecins pour les années à venir. La promotion 2026 d'internes comptera donc cette année 1341 postes supplémentaires. C'est une progression historique, souligne le ministère de la Santé, avec notamment des efforts sur les secteurs médicaux en tension, médecine générale, dermatologie, pédiatrie, gynécologie, cardiologie notamment. Les internes sont de futurs médecins qui, après avoir réussi un concours en 6e année, se spécialisent et exercent à plein temps en ville ou à l'hôpital, où il représente autour de 40% de l'effectif médical. Le gouvernement assure aussi que les postes ouverts permettront de renforcer l'offre de soins dans certaines régions sous-dotées, le centre Val-de-Loire, la Nouvelle-Aquitaine ou les Hauts-de-France notamment.
2: 4 départements français touchés par le nouveau virus bovin transmis par des

0: moucherons, ils provoquent des diarrhées, une baisse de production de lait. Identifié dans la famille de l'orthobougnavirus, il est présent dans le Doubs, dans l'Ain, dans les Deux-Savoies. Le ministère de l'Agriculture évoque ce soir un risque faible et selon les chercheurs, il n'est pas transmissible à l'homme. La remontada espérée pour les Français sur le Tour de France femmes n'a pas eu lieu aujourd'hui sur la cinquième étape, remportée par la néerlandaise Demi Vollering. Il n'y a plus qu'une Française dans le top 10, Cédrine Kerboel en 9e place. Pauline Ferrand-Prévot chute-t-elle à la 17e place au général. Elle le reconnaît, un tel écart est irrécupérable. L'espoir d'un doublé s'est donc considérablement éloigné. Aujourd'hui, quant au maillot jaune, il reste ce soir sur les épaules de la Suissesse Marlène Reusser. C'est la première fois que le soleil se dévoile aussi nettement. À l'aide d'un télescope, des scientifiques sont parvenus à obtenir des images de la surface visible du soleil dans une résolution jamais atteinte jusque-là. Il l'explique, Solène Lehen, dans une revue américaine, la revue Nature.
1: Les images de ce gros plan du soleil sont fascinantes. On aperçoit des boursouflures. Les chercheurs, eux, parlent de structures en forme de bandes et de vortex. Elles vont du doré au marron et elles bougent comme une sorte de magma. Ce sont en fait des éléments magnétiques. On peut parler ici d'un très gros plan puisque sur ces photos, ces vidéos, on voit seulement quelques dizaines de kilomètres de la photosphère, c'est-à-dire la surface visible du soleil, et on les voit très nettement. Jusqu'ici, on avait seulement des photos floues. Ces images prise depuis le télescope solaire situé en haut d'un volcan sur l'île d'Hawaï vont permettre, disent les astronomes, de mieux comprendre le phénomène de champ magnétique sur cette étoile, notre étoile solaire.
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4: Bonsoir à tous, merci d'être là. Embarquement immédiat pour notre voyage quotidien dans le temps. On enclenche la marche arrière. Rendez-vous dans les années 80 jusqu'à 20h. Il y a de la place pour tout le monde. Et ça commence comme ça.

0: Midnight Oil, c'était Beds Are Burning.
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0: Et ça veut dire les lits sont en train de brûler. Rien à voir avec ce qui pourrait se passer sur un matelas en bonne compagnie. Non, rien du tout, on se calme. Ce titre est l'un des plus grands succès internationaux de l'histoire du rock australien. C'est aussi et surtout un manifeste, un appel à rendre justice au peuple aborigène à qui on a enlevé leur terre. Un texte du chanteur du groupe Pete Garrett, qui est d'ailleurs par la suite devenu ministre de l'Environnement et de l'Éducation. Lui aussi était un homme engagé. Il chantait pour divertir et faire réfléchir. Daniel Balavoine, Vivre ou survivre.
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0: c'était Dave Stewart et Candy Dolfer, Lily Was Here, tube en 1989. Dave Stewart, c'est la moitié de Eurythmics, mais on connaît beaucoup moins la saxophoniste Candy Dolfer. Et pourtant, cette prodige est l'une des plus talentueuses de sa génération. À 7 ans, elle jouait dans un groupe de jazz, celui de son père. Adolescente, elle crée son propre groupe et elle sera même invitée à accompagner Madonna lors de sa tournée Who's That Girl en 87. Voilà. Dans un instant, eux, vous les connaissez bien. Cool and the Gang, Celebration.
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2: Il est sorti à vous proposer. On ne loupe jamais une bonne occasion de faire la fête sur la Côte d'Azur en cet été. Et demain, c'est jeudi et c'est à Cade au Suquet qu'on va faire la fête avec les jeudis du Suquet. Rendez-vous musique.

0: Quel est festif à partager en famille ou entre amis. Rendez-vous dans la rue du Pré au Suquet avec des orchestres, des fanfares, des groupes de musique. Ça va résonner fort dans ce quartier pittoresque des hauteurs de Cannes. Entrée libre et gratuite et c'est à partir de 18h. Et puis pourquoi ne pas se mettre au frais en ces périodes de forte chaleur, faire tomber la température de quelques degrés et en même temps se cultiver. Si vous en avez envie, rendez-vous à partir de vendredi dans le Mercantour à l'occasion de la 12e édition du Festival de Livres de la Houtinée. Le Festival du Livre à Saint-Dalmas-le-Selvage, à Saint-Étienne-de-Tinée, à Auron. Beaucoup de rencontres au programme des ateliers littérature. Notez-le, c'est à partir de vendredi et jusqu'à samedi, à la fraîche, dans le Mercantour, avec le Festival du Livre de la Haute-Tinée.
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0: Et c'était Pierre Bachelet, bien sûr, avec 20 ans.
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0: Alors nous, ici, tous les jours, on s'offre une heure de souvenirs en musique avec un petit brin de nostalgie des années 80. Mais Pierre Bachelet, lui, avec cette chanson, exalte celle des années 60. Eh ben oui, chacun ses madeleines. Lui, il aborde ses souvenirs heureux de jeunesse, mai 68, la séparation des Beatles, l'apparition de la télé dans les foyers, et il en fait un tube en 87. Pour la suite, je fouille dans vos souvenirs et j'aperçois une chanteuse qui vous a pas laissé de glace. Faut dire qu'en 86, son premier tube s'intitulait « Touch Me ». Pas besoin de traduire. Samantha Fox.
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0: chanter Sandra avec Maria Magdalena. Et cette chanson, énorme tube de l'été 85, révèle au monde cette jeune chanteuse allemande Sandra qui, pour l'anecdote, quelques années plus tard, prêtera sa voix au projet ERA. Allez, dans un instant, dès 20h, Émilie Mazoyer et les essentiels de Décibel. Mais avant cela, toujours dans les années 80, on retrouve Francis Cabrel, Animal, c'est juste après ça. Belle soirée à tous.
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0: les essentiels de Décibel, Émilie Mazoyer et Oshi.
1: Je suis trop contente d'être là.
2: Eh ben, nous aussi, on est tellement ravis de te recevoir ici. C'est une radio voilà, qui te suit depuis le début. Et c'est toujours beau de voir une artiste comme ça grandir, prendre de l'ampleur, prendre son indépendance, de l'assurance aussi. Tu sors là d'une énorme tournée qui a été suivie d'une tournée acoustique. C'est étonnant, toi la rockeuse qui aime tant les guitares électriques, ça t'a plu ta tournée acoustique ?
3: Ah, ça m'a plus que plu, quoi. Genre, j'ai envie de le faire à chaque fois, presque, quoi.
2: Ah,
3: ça
2: ouais.
3: m'a nourri les gens. Ça m'a fait découvrir aussi mes propres chansons. Enfin, j'ai adoré.
2: Ouais.
3: Il n'y avait pas d'artifice, rien, quoi.
2: Non, c'est ça. Et alors, on a vu passer, évidemment, pour celles et ceux qui n'ont pas eu la chance d'aller applaudir Oshi en concert, parce qu'évidemment, tout ça a été archi complet. On a vu passer des vidéos sur les réseaux sociaux. Donc, tu prenais plaisir aussi à reprendre des chansons rock, justement, qui étaient importantes pour toi dans ton parcours, des chansons anglaises, américaines, que tu adaptais en français aussi.
3: Ouais, c'était un exercice de fou, quoi. On n'a pas arrêté, mais ça m'a, même ça, ça m'a inspiré, parce que ça m'a fait réécouter énormément de titres. En fait, je me suis nourrie, et cet album est né dans ça, d'ailleurs.
2: Ah, intéressant. Un quatrième album donc qui va arriver, on l'attend de pied ferme vu que les trois premiers étaient au minimum 10 de platine. Donc autant te dire que voilà, le quatrième on l'attend avec impatience. Tu nous avais donné tes nouvelles au moment de la réédition de l'album Cœur Parapluie avec une chanson qui était très triste qui s'appelait Tu vas me quitter encore longtemps. J'ai pas

0: atroce, mais ça fait des belles chansons.
1: Bah, ça, c'est sûr.
0: Tu vas me quitter encore longtemps. Voilà, c'est la dernière fois qu'on s'est vu, en fait. Alors, depuis, c'est passé plein de choses. T'as aussi réactualisé ta chanson Mauvais rêve.

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1: Mauvais rêve actualisé. Donc après cette rupture, t'en as parlé même sur tes réseaux sociaux. À toi, c'est vraiment quelque chose qui t'a mise à terre. Et en même temps, tu le dis dans la chanson, être sur scène, ça t'a sauvé, ça t'a sorti de ta peine.
2: Ouais, j'ai vécu plein de trucs. La rupture, ça a été au-delà d'une rupture. Ça a été une rupture avec le mois d'avant aussi. Donc j'ai perdu mon insouciance, j'ai perdu plein de trucs. Et quand on se retrouve un peu avec plus de repères, plus rien, un peu 7 ans où j'étais un peu hors du temps. Donc j'ai dû tout réapprendre à faire et j'ai dû apprendre à vivre en fait. Et du coup, la scène, ça m'a énormément aidé parce que ça m'a permis de faire le pont avec ma nouvelle vie en fait. C'est trop bizarre, ouais. mais le fait de voir des visages, de reconnaître des visages de mon public, de pouvoir m'exprimer librement en fait, franchement ça a été la meilleure thérapie, en tout cas c'est ce qui m'a permis de continuer là, ouais.
1: Alors ta nouvelle vie, ça ressemble à quoi aujourd'hui, Oshi 2026? Alors je vois que tu es toujours très belle, très lookée. Voilà, non mais on a toujours le rouge à lèvres rouge, parfait. Le petit look rock, il est là. Donc voilà, je me dis pas, tiens, c'est la nouvelle Oshi. Alors explique-nous comment ça va en fait.
2: Ça va. En fait, justement, dans l'album qui arrive, je raconte un peu tout ce qui s'est passé et comment j'en suis arrivée au ça va, justement. Ouais. C'est-à-dire que ça aurait pu ne pas aller du tout. J'aurais pu pas faire cet album. J'aurais pu partir vivre ailleurs, enfin faire n'importe quoi. J'ai vraiment vrillé à un moment donné. Et en fait, ce qui m'a vraiment sauvée, c'est la musique. Et donc aujourd'hui, je fais de la musique en fait. Mais comme j'en ai jamais fait, je passe vraiment énormément de temps à réfléchir, à recomposer seul ou avec d'autres personnes aussi, avec mon ami Eddie et Marc. Et en fait, j'ai réappris à mon projet. En fait, j'ai repris en main mon projet. Donc,
1: c'est ça.
2: En quelque sorte, ma vie.
1: Donc, Oshi, ouais. C'est à toi. Alors, la chanson avec laquelle tu as décidé de lancer justement ce quatrième album, elle s'appelle Bonjour Docteur. Et c'est une chanson justement dans laquelle tu reviens sur cette rupture. Et puis, accompagnée quand même d'une trahison, etc. C'était une rupture qui était très publique aussi, puisque la relation avec ton ex-compagne était publique. Et j'allais dire, par la force des choses, vous bossiez ensemble.
2: Ouais.
1: Alors ça, il y a plein de gens qui vont pouvoir se reconnaître là-dedans, parce que quand t'es boulanger, t'es marié avec la boulangère. Non mais c'est vrai, quand t'es maçon, c'est ta femme qui fait la compta. Enfin, je veux dire, il y a plein comme ça de couples qui travaillent ensemble. Toi, c'était vraiment très médiatique. Donc, tu médiatises aussi ton chemin vers la guérison.
2: Ouais, parce que je pense que ça va. Je le fais aussi, pour moi déjà, parce que c'est la première fois, je crois, où je réfléchis pas du tout. Par contre, en studio, j'ai pas réfléchi à comment j'allais raconter tout ça.
1: Bah ouais.
2: J'ai juste pensé aux musiques. Je me suis dit bon, après, on verra ce qui se passe. Et en fait, vraiment, Bonjour Docteur, c'est le sommaire de l'album. Ça va parler de tous les sujets, tous les couplets que j'aborde. Ça va raconter ça, l'album.
1: C'est un concept album, en fait.
2: Ouais, concept. Mais pour le coup, concept. Mais
1: allez, mieux pour les nuls.
2: C'est ça. Allez, ouais, vraiment. Mais non, parce qu'il faudrait que je le lise aussi, moi, ce livre-là, au cas où. mais je pense que ça m'a aidé en tout cas à tenir le coup, et si je sors cet album, c'est pour aller vers la guérison. Donc voilà, je serai en thérapie pendant l'album.

0: Et dans le clip, Oshi est sur un brancard.
1: Ouais.
0: T'as mis en scène ce truc. Alors c'est fou parce que le brancard sur lequel tu es allongé, sur lequel tu chantes ta chanson, Bonjour Docteur, il est dans plein de lieux différents et assez incongru parfois. Tu croises des gens, certains sont hilares, d'autres se font du souci. C'est quoi, c'est une représentation de ta vie ces derniers mois?
2: Ouais, j'ai été un peu travaillée à droite à gauche, sur scène, en tournée, avec mes potes, parfois ça allait pas, et je me suis dit, en fait, j'avais l'impression d'être une patiente en permanence, quoi. Ouais. Genre, même les gens me regardaient en mode, est-ce qu'elle va bien ce coup-là et tout, enfin, il y avait un espèce de...
0: Ouais.
2: De, je sais pas, de roulement de tambour quand j'arrivais, et en fait, je me suis dit, le brancard, ça image bien la chanson.
0: Ah oui, complètement, mais allez voir le clip, parce que, ouais, c'est vraiment frappant ce qui se passe dans cette chanson. Bonjour Docteur, alors tu le disais, c'est un sommaire du quatrième album, sauf que là, en fait, le quatrième album, t'es en plein dedans.
2: Je suis en plein dedans, ouais. En vrai, on fait genre ouais et tout, mais en fait, si on est en train de le finir, ouais.
0: Waouh. Alors, avec une équipe que tu connais déjà, avec qui t'as déjà travaillé sur les trois premiers.
2: J'ai fait des chansons seules. J'ai aussi fait des chansons en écriture avec Mark Weld, avec qui j'avais fait Amour Censure à l'époque. Ouais. C'est comme mon frère et toujours Eddie Pradel à la prod et compo aussi ce coup-là, du coup.
0: Ok. Et là, tu t'es déjà fait un petit planning des mois qui arrivent, parce que bon, de toute façon. Nous, on a la tournée qui démarre le 4 février prochain, 4 février 2027. Donc, comment tu la vois là, l'année 2026? Si tout va bien, tu voudrais l'album quand? À la rentrée?
2: À la rentrée, ouais. À la rentrée, ça sera à la rentrée. De toute façon, c'est pas si tout va bien, c'est l'objectif que je me suis fixé. Donc, et puis, il est prêt, en fait, finalement. Il faut juste finir le mix, le machin, tout ça, quoi.
0: Ça fignole chez Oshi, vous l'avez compris. Alors, puisque on est sur cette grande tournée, le Bonjour Docteur Tour de Oshi 2027. La psychanalyste en moi ne peut pas ne pas te dire que démarrer ta tournée à l'aréna du pays d'Aix. Voilà, c'est rigolo. Alors, c'est pas moi qui l'ai inventé, tu
2: Alors,
0: sais qui c'est?
2: Alors, c'est AIX, hein, pas
0: oui,
2: EX.
0: Pas EX. Précise, hein. Mais c'est Jean-Louis Aubert qui m'a dit ça, parce que Jean-Louis Aubert, il avait remarqué, il avait dit, non, parce que tu vois, moi, j'ai une chanson qui parle des ex, et je commence à l'aréna du pays d'Aix. Alors, en plus, lui, c'était double délice, parce que c'était le 14 février, le jour de la Saint-Valentin, à Aix. Et là, il a commencé à tirer les fils de la psychanalyse. Et donc, quand j'ai vu que tu commençais à Aix, je me suis dit, je veux que je le dise à Oshi, quoi.
2: C'est trop marrant, mais je le dirai sur scène en arrivant. Franchement, je la garde. C'est une bonne vanne pour.
0: Merci, Jean-Louis. Jean-Louis Aubert. Mais en vrai, ça m'amène une vraie question. Et si c'est trop indiscret, tu m'envoies bouler. Mais que faire des chansons que vous aviez créées ensemble? Que faire même des chansons qui parlent de cette histoire d'amour? Je pense notamment à celle-ci.
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2: C'est une bonne question.
3: Musique étrange.
2: Mais puis t'as déjà la réponse.
0: T'as déjà la réponse. Que faire de ces chansons-là?
2: Il n'y a plus aucune raison pour moi de les chanter. En fait, je suis tellement, honnêtement, dans mes chansons, je raconte ma vie, en fait, je raconte pas des histoires, et du coup, que je connais pas. Donc, en fait, pour moi, je trouve que celle-là, c'est sûr, plus la danse avec moi, elle sera plus dans la setlist.
0: Oui, voilà. C'était l'histoire d'un coup de foudre, l'histoire est terminée, donc la chanson, tu la chantes plus.
2: Ouais, c'est ça, et puis c'était surtout des chansons que j'avais fait avec elle, et c'est pas des chansons que j'ai envie de continuer de mettre en avant, enfin, au vu de tout ce qui s'est passé, donc c'est des chansons que je vais enlever de la setlist, tout simplement. Mais après, il y en a pas à mille, enfin, ça va.
0: Oui, non, mais je me posais la question.
2: Bien sûr, c'est une bonne question.
0: Et merci, c'est une bonne réponse.
2: Ça va.
0: Très, très bonne réponse. Alors tiens, tu parlais de Amour Censure. Ça, c'est une chanson qui a vraiment été charnière dans ta carrière. J'imagine qu'elle a une place à part aussi dans ton cœur.
2: Ah ouais, je pense que je vais me faire tatouer carrément le petit ange qu'on avait mis sur la pochette et tout, parce que là, elle a été diamant, 10 de diamant.
0: 10 de diamant,
2: il y a deux jours, en fait, les certifications et tout, c'est toujours un truc émouvant, mais là, c'est vrai que sur ce titre-là, j'ai vraiment, je me revois la faire avec Marc, justement, dans un petit chalet, là. Enfin, c'était n'importe quoi, et c'est fou de voir la vie que les chansons peuvent prendre.
0: T'écris dans des chalets, toi?
2: Un chalet à Cabourg.
0: Ah d'accord, c'est pas un chalet de la neige, c'est un chalet de la plage.
2: C'est un chalet.
0: D'accord. Et alors, putain, Amour Censure, donc c'est une chanson qui est diamant, donc en gros ça veut dire qu'elle a pété tous les scores. C'est devenu aussi un hymne, c'est devenu une chanson que beaucoup de gens chantent, même quand t'es pas là, pas forcément à tes concerts. Ils se filment, ils la mettent sur YouTube, etc. Est-ce que t'accueilles ça avec bonheur?
2: Avec énormément de joie, et surtout je reçois tellement de messages de gens qui me disent que la chanson les a sauvés, en vrai ils me le disent, et ça c'est une responsabilité immense, et c'est aussi je me dis, en fait, c'est le but aussi de pourquoi j'ai fait cette musique à la base. Je me suis dit, en fait, si ça peut aider des jeunes qui tombent sur la chanson, ou des moins jeunes même, en fait, qui ont besoin de se sentir écoutés et tout ça.

0: ou entendre quelque chose qui les anime, voilà. En fait, je me suis dit, ça sert à ça aussi, la musique, et ça m'a trop, ça m'émeut tout le temps, à chaque fois.
1: C'est intéressant le concept de chanson qui peut sauver quelqu'un. Je pense que c'est vrai du côté des gens qui écoutent de la musique. Enfin, toi, je sais pas, l'adolescence, il y a sûrement une ou deux chansons qui t'ont sorti du, voilà,
0: hein. Bah, College Boy d'Indochine, notamment. Ouais, je le dis souvent en interview, mais c'est vrai que c'est une chanson qui m'a, il y aurait pas eu Amour sans sûr s'il y avait pas eu College Boy, par exemple. Ouais.
1: D'accord. Mais je me dis que c'est aussi du côté des artistes, et souvent on entend dire les artistes, mais non, mais j'avais besoin de faire cette chanson, j'ai besoin de faire de la musique et tout. On entend ça, mais on n'écoute pas vraiment ce qui se cache derrière. Quand en fait un artiste dit cette phrase, ça veut dire que si on fait pas de musique, on peut presque plus vivre.
0: Ah ouais, bah de toute façon, c'est là, notamment avec l'album qui arrive. En fait, enfin, c'était, si je faisais pas cet album, je pense que je serais morte. En fait, enfin, c'est bizarre de dire ça, mais j'aurais pas tenu le coup. En fait, la musique, c'est vital. C'est sans mauvais jeu de mots, vu que l'album parle quand même de docteur et tout, mais c'est en intraveineuse. Enfin, genre, je me réveille le matin, j'écoute de la musique. Ma journée, je la passe en écoutant de la musique. Le soir, j'en fais. Enfin, c'est toute la journée, donc c'est vital.
1: C'était comment le début de l'écriture de ce disque, puisque là, évidemment, t'es en bande, vous êtes au studio, t'es avec ton équipe, etc. Mais j'imagine que les débuts de l'album ont été solitaires. Ça ressemblait à quoi? T'étais sur ta guitare? T'étais comment?
0: J'ai eu une sorte de blanc où j'arrivais plus à écrire. J'étais en tournée en même temps, donc je pense que j'étais nourrie dans tous les sens, mais j'avais pas digéré tout. En fait,
1: t'avais peut-être pas l'espace pour te poser,
0: pour réfléchir à tout. Et du coup, j'ai eu des blancs un peu dans le studio comme ça, où je me disais merde, j'ai plus à écrire, j'arrive plus et tout. Et il y a un titre qui est né, et puis après les autres ont suivi. Et en fait, on est parti, on s'est dit ok, si genre faut changer aussi de décor quand c'est comme ça. Et on est parti à Deauville, ce coup-là, pas dans un chalet. On a loué une petite maison et on a amené un piano, nos ordinateurs, et on était tous les trois là-bas, et on a fait l'album comme ça. Et en fait, quasi 90% de l'album est né là-bas. Et c'était il y a un an maintenant, mais
1: avec toutes ces histoires, en parlant de cœur brisé, de trahison, de rupture, etc., j'avais une question toute bête, mais tu crois encore en l'amour?
0: Bah oui, justement, je crois au vrai amour maintenant.
1: Ouais.
0: C'est ça qui, en fait, je pense que j'ai eu une période où je me disais ah non, c'est impossible et tout, et en fait, on se rend compte que c'était pas ça. Pendant ce temps, malheureusement, c'était toxique, et du coup, maintenant, bien sûr, je crois en l'amour.
1: Alors ça.
0: J'ai jamais autant cru, même, je crois. Sincèrement, c'est trop bizarre, mais c'est vrai.
1: Et le quatrième album d'Oshi, la quatrième era de Oshi, est lancée avec cette chanson. Bonjour, docteur.

0: ton nouvel album, la nouvelle Oshi. N'empêche que, comme l'ancienne, elle est bien accrochée au style pop rock.
1: Ouais.
0: Ça, c'est un truc, voilà, ça changera pas chez toi. Malgré la tournée acoustique, t'as pas eu envie d'aller vers d'autres territoires musicaux?
1: Non, mais en fait, la tournée acoustique, déjà, mais j'ai eu envie de la faire parce que j'avais écouté une plug de Nirvana. Donc, en fait, oui. Au final, ça m'a encore plus nourri, je pense, en termes de guitare et tout
0: oui,
1: ça.
0: Oui, bien sûr.
1: Et du coup, même l'album qui arrive, il est plus rock, même que pop, je pense, hein, sincèrement. Ouais.
0: Ça, c'est une bonne nouvelle pour celles et ceux qui étaient en manque de guitare. Et puis, des chansons à guitare qui chantent, qui font du bien et qu'on peut reprendre tous ensemble en chœur. Il y en a un paquet. T'as participé à la renaissance d'une de ces chansons avec Nicolas Sirkis d'Indochine et Superbus.

0: de camaraderie aussi avec des gens comme Nicolas Sirkis d'Indochine, comme Superbus. Et est-ce que tu peux me dire à quel point c'est important pour toi d'avoir d'autres artistes comme ça dans ton spectre?
1: Bah c'est trop marrant. En fait, je pense que mon projet n'aurait jamais existé s'il n'y avait pas eu Indochine et Superbus. Parce que moi, en fait, j'écoutais Indochine et Superbus.
0: Quand t'étais ado?
1: Ouais. Oh, c'était les artistes français que j'écoutais. Et après, on est devenus potes avec Jen, donc la chanteuse de Superbus. Et un jour, on est devenus potes depuis des années, mais on n'avait jamais fait de musique ensemble. Et elle m'appelle, elle me dit, tu veux pas qu'on ressorte Lola et tout? Ça m'a dit, bah, si grave, c'est mon hymne d'adolescence, quoi. Avec College Boy d'Indochine, justement, trop marrant. Et en fait, elle a appelé Nicolas et ça a donné ça. Et du coup, ouais, ils sont hyper importants dans le paysage musical, enfin dans le mien en tout cas, c'est en intraveineux, j'écoute ça toute la journée. Donc.
0: Et dans ta vie aussi, d'avoir autour de toi des artistes dont tu es proche, avec qui tu peux parler des trucs qu'il n'y a que les artistes qui peuvent comprendre finalement.
1: Ah oui, bah Jen, ça a été, c'était pas Allo Lola, c'était Allo Jen hein, pendant ces derniers mois. Non mais franchement, je l'appelais à pleine nuit, on restait 2 heures à l'hôtel. C'est vraiment une amie, donc elle a été là pour moi dans plein de moments de jour, notamment le dernier en date. Et franchement, elle comprend tout. Et en plus, mine de rien, ça fait longtemps, Superbus.
0: Ouais. Et puis tiens, ils sont en tournée eux aussi, une belle tournée de Superbus. N'hésitez pas à aller les applaudir. Alors Auré, les nouvelles aventures d'Oshi, il y a aussi tes allers-retours incessants en Belgique, et c'est pas pour un trafic de chocolat, c'est parce que tu fais partie de The Voice Belgique, tu fais partie des coachs. C'est quoi cette expérience de ouf d'être juré maintenant?
1: Ben en fait, j'ai l'impression que la rupture et tout ce qui s'est passé de pas beau dans ma vie, en fait, a fait naître du beau. En fait, j'aurais jamais pu faire The Voice avant. Je me serais jamais senti capable, déjà en tant que candidate et en plus après en tant que coach encore moins. Et c'est vrai que c'est comme si tout s'est libéré et j'ai dit oui à plein de trucs. Alors que je disais pas non, mais on me proposait même pas avant, ça a libéré plein de choses positives et du coup, c'est une expérience de dingue.
0: Voilà, alors t'as des talents, une équipe, et tu leur fais chanter. Ça, c'était il y a 10 jours, donc une battle, et toi tu leur as fait chanter Nothing Else Matters de Metallica.
1: Et c'était incroyable, en plus ils sont trop forts. En plus ça a été ma presta, vraiment. Je suis partie loin, j'ai adoré qu'on me laisse faire ça aussi. Je me suis dit c'est cool, c'est une émission.
0: C'est très très cool The Voice en Belgique.
1: Ah ouais,
0: hein.
1: C'est inscrivez-vous quoi.
0: Ah bah oui, non mais franchement, si vous aimez le rock, là-bas il n'y a aucun problème, pas de barrière. Tu fais Metallica, tout le monde est content. Et transmettre justement, parce que quand on est coach dans The Voice, alors évidemment il y a le côté on se retourne, on choisit pas. Mais on a aussi le côté où on conseille les jeunes artistes. C'est quelque chose qui te plaît?
1: Ben, je crois que c'est même mon moment préféré dans l'émission. En fait, bien sûr, au début, on est retourné, on doit créer notre équipe et tout ça. Ça m'a rappelé Pokémon quand j'étais gosse et tout. Fallait choisir ses Pokémon et tout. Et maintenant, j'ai les Pokémon, c'est cool.
0: Elle a les meilleures cartes.
1: Ouais, et en fait, là, maintenant, ben, ils sont là et j'ai adoré le moment où on s'est fait écouter des trucs, on s'est rencontrés et en fait là je fais des allers-retours. Là après l'émission je repars en Belgique pour préparer les directs de mardi et en fait je me nourris à fond d'eux aussi quoi. C'est genre des gens qui m'apprennent énormément parce que je dois apprendre à apprendre. Oui. Ça c'est fou en fait comme expérience.
0: Ah bah écoute, en plus alors tu me fais une transition géniale pour le titre avec lequel on va se dire au revoir. C'est J'ai appris.
1: Très marrant.
0: J'ai appris, évidemment. J'ai appris. Alors justement, de toute cette expérience-là, derniers mois, même de la dernière année passée, est-ce que on en tire donc un quatrième album, donc ça c'est déjà positif. Est-ce que t'en tires aussi des leçons de vie? Est-ce que tu te dis tiens par exemple la prochaine fois que je serai amoureuse je dirai à personne? Est-ce que tu prends comme ça des décisions radicales ou est-ce que tu te laisses un peu d'espace là?
1: Il y a une décision que j'ai prise vraiment radicale, c'est de penser à moi, en fait, de faire attention à ma santé mentale, à ma personne et à ce qu'on en abuse plus. Donc c'est la décision, c'est radical malheureusement, mais c'est en tout cas si je me suis dit maintenant, faut que je me respecte, faut que je fasse attention, faut que j'analyse mieux et que je me fasse plus avoir. Donc faire attention et de justement apprendre, continuer d'apprendre, parce que même quand on croit qu'on a appris, parce que c'était sur l'ancien album, j'avais pas appris en fait.
0: Et voilà, on n'a jamais fini d'apprendre, les amis. J'ai appris, merci Oshi, bon voyage. En Belgique, bon fignolage en studio et on se reparle bientôt pour le quatrième album. Merci.
1: Salut, merci.

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3: Christophe, comment ça va?
4: Oh, salut Émilie.
3: Tu vas bien?
4: Écoute, ça va très bien. Merci.
3: C'est un album qui vient d'arriver, qui s'appelle Fête foraine. Mais attention, c'est pas ce que vous croyez. C'est pas la vie est un manège et une barbe à papa géante. Non, c'est la vie, c'est pas la fête foraine.

0: donne le nom de la chanson et le nom de l'album. Et avant de te poser la première question, Christophe, je rappelle à celles et ceux qui nous écoutent que tu es auteur, compositeur, interprète. Ça veut dire que et les musiques et les paroles de l'album viennent de toi.
1: Ça veut dire que je me prends la tête.
0: Ça veut dire que tu te prends la tête.
1: Je réfléchis. Voilà. Je réfléchis beaucoup, mais je ne suis pas tout seul. J'écris mes chansons avec un garçon qui s'appelle Paul École depuis une dizaine d'années. Et puis là, pour le coup, pour les musiques, il y a un garçon qui s'appelle Felipe Saldivia, qui lui est mon acolyte depuis une quinzaine d'années, nous travaillons ensemble. Okay. Moi, j'ai pour habitude de vraiment démarrer les choses chez moi, de réfléchir les thèmes, d'avoir peut-être un couplet, un refrain, un début de mélodie. J'aime pas arriver les mains dans les poches dans une maison où on se retrouve, on se fait un séminaire d'écriture en gros une semaine par mois. Donc pendant 3 semaines, je suis à la maison, je réfléchis, je monte un peu mes trucs et quand ça commence à ressembler à des chansons, paf, je les appelle et là on s'isole et on se fait une semaine ensemble. En général, on fonctionne comme ça.
0: Ok, mais bon, ce que je veux dire, et ce qui m'intéressait dans ta démarche, c'est que t'es impliqué autant dans les paroles que dans la musique. Ça veut dire que même si après, il y a d'autres qui viennent mettre leurs pattes, n'empêche que tout ce qui est dit dans ce disque, à un moment, ça vient de ton cœur à toi.
1: À un moment donné, c'est...
0: Ou ton cerveau.
1: C'est le cœur et le cerveau. Je crois qu'il y a les deux, mais c'est vrai que tout me plaît dans ce métier-là. Tu vois, en ce moment, je suis en train de penser... À la scène, je pense le décor, je pense les fringues de mes musiciens, je m'implique dans tout parce que tout me plaît et j'ai toujours cette envie de me surprendre et de surprendre les gens qui m'apprécient à nouveau et je crois que c'est important en tous les cas.
0: Ouais, alors vous parlez les amis de ce nouvel album de Christophe Maé. Si vous ne l'avez pas encore écouté, dites-vous bien que. C'est étrange de dire ça, mais tant pis, je le dis. J'ai l'impression que c'est l'album d'un homme qui a digéré sa crise de la cinquantaine. J'ai halluciné, Christophe, parce que j'ai toujours... Enfin, je me suis jamais demandé quel âge t'avais. Et en fait, j'ai regardé et t'as eu 50 ans récemment.
1: Ouais, j'ai fêté mes 50 ans au mois d'octobre.
0: Ouais, c'est ça. Et on dit toujours que, voilà, dans la vie d'un homme, et peut-être encore plus d'un artiste, c'est un cap à passer. Et toi, en l'occurrence, je trouve que dans cet album, on sent que t'as pas eu peur de te poser certaines questions, d'aborder certains thèmes, même archi-personnels, et que tout ça est digéré. Donc la vie, c'est pas la fête foraine, mais c'est pas non plus l'horreur, quoi.
1: En fait, j'ai pas réfléchi énormément. En fait, je travaille de manière très instinctive. Ouais. J'avais qu'un désir, c'était de me raconter, de raconter ma vie sans phare. Voilà.
0: Oui.
1: C'est-à-dire que aller à l'essentiel et parler des gens et dire que quand je dis que ma vie c'est pas la fête foraine et c'est pas la misère non plus.
0: Hein. C'est pas la misère.
1: Attention.
0: Ouais,
1: hein.
0: Ouais.
1: Mais c'est vrai que c'est pas, je m'invente pas une vie. J'ai pas peur de dire que je peux être chez moi, je peux m'ennuyer, je peux tourner en rond
0: dans ton salon,
1: je peux avoir peur. Tu vois, il y a plein de choses qui me préoccupent. J'ai des enfants, donc il y a plein de choses qui me préoccupent. Et la vie, c'est vrai que c'est pas la fête tous les jours, mais en revanche, chaque jour se fête. Ça, je l'avais déjà écrit dans une chanson qui s'appelle Bouquet de roses il y a quelques années. Donc on peut mettre un genou à terre, mais en sachant que la vie est faite de cycles et qu'on va revoir la lumière et qu'on va, voilà. En tous les cas, je reste un éternel optimiste, quoi qu'il arrive, mais c'est vrai que ça fait du bien aussi.

0: d'aller à l'essentiel et de pas se voiler la face et oui. de dire qui l'on est. À un moment donné, tu es ce que tu es et puis voilà, on t'apprécie pour qui tu es ou pas, mais voilà, on va pas se mentir, quoi.
1: Ouais, il y a des moments super touchants, en tout cas, comme quand tu fais cet inventaire d'images rassurantes. La chanson s'appelle Dans ma tête.

0: énormément de choses dans la tête de Christophe Maé, vous l'avez compris. Cette chanson-là, elle est hyper intéressante aussi au niveau de la musique, parce que le premier extrait qu'on a écouté, Fête foraine, qui était très Motown, hein, quelque part, il y a plein de textures musicales différentes sur le disque.
1: Ce qui est important, en tous les cas, c'est que, en temps normal, c'est vrai que j'ai l'habitude d'aller parcourir un peu le monde, d'aller à la rencontre au Cap-Vert, à la Nouvelle-Orléans, en Afrique. Quand je finis une tournée, que la lumière s'éteint, je m'éteins un peu avec.
0: Ouais.
1: Donc ça, j'ai la bougeotte et c'est vrai que j'aime bien partir, retrouver l'anonymat et aller voilà, écouter un peu de la musique ailleurs, me nourrir de d'autres influences. Là, pour le coup, je fais cet album-là à la maison.
0: Ouais.
1: Et en revanche, j'ai pris énormément de plaisir à le semer, à parsemer de toutes mes influences qui m'animent depuis toujours. Et en plus, ça, c'est un album qui est joué live. Par des virtuoses qui m'accompagnent. Donc c'est un album un carnet très organique, solaire dans la musicalité.
0: Oui, hein.
1: qui me permet de raconter un peu ma mélancolie, un peu des moments de nostalgie et d'y raconter la vie telle que je la vois, quoi.
0: Solaire, c'est très intéressant que tu dises ça parce que c'est vrai que si parfois certains textes sont plutôt graves ou mélancoliques, en tout cas oui, très très intérieurs, la musique elle est jamais triste.
1: La conception de ma musique, en tous les cas, c'est ça.
0: Ouais.
1: J'adore les rythmiques afro-caribéennes. J'aime bien quand ça pulse. J'ai besoin de danser en studio. J'ai besoin de vivre. Voilà. C'est viscéral. Et c'est ce qui me permet aussi d'y raconter peut-être des choses plus graves, sans que ça devienne. Je fais pas de la musique de dépressif.
0: Non, non plus. Non, ne vous en faites pas.
1: Au contraire, j'ai envie de donner de la vie, quoi.
0: Ouais. Ouais, mais c'est un album très généreux, ce Fête foraine, et très personnel aussi. Il y a eu beaucoup, beaucoup de bonnes critiques. Est-ce que attendais avec impatience?
1: Ben écoute, on attend toujours.
0: Ouais.
1: Et ça fait effectivement je sens qu'il y a un engouement et que les retours sont plutôt positifs. Donc ça, ben forcément, je fais ça aussi pour ça, quoi. Tu vois, pour avoir le retour des gens qui m'apprécient et les gens sont bien au rendez-vous, donc ça fait trop plaisir, quoi.
0: Ils sont fidèles, hein. Il y a des gens qui te suivent depuis 20 ans maintenant.
1: Cette histoire est folle, tu vois.
0: Oui.
1: Non, mais c'est vrai parce qu'en fait quand on décide de sortir le premier titre 50 ans déjà.
0: Oui.
1: C'était au mois d'octobre et donc on en profite d'ouvrir la tournée. Et au mois de décembre, la tournée était déjà complète. Ce qui fait qu'on a rajouté des dates pour 2027. Et les gens sont là, quoi. Donc voilà, c'est juste le pied, quoi. C'est un kiff.
0: Tu évoquais ta chanson 50 ans déjà.
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0: on danse et on sourit, mais n'empêche, 50 ans, quand on est une chanteuse, on demande aux chanteuses de rester belles, de rester jeunes, de faire attention, etc. Est-ce que c'est la même problématique pour les chanteurs? Est-ce que toi, tu fais attention, tu te dis, merde, j'ai 50 ans, est-ce qu'il faut que maintenant, quand je vais, je sais pas, à la télé ou tourner un clip, je me maquille un peu? Comment t'es par rapport à ça?
1: Et dis-moi, moi, je suis pas une chanteuse.
0: Non, toi, t'es un chanteur. Mais je me demande si c'est un sujet pour toi.
1: Écoute, c'est un sujet, tu sais quoi, tu vieillis, avec le temps, on change forcément. Oui.
0: Mais par exemple, Zazie, tout le monde avait râlé parce qu'elle avait laissé ses cheveux blancs.
1: Mais Zazie, elle est belle comme elle est. À un moment donné, tu vas voir Zazie, c'est pour écouter sa musique. Oui. Et après, elle est ce qu'elle est, et puis elle est plutôt belle comme elle est. Elle est hyper naturelle et moi, je pense que non, moi, sincèrement, j'apporte pas d'importance.

0: là-dessus.
1: Ouais.
0: Je suis comme je suis et c'est clair que je fais du sport, j'essaie de m'entretenir et d'être mais déjà avant tout pour moi quoi, j'ai envie de me sentir bien. Maintenant, j'ai pas commencé le botox, c'est tout le bordel. Hein. Là, je vais attendre un petit peu, je vais repousser ça, d'accord?
1: Mais tu vas pas atteindre ta barbe.
0: Non.
1: C'est en noir.
0: Non.
1: Christophe Maé, sur ce nouvel album, on le disait, t'abordes des thèmes qui sont vraiment hyper personnels et à la fois, bah, plus c'est personnel, plus c'est universel et ça va parler à tout le monde. Je pense par exemple à cette phrase terrible, mais qui est vraie, quoi. C'est on est seul, on meurt seul. On arrive tous.

0: avec plein de monde autour, c'est une sensation qui est hyper étrange.
1: C'est ça. Là, je parle vraiment de ça, quoi. Je parle de... C'est un des premiers titres que je commence à écrire. Je sors de la tournée, et c'est vrai que là, je me retrouve à la maison, et même s'il y a du monde, s'il y a ma femme, mes enfants, tout ça, j'ai ce sens du vide qui est là. Ce sentiment de vide, de solitude qui est là, qui me traverse.
0: C'est un album qui parle aussi beaucoup d'amour. Il y a des chansons d'amour très lumineuses. Et puis, il y en a une qui aborde la peur d'être quittée.

0: une chanson où tu dis que tu veux pas qu'on te dise adieu, mon amour. Qui est cette voix féminine incroyable qui t'accompagne sur la chanson?
1: C'est une demoiselle qui s'appelle Cécile Évraud, une chanteuse de flamenco traditionnelle, qui, quand elle chante, elle pleure, quoi.
0: Nous aussi, hein.
1: Mais de toute manière, c'est la force du chant, du chant flamenco. Il y a quelque chose de tellement viscéral. Il y a une âme dans ses voix. Et ça fait quelques années que j'ai envie de solliciter cette demoiselle-là, mais j'avais pas la chanson. Et là, pour le coup, cette chanson est arrivée. Et j'entendais sa voix au moment où je l'ai composée. J'entendais déjà sa voix. Et c'est vrai que je parle de ce couple qui traverse la vie, qui est tout simplement la mienne, puisque ça fait 22 ans que nous marchons main dans la main avec ma femme et puis voilà, avec toujours cette peur de que ça se termine. En tous les cas, j'aime traiter ce sujet-là parce que je déteste les choses qui se terminent. Que ça soit en amour, en amitié, la fin d'une soirée, la fin de l'été, la fin des fêtes de Noël. Et il y a quelque chose comme ça dans l'album qui se tient la main, entre ces chansons se tiennent la main, parce que c'est un sujet assez récurrent qui vient sous une autre forme. Mais en fait, ce que j'essaie de dire par là, c'est que moi je fige ces moments, ces jolis moments, je les fige à travers ces chansons-là pour en garder un souvenir, parce que en fait ce temps qui passe, c'est quelque chose qui peut qui me travaille, quoi, tout simplement. Et le fait de le figer, et sinon c'est revenir aussi à l'instant présent, quoi, de relever ces sujets-là, c'est d'être plus dans l'instant présent et de profiter pleinement, parce que voilà.
0: Ah oui, mais alors à la fois
1: c'est essayer de ralentir le temps, quoi.
0: Ouais, tu profites pleinement, mais en fait quand t'es en train de vivre un truc qui te plaît, t'es déjà en train de te dire merde, ça va se finir.
1: N'exagérons pas. Ça, en soirée, par exemple, quand ça commence quand je commence à y penser, c'est quand il y en a un qui va se lever, qui va dire, ouais, j'y vais parce que faut que je libère la nounou, ou j'ai je sais pas quoi demain matin. Là, le premier qui se lève qui dit ça, c'est le casse-délire de la soirée.
0: C'est vrai.
1: Tu vois? Moi, je sais quand je suis en soirée.
0: C'est jamais toi le premier.
1: Moi, je suis le dernier à partir. Je déteste quitter la table. Ah ouais, pour de bon.
0: Et c'est ce qu'il raconte dans Je voudrais que ça continue. Donc, quand on n'aime pas que les choses se terminent. Moi, j'aime.

0: Alors, il y a un moment, je parie que tu t'es dit, j'aimerais bien que ça continue. C'est le moment où tu es avec Francis Cabrel en train d'enregistrer votre duo. C'est une chanson qui s'appelle La boutique des rêves. Est-ce que tu peux nous raconter ton histoire avec Francis Cabrel?
1: Écoute, avec grand plaisir. Il me fait cet immense cadeau de pencher une oreille, d'écouter cette chanson-là. Je l'appelle. Cette chanson, on l'enregistre, on la compose. Je l'enregistre. Il manque plus que sa voix, quoi. À un moment donné, je me dis, oh, s'il pouvait poser sa voix. Donc, je l'appelle et je lui dis, écoute, je viens d'écrire une chanson qui parle de ce métier que tu connais mieux que personne. C'est un hommage aux artisans, et là, en l'occurrence, je parle de notre métier, d'aller chercher des mots, des notes, et de créer des émotions, des sentiments comme ça. Et il me dit, ah, j'aime bien le sujet, et donc je lui envoie la chanson, et puis il me dit, écoute, laisse-moi vivre un petit peu avec, et je reviens vers toi.
0: T'avais le track?
1: Ouais, écoute.
0: Tu vois comment Cabrel, toi? C'est un de tes héros, c'est un ami, c'est comment pour toi?
1: C'est quelqu'un pour qui j'ai énormément de respect. C'est quelqu'un, je l'ai dit à plusieurs reprises, c'est mon idole. C'est la personne que j'ai le plus écoutée. Qui représente mieux l'artisanat dans ce métier?
0: Cabrel?
1: Ouais.
0: Ah bah évidemment, oui.
1: Non mais il y a forcément que je pense aussi à Alain Souchon, Laurent Voulzy, les plus grands quoi, tu vois, dans leur manière de faire. Mais lui, sa musique, le côté blues de sa musique, son œuvre, son répertoire, de prendre le temps comme ça, de livrer une œuvre tous les, tu vois, un album tous les 7-8 ans, c'est l'élégance, la classe. Voilà.

0: avec Francis Cabrel, La boutique des rêves. C'est un des grands moments de ce nouvel album, Fête foraine. Christophe, fier.
1: Carrément.
0: Hein?
1: Plus que fier.
0: Il est réussi, ce disque.
1: Ouais, je suis très, très, très heureux. Très content du résultat, en tous les cas, parce que je souhaitais vraiment enregistrer cet album-là.
0: Il est né dans la joie, dans la douleur.
1: Franchement, c'était un peu force tranquille. Je me suis pas énervé.
0: La Cabrel.
1: Non, on n'y est pas encore là. Lui, il est trop loin. Mais en tous les cas, j'avais vraiment envie d'apporter ça et de parler de la vie sans phare, de parler des gens qui donnent du sens à ma vie, c'est-à-dire que la famille, mes proches, mon refuge, tu vois. Parler des gens qui m'apprécient à travers cette chanson-là que je leur dédie. Il y a que de l'amour chez toi.
0: Ah oui, on écoutera tout à l'heure.
1: Entouré de ces virtuoses qui m'accompagnent, que des musiciens qui arrivent d'ailleurs. C'est une invitation au voyage. Et puis en même temps, voilà, où j'ai recentré vraiment les thèmes où j'avais parlé. Envie d'aller à l'essentiel, finalement.
0: Alors, il est très bien fait, cet album. On sent que tu as pensé, Christophe, à l'ordre des chansons de Fête foraine. En fait, il y a vraiment un triptyque au milieu du disque. La 4, la 5, la 6. Trois amours différents, mais trois amours hyper importants. Alors, dans ta vie à toi, mais dans la vie de tout le monde. C'est maman, ma femme et le public. Tac, tac, tac, 4, 5, 6. C'est drôle quand même qu'elles se suivent, ces chansons, et qu'elles se...
1: C'est quoi, j'avais même pas capté.
0: Ah bah moi, j'ai capté tout de suite. Moi, c'est mon petit côté psychanalyse.
1: Mais que ma mère soit là
0: en prums. Elle était là au début de l'histoire.
1: Ah ben, disons que c'est elle qui écrit cette histoire.
0: Hein, voilà, ma femme et le public. Moi, j'aime bien.
1: Ouais, ouais, écoute.
0: Franchement.
1: Mais c'est vrai que c'est un album sur l'amour. C'est un album d'amour. Écoute, de toute manière, je crois que l'amour, on en a tellement besoin. Et c'est tout ce qui nous restera, finalement.
0: L'amour, c'est la lune, c'est maman.

0: moment, ta femme, elle a entendu cette chanson qui parle d'elle?
1: Sur la fin. Sur la fin
0: elle
1: de la.
0: Elle est déjà prête. La chanson. Elle n'a pas entendu au début.
1: Et puis, c'est vrai que j'avais vraiment envie de. Bah, tu sais, je me cache souvent derrière elle, quoi. Je la mets dans la lumière. Là, en l'occurrence, je dis qu'elle mérite carrément les applaudissements, tu vois. Parce que c'est elle qui me porte et qui me supporte surtout au quotidien. Tu vois, parce que quand on passe à table et qu'elle voit que je suis dans mes pensées parce que je suis en train de réfléchir à mes chansons, et c'est vrai que ça. Tu sais. J'essaie d'en parler avec un peu de légèreté, mais ça me prend 24 heures sur 24 cette histoire. C'est-à-dire que quand je suis pas en tournée, je suis chez moi, mais je pense à ça du matin au soir. J'arrive à vivre forcément, normalement, et j'arrive à m'épanouir, tout ça, mais ça me prend beaucoup, beaucoup d'énergie et beaucoup de ça me prend
0: Ça me prend la tête.
1: Et à un moment donné, elle me parle et y a pas de réponse, quoi. Elle me dit, dis-moi, tu vas nous faire ça tout l'hiver? Tu vas tourner en rond comme ça tout l'hiver? Et au moment où elle me dit ça, ben, elle déclenche ce morceau. Ouais. Le lendemain, je vais me retrouver avec une boucle comme ça, très hypnotique, l'intro de cette chanson-là, où je démarre, ma femme est belle, et je raconte ce truc-là. Et merci d'être là, merci de me remuer, merci de me bousculer, parce que grâce à ça, en tous les cas, j'arrive à écrire, et puis elle me réveille, quoi.
0: Qu'est-ce qu'elle a dit quand elle a entendu la chanson pour la première fois?
1: C'est sa chanson préférée, je crois.
0: C'est ta meilleure.
1: Ah ouais, tu as jamais fait un chef-d'œuvre pareil. Ça, c'est vraiment, tu vois.
0: Et puis il y a la chanson pour le public que tu évoquais tout à l'heure. Il y a que de l'amour chez toi, les amis. Vous qui allez applaudir Christophe Maé en concert, cette chanson, elle est pour vous.

0: de l'amour chez toi. C'est marrant, tu dis tu. C'est toi le public.
1: Ouais.
0: Tu vois une personne.
1: Et pourtant quand je suis sur scène, j'aime pas tutoyer les gens.
0: Ouais.
1: Donc je vous vois en général tout le monde, mais là je sais pas, il y a que de l'amour chez toi, il y a quelque chose à je les prends un par un quoi, tu
0: vois. Ouais.
1: Et c'est un refrain que j'avais cette idée depuis quelques années. J'ai envie d'écrire ce truc-là. Et j'avais ce refrain, il n'y a que de l'amour chez toi, il n'y a que ça. Et putain, j'ai tourné en boucle, mais des mois avec ce refrain. J'arrivais pas à déclencher le couplet. Et puis, c'est venu tout doucement et je suis tellement heureux du résultat. Et puis, en plus d'un arrangement très soul, ce côté Motown que j'adore. Ouais, il y a quelque chose de très très sexy dedans.
0: Je pense que ça va bien fonctionner sur scène, parce que je pense que ça y est, maintenant tout le public la connaît déjà par cœur et ça va vous faire sans doute des beaux moments en concert.
1: Ouais, j'imagine.
0: Ça va être bien.
1: Je l'ai vraiment pensé pour la scène.
0: Ouais.
1: Cette chanson-là, de toute manière, toutes les chansons. Au moment où j'écris, où j'ai l'album devant moi, je sais à peu près où. Début, milieu du show, fin du concert, je sais à peu près où elles vont être placées dans l'album. J'ai envie de vraiment raconter une histoire, quoi. De démarrer un concert, emmener les gens où je le souhaite, quoi.
0: Les 10 nouvelles chansons de Christophe Maël racontent une histoire, oui, c'est la sienne. Et c'est réjouissant. Fête foraine est disponible. Bonne tournée à toi.
1: Merci infiniment. Bientôt. Merci.
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0: Stéphanie Hackette, Amour charnel. Un coup de cœur ici au Serre.
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2: L'écomusée de Marquèze est né en 1969, un village reconstitué, témoin de la vie à la campagne au 19e siècle, au cœur de la forêt des Landes, avec ses gens, ses métiers et son petit train. Notre guide, David Escarpite, chargé des expositions et de la recherche.
3: Le fameux petit train, bien sûr, qui est fondamental et qui est une pièce du dispositif essentiel. Alors, le petit train, c'est un vrai train. Hein. Donc, ce sont des locomotives du début du XXe siècle. Elles étaient à vapeur jusqu'en 2001. Puis maintenant, ce sont des locomotives actuellement diesel qui traînent des wagons également du début du XXe siècle qui viennent de l'Hérault. Ce sont des vrais wagons hein, du début du XXe siècle qui sont classés. Et ce petit train, c'est un tronçon de 3 km et quelques de l'ancienne voie ferrée Sabre. Mimizan, qui a fermé en 69 et rouvert en 69, puisqu'en fait, je crois qu'elle a fermé à l'été. Et dès le mois de septembre, elle était rouverte sous la forme d'un chemin de fer associatif qui a été monté, qui continue de fonctionner. Donc, ce petit train est censé vous faire passer du monde civil du 21e siècle à un autre monde par un phénomène de, c'est un des effets recherchés, un phénomène de bulle. Vous arrivez dans un autre, vous sortez du train après 3 km de périple très, très lent. Donc, il faut une grosse dizaine de minutes. Vous arrivez dans un autre monde. Il y a une immersion qui est faite. On ne peut pas accéder à Marquèze, en théorie, autrement que par le petit train. Donc, c'est vraiment un endroit qui est voulu comme étant une bulle à laquelle on accède par une espèce de machine à remonter le temps. C'est l'idée de base qui est le petit train.
2: Quand on en descend du train, dans quel monde se retrouve-t-on?
3: Eh bien, vous retrouvez sur un quartier qui, de par sa physionomie, représente ce qu'était la Lande traditionnelle. Alors, on a l'habitude de mettre des dates. Il n'y a pas vraiment de date pour l'orchestre, parce qu'il y a le train, c'est 1890, il y a des évocations d'activités plus anciennes. Vous vous trouvez, en gros, au temps de Félix Arnaudin, si vous voulez, dans une représentation de la société landaise traditionnelle, avec des maisons de type traditionnel, c'est-à-dire local, en bois et en torchis et en brande, avec des gens qui, de par leurs vêtements, représentent le mode de vie traditionnel, des savoir-faire traditionnels, des représentations de pratiques comme la vannerie, un berger sur les chasses, qui est aussi musicien en général. Puis il y a aussi des choses du 21e siècle, il y a deux restaurants, enfin un restaurant, des buvettes, etc. C'est-à-dire que c'est une sorte d'immersion dans un espace qui évoque le monde de la Lande traditionnelle dans ses pratiques.
2: Au cœur du parc régional de Gascogne, Marquèze est labellisé réserve étoilée. À Marquèze, on observe les comètes, vous le saviez? Tout sur l'écomusée de Marquèze, marquèze.fr. Recommandé par Ici Gascogne.
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4: On le sait, les histoires de famille sont parfois un peu compliquées. Mais voici quelqu'un qui répare les arbres généalogiques qui ont pris la foudre. Pour une succession, elle peut vous appeler à 14h un mardi pour vous annoncer que vous avez un frère caché qui élève des chèvres dans le Larzac.
5: Alors, je m'appelle Virginie Nguyen-Brion, je suis généalogiste successorale.
4: Virginie, voilà un métier bien savant. Ça consiste en quoi exactement?
5: Alors, ce métier consiste à retrouver donc les héritiers dans le cadre de succession. L'objectif, c'est justement la transmission d'un patrimoine, mais ce qui rend ce métier passionnant, c'est que ça va au-delà, en fait, la transmission du patrimoine. On vient rouvrir une histoire familiale. Ça peut arriver que ça amène à de véritables retrouvailles.
4: Alors, c'est pas commun comme métier, on y arrive comment?
5: On arrive à ce métier un peu par hasard. Pour ma part, c'était un peu un coup du destin. À la fin de mes études de droit, me dirigeais plutôt vers le notariat. Et j'ai découvert ce métier et j'ai eu la possibilité de rentrer dans un cabinet historique local. Et j'y ai travaillé pendant 16 ans.
4: Et ces gens que vous retrouvez, ils espèrent quoi et ils demandent quoi?
5: Retrouver ces photos, c'est ça qu'on nous demande. Donc c'est pour ça qu'il y a quand même vraiment une vraie partie généalogie. De s'intéresser aux défunts et voir si on n'a pas des photos de famille.
4: Vous devez en avoir des histoires à raconter. Une en particulier?
5: Pour moi, le cas le plus exceptionnel, c'est toujours ce côté humain. C'est-à-dire quand on vient annoncer à un frère qu'il a une sœur et donc à la sœur qu'elle a un frère. Le papa, désolé, mais c'est souvent le...

0: père n'avait rien dit. C'est-à-dire qu'il avait eu un fils d'une deuxième union. Et il n'avait pas du tout parlé de sa fille d'une première union. Parfois, les frères et sœurs ont des destins complètement différents et ça va être compliqué pour eux de bien s'entendre. Mais là, en l'occurrence, ils étaient tellement heureux de se retrouver et je pense qu'ils se voient toujours aujourd'hui et ça a changé leur vie, ça a bouleversé leur vie.
1: Comment fait-on dans des histoires aussi personnelles pour que ça se passe bien ?
0: Il faut à la fois être méthodique parce qu'il faut respecter une certaine méthodologie au départ. Ensuite, je pense qu'il faut être empathique parce que l'empathie, c'est ça qui va faire l'empathie dans les recherches. Parce qu'on va se mettre un peu à chaque fois à la place du défunt, mais pourquoi il serait parti par là, connaître les comportements sociaux de l'époque, etc. Et puis l'empathie, parce que quand on va retrouver les héritiers, et en fait, certains ont besoin d'être écoutés, puis il y a certains qui bloquent, mais parce qu'ils ont juste besoin d'être entendus. Alors moi, c'est ici, à Lille, que j'exerce mon métier avec passion de généalogie successorale et que j'ai la chance de pouvoir exercer cette profession qui est toujours pleine de surprises.
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3: Je suis sûr que vous êtes déjà passé devant le château du Barou, sauf que le château du Barou, sans un homme, il serait aujourd'hui inexistant, détruit, entièrement détruit. C'est André Vaison de Pradène qui l'a sauvé. Il arrive en Vaucluse au début du 20e. Très vite, il s'enracine, il devient conseiller municipal, conseiller départemental, puis maire de Murs pendant près de 4 mandats. André Vaison de Pradène, c'est un homme public, engagé, décoré de la Croix de Guerre 14-18, chevalier de la Légion d'honneur, mais c'est surtout un sauveur de pierre. 3 châteaux vont marquer son existence. D'abord, celui de Murs, dont il devient propriétaire. Ensuite, il y a le château de Javon sur son plateau forestier. Et puis, il y a donc le Barou. L'histoire la plus spectaculaire, quand il prend possession au début du siècle, le château féodal est dans un état catastrophique. Les guerres, les pillages et l'incendie de 1929 ont tout dévasté. Je vous renvoie d'ailleurs à la chronique consacrée sur l'histoire du château du Barou. Et là, donc, André Vaison de Pradène va se lancer dans une reconstruction titanesque. À l'époque, pas de subvention, pas de mécénat, tout est assez frais. Et sur 10 ans, il fait travailler 10 maçons pendant 10 ans. On va consolider les murs, refaire les toitures, dégager les salles, restaurer les escaliers. Il va redonner une silhouette, une sorte de colonne vertébrale à ce château qui domine les dentelles. Et c'est ce gros travail, notamment la nouvelle toiture en béton, qui va permettre au château du Barou de survivre lorsqu'il y aura un second incendie en 1944 pendant la Seconde Guerre mondiale. Sans ces travaux-là, le château qu'on visite aujourd'hui n'existerait plus. Et puis il y a aussi cette autre facette moins connue. André Vaison de Pradène était un passionné de préhistoire. Ses travaux aujourd'hui font encore référence. En fait, il a longuement étudié les ateliers préhistoriques autour de Murs grâce aux paysans qui lui rapportaient leurs trouvailles contre quelques pièces. Une grande partie aujourd'hui de sa collection a été donnée au musée d'Orsay et c'est loin d'être fini. Aujourd'hui, une biographie est actuellement en préparation par son petit-fils Jean-Baptiste Vaison en collaboration avec un archéologue. Mais la vie d'André, elle, se termine tragiquement. Il meurt accidentellement à Paris, intoxiqué au monoxyde de carbone dans son appartement avec son épouse et sa fille. Seul son fils survit et c'est ce fils qui va prolonger l'esprit du père en protégeant les propriétés familiales. Et aujourd'hui, donc, c'est son petit-fils, Jean-Baptiste, avec Fanny, qui poursuivent cette histoire au Barou, notamment avec la création du premier whisky du Vaucluse, élaboré à l'intérieur même du château.
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1: Tout ce qui a trait au caractère des humaines et des humains, j'adore. Je trouve que la langue occitane se délecte à qualifier les comportements humains. Roumé, je savais que tout le monde connaît Kéomo. C'est un bon exemple, hein. Tu pourrais faire un sourire plutôt que de roumé. Roumé. Comme ce mot l'indique dans sa construction, ça grogne, ça fait trembler les murs. Quelqu'un qui roume, c'est un râleur d'excellence. T'as voulu faire les courses? On y est. C'est plus le moment des roumas, mon grand. Ce n'est plus le moment de râler, ok? Plutôt que de roumer, on finit vite et on rentre. Roumer, ok? Vous connaissez, bon. Et si je dis marouner, marouna, c'est la même chose. Dans le mot, le R roulé nous montre une personne qui râle aussi, qui bougonne. Il marronne comme un burga au kevonvon. Non, il râle comme un frelon qui vrombit. Roumez, marronnez. Faites vos courses, mesdames et messieurs. Allez, adieu.
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2: À Cognac, la solidarité ne date pas d'hier. Il y a plus de 100 ans, on distribuait déjà des repas gratuits aux personnes dans le besoin. Une soupe populaire avant l'heure, en quelque sorte, née dans une loge maçonnique et qui va rapidement provoquer une guerre ouverte avec l'Église. Dès le XVIIIe siècle, la franc-maçonnerie s'implante dans la cité cognacaise, notamment autour du négoce du cognac. Alors on y retrouve des noms bien connus dans la ville, hein. Martel, Ency, Otard, des notables, des élus, des négociants qui jouent un rôle majeur dans la vie locale. À la fin du XIXe siècle, dans le contexte de la Troisième République naissante et de ses différentes réformes sociales, eh bien, une idée émerge dans les rangs de la loge cognacaise qui est alors dénommée la Liberté. Il s'agit de créer une œuvre caritative nouvelle, efficace et laïque. Et cette œuvre, eh bien, va prendre le nom des fourneaux économiques. Concrètement, les fourneaux économiques, eh bien, on y distribue gratuitement des soupes, des légumes, de la viande, mais aussi du charbon et du bois de chauffage aux habitants les plus démunis. Et les archives de cette œuvre caritative montrent une solide organisation, hein, et un engagement qui va durer près de 40 ans. Donc on est vraiment là, hein, clairement, face à un ancêtre des Restos du Cœur. Jusqu'alors, la charité, eh bien, c'était surtout

0: surtout l'affaire de l'église. Et avec les fourneaux économiques, eh bien, la loge maçonnique, elle entre sur un terrain sensible. Et elle va concurrencer directement les œuvres religieuses locales. Très vite, les tensions montent. Des rumeurs circulent, des accusations de mauvaise gestion, voire de sabotage. Écoutez bien, en 1899, un des responsables de l'œuvre raconte même que des personnes payé par le clergé local, aurait mis du verre pilé, dans les aliments pour discréditer les fourneaux économiques et affaiblir la franc-maçonnerie cognacaise par la même occasion. Alors là, la riposte est immédiate. Hein. L'église crée à son tour ses propres fourneaux économiques tenus par des religieuses. Derrière l'aide aux plus pauvres, eh bien, on se rend compte que ce sont en fait deux visions du monde qui s'affrontent. Hein. La charité religieuse d'un côté et la solidarité républicaine de l'autre. Malgré toutes ces péripéties, les fourneaux économiques des francs-maçons, eh bien, ils vont poursuivre leur action jusqu'en 1940, avant d'être stoppés par l'occupation et le régime de Vichy. Aujourd'hui, si on prend un peu de recul, on se dit surtout que ces fourneaux, eh bien, ils ont été une réponse simple et humaine à la pauvreté du quotidien. Un peu de pain et de chaleur pour ceux qui en avaient besoin.
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2: 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Ah, je suis trop fier de mon jingle, j'en suis fier. Ah, je l'assume, j'en suis fier. Comment ça va les gens sur ici Picardie? C'est la Camini Minute, votre chronique de la joie et de la bonne humeur. Écoutez-moi, ça va, sauf que je suis encore un petit peu ému, parce que comme beaucoup de Français, j'ai vu le biopic sur la vie de Philippe Nicolic des To Be Free partir un jour. Sans retour, c'était émouvant. Il paraît que Caris, le rappeur, l'a vu et il a pleuré. C'est pas vrai. Hein. Je précise que c'est pas vrai parce que ben, j'aime mon nez, ok, je veux le garder. Les années 90, nous, on a connu les grandes manias, les plus belles manias. Michael Jackson mania, Club Dorothée mania, Patrick Bruel mania. Et vous avez quoi? La chikungunya mania. Voilà, c'est chikungunya, c'est nul, nul. Nous, on a connu des manias de ouf, on a connu les boys bands. Et au final, les To Be Free, qu'est-ce qu'ils faisaient? Ils faisaient un peu de la dance et de la techno. Vous connaissez cette musique? La musique avec des textes extraordinaires, dignes de Baudelaire, de Balzac et de Molière. Il y a un Américain, il est arrivé, il a dit... I like to move it, move it. I like to move it, move it. I like to move it, move it. You like to move it. Ça, c'est même pas un refrain, c'est un mantra, les gars. Extraordinaire. Les Allemands, ils ont vu ça, ils ont dit, ok, nous aussi, on va s'y mettre. Eins, weins, Polizei, drei, vier, Grenadier, fünf, sechs, sainte Kirk, siete Nacht, gute Nacht. Je suis pas très fort en allemand, j'ai fait ce que j'ai pu. Mais on sentait le niveau du texture. Il y a un mec qui a écouté ça, il a dit, ok, d'accord, vous voulez jouer ça? Tout-ta, tout-ta, tout-ta-ta, tout-ta, tout-ta, tout-ta-ta. Lui, on pensait qu'il avait fini le game. Mais non, après, les mecs, ils se sont dit, nous, on fait plus de mots, on fait juste des sons. Pi-pa-pa-palopo, pa-pa-palopo, pi-pa-pa-palopo. Même les chanteurs, ils comprenaient même plus ce qu'ils disaient. I'm a Scatman. Vous allez pas me faire croire que le mec, il comprenait ce qu'il disait. Voilà, c'était ça les années 90. De la créativité, des chansons à texte. Mais bon, toutes les bonnes choses ont une fin. Les années 90, elles sont parties. Un jour, sans retour, effacées. Votre amour, sans se retourner. Excusez-moi, je suis encore ému par le téléfilm sur Philippe Nicolic.

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1: Des circuits courts, je privilégie ça. Je me dis qu'on de la richesse, il y en a partout, mais il y en a chez nous aussi.
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3: Il travaille le chêne ou le frêne pour redonner vie, notamment au jeu des staminets dans son atelier. Il s'appelle Damien, et avant de parler de vos créations, de l'amour du bois, d'ailleurs cet amour, il est rentré comment dans votre vie ?
1: Difficile à dire comment c'est rentré dans ma vie, en tout cas je suis quelqu'un curieux de nature. Et le travail du bois, je trouve que ça c'est noble en fait, c'est une activité assez noble. Et puis il y a l'amour du jeu aussi là-dedans. Et finalement, en étant curieux, en s'intéressant aux choses, j'ai vu ces jeux en bois, hein, ces jeux d'estaminets qui existent depuis très très longtemps. Et puis, ben, j'ai eu envie de les faire moi-même. Donc, il y a l'envie de créer, et une fois que c'est créé, il y a aussi l'envie de partager.
3: Bon, il faut le dire, entre l'envie, la réalisation, il y a quand même un pas, Damien. Il faut être sacrément bricoleur pour transformer une pièce brute en un jeu fonctionnel, non ?
1: Clairement, oui. Curieux déjà, oui, bricoleur beaucoup, mais j'aime toucher à tout. Ça fait longtemps que je bricole un peu tout et n'importe quoi. Et puis, on voit un jeu, on le teste, on l'essaye, ça nous plaît. Donc, voilà, la curiosité, ça anime cette flamme de la curiosité. Et du coup, bah, je cherche à comprendre comment il a été conçu. Et je me penche sur la question, et puis de fil en aiguille, bah, on fait des essais. Ça marche pas forcément du premier coup, hein. Ça, c'est normal, c'est le jeu aussi. Et puis, bah, au bout du compte, on arrive à créer quelque chose, on teste ce jeu. Finalement, il marche, ça donne envie d'en créer d'autres, de s'intéresser à ce qui a été créé, ce qui existe déjà. Et puis, par là aussi, on a des idées sur des choses qui n'existaient pas. Alors on a envie d'apporter sa petite touche, sa petite patte personnelle, et puis ben, de fil en aiguille, on produit, on continue, et puis je pense qu'il y a une certaine addiction là-dedans, mais c'est une bonne addiction en fait.
3: Vous travaillez surtout en circuit court avec du bois local, des produits naturels. Est-ce que c'est essentiel pour vous que le jeu reste un objet sain ?
1: La démarche, elle est complètement, on est vraiment là-dedans. Enfin, je suis là-dedans parce que je suis seul dans cette aventure. Mais le bois, oui, est local aussi bien sur les éléments de jeu que je vais créer aussi, enfin, les plateaux de jeu, on va dire, mais aussi les éléments, voilà, comme je disais tout à l'heure, que je vais faire autour à bois, mais des circuits courts, je privilégie ça. Je me dis qu'on de la richesse, il y en a partout, mais il y en a chez nous aussi. Donc, ça serait dommage d'aller chercher trop loin ce qui existe déjà chez nous. Donc, oui, je reste local. Et puis, en dehors de ça, il y a aussi une volonté de rester sur quelque chose de naturel. Le bois est

0: un élément naturel. En transformant le bois, en le travaillant, on peut faire des choses magnifiques. Moi, je crois beaucoup en ça, mais je crois aussi en tout ce qui va sublimer le bois. Ce que je vais utiliser pour teindre le bois, pour cirer le bois, pour le huiler. Je vais vraiment rester sur des produits naturels parce que pour moi, ça fait sens.
1: Damien Lefèvre, créateur de jeux en bois, a retrouvé sur les réseaux sous le nom Il était un petit atelier. 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
3: Nous l'avions déjà reçue dans Toujours à la page en tant que romancière. La romanaise Magali Milo est de retour dans les librairies, mais cette fois en tant que médecin. Le métier qu'elle a exercé passionnellement jusqu'à un burn-out en blouse blanche. C'est d'ailleurs

0: peu des rocs, mais voilà, on est les piliers. Et oui, je me disais, il faut que je tienne, quoi, il faut tenir.
1: Et vous aviez des reproches qui vous étaient faits dans le cadre familial, effectivement. Comment vous les expliquez?
0: Je pense que c'est pas compris ce qu'on vit quand on est en burn-out. Et voilà, et peut-être que l'entourage a besoin de savoir que c'est pas quelque chose qu'on ne veut plus faire, c'est juste qu'on peut plus parce qu'on n'a pas assez d'énergie. Donc je pense que c'est pas compris.
1: Pas compris non plus par une partie du corps médical, parce que vous avez quelques consultations qui sont quand même assez violentes.
0: Oui, les médecins ne m'écoutaient pas vraiment. En tout cas, certains que j'ai vus. C'était assez compliqué, ça, pour moi.
1: Qui a été ou quelle a été la première personne ou le premier moment qui vous a autorisé à vous dire, là, je vis quelque chose et c'est légitime de dire stop?
0: Alors, la première personne, ça a été quand même la psychologue qui m'a suivie. Mais au début, c'est pareil, je voulais pas croire à ce qu'elle me disait. Elle m'a vraiment dit, c'est un burn-out, etc. Il va falloir du temps. Mais moi, j'étais encore dans le déni en me disant, non, mais c'est trop long. Elle me parle d'un an et demi de repos. Moi, j'ai envie de reprendre et je vais reprendre bien plus vite.
1: Écrire ce livre, pour vous, c'était un bilan, c'était un message? Comment est-ce que vous l'avez abordé?
0: Pour moi, c'est plus un message, en fait. C'est plus pour aider les gens qui sont en burn-out, mais aussi les proches. Après, c'était aussi alerter, parce qu'il y a beaucoup de burn-out en ce moment, dans toutes les professions, mais le milieu médical est quand même bien impacté. Le système médical, actuellement, je vais dire, il est plus performant, parce que chaque médecin a trop de patients, comme je le mets à la fin. La patientèle a augmenté de 1/5 par médecin. C'est très compliqué. Donc, c'est pour ça qu'il y a des médecins qui tombent, j'allais dire, malade de plus en plus. Moi, je dirais ce qui est essentiel par rapport aux professions médicales, aux médecins, c'est prendre soin de soi pour pouvoir ensuite redonner aux autres. Et puis après, même pour la plupart des personnes, essayer toujours de se ramener un peu à soi et à quels sont mes besoins, quelles sont mes limites, et j'ai le droit de dire non pour certaines choses pour pouvoir me préserver ma santé.
1: Magali Milo a vécu 3 ans de descente aux enfers et a mis 3 ans à se reconstruire grâce au repos, à la méditation, à la danse, à l'écriture. Grâce à un recentrage sur elle-même et une remise en question profonde de son mode de vie. Elle délivre un témoignage touchant et un message indispensable dans « Mon burn-out en blouse blanche » paru chez l'Archipel.
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3: Bonjour Daniel.
4: Bonjour.
3: Alors vous êtes fleuriste, vous êtes installé ici depuis pas très longtemps dans cette boutique, vous étiez un petit peu plus haut avant. Votre spécialité, c'est les fleurs.
4: Voilà, c'est ça, c'est les fleurs, le monde du végétal plus exactement.
3: Alors moi j'ai pas du tout la main verte, j'ai même réussi à tuer un cactus une fois, c'est pour dire. Mais vous allez m'apprendre à faire un bouquet de fleurs. Est-ce que c'est dur à faire un bouquet de fleurs?
4: Oui, ça peut être difficile. Plus on a de tiges, plus c'est compliqué, oui. On va essayer de vous montrer comment on fait un bouquet. Mais bon, après, on va voir. On va voir si notre animateur préféré est doué en bouquet.
3: Mal barré, mais on essaye, allez, c'est parti. Déjà, qu'est-ce que vous avez choisi?
4: Alors déjà, j'ai choisi des margots, des herbes un peu séchées, des gerberas, des roses, des craspédias, des asters et puis des aclepsias.
3: Ok, et donc qu'est-ce qu'on va devoir faire maintenant?
4: Alors là, il y a 17 tiges, à vous de vous lancer.
3: Moi, si ça tenait qu'à moi, je les prends, je les regroupe, je les mets à un élastique et c'est fini.
4: Il faut essayer de les assembler un peu harmonieusement quand même, hein, parce que sinon ça va pas être joli.
3: Ok, donc là, faut m'aider.
4: On prend une fleur, on en prend une autre, et puis on voit si ça matche bien.
3: Donc là, admettons, je prends du blanc.
4: Ouais.
3: Le blanc, ça va bien avec le rouge, pas de bêtises.
4: C'est ça.
3: Tac, tac. Ça, je trouve ça hyper joli, il y a un petit côté jaune.
4: Un craspédia, oui, une petite boule jaune. C'est mignon comme tout, et ça se fait sécher, c'est ça qui est sympa. Un petit peu plus haut, ton craspédia. Peut-être un petit peu d'orange.
3: C'est bien déjà.
4: Voilà, c'est pas mal. Là, on peut en remettre. Là, on en a un, mais on peut le mettre à l'opposé, par exemple. Nickel. Moi, je trouve que c'est pas mal. Hein. C'est pas mal. Bon, après, je viendrai animer la radio.
3: Quand vous voulez.
4: Pas de souci.
3: Ça peut être très bien aussi.
4: Alors après, qu'est-ce qu'on peut mettre? Peut-être un petit peu de blanc pour adoucir toutes ces petites couleurs. Hein.
3: Donc alors, là, ce serait plutôt de l'autre côté, du coup.
4: Voilà. Ah, mais t'es quand même délicat, je dois dire.
3: Oula, très bien. Si mes collègues entendent ça.
4: Si, comme ça, il y aura de la bâche pour demain matin.
3: C'est beau.
4: Et puis là, on va couper.
3: Ah, et c'est là qu'on égalise.
4: Alors.
3: Avec le sécateur.
4: Avec le sécateur.
3: Faut que ce soit tous à la même taille.
4: Mais tu coupes tout en même temps.
3: Ah, faut couper tout en
4: Ah, ben ouais, parce que sinon, là, tu vas y passer la nuit, mon pauvre ami. T'as 50 clients qui t'attendent derrière.

0: Donc bon. On l'emballe.
1: Alors, on l'emballe dans du papier.
2: Faites ça avec une simplicité.
1: Bah oui, oui, oui, un petit cornet de frites, hein, en fait. Mais avec des fleurs dedans.
2: Voilà. Avec moins de frites, du coup.
1: C'est plus digeste. Et puis donc, on va faire un plaisir d'offrir. Plaisir d'offrir, merci, bon anniversaire, merci pour la petite bouffe.
2: Mes condoléances, mais bon, c'est moins drôle.
1: Ah, ça, c'est moins drôle, par contre. Voilà, eh bien, le bouquet, il est pour toi.
2: Ah bah, c'est gentil.
1: Voilà.
2: Bah, merci beaucoup.
1: Je t'en prie.
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1: Et trois quarts des gens pensent qu'ils ne sont pas photogéniques et qu'ils voient dans leurs yeux qu'ils se trouvent beaux. Et ça, ça fait trop plaisir.
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1: Alors bonjour, je m'appelle Florent Collat, je suis photographe sur Tours. Je fais du portrait, je fais du reportage, je fais de l'animalier, je fais plein de choses. J'ai pas envie encore de m'arrêter sur quelque chose. Mes réseaux sociaux, c'est florent.collat sur Instagram et sur TikTok.
3: Et ces réseaux sociaux ont quand même vraiment du bon. Sur Instagram, un jour, je tombe sur ça.
1: Excusez-moi de vous déranger, je suis photographe, je me balade dans la rue, je fais des portraits d'inconnus. Est-ce que t'as genre deux secondes, je fais un petit portrait vite fait?
3: Florian arrête les gens dans la rue et leur propose gratuitement de capturer leur visage.
1: Quand les personnes se voient et qu'ils découvrent qu'ils sont photogéniques, c'est trop beau. Et même moi, après, en retouche, je prends beaucoup de plaisir à faire des retouches. Un peu comme si je dessinais, j'ai mon petit pinceau en plus. Pendant des années, on m'a, entre guillemets, rendu beau à l'image en me filmant quand je suis comédien. J'aime bien rendre l'appareil, du coup, mettre en avant les gens, mettre en valeur des gens. Et voilà, ça me fait plaisir.
3: Peut-être que vous avez déjà vu notre photographe sur le petit écran.
1: Ouais, j'ai commencé dans la télé, le ciné, j'avais 14 ans. J'ai fait des séries Léo Mattei sur TF1. Récemment, j'ai joué Clovis, roi de France sur France 2, une grande barbe, des grands cheveux, méconnaissable du coup. Mais en fait, le métier de comédien, tu dépends vachement du désir de tout le monde. Du désir d'un directeur de casting, des envies d'un réalisateur, de ci, de ça. Et j'en ai eu un peu marre. Je voulais prendre les choses en main. Et là, en l'occurrence, mon appareil. Regardez-vous.
3: On va passer de la théorie à la pratique. Mise en situation.
1: Ah,
3: Florian Alpag, un père.
1: Je vous montre ce que ça donne.
3: Et sa fille.
1: Vous êtes trop beau. Je crois que le papa a vu que la fille était partante. Donc, je lui ai dit, bon, allez, pourquoi pas. Et puis, finalement, ça leur fait des souvenirs. Quoi, ça fait des belles photos faites par un professionnel, bah, gratuitement. Mine de rien, c'est pas tous les jours que ça arrive, j'imagine.
3: Amour, amitié, complicité, en tout cas, visible avec une photo. Certaines images, d'ailleurs, restent dans la tête de notre photographe.
1: Moi, j'ai un petit coup de cœur pour les vieux couples, les personnes âgées qui s'aiment. C'est trop beau de voir cet amour qui continue avec l'âge. Quoi. Moi, ça me touche beaucoup. Et c'est des petits détails, c'est une petite main qui passe sur le dos, une petite attention, un truc. C'est trop mignon, quoi. De voir que ça fait 50, 60 en tant qu'il s'aime et qu'il y a toujours des petites fleurs, petits machins, petits bisous. Moi, ça me défend.
3: TikTok, Insta, son site web ou juste la rue, tout simplement, où vous pouvez croiser Florian Collat, de beaux clichés qu'on aime voir exister.
0: L'amour. 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
4: Victor Hugo est venu à Reims à plusieurs reprises, et notamment lors du sacre de Charles X, le 29 mai 1825. Charles X qui a succédé à son frère, Louis XVIII, quelques mois plus tôt, en octobre 1824. Depuis 10 ans, en fait, les Bourbons ont retrouvé le trône après la chute de Napoléon et l'entrée dans la période dite de la Restauration. Louis XVIII n'avait pas souhaité renouer avec la tradition du sacre. La Révolution restait présente dans les esprits, puis sa santé fragile rendait une longue cérémonie difficile pour lui. Charles X, lui, choisit l'option inverse. Le souverain entend affirmer la légitimité monarchique par un retour aux rites ancestraux. La cathédrale Notre-Dame de Reims accueille la cérémonie et c'est une véritable parade en ville. Un cortège royal avec bannières, soldats, les dignitaires du royaume et les membres de la famille royale qui composent donc cette procession spectaculaire. Parmi les invités figure un jeune écrivain de 23 ans, Victor Hugo. Et il est invité officiellement à cet événement car il ne cache pas son penchant royaliste. Mais il n'est pas dupe, hein. S'il est convié au sacre royal, c'est pour en écrire tout le bien qu'il en pense. Le roi a demandé si j'étais ici. Je suis effrayé de ce qu'ils attendent de moi, précise-t-il à sa femme Adèle dans une lettre. Il en profite tout de même pour faire un peu de tourisme. Et comme tout écrivain qui se respecte, il observe et prend des notes. Il passe notamment rue de Venise et tombe sur une jeune femme dans une cour de la rue Folpen. C'est une gitane qui danse. Il poursuit sa balade dans le quartier Saint-Remy et s'arrête devant la basilique pour en faire la découverte. Il croise un petit homme d'une trentaine d'années. Il est bossu. C'est en fait le sonneur de cloche de la basilique. Tout cela inspire Victor Hugo pour l'écriture des personnages principaux de son roman Notre-Dame de Paris, publié en 1831. Le bossu sera Quasimodo et la gitane devient bohémienne sous le nom d'Esmeralda. Les héros de Notre-Dame de Paris, imaginés à Reims, c'est l'un des trésors de Champagne-Ardenne.
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5: Je suis sûr qu'il vous arrive dans la vie de ne pas être en forme et même d'être carrément chafouin, sans raison précise. Et là, ma grand-mère vous aurait dit « Je sais pas ce que j'ai, mais je baquiro et comme nombre ». Ça veut dire que je suis tellement de mauvaise humeur que je me disputerai avec mon reflet. J'ai pas toujours tout expliqué non plus, hein, c'est vrai. Hein, et puis c'est pas le jour, je vous préviens, je suis pas d'humeur. Et puis ça m'énerve et je sais pas ce que j'ai, de toute façon tout m'énerve. Ah, il y a jamais rien qui va. Vous voyez ? C'est ça. Et pour illustrer mon propos, là, vous êtes dans un estaminet, tranquille, en famille, et la serveuse n'est pas des plus aimables. Ça arrive. Et avant de partir, vous entendez le patron lui dire « Tu vas faire chier les clients en force de faire un nez comme une bottine !» Ne paniquez pas, Wikizef est là pour vous aider. Le sens profond de cette phrase est évident, c'est la forme qui est troublante. Parce qu'une bottine, c'est fait pour aller sur les pieds. Et quelquefois, des précautions olfactives vous empêchent de les approcher de votre nez. Alors, comment est-ce possible ?
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5: Eh bien, prenons notre serveuse, ce joli estaminet des Flandres, vous voyez, avec des assiettes pendues aux poutres et des fleurs de houblon qui pendoulent. Imaginez à cette serveuse son visage que si elle sourit, elle serait plus jolie. Sourire de mai, rendez-moi ma jeunesse, comme on dit. Ensuite, vous prenez une bottine à bourron, comme au temps où la mode était de mettre des Rangers de GI. Vous pliez la bottine, ça fait quoi ? Des fronces. Bah, faites pareil avec votre nez. Voyez, ça fait des fronces, et vous avez un nez comme une bottine. Et on dirait que vous faites la gueule. Enfin, moi, je dis ça. Je dis rien. D'ailleurs, j'arrête.
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1: Paris, c'est le trait d'union, disons-le, entre les cultures. C'est le cas entre l'Alsace et l'Île-de-France. La preuve avec la réussite d'un Alsacien qui va créer chez nous la brasserie Beaufinger, devenue un monument de la gastronomie à Paris. Thierry Boeuf vous y invite, c'est Bistrot de Paris.
2: Et le cocktail américain, c'est quoi?
3: C'est un coquelet grillé avec une sauce américaine, tomate, échalote, une pointe de cognac, du vin blanc. C'est un peu relevé.
4: Un déca,
5: pâté, jambon, fruits de l'envoyage, gruyère, chantal, rosier, jambon de pays.
6: Eh ben tout ça, ça va aller dans la blanquette.
3: Bon appétit.
7: À Paris, subsistent encore quelques mammouths de la gastronomie, encerclés de toutes parts de chinoiseries et de fast-food endémiques.
8: Sandy, une pointe de sel, un coup de moulin à poivre dans l'aioli, s'il te plaît.
7: Le dernier rempart de la Bastille se nomme Beaufinger. La résistance est rude, soutenue par des tonnes de guirlandes de saucisses de Strasbourg et de plats de choucroute fumante, où jadis, les critiques Go et Millot aimaient s'attabler.
9: Henri Go, Christian Millot, vous allez nous faire les honneurs de cette table, qui est certainement l'une des meilleures de Paris.
10: Elle est surtout réputée pour sa choucroute qui est merveilleuse, je dois dire.
11: Elle s'appelle Beaufinger et la brasserie Beaufinger a été à partir de 1920 le leap des années folles. Il y avait une assistance très brillante qui venait dans cette vieille brasserie alsacienne il y a une salle de peinture de Hancy et on voyait Cocteau, Chaplin, Marie-Laure de Noailles. Tout Paris venait chez Beaufinger, qui était célèbre également pour ses huîtres et son banduite. C'est le concurrent de Lippe maintenant, vraiment.
7: Beaufinger est la plus vieille brasserie de la capitale. En 1864, Frédéric Beaufinger, originaire de Colmar, quitte son Alsace chérie pour Paris avec dans ses malles toutes les spécialités de l'Est de la France. Mais le coup de génie du jeune Alsacien consiste à servir de la bière fraîche et mousseuse, brassée à l'air et distribuée à l'aide d'une pompe. Autrement dit, les Parisiens découvrent pour la première fois la bière pression. Repas d'affaires, dîner d'anniversaire, virée entre copains, touristes en goguette, couple légitime, amant pressé, pour paraphraser André Malraux, Beaufinger, c'est comme le métro parisien à 18h. Et même un renfort inattendu vient prêter main forte à la brasserie, en la personne de l'intellectuel et philosophe Roland Barthes.
12: Les cafés à Paris, chez lui, c'était plutôt le Flore, c'était le Bonaparte,
13: oui,
12: c'était son quartier de Saint-Germain-des-Prés.
13: Oui, c'est ça. Mais le seul restaurant vraiment d'élection, en quelque sorte, qui ne soit pas lié à des opportunités de géographiques, c'est cette manie, dit-il, pour Beaufinger. Et il a beaucoup aimé Beaufinger dans ces années-là, qui était un restaurant parce qu'il y mangeait du poisson.
12: Ça, c'était pas du tout dans son quartier. Ça.
13: Non, justement.
12: C'était un expatrié.
13: Ça voulait dire que c'était justement un choix.
7: Envie d'une soupe à l'oignon gratinée, de 6 huîtres creuses de Normandie, de gros escargots de Bourgogne, un œuf mayonnaise, un pâté en croûte, un homard flambé au whisky, ou la fameuse choucroute servie depuis 160 ans, direction la Bastille, qui a fait sa révolution à deux reprises, en 1789, aux commandes les révolutionnaires du Faubourg Saint-Antoine, et en 1864, grâce à un seul homme, Frédéric Beaufinger.
1: Ben, je ne sais pas vous, mais toute l'équipe du 7-9, ça nous a ouvert l'appétit avec cette chronique. Les bistrots de Paris, on réécoute sur francebleuparis.fr. Merci à Thierry Boeuf.
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14: Christian Roque, musicien.
15: Les Limousins sont formidables. Stéphane Pigato.
14: Depuis tout petit, je voulais faire de la musique. C'était une passion, j'écoutais la musique, ça me travaillait. J'étais très amoureux de la musique dès le départ, depuis tout petit. À 7 ans, j'ai commencé à prendre des cours de solfège. J'ai commencé par la clarinette dans une fanfare. Et donc, j'ai pris des cours de solfège avec un prof d'accordéon. Et je voulais pas faire d'accordéon, mais bon, j'ai craqué quand même et je suis devenu accordéoniste.
16: Vous intégrez du coup très jeune, hein, finalement, un groupe avec notamment d'autres accordéonistes de renom. On peut citer Jean Segurel. Comment ça se passe, ça, quand comme si jeune à 15 ans, on intègre ce genre de groupe?
14: 12, 13 ans, 14 ans, je jouais comme ça pour les petits papis mamies dans les EHPAD. Et il y a quelqu'un qui m'avait repéré et il s'avère que c'était un musicien de Robert Monédière. Et je suis rentré, donc j'avais 15 ans à peu près. J'ai donc travaillé avec Robert Monédière et Segurel qui venait aussi jouer avec nous.
16: Et alors,

0: comme à l'époque, il y a un moment, bah, faut partir à l'armée. Vous allez faire votre armée.
1: À la sortie de l'armée, je refais un an de plus avec l'orchestre d'Alain Kleiner. Et ensuite, je suis rentré dans un orchestre à Toulouse qui s'appelait Sentimental Trompette.
0: C'est un des gros orchestres de l'époque.
1: Oui, tout à fait.
0: Et vous commencez là une carrière nationale.
1: C'est ça. C'est-à-dire qu'au départ, avec cet orchestre, on faisait toutes les grosses soirées de prestige. Et un jour, on a été remarqué par Daniel Guichard qui a enregistré deux albums. Et il nous a proposé de partir en tournée avec lui pour la promotion de ses albums, qui était à l'époque Le Gitan, et voilà. Et on a accompagné Annie Cordy, on a accompagné Hervé Villard, Herbert Léonard.
0: À cette époque-là, vous habitez Paris, enfin vous habitez Paris si on peut le dire, parce que vous tournez beaucoup. Comment arrive ce moment où vous allez intégrer la garde républicaine? Parce que ça aussi, c'est pas commun de sortir de cette carrière pour intégrer la garde républicaine. En deux mots, comment ça arrive ça?
1: Comme on dit chez nous, j'étais en pleine bourre, quoi. Comme on dit, ça tournait plein pot, quoi. On était souvent en studio, on faisait des télés avec Guy Lux. Quand Manuela, mon épouse, attendait notre fils, il a fallu trouver une solution pour vivre un peu et vivre à peu près normalement, quoi. J'ai passé le concours pour la garde républicaine et je suis rentré donc comme trompettiste à la garde républicaine, oui, effectivement, pour l'accueil des chefs d'État et les concerts avec le président, voilà.
0: Et quand vous regardez dans le rétroviseur comme ça sur cette vie qu'on vient de parcourir assez rapidement,
1: oui,
0: c'est quoi votre plus grande fierté dans tout ça?
1: Ma plus grande fierté, c'est d'avoir pu faire passer le goût de la musique à des élèves. J'étais prof de trompette et d'accordéon et j'ai des élèves maintenant, j'en ai un qui est prof à Toulouse. Je suis fier d'avoir donné envie à des enfants de faire de la musique. J'ai 66 ans, j'ai eu la chance de vivre de ma passion et ça, c'est pas rien.
0: Il arrive le moment où on pense s'arrêter peut-être?
1: Moi, mon pays, c'est la Corrèze. Je voulais revenir en Corrèze et travailler en Corrèze. Donc j'ai monté mon orchestre, ce qui a très bien fonctionné pendant 20 ans. Parallèlement, j'ai monté un chœur d'hommes, voilà, hein, qui continue à tourner. Ça s'appelle le chœur de loup de Lubersac, avec lequel on tourne pas mal et on va se voir.
0: Et là, vous qui vouliez rester un petit peu tranquille en Corrèze, avec ce chœur-là, vous faites le tour de France et finalement, c'est reparti.
1: C'est reparti pour un tour, effectivement.
0: Et pour paraphraser la chanson de Dalida, alors le plus tard possible, là on est d'accord, Christian, vous mourrez sur scène?
1: Sur scène peut-être pas, mais dans la musique, oui. C'est quand même très fatigant faire de la scène. Quand on part en tournée et tout, c'est quand on part sur plusieurs jours, ou même des fois plusieurs semaines, c'est quand même dur. Ça, je ferai plus. Voilà, donc, mais je serai toujours dans la musique, c'est sûr.
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3: Nous sommes avec une des dernières et la plus ancienne fabrique de pâtes de fruits en Auvergne. Avec Anthony Vallat, qui est directeur général. Merci de nous recevoir, Anthony. Nous sommes face à une vieille photo qui montre, je pense, le tout début de cette maison Cruzy, c'est ça?
4: C'est pas le début historique, hein, puisque la maison Cruzy a été fondée en 1880, mais c'est effectivement une photo du site de fabrication ici, sur la zone du Brézé, telle qu'il était en 1956, au moment où la maison Cruzy a déménagé du centre de Clermont pour venir s'installer sur la zone du Brézé.
3: De l'usine Goffredi, avenue Jean-Mermoz, sur le champ d'Angélique. Et on aperçoit des angéliques,
4: oui,
3: sur ce champ.
4: Et l'angélique étant un des produits un petit peu signature des confiseurs et de la confiserie. Et donc c'est un beau clin d'œil de l'histoire que de penser que voilà, notre site de fabrication ici est basé sur un ancien, oui, champ d'angélique. Voilà.
3: L'angélique, ces petits bâtonnets de couleur verte, hein, c'est
4: exactement
3: ça, je ne dis pas de bêtises.
4: Il y a beaucoup de particuliers qui ont aussi de l'angélique à la maison.
3: Voilà. C'est la tige.
4: On confie la tige, tout à fait.
3: D'accord, oui. Ok. Et aujourd'hui, vous en faites toujours? Vous avez toujours des producteurs d'angélique qui bossent avec vous?
4: Oui, tout à fait. C'est un agriculteur qui vient nous livrer en tracteur chaque année. C'est au mois d'août, quand la récolte est prête. On se met d'accord avec lui l'année d'avance sur les quantités dont on aura besoin. Et puis il vient nous livrer. On la travaille, on la prépare. Et puis après, on va la faire confire. Donc c'est un produit auquel on tient beaucoup.
3: Il y a toujours une grosse tradition autour de ça. Enfin, en Auvergne, on offrait des pâtes de fruits, c'était un incontournable.
4: Effectivement, la création de la pâte de fruits a été faite en Auvergne. Hein, à la base, la pâte de fruits s'appelait la pâte d'Auvergne. Et c'était vraiment une spécialité, on va dire, régionale. Ce qui a fait que l'Auvergne était une terre de fruits confits, c'est que, on va dire que la noblesse venait, descendait de Paris dans le 16e, 17e siècle et venait dans les cures, à Roya ou autre. Ils découvraient, ils dégustaient les fruits d'Auvergne. Et la méthode de conservation à l'époque, hein, puisqu'on n'avait pas toute la pasteurisation, etc., c'était de confire les fruits. Ce qui faisait que, du coup, les confiseurs auvergnats ont prospéré sur la base des gens qui venaient en cure et qui ramenaient leurs fruits à Paris en général. C'est comme ça que la confiseur.

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2: L'artiste toulousain Robin Arnaud, c'est facile.
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2: Robin Arnaud, un auteur-compositeur-interprète qui séduit par une écriture lumineuse et une sensibilité très personnelle. Une voix douce mais ancrée, portée par de belles mélodies. Une voix qui explore avec finesse les émotions qui traversent nos vies, les élans, les fragilités, les reconstructions.
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3: Et Olivier, ce matin, on retourne à l'école primaire aujourd'hui.
2: Eh oui, et pour y trouver du gaga. Mais blé, je voudrais aujourd'hui vous parler du mémoire de Judith Boucher, réalisé l'an dernier à l'université Jean Monnet de Saint-Étienne, et qui s'intéresse à une question rarement étudiée. Comment le parler stéphanois, le gaga, circule encore aujourd'hui dans les écoles primaires, et dans quelle mesure le parler des enseignants influence le parler des élèves? Son travail porte sur toutes les classes de l'école primaire, en milieu urbain comme en milieu rural. Judith a formulé trois hypothèses. Premièrement, le gaga serait peu utilisé par les enseignants en situation d'enseignement. Deuxièmement, lorsque les enseignants l'utilisent, les élèves auraient tendance à le reprendre. Et troisièmement, le gaga serait plus présent dans les écoles rurales que dans les écoles urbaines. Pour répondre à ces questions, elle a observé des classes, mené des entretiens avec les enseignants et avec les élèves, et elle a mené des observations dans les temps informels à l'école. Son analyse porte à la fois sur le vocabulaire gaga et sur des structures spécifiques comme le pronom neutre Y, employé comme complément direct, j'y ai fait, l'inversion des pronoms personnels après un impératif, donne-moi-le au lieu de donne-le-moi, ce qui nous vient du patois, hein, puisque Pierre Duplay écrivait déjà en 1896, à l'inverse du français, quand un verbe à l'impératif a deux pronoms pour complément, l'un direct, l'autre indirect, c'est ce dernier qui s'énonce en premier. Exemple en patois, by my loup. Et puis aussi la formation d'adjectifs à partir de participes passés.